te fais confiance. Cette parole-là, je l'entends encore résonner, elle me libère. Cette parole qui me différencie, qui me dit « Je, moi, ton père, te, toi, mon enfant, fais confiance, tu peux partir. » Un enfant qui n'a pas entendu ça, qui n'a entendu que des paroles de rassurement, d'amour, certes, ça lui fait du bien. Mais comment il peut être certain que le monde n'est pas dangereux? Comment il peut être certain qu'il est capable d'affronter le monde? S'il a entendu que ces paroles plus féminines, et c'est vrai que notre univers aujourd'hui est féminin, jusque dans les formes de voitures. Hein. Certes, on a eu besoin de réagir aussi contre le machisme. J'ai lu récemment que, jusqu'en 1942, je crois, il y avait un droit du mari, un droit de correction du mari sur la femme. Il est quand même assez heureux que cette loi ait disparu. Je crois que jusqu'en 1942 aussi, je crois que la femme, tenez-vous bien, mesdames, vous allez quand même être heureux de ce que notre État quand même nous permet. La femme devait demander à son mari le droit de passer son permis de conduire et aussi le droit à son mari pour quitter le pays. Donc il y a quand même, on vient quand même d'une culture assez machiste, assez phallocratique. Mais inversement, on tombe dans une culture qui est tellement féminisée, 80% actuellement des enfants sont remis à la garde de la mère. On commence enfin à nommer qu'un des coups du démariage, c'est la profonde souffrance du père qui, étant démis de cet enfant, se sent comme dénié dans son identité de père, donc d'homme. La femme s'accomplit dans la maternité, l'homme s'accomplit dans la paternité. Donc cette espèce d'inflation du féminin qui dit que la paternité finalement n'est que violence, n'est pas plus juste que l'état d'avant. Donc combien pour que ce « je » et ce « tu » soient prononcés ? Il est important que dans notre origine, nous ayons pu avoir un père et une mère bien situés, une mère qui à la fois enveloppe et envoie, et un père qui appelle et qui lui-même nous confronte à la réalité en nous disant « j'ai confiance en toi ». Je pense à cette mère de famille me disant « ah, j'en ai assez, il a 25 ans, elle vient toujours faire sa lessive chez moi, etc. » Bon, mais dites-moi, est-ce que vous êtes prêt à lui dire « maintenant tu fais ta lessive dehors ». Ah ! Non, mais s'il n'a plus sa lessive à faire chez moi, est-ce que je suis sûr qu'il va revenir à la maison ? L'ambivalence de laisser l'autre dire « je » pour que l'autre puisse nous rechoisir et nous aimer pour nous-mêmes. Vous voyez combien le mouvement d'amour, vous voyez, au niveau fraternel, au point de vue humain, est un mouvement qui, en laissant de l'espace à l'autre, court le risque de ne pas mesurer la parole de l'autre, donc court le risque que l'autre puisse dire non, mais aussi, quelle joie, puisse dire oui. Et là, on sait qu'on sera choisi non pas parce que l'autre a besoin de nous, et c'est toujours douloureux de savoir qu'on est instrumentalisé, mais l'autre nous rechoisit parce qu'il va vers nous, pour nous. Et que cet enfant qui revient à la maison, au lieu de lui dire « mais non, non, t'inquiète pas, je m'occupe de tout », laissez-lui la joie d'offrir le dessert. Et non pas, ne soyez pas cette mère comblante qui veut absolument tout donner. C'est tellement difficile et c'est tellement douloureux que de ne pas sentir qu'on peut soi-même porter et apporter quelque chose. Voyez-vous, vous voyez bien la joie qu'il y a chez vous à donner. Donner cette joie à l'autre, de pouvoir aussi donner. Oh certes, il ne donnera pas comme vous le souhaitez. Certes, il ne fera pas les choses aussi bien que vous. Certes, l'autre ne fera pas aussi bien la vaisselle ou il ne rangera pas aussi bien la cuisine que vous, etc. Oui, ça résonne un petit peu là. Mais au moins, il aura dit « je ». Et c'est tellement plus important que cette cuisine qui doit être rangée absolument comme ça, tel plein. Voilà, voilà. Vous me comprenez. Donc, l'amour dit « je » et dit « tu ». Bon, alors, juste un petit point, je vais juste rajouter par rapport au « je » tu qui me vient là, qui est très important, que j'ai appris un peu par expérience. Vous êtes, nous sommes généralement généreux. Le chrétien sait que, à l'image du Christ, il est appelé à se donner. Mes amis, quand vous vous donnez, et que vous vous donnez parfois au-delà de vos forces, et parfois il y a besoin, on ne va pas commencer à dire « mon enfant pleure, je laisse pleurer parce que je viens de dormir ». Donc c'est bien évident qu'on se donne. Attention. Quand vous vous donnez au-delà de vos forces, vous avez le devoir de vous réparer. Le signe de l'estime de soi,
c'est que lorsqu'on s'est épuisé, on ne demande pas à autre que soi de reconstituer son socle de force. Je dis cela parce que je vois parfois, des psychologues amis me le disent, des chrétiens, des consacrés, mais des laïcs aussi engagés qui arrivent, qui sont usés de l'intérieur. Il faudra des mois, je ne dis pas des jours, ni des semaines, il faudra des mois, parfois plus que des mois, pour se refaire. Et en plus, notre activisme cache éventuellement voire des dépressions, des burn-out complets, des épuisements. Donc, entendez bien que l'humilité, c'est d'accepter d'autant recevoir que nous avons besoin pour donner. Et l'humilité, c'est aussi important que l'amour, parce que nous sommes des créatures. Dieu peut donner comme un soleil qui diffuse. Et le soleil n'a pas besoin de se recharger. Nous ne sommes pas le soleil, si vous avez un doute. Hein, regardez-vous dans la glace. Et nous ne sommes pas Dieu, c'est encore plus évident. Voilà. Alors, je ne vais pas avoir le temps d'en parler, mais ce n'est pas important. Quand on a bien dit « je », quand on a bien dit « tu », on peut dire cette parole merveilleuse qui est « nous ». Mais attendez, mes amis, un « nous », c'est une des plus belles paroles que je connaisse. Pour qu'un vrai « nous » surgisse d'une relation d'amitié, de compagnonnage, de couple, qu'est-ce qu'il faut avoir appris à dire « je » après avoir dit « tout » Je me rappelle une mère de famille me disant récemment, mon mari de temps en temps me dit « on est fatigué ». Il dit « attends, tu es fatigué ». J'entends une espèce, elle dit, mais j'entends une il m'attire, par ce on, un bande de on, hein, il m'attire dans les profondeurs, non. Et donc, pour construire un nous, il faut d'abord que chacun entende. Vous devez partir en vacances, vous pensez à ce que vous allez faire, au lieu de dire, tu crois pas que ce serait bien que tu ailles là, ou, prenez le temps chacun. Moi, c'est ce que je donne comme conseil aux fiancés. Un petit exercice. Je désire aller là. Très bien, on prend le temps. Maintenant, toi. Moi, je désire aller là, donc l'autre parle. Et quand je et tu ont parlé, ensemble maintenant, on va réfléchir à une troisième voie. L'amour est créatif. Mais si on n'a pas donné la place, si on pense à la place de l'autre, on devine ce dont l'autre a besoin, il n'y a pas de je, il n'y a pas de tu, il n'y a pas de nous. Ça prend du temps. Mais qu'est-ce que c'est beau de voir que, à ce moment-là, on a vraiment construit une communion qui est du nouveau. L'amour, c'est fait pour faire du nouveau. C'est pas fait pour faire du jeu et du tu seulement, pour faire du nous. Comme dans la Sainte Trinité, il y a le jeu du Père, il y a le tu du Fils, et il y a l'inouï. On pourrait croire que ça suffit. Le Père qui n'est que donation, le Fils qui n'est que réception dans un retour eucharistique total. Voilà, c'est complet. Eh ben non. L'inouï, c'est de penser que va surgir cette espèce de surcroît infini de l'esprit. C'est pour ça, mes amis, que dans vos rencontres, dans vos relations, vous êtes à l'image de la Trinité. C'est une des très grandes intuitions des Focolari. C'est que, dans une relation réussie, il y a un « je » qui se donne comme le Père. Il y a un « tu » qui a assez d'espace pour nous recevoir et pour nous redonner en action de grâce. Et il y a toujours, quand la relation est réussie, l'inouï du surgissement même de l'esprit qui est spiré. Et qui est la fécondité même comme signe, comme sceau de la relation. Émerveillez-vous que la Sainte Trinité se mire avec joie dans vos relations. Et ainsi vous êtes plus à l'image de Dieu et vous rendez à Dieu une plus grande gloire.

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3: Celui-ci est mon fils bien-aimé. Nous avons déjà entendu cela depuis toujours dans la grâce de la transfiguration. Celui-ci, de qui s'agit-il? Vous allez me dire, bien sûr, c'est de son fils. Mais j'aimerais l'entendre autrement, c'est aussi de moi. Je suis le fils bien-aimé du Père. C'est un scoop, ça? Mais c'est vrai aussi pour chacun de vous. Tu es le fils bien-aimé du Père, toi aussi. Toi aussi. Toi, tu es la fille bien-aimée du Père. Nous sommes tous ses enfants bien-aimés. Nous nageons dans cet amour du Père. Thérèse de Lisieux disait « Votre religion, c'est la justice. Ma religion, c'est l'amour. » Et j'entends Charles de Foucault du fond de son ermitage de la Sécrème, au cœur de ce hogar algérien, environné alors de la terreur et de la haine de ses voisins islamistes. Il proclamait à son Dieu, « Seigneur, vous nous dites, vous nous déclarez, suave déclaration, que nous sommes heureux à deux reprises. » Vous nous dites que vous nous aimez, ayant aimé les siens, disiez-vous une première fois, et vous ajoutiez, il les aima jusqu'à l'extrémité la plus inouïe. Et après cette double déclaration d'amour, notre Dieu nous prouve l'immensité de son amour en se donnant lui-même à nous, don qui est la preuve qu'on aime totalement et sans réserve. Celui à qui on se donne totalement et sans réserve, qu'on aime de tout son cœur, de tout son être, celui à qui on s'abandonne, à qui on donne tout son être. Ô mon Dieu, que vous êtes immensément, infiniment, divinement aimant. Cœur sacré de Jésus, quel abîme d'amour vous êtes. Cor altum, cœur immense. Je vous adore, je me jette en vous, consumez-moi. Et mon Dieu, puisqu'il nous a aimés le premier, donnons-nous enfin tout à lui, puisque non seulement il s'est donné une fois pour nous dans les douleurs du calvaire, mais qu'il se donne chaque jour à nous dans l'embrassement d'un infini amour. Il se donne tout à nous, il nous donne le plus que Dieu même puisse donner. Dieu même ne peut nous donner plus que lui-même. Et il nous donne tout lui-même, dans l'union la plus intime, la plus amoureuse, la plus désirable de notre corps et de notre âme, il se livre à nous en s'abandonnant. Le petit Charles de Foucault. Il avait un cœur cousu sur sa robe. Vous voyez qu'il y a là une note du christianisme qui n'est pas assez connue, pas assez révélée, parce que le propre de l'amour, ça ne peut être que d'aimer à la folie. Folie de Dieu qui n'est plus la folie des hommes et inversement, la folie des hommes qui est d'ignorer cette folie de Dieu. Alors est-ce que vous aimez un peu, beaucoup, passionnément, peut-être d'autres? Oui, alors je vous interroge, interrogeons-nous, est-ce que nous l'aimons à la folie? Est-ce que nous en sommes là? Parce que la folie est la seule mesure de Dieu. La mesure de l'amour, c'est d'aimer sans mesure, comme disait saint Augustin. Et Georges Guynemer, qui est un aviateur habitué au ciel, c'est lui qui dit, tant qu'on n'a pas tout donné, on n'a rien donné. Ce paradoxe de l'amour. Alors, celui-ci est mon fils bien-aimé. Voilà une parole qui ne cesse de résonner dans le ciel depuis 20 siècles pour nous tous. Et elle est régulièrement oubliée. En plein 17e siècle, il faut qu'à Marguerite Marie apparaît le monial. Dieu Jésus apparaisse lui-même en montrant son cœur pour dire ce cœur qui a tant aimé les hommes et qui en reçoit tant d'outrages. Je dirais, c'est la passion de Dieu dans les deux sens du mot, une passion d'amour, une passion qui ira jusqu'à la souffrance. Alors, c'est toi, mon fils bien-aimé. Ce matin, entends cela, c'est toi, mon fils bien-aimé. Que fais-tu de mon amour? Comment nous représentons-nous l'amour? Eh bien, vous savez, c'est tout, sur toutes les latitudes, dans toutes les cultures, on a toujours représenté l'amour avec un cœur, parce que c'est cet organe qui est au centre de notre personne et qui est ce moteur de la vie, parce que c'est lui qui entraîne cette circulation du sang, le sang, qui peut aussi nous évoquer l'amour quand il est versé à la manière, la seule manière dont le sang peut être versé avec amour, c'est sur la croix. C'est pas le sang versé par les terroristes et tous les innombrables haines qui sont dans le monde, qui versent un sang qui peut s'associer à ce sang qui nous sauve, ce sang de la croix. On représente l'amour comme un cœur. Mais ce cœur est-il le cœur du Père ou est-il le cœur du Fils? On pense bien sûr au Sacré-Cœur, dont on a découvert si tard combien il pouvait représenter peut-être l'essentiel de la bonne nouvelle de l'Évangile. C'est celui du Père, parce que le Père donne son Fils et il le fait éternellement. Vous vous rendez compte, éternellement il donne son Fils, mais c'est aussi celui du Fils comme don du Père. Comme pour nous montrer ce qu'est l'amour du Père, il faut que le cœur du Fils nous soit ouvert. Un cœur ouvert, resté ouvert après la résurrection, ce qui a permis à Thomas d'y mettre son doigt, vous vous rendez compte. Le doigt dans le cœur du Fils pour comprendre l'amour du Père. C'est un signe, un symbole de l'amour, c'est le cœur brûlant, c'est le cœur que j'appelle le cœur Trinité. Parce que dans ce cœur, foyer brûlant d'amour, tu as le buisson ardent, tu as la présence de Dieu, la Shérina. Vous voyez, dans le Shabbat, on prend conscience de cela, on revient à cette source de l'amour qui est Dieu, amour, l'amour qui est d'ailleurs. Il est d'ailleurs, le pape Léon disait aux jeunes à Tor Vergata, cet amour, il nous précède, il nous surprend et il nous dépasse. Alors, chers amis, l'amour, ça ne peut pas être un Dieu seulement unique. Bien qu'il soit celui-là, Adonai Echad, mais ce ne peut être qu'un Dieu qui est un parce que uni et unifié. Et unifiant, non pas des contraires, mais des différents. C'est l'amour trois, le Dieu trois, le Dieu Trinité. Voyez, l'islam a compris cet immense mystère de l'unicité de Dieu, cette seule substance qui est au-dessus de tout, mais il manque le zoom que Jésus vient faire pour nous. Mets ton zoom et tu vas voir que ce Dieu unique, en réalité, il est trois. Il est plus exactement trine, pour qualifier que tout en étant unique, il n'est pas seul. Quel drame que la solitude. Dieu n'est pas seul, il est trois. Avez-vous remarqué ceux qui font du feu chez eux, là? Vous avez des cheminées, ça existe encore, ça? Non, si un jour on va pas les supprimer. Dans un bon feu, pour faire un bon feu au cœur d'une famille, il faut quoi? Il faut trois bûches. Ouais. N'essayez pas de faire du feu avec une seule bûche. C'est très difficile. Avec deux, ça marche pas très bien. C'est avec trois bûches que c'est épatant. Voilà. Et ça fonctionne et ça s'entretient. Et ça donne de la chaleur dans toute la maison. S'il n'y a pas ces trois bûches, le feu n'est pas aussi fort, il n'est pas aussi beau, il n'est pas aussi pérenne. Eh bien, c'est ce que l'on entend aujourd'hui à propos du mariage. Trop souvent, moi j'entends dire, et même les chrétiens le disent maintenant, on n'est plus du tout étonné que deux époux, parce qu'ils ne s'aiment plus, eh bien c'est normal, ils se séparent. Est-ce que vous êtes de cette catégorie, ou est-ce que vous êtes secoué de l'intérieur quand vous sentez que des gens n'arrivent plus à s'aimer et que ça ne justifie jamais qu'ils doivent se séparer? Mais c'est simplement que ces trois bûches n'y sont plus. On n'alimente pas un feu, il faut pas s'étonner que le feu s'éteigne. C'est aussi simple que cela. Même s'il y a quelquefois ce démarrage qui permet de repartir. Vous savez, ce petit carré, là, je sais pas, fait, je sais pas quoi, ça s'appelle un allume-feu. Quand vous faites votre feu avec ça, qu'est-ce qui se passe? Vous avez tout de suite une belle flamme. Vous dites, ah, c'est super, c'est sympa. C'est quoi ça? Ça s'appelle le sentiment amoureux. Il faut de la passion pour démarrer tout ça, c'est certain. Mais cette passion ne fait que de la flamme. C'est quand il va y avoir de la braise, c'est-à-dire avec une certaine durée, que ce bon feu va se mettre à brûler comme tout seul. Parce que vous avez compris qu'il faut y mettre combien de bûches? Trois. Alors c'est quoi ces trois bûches? Pour comprendre vraiment ce qu'est déjà la nature de l'amour, il faut comprendre qu'il faut aller au-delà de cette passion de l'éros, de l'allume-feu, là. Et il faut donc arriver à ces trois bûches bien calées l'une contre l'autre. Il faut donc de la proximité, il faut de la tendresse. Dans un bon feu, il y a quelque chose qui s'appelle la tendresse. Après la passion de l'éros, ça c'est très connu, on voit bien qu'il faut déboucher sur l'attachement de l'agapé, l'attachement qui est fort et paisible. Et ces trois bûches, elles sont comme les trois personnes, l'homme, la femme et le couple. Car le troisième, c'est le couple qui est une quasi-personne. Quand on vous invite à manger, on dit, ben, on va inviter les Latour, les, etc. On dit ça. On vous pense ensemble. Donc, vous êtes une réalité, une troisième réalité ensemble. Voilà pourquoi vous faites un feu avec trois bûches. Vous voyez? Et donc, c'est parce qu'on s'aime réciproquement, homme, femme et le couple. Nous aimons notre couple. Nous travaillons pour ce couple qui est un troisième qu'il s'agit de faire grandir et de construire. Et ça, il faut au moins 60 ans. C'est comme une cathédrale, disait Boris Cyrulnik. L'amour, le couple, c'est une cathédrale qu'il faut construire. Et les cathédrales en Europe, en moyenne, on a mis 60 ans pour les faire. Voilà, c'est comme pour le mariage. Cette chose formidable qui se passe entre ces trois bûches, c'est que là, on ne voit plus l'égoïsme ou la jalousie. Le mariage, c'est un anti-égoïsme. Et ça, il faut du temps pour sortir de nos égos. Jean-Luc Marion, il dit que la Trinité, c'est l'anti-jalousie. Réfléchissez à ça. Richard de Saint-Victor décrit la Trinité en disant que c'est l'aimant qui aime l'aimé et il y en a un troisième qui s'en réjouit. C'est l'amour, c'est le Saint-Esprit. Donc, il n'y a pas de jalousie. Vous imaginez ça? Il n'y a pas de jalousie dans la Trinité. Voilà ce qui qualifie cet amour qui n'est pas humain, qui est divin, mais qui, par la grâce de Dieu, nous a été donné, transmis, semé en notre humanité. La Trinité, une braise éternelle, l'amour est trinitaire. On ne le dit jamais assez. Et on voit bien dans cet évangile de la Transfiguration combien ça apparaît très fortement. On appelle ça une théophanie. Le Père, par sa voix, le Fils, par son humilité, et puis, entre les deux, l'esprit d'amour, représenté par cette colombe. Ce Dieu, après tout, et c'est ce que nous disent beaucoup les païens ou les incroyants, votre Dieu, on l'a jamais vu. Comment peut-on être sûr de cet amour-là? Et encore, si vous nous dites que ce Dieu-là est amour, comment peut-on le voir? Eh bien, Dieu, personne ne l'a jamais vu. Oui, nous l'avons vu. Et pour deux raisons très essentielles. Parce que d'abord, Jésus, qui lui a été vu, nous l'a montré. le Fils unique, c'est lui qui nous l'a fait connaître, dit saint Jean. Et puis ensuite, mais si nous nous aimons les uns les autres, Dieu demeure en nous. C'est encore saint Jean, le grand apôtre de l'amour, saint Jean. Ces deux versets nous expliquent qu'il y a à la fois cet amour qui est cet amour de Dieu qui nous est montré dans le Fils, mais aussi cet amour de Dieu qui se montre, qui se voit dans l'amour que nous avons les uns envers les autres. L'amour de Dieu et l'amour du prochain, c'est ce qui fait la croix du Christ. L'amour vertical de Dieu et cet amour horizontal que nous vivons entre nous. Et tout particulièrement, et d'une façon excellente, entre des époux. Là, c'est encore plus fort. On va le voir tout à l'heure pourquoi. Il y a bien une parole qui parcourt toute la Bible. Celui-ci est mon fils bien-aimé. Bien-aimé. Bien-aimé, ça veut dire que... Qu'est-ce que ça veut dire? Ça veut dire que aimer est un bien. Ça veut dire peut-être bien parce que c'est beaucoup aimé. C'est un amour sans faille. Un amour où on est bien aimé. C'est aussi, comme vous le faites pour vos enfants, vous aimez vos enfants pour leur bien. Et c'est aussi peut-être pour le bien qu'ils vous font, mais c'est d'abord pour le bien que vous leur faites. Et aussi pour le bien qu'ils ont à découvrir, qui doit orienter toute leur vie. C'est ça, être bien aimé, dans tous les sens du mot bien. Ça veut dire bien comme il faut, jusqu'à donner sa vie pour ceux que l'on aime. Et vos cœurs de parents comprennent cela. Comment vous êtes capable d'aller jusqu'à vous donner vous-même pour vos enfants? C'est la prunelle de vos yeux, dit-on. Est-ce que vous le faites autant pour votre conjoint? Je crois pas. Voilà, tout est là. C'est le vivre autant pour son conjoint, c'est spirituel, qu'on pourrait le faire pour ses enfants, ça c'est plus naturel. Alors, s'il vous plaît, qu'est-ce que l'amour? Pourquoi je reviens à cette question? Parce que je suis de plus en plus convaincu, je commence un petit peu à vieillir, que l'amour décidément est si peu connu. Peut-être parce que dans l'histoire, pendant des siècles, l'Église a défendu l'amour, particulièrement dans le mariage, en demandant que les enfants se choisissent, qu'ils ne soient pas mariés par les parents. Ça a duré 18 siècles. Et l'Église s'est battue pour ça, pour la liberté des enfants, qui devaient s'avancer dans le mariage librement et en s'aimant. Elle l'a toujours appelé. Ce n'est qu'au 19e siècle que se met à éclore tout d'un coup cette découverte qu'il vaut mieux être marié en s'aimant. Et c'est l'amour qui est devenu progressivement l'amour libre, qui a été l'amour romantique, qui a été absolument porté au nu. Et notre société est la suite de cela. Aujourd'hui, on ne peut pas concevoir qu'on vit ensemble sans s'aimer. La preuve, c'est que dès qu'il y a la moindre accroche à cet amour, hop, on se sépare. Donc c'est le contraire, c'est l'inconvénient de ce superlatif sur un amour qui n'est pas assez compris dans sa valeur profonde, parce qu'il ne reste que au niveau de cette émotion très belle, très forte, qui s'appelle la passion amoureuse, l'amour romantique. Mais le romantisme, je suis désolé, c'est une hérésie chrétienne. Parce que c'est pas ça l'amour. Alors, vous allez m'aider. Donnez-moi des synonymes de amour. Ce beau mot qui est si difficile à résumer. Mais quand même, essayons de le faire ce matin. Donnez-moi des synonymes, à vous. Patience, oui. Fidélité, le don. Alors là, on est avec quelque chose de plus riche, là, oui. La vérité, bon, là, on va être dans la philo, plutôt, par là-bas. Après, encore d'autres mots. La foi, le respect, la bonté. Mais en nature, c'est quoi? C'est une émotion. Ça vous va, une émotion? Ça l'est aussi. Une volonté. On peut peut-être parler aussi de un choix, une volonté, est-ce que ça peut pas être aussi une énergie? C'est comme ça qu'on le qualifie en Orient. On parle des énergies divines. Est-ce que c'est plus profondément, en essayant de le définir là, est-ce que c'est pas une inclination de la personne? C'est ce que dit le dictionnaire Larousse. Une inclination vers une personne ou une chose aussi. On aime bien une chose quelquefois. C'est une passion, c'est une affection. On comprend que ça va prendre tout l'être. Parlons de tendresse, d'attachement. Ça vous plaît, attachement? Et puis, c'est aussi, pourquoi pas, une adoration. Ça, évidemment, pour l'amour de Dieu, on voit que c'est d'abord cela, une adoration. On vous a dit que c'est aller à l'autre. C'est une dilection, un mot plus précis. C'est pourquoi pas un dévouement, parce que je me voue à l'autre. Attention, parce que ce n'est pas l'amour qui est Dieu. Et peut-être qu'on pourrait penser aujourd'hui que l'amour a pris tellement d'importance qu'il est carrément devenu une petite idole quelquefois. Pourquoi pas? L'amour, c'est quand on est assoiffé et qu'on est enfin abreuvé. Ah. C'est Dieu qui est amour, nous dit Saint Jean. C'est pas l'amour qui est Dieu. Le petit Robert dit que c'est une disposition favorable de l'affectivité et de la volonté à l'égard de ce qui est ressenti comme bon. Alors, ça, c'est plus compliqué, mais c'est tellement vrai. Aristote, il va plus vite, et je trouve qu'il est très bon, il est très, très concentré. Aristote, c'est aimer, c'est vouloir le bien de l'autre. Alors, on peut détailler ça, parce que vous voyez qu'il y a le mot volonté. Je vous rappelle que quand vous vous êtes marié, le jour de votre mariage, quand vous avez reçu ce sacrement, vous n'étiez pas devant l'autel pour dire « je t'aime » ou « on s'aime ». On vous a demandé « voulez-vous prendre pour épouse, mademoiselle ?»« Voulez-vous prendre pour époux, monsieur ?» Donc, c'est un acte de volonté. Et c'est vouloir le bien de l'autre. Ah, comme c'est mélangé, ça. Parce qu'on veut aussi le nôtre. C'est le bien de l'autre. C'est pour ça qu'on oublie son propre bien. C'est pour ça que je vous le disais, c'est un magnifique anti-égoïsme. Si l'amour vient d'en haut, le bien que nous trouvons dans l'amour, celui-là, il vient de nous. La bonté de l'amour, ça vient de nous comme manifestation de cet amour. Et c'est parce que j'y mets ma volonté. Vous voyez, tout se tient. C'est pas de moi, c'est Dieu qui est amour, mais c'est parce que j'y mets ma volonté que ça devient un bien. Et je travaille ainsi au bien de l'autre. Descartes n'a vu dans l'amour qu'une passion dangereuse. C'était cette époque-là, oui. Et puis que dans l'Église, on a retrouvé ça souvent, une espèce de méfiance de l'amour. Il y a même des consacrés qui se méfiaient de l'amour. Où en est-on? Et puis Kant, lui, a vu plutôt une bienveillance, quelque chose qui est pas mal dans la vie sociale. Voilà, pas plus. Freud, c'est l'expression d'une pulsion et souvent incontrôlée. Thomas d'Aquin, bien sûr, parle beaucoup de l'amour. Il en parle souvent sous la forme de l'amitié. Et pour lui, c'est la forme de toutes les vertus. On voit bien là ce qu'est la charité dans le langage classique de l'Église. Thérèse de Lisieux, ah, cette merveilleuse docteur de l'Église, pour elle, c'est quoi l'amour? Aimer, c'est tout donner. Vous voyez que là, elle est dans l'acte. C'est pas une réflexion intellectuelle. L'amour, c'est un acte. Emmanuel Tourpe ou André de Gonsponsville ont réfléchi à tout cela avec tous les antécédents philosophiques nécessaires à l'amour. Ils en trouvent quatre. La liberté, j'en reparlerai. La volonté, je viens d'y insister. Le désir, si noble, le désir, même s'il est souvent troublé, ce désir, pour mettre quelquefois que des désirs troubles. Mais le désir, bien sûr. Et ensuite, vous n'y aurez pas pensé, l'intelligence. Ah, il faut être intelligent pour aimer. Ah oui, je le crois de plus en plus. Ces quatre antécédents, bien sûr, sont nécessaires. Mais en quoi s'exerce l'amour? Il s'exerce dans un don, une donation. Il a besoin aussi d'une réciprocité. Dieu n'est pas seul, rappelez-vous. Une réciprocité. Il faut aussi que ce soit dans une action de grâce. Et enfin, il y a une fécondité dans l'amour. Et c'est pas que d'avoir des enfants, bien sûr. Alors revenons à cette notion de liberté. Parce qu'aujourd'hui, il faut reparler de la liberté. Elle est devenue un dieu. Elle est même souvent au-dessus de l'amour, la liberté. On dit souvent, du moment que t'es libre, tout va bien. Mais t'es libre et tu fais quoi de ta liberté? La liberté, c'est pas faire ce que l'on veut. C'est plutôt, je crois, faire ce que l'on doit, ce qui est nécessaire à notre bien. Bien sûr que l'amour suppose la liberté. Et l'Église fait attention à cela de plus en plus. Elle l'a toujours fait, mais c'est tellement important de se marier dans la liberté, de ne pas être contraint de se marier, parce que l'amour ne peut pas être contraint. Donc ça, c'est au départ, comme une cause instrumentale. Et à l'arrivée, l'amour nous rend libres, frères et sœurs. Il n'y a pas plus libre que les amoureux. Parce que on voit bien qu'ils savent mettre au-dessus de tout, justement, cet amour qu'ils reçoivent comme un véritable cadeau. Donc l'amour nous conduit à la liberté, et c'est la liberté des enfants de Dieu. Mais entre ces deux libertés, une cause instrumentale au départ, mais aussi une cause finale, entre les deux, curieusement, et ça vous en faites l'expérience tous les jours, l'amour, c'est une fichue dépendance. Parce que je suis tout le temps avec la même bonne femme et le même bonhomme. Voilà, et en plus, il y a mes enfants qui se sont rajoutés à ça. Est-ce que vous vous sentez si libre que ça? Bien, c'est justement à la fois cette dépendance, parce qu'on est dépendant, et dans une famille, c'est ça. C'est l'atmosphère où on sait que l'on est dépendant les uns des autres. Et on peut le vivre, bien sûr, avec beaucoup de grâce. Une dépendance, curieusement, mais qui est entourée de ces deux libertés. C'est ce qui fait comprendre la fausse expression de l'amour libre, qui est très, très présent dans notre société. C'est le concubinage, c'est la façon dont on dit qu'il faut surtout pas s'engager. Eh bien, on voit bien que ces gens qui n'arrivent pas à s'engager, ce sont les gens les plus esclaves. Et l'amour libre, c'est certainement pas l'amour le plus libre, parce que on n'est pas libre de s'engager par peur, par égoïsme ou par convenance idéologique. Aujourd'hui, il faut pas se marier parce que ça risquerait de faire une famille et des enfants. Or, vous savez que 20% des couples formés aujourd'hui sont no kids. On veut pas d'enfants parce que ça va faire du mal à la planète. L'aberration. Voilà. Alors, détaillons rapidement ces trois amours classiques que vous connaissez bien. Vous savez, Eros, Philia, Agapé, bon, c'est très connu. Cet amour d'Eros qui est si nécessaire et qui est une merveilleuse création de Dieu. C'est pas le malin qui a inventé ça, pas du tout. C'est un amour fou, passionné, je disais romantique. C'est le grand amour, c'est le parfait amour, disons-nous souvent, même si ça n'est qu'une liaison passagère. Ça, on dit souvent, c'est pas de l'amour, c'est de la rage. Il y a un peu de ça. Oui, c'est cet amour d'Eros, à la fois nécessaire, mais qui est insuffisant, qui est la petite poupée, vous savez, dans les poupées russes, c'est des poupées qui s'enclenchent sa première, là, la petite. Mais il faut y mettre une autre autour qui s'appelle la philia, l'amour d'amitié. C'est cet amour qui est fait de tendresse, de beaucoup de compassion quelquefois. C'est l'amour qu'on disait au Moyen-Âge, la deuxième partie du Moyen-Âge, l'amour courtois. Ah, il y avait quelque chose de très beau dans cet amour-là, un amour qui est très respectueux de l'autre. Mais il y a une troisième poupée russe qui peut être encore complétée l'affaire, c'est le fameux amour d'agapé, un mot grec qu'on a ressuscité pour qualifier ce qu'est l'amour divin, c'est l'amour de dévouement, l'amour de don qui peut aller jusqu'au bout de l'amour. C'est un amour qui supporte de ne pas être aimé. Ça, c'est l'amour que l'on vit quelquefois aussi en couple. C'est cet amour qui nous fait comprendre le sens de la vie et de la mort. Car seul l'amour est vainqueur de la mort, comme la vie n'est la vie que quand elle est vécue par amour. Voilà ces trois poupées russes, voyez, qui se rassemblent dans l'amour conjugal. L'amour conjugal, vous êtes tous ici avec cet amour-là, c'est le plus parfait des amours. Thomas d'Aquin insistait beaucoup plus sur l'amitié. Mais Benoît XVI a fait toute une encyclique en disant que c'était celui-là le plus parfait. Le plus parfait, figurez-vous, c'est votre amour conjugal. Veillez bien sur votre amour. Vous ne vous en occupez pas assez. J'ai fondé le parcours Toby et Sarah en étant désespéré de voir tant de couples qui ne s'occupaient pas de leur couple, qui s'occupaient de leur famille, de leurs amis, de leurs vacances et de leur métier, mais qui passaient le couple à la cinquième ou sixième position. Occupez-vous de votre couple, s'il vous plaît, c'est trop précieux. Est-ce qu'on peut être quelquefois arrivé à trop aimer son conjoint? Qu'est-ce que vous en pensez? Non, vous voyez bien que c'est pas tout à fait ça. Par contre, on arrive très facilement à l'aimer de travers. Ah oui, c'est ça, tout est là. L'aimer souvent plus pour soi que pour lui. C'est curieux, comme vous voyez, ce petit égoïsme dont je vous parlais, qui revient toujours de façon très sournoise. Et notre monde nous parle beaucoup de notre amour de nous-mêmes. Il faut d'abord soi-même être heureux. Après, on verra avec les autres. Cet amour qui vise toujours la réussite de la personne. On appelle ça aussi le développement personnel. Pourquoi on ne parle pas de développement de couple? Ça serait tellement plus intelligent. Parce que la conséquence du développement d'un couple, c'est que chacun, bien sûr, va grandir et va faire son développement personnel. Il y a quelque chose de particulier dans notre amour, c'est que nous avons à le faire grandir. Ça commence à l'adolescence, où les adolescents, vous savez, surtout, ils cherchent à s'aimer eux-mêmes. Ils sont là à tourner, ils n'arrivent pas à s'aimer eux-mêmes. L'estime de soi, on dit, ça continue dans la vie adulte. Mais c'est sortir de cela, de cette façon de s'aimer soi-même pour soi-même, à passer à aimer l'amour. C'est ce que fait l'adolescent, il découvre l'amour. Quelquefois, nous aimons l'autre parce que nous aimons l'amour. C'est pas encore ça. La dernière étape, c'est d'aimer l'autre pour lui-même. C'est cela qui nous empêche d'aimer de travers. Parce que aimer de travers peut même nous mener en enfer. Et il faut comprendre le lien que peut avoir l'amour et la haine. Si vous avez de temps en temps un peu de haine contre l'autre, moi ça m'est arrivé, j'ai eu envie de passer ma femme par la fenêtre, quoi. Voilà, ça peut arriver ça. Et donc l'amour et la haine sont mélangés. Hermione dans Andromaque, acte 5, scène 1. Ça vous dit quelque chose? C'est « Ah, ne puis-je savoir si j'aime ou si je hais ?» Voilà, ça c'est l'humain ça. Ne puis-je savoir si j'aime ou si je hais. Parce que on aime un peu, on n'aime pas toujours assez, et il y a des moments où on n'aime plus du tout. Mais tout ça, et c'est normal, c'est ce qui fait aussi grandir. Il faut l'amour et la haine qui sont deux faces, qui se renforcent l'une l'autre. Je ne suis pas venu mettre la paix, dit Jésus, mais le glaive. Ça veut dire, à l'intérieur de toi, il y a ce combat. Est-ce que j'aime ou est-ce que je hais? Sinon, vous serez toujours des chrétiens bisounours. Le glaive est là pour séparer, pour différencier. C'est pour ça, le pape François disait, disputez-vous, mais réconciliez-vous après. C'est ce que vous avez fait hier soir. Donc ce matin, vous êtes tous impeccables. Hein. Je le vois à vos sourires, là, tout va bien. Quand vous allez rentrer de la semaine prochaine, ça ne sera pas tout à fait comme ça de nouveau. Voilà, cette façon de se sentir différent, qui peut être à la fois un magnifique duo, mais ça peut être aussi quelquefois un duel. Voilà. Donc, on n'est pas d'accord. Alors ça, vous avez remarqué que très souvent, on n'est pas d'accord. Enfin, moi, j'avais une femme, c'était incroyable, on n'était jamais d'accord. Mais on a compris, heureusement, assez tôt qu'il fallait quand même s'aimer avec ça. Ça veut dire, ce n'est pas parce que vous êtes d'accord que vous allez vous aimer mieux. Mais c'est parce que vous allez vous aimer sur un autre terrain que celui du cerveau, de la tête. C'est passer de la tête à tête au cœur à cœur. Voilà pourquoi nous sommes ensemble, pour grandir, pour composer avec ses forces. Notre vieil homme, il ne meurt que un quart d'heure après notre mort, notre vieil homme. Je vous signale qu'il y a aussi la vieille femme, hein. Bon. Il y a le vieil homme et la vieille femme, et on compose avec ça, on s'arrondit comme des petits cailloux bien aiguisés, bien, et que l'on met dans une même poche, et ça finit par s'arrondir. Comment? Avec le temps. Et donc, il y a une vertu dans l'amour, vous l'avez dit quelque part par là, c'est la patience. C'est la première caractéristique que donne saint Paul de l'amour dans sa fameuse hymne à l'amour. 15 caractéristiques. La première, souvent dans la Bible, la première, ça contient toutes les autres. Et la première, c'est quoi? C'est l'amour est patient. Vous le savez pas, ça? Il faut le mettre sur votre frigidaire. C'est aussi valable pour vos enfants. L'amour est patient parce qu'on a besoin de ce temps pour s'arrondir, pour se composer, pour faire tout doucement vérité. La vérité grandit aussi entre nous quand on se connaît de mieux en mieux. Il faut du temps pour se connaître, puisque chacun de nous, nous sommes un véritable continent qu'il faut découvrir, comme Stanley rentrant dans la profondeur de l'Afrique, cette Afrique insondable. Il a mis je ne sais pas combien d'années pour rentrer jusqu'à la profondeur de l'Afrique. Voilà, il y a une découverte de l'autre encore à poursuivre. Amour et vérité se rencontrent, fait grandir cette vérité entre vous et votre amour va grandir. L'amour sans vérité, c'est de la guimauve. D'ailleurs, ça dure pas longtemps. Alors que la vérité sans amour, c'est sec. C'est pas de ça non plus dont il faut vivre. C'est comme du bois mort. C'est amour et vérité se rencontrent. Et alors, à cause de cette vérité que l'on fait sur l'autre et aussi sur soi-même, on peut envisager de changer. Alors, non pas changer l'autre. Voilà encore une drôle de truc. Très souvent, en fait, quand ça va pas dans le couple, c'est qui le responsable? Vous avez tout compris, donc je vais pas détailler. Et c'est pour ça que vouloir changer l'autre, c'est la plus mauvaise stratégie. Ça marche pas. Moi, j'ai fait ça, j'ai essayé longtemps de changer ma femme. Ça n'a jamais marché. Un jour, j'ai compris que c'était à moi de changer. Parce que quand c'est toi qui changes, il y a la relation qui va changer, et l'autre va peut-être ensuite changer à la suite de ça. Mais ça t'appartient pas. C'est l'autre qui fait ça. Ça veut dire que l'on s'influence. Mais on ne demande pas à l'autre, s'il te plaît, arrête de faire ça, je supporte plus ça, tu es toujours comme ça, et tu ne fais jamais ça, etc., etc. Voilà, j'allonge pas la liste. Ignace de Loyola, il dit, l'homme qui s'efforce de rendre les autres meilleurs perd son temps, à moins qu'il ne commence par lui-même. Voilà comment on est fait pour s'influencer, et ça, c'est la part de l'amour, qui demande d'ailleurs un certain effort, une certaine souffrance. Souffrir, ça veut dire supporter. Ça ne veut pas dire d'abord avoir de la douleur, ça veut dire supporter. Souffrir, ça veut dire supporter. Voilà pourquoi il y a un lien aussi entre l'amour et la souffrance. Il y a un lien entre l'amour et la souffrance. Et nous, les bons catholiques, on a un problème encore avec la souffrance. Le Christ aurait pu faire autrement pour te sauver. Et il a choisi de souffrir parce que, premièrement, parce que toi tu souffres, il veut souffrir avec toi, il veut t'empêcher de souffrir plus et parce qu'il veut te faire réaliser que l'amour peut passer par la souffrance. Ce n'est pas le but, on ne s'aime pas pour souffrir, mais on souffre souvent pour aimer plus. Vous le savez ça aussi avec vos enfants, vous souffrez pour vos enfants. Et de vos enfants. Et c'est pas fini, parce que ça dure jusque quand ils ont 25 ans ou 30 ans. Bon. Mais on souffre facilement pour nos enfants, on le conçoit. Je dis encore, c'est naturel. Alors que pour son époux, ça, on n'y arrive pas. Seul Dieu a pu tant souffrir, mais c'est par excès d'amour et non pas à cause de sa douleur. Ça, c'est Alphonse de Liguori qui nous redit ça. L'amour ne dit pas sa souffrance, mais son amour. Et sa souffrance, c'est celle d'un homme, mais son amour est celui d'un Dieu. Et nul n'a de plus grand amour que celui-ci, donner sa vie pour ses amis, dit saint Jean. Ça veut dire que la plus grande preuve d'amour, c'est quand je peux souffrir pour toi, je peux porter souffrir comme on porte sa croix, c'est de mourir pour ceux qu'on aime. Et dans l'amour, il faut faire cette expérience de mourir pour l'autre. Dans Éphésiens 25, il y a quelque chose qui passe mal. C'est « Femmes, soyez soumises à vos maris ». La plupart des prêtres, ils n'osent plus dire ça aujourd'hui. Surtout dans le MeToo et tout ça, ça devient difficile. Moi, je vais vous en parler. Mais il y a aussi, n'oublions pas, Marie, aimez vos femmes. Ça va? Vous n'oubliez pas les deux, hein? Alors prenons ces deux-là. Femme, soyez soumise, ça veut dire pensez à ce service. Il est dit d'ailleurs que nous sommes soumis les uns aux autres. C'est ce que dit aussi saint Paul juste avant. Il dit soyez soumis les uns aux autres. Donc c'est pas réservé à la femme. Mais la femme peut montrer ça de façon éminente en étant comme le Christ du jeudi saint qui a lavé les pieds de ses disciples. C'est ça qui fait penser à femme, soyez soumise à vos maris. Ça veut dire incarner l'amour de service. Et l'homme, c'est Marie, aimez vos femmes. Cet amour-là, Paul dit dans la lettre, comme le Christ, il s'est livré pour elle, c'est-à-dire livrer, ça veut dire sacrifier. Livrer, le mot grec, ça veut dire s'être sacrifié. Toi, Marie, sacrifie-toi pour elle. Comme toi, femme, sers-le. Servir et se sacrifier. C'est les deux mots du jeudi saint, du jeudi saint de l'Eucharistie, c'est le service et le sacrifice. L'amour vrai se sacrifie, il sert, il se donne. Il n'y a que comme ça qu'un couple devient un couple saint. On se perd, mais pour renaître. C'est le coup de la semence de l'Évangile. Mourir pour vivre, le grain est semé en terre pour donner beaucoup de fruits. Soyez bien soumis les uns aux autres, frères et sœurs. Ayant aimé les siens qui étaient dans le monde, il les aima jusqu'à la fin. Souffrir, c'est parce qu'on aime, et c'est non pas aimer pour souffrir. Et ça, c'est l'inversion que font les doloristes, l'erreur des jansénistes, qui croient que plus on souffre, plus on est sauvé. C'est totalement faux. Mais si tu veux être sauvé, c'est vrai que tu vas découvrir ce chemin de la croix, chemin de lumière, chemin d'amour. Je termine avec peut-être deux choses essentielles. D'abord que l'amour, c'est un acte. Quels sont les actes de l'amour? Et ensuite, l'amour, ça se témoigne. Saint Ignace de Loyola, l'amour ne se manifeste plus en acte qu'en parole. Ça s'applique aussi à l'éducation, ça. Vous parlez, parlez, parlez, mais c'est ce que vous faites qui éduque vos enfants. C'est ça qui les marque, c'est pas vos paroles. On entend souvent, moi ça m'est arrivé, vous savez mon père, moi je suis croyant mais pas pratiquant. Et je me dis, aïe, aïe, aïe, mais c'est que tu vas devenir de moins en moins croyant. Et c'est ce qu'on voit. Quand on regarde la sociologie des catholiques, c'est la catastrophe parce que on dit depuis trop longtemps, vous savez, moi je suis croyant mais pas pratiquant. Avec l'air de dire, ça va quoi, j'ai l'essentiel. Donc, quand ça ne se pratique pas, ça ne peut pas devenir de la foi. Eh bien, c'est pareil pour l'amour. Être aimant, mais pas pratiquant. Waouh ! Vous savez, c'est le bonhomme, là, sa femme lui dit tout le temps, ça fait déjà 20 ans que ça dure, « Mon chéri, tu ne dis jamais que je t'aime, mais dis-moi, tout en temps, je t'aime. » Le mari, excédé, « Mais tu sais, le jour du mariage, je t'ai dit que je t'aime. » Ça n'a pas changé depuis. Aimant, mais pas pratiquant. L'amour, c'est pas qu'une émotion, c'est aussi une émotion. C'est aussi une émotion, certainement. Et il faut s'y prêter. C'est aussi un sentiment, bien sûr, mais souvent si mal. Par contre, s'il y a cette notion de le mettre en acte qui va demander un effort, et c'est ainsi qu'il est couronné de succès. Je vous ai dit que l'amour, c'est plus, c'est même une volonté. Le cœur, c'est un muscle qui pompe, qui pulse de l'action 31 millions de fois par an. Votre cœur. Le cœur, ça bouge, c'est de l'action. Quand ça s'arrête, c'est la vie qui s'en va. Le cœur, c'est un muscle qui se muscle, dit Florentine Daunoy. Voilà pourquoi on s'y met. Et c'est dans les actes. L'amour est une action de toutes les secondes. Que ferons-nous dans le ciel, frères et sœurs? Que ferons-nous dans le ciel? Il n'y a plus de vaisselle, il n'y a plus de cuisine, il n'y a plus de travail. Qu'est-ce qui reste? On aime. On aime, on aime, et ça dure toute l'éternité. Surtout à la fin, ça devient un peu long, mais c'est toujours bon. Voilà. Et donc c'est ça, l'activité de l'éternité, c'est l'amour. Et ici, nous ne faisons que préparer cela. Voilà ce qui nous attend, c'est d'être un acte. On dit que Dieu est l'acte pur, parce que justement, il est l'amour, et il est l'amour pur. Romains 12, 20. Si ton ennemi a faim, donne-lui à manger. Ainsi, tu amasseras des braises sur sa tête. Pourquoi ? Parce que d'abord, sur lui se trouve un feu. C'est la langue de feu, vous savez. Sur chacun de nous, il y a cette langue de feu. C'est ce réservoir d'amour qui est là. Le Saint-Esprit, il est là, dans notre réservoir. C'est cette langue de feu que nous avons reçue à notre baptême, cette langue de feu, quand tu agis pour l'autre, quand tu l'aimes, quand justement tu te mets à son service ou que tu te sacrifies pour lui, tu amasses des braises sur lui. Ça veut dire que tu fais grandir ce muscle en lui, tu fais grandir cet amour, tu fais grandir ce feu. Quand on est aimé, l'amour grandit en nous. Et inversement, quand on aime, c'est aussi l'amour qui grandit en nous. C'est deux faces de l'amour, aimer et être aimé. Quand tu prends toute cette part de feu, qui est le feu de l'amour de l'Esprit Saint, alors tu le fais vivre dans ton couple, dans ta famille. Nourrissez ce réservoir de l'amour par des gestes, par des paroles, par de la tendresse, par des attentions. Vous savez, dans une famille, on est énervé, on est fatigué, bien sûr, il y a tout cela, mais des petits gestes d'amour portent des tonnes de difficultés. Ce feu qui ensuite rayonne, et ça sera la dernière partie, c'est comment l'amour ne peut pas être gardé pour lui. En tout cas, dans le couple, c'est parce que l'autre est aimé de Dieu, bien sûr, et que Dieu compte sur moi pour le lui manifester, le lui montrer. Nous avons tellement de propension à oublier que Dieu nous aime, qu'au moins mon conjoint est là pour me le rappeler. Vous vous rendez compte, la mission d'un époux, c'est de faire comprendre à l'autre qu'il est aimé de Dieu parce que moi, je t'aime. Et ce sont mes actes qui vont te le montrer. On est ensemble, pas simplement pour se satisfaire à deux, mais on est ensemble pour remplir ce réservoir de l'autre. C'est ainsi que l'on devient des saints, en développant notre capacité à aimer plus qu'à être aimé. Aimer sans fin, aimer sans fond. Tant qu'on n'a pas tout donné, on n'a rien donné. L'amour, c'est un tout ou rien, finalement, c'est un tout ou rien. Voyez, tous ces trucs que l'on peut trouver, les DSA, tout ça, tous ces temps de prière que nous prenons, toutes ces petites mises au point, tout cela dit que l'amour n'est pas que dans la tête. Il n'est même pas que dans le cœur. Il est aussi dans les mains. Et ce sont nos gestes qui gagnent notre conjoint à l'amour. On ne convainc pas l'autre avec notre tête, mais on le rattrape par le cœur en le manifestant avec nos mains. Voilà pourquoi dans l'amour conjugal, il y a le corps, les mains. On se caresse, on se prend, on s'unit pour se témoigner cet amour-là. Comment ça se passe dans la famille ? Eh bien, dans la famille, on est aussi très convaincu qu'il s'agit d'entendre ce cri « Celui-ci est mon fils bien-aimé ». C'est mon enfant bien-aimé parce qu'il est l'enfant de l'amour, l'enfant de Dieu amour qui me l'a confié. On ne flatte pas son enfant, on ne le laisse pas tout faire parce qu'on l'aime. C'est toute la force de l'autorité dont on se demande aujourd'hui si on a le droit d'en avoir. Je ne sais pas comment ça va devenir ça, mais l'autorité qui est une si belle chose parce qu'elle est justement un service. Vous savez qu'autorité, ça veut dire faire grandir. C'est être au service de l'enfant pour aussi que son réservoir d'amour puisse grandir. Mettre ses braises sur sa tête par tous les gestes, les paroles que je lui adresse. Lui faire découvrir l'amour de Dieu, c'est la vraie finalité de l'éducation. C'est pour ça que vous venez par ici pour apprendre. Non, c'est ça que vous venez faire. La famille, c'est une école. C'est une école d'humanisation, mais c'est d'abord une école de l'amour. Et ça, l'éducation nationale, c'est pas son boulot. Voilà. C'est votre boulot. L'amour en famille, ça tient à trois choses. C'est une remarque de Thérèse de l'Enfant Jésus. Elle a été dans une famille assez chouette, hein. Elle savait se disputer, les filles Martin, mais comme elles avaient de la délicatesse. La Thérèse de l'Enfant Jésus, elle résume la charité parfaite en famille à trois choses. Écoutez bien. D'abord, supporter les défauts des autres. Oh, comme c'est bon ça. Parce que ne supprimez pas les défauts, d'abord vous n'y arriverez pas, mais il y en aura toujours. Ne cherchez pas la perfection. La perfection, c'est pas la sainteté. Mais supportez les défauts des autres. C'est ça que dit saint Paul, la charité supporte tout. Supporte tout. Supportez les défauts des autres, premièrement. Deuxièmement, s'étonner de leur faiblesse. Parce que bien sûr, c'est vouloir les en sauver. Mais c'est d'abord vous étonner de leur faiblesse. Et ensuite, troisièmement, s'édifier de tous les petits actes de vertu qu'on leur voit pratiquer. Ça, c'est s'encourager. C'est la vertu de gratitude. C'est remarquer combien l'amour est bien aussi présent. Même quand on se chipote, ou que l'on n'a pas fini ses devoirs, ou que la prière, c'est le moment de rigoler. Tout ça, c'est des gestes d'amour qu'il s'agit de grappiller. Les actes de l'amour, c'est prier sans cesse pour l'autre, c'est le servir comme Jésus au lavement des pieds, c'est désirer d'un grand désir comme Jésus au Jeudi Saint. L'apostolat ne se fait qu'à cœur ouvert. L'apostolat, c'est avec le cœur. Et surtout dans votre famille où c'est si facile. La civilisation de l'amour, elle ne se bâtira que parce qu'elle se réalise déjà dans des petites communautés que sont les familles. Il y a du boulot. L'Église a enfin compris depuis 30 ans qu'il suffit pas d'évangéliser les familles. Ce sont maintenant aux familles à évangéliser. Pour cela, prophétisons à temps et à contre-temps que nous aimons, que nous nous aimons comme nous sommes aimés de Dieu. L'amour de Dieu, c'est paradoxal. C'est une eau qui donne soif. C'est du pain qui donne faim. C'est un feu qui ne se consume pas. Réfléchissez bien à ça. C'est de l'inachevé. C'est pour ça qu'il ne faut pas chercher la perfection. Ça reste de l'inachevé, votre amour conjugal ou familial. Mais c'est aussi un amour qui vise l'infini. C'est la chair et l'esprit mélangés. Alors, l'amour, bien sûr, ça se témoigne. S'il vous plaît, montrez votre amour. Ça suffit la pudeur dans ce sens-là. Montrez votre amour à vos enfants. Dieu n'a pas tant besoin de professeurs que de prophètes et de témoins. Et Paul VI disait, les hommes d'aujourd'hui ont plus besoin de témoins que de maîtres. Et quand ils sont des maîtres, c'est aussi parce qu'ils sont des témoins. Et voyez, les jeunes, c'est ça qu'ils cherchent. Ils cherchent pas des maîtres, ils cherchent des témoins. Et ils ont besoin de voir des familles témoignant, des familles missionnaires. Il y a ici des jeunes qui viennent pour s'occuper de vos enfants. Pourquoi? Il n'y en avait pas avant. Je suis frappé qu'il y en a de plus en plus, comme ce jeune homme-là. Vous voyez, il y en a plein. Ils viennent parce que ici, vous êtes des familles et ils ont besoin de ça, de vous voir, de voir comment vous vous aimez. C'est ça qu'attendent les jeunes aujourd'hui. Surtout que beaucoup de leurs familles aujourd'hui sont un peu cabossées, détruites, etc. Le plus beau témoignage pour les jeunes aujourd'hui, c'est, je crois, l'amour conjugal et l'amour familial. Aussi l'amour des consacrés qui tient de la même chose. Si tu n'aimes pas ta femme, Dieu n'est plus présent. C'est comme ça. Nous sommes si imparfaits en même temps. Et on peut dire, bon, c'est bien votre baratin, c'est bien joli tout ça. Ok. Vous avez été mariés, maintenant vous êtes prêts, vous avez fait la totale.

son ennemi. Voyez ce courage, il y a du courage à vivre sans doute, et c'est ce courage qui ne vise que simplement à s'élever. Fais le premier pas et les autres vont suivre. Vous savez, l'escalier de la petite Thérèse, c'est toute âme qui s'élève élève le monde. Ça, c'est Élisabeth le Sieur. Toute âme qui s'élève élève le monde. Alors je finis avec cette remarque de saint Augustin que l'on met souvent à toutes les sauces. Aime et fais ce que tu veux. Ah, on retrouve la volonté là. Alors comment ça se passe ça? Eh bien, Augustin dit « aime et fais ce que tu veux » et poursuit « quand tu parles, fais-le par amour. Quand tu corriges, fais-le par amour. » Ça, c'est pour les parents. « Quand tu pardonnes, fais-le par amour. » Car rien ne peut sortir de mauvais de l'amour. C'est ça. Aime et fais ce que tu veux. Ça veut dire, si tu aimes, alors tu fais forcément ce qui est bon. Eh oui, c'est ça qui change tout. Aimer comme si tout tenait à notre effort et en même temps au don de Dieu à la foi. L'amour chrétien, dans ce sens, est à la fois vertu et don. Vertu et don. Vertu, ça se travaille. Don, ça se reçoit. Là où Luther voyait l'homme comme péché, Nietzsche voyait là que pure volonté, Marx comme l'exploité, et on retrouve ça avec les wokistes, Freud comme une pulsion d'éros ou de mort, Sartre comme une pure existence, et le gender comme un ange sans corps, le wokisme comme une pure victime, le christianisme nous dévoile l'homme comme capacité à aimer. Voilà. Comment révéler donc cette capacité? Eh bien, c'est en l'exerçant, d'où les actes de l'amour. Et c'est ainsi que le monde croira que c'est possible. Parce que le monde aujourd'hui veut voir l'amour et il ne le voit plus. Les cloches pourront sonner tant qu'elles veulent. L'amour n'est pas encore connu, disait saint François, c'est ça? Et saint Dominique qui pleurait la nuit pour cela, parce que l'amour n'était pas connu. Comment révéler cette capacité en l'exerçant? Les musulmans eux-mêmes sont aujourd'hui assoiffés de ce Dieu d'amour dont le mot amour a été supprimé de tout le Coran. On leur a caché depuis 13 siècles que Dieu était un, mais qu'il était aussi amour. Amatum in amante. L'aimant est dans l'aimé est dans l'aimant. Le Fils est dans le Père, et le Père est dans le Fils. Voilà la vitrine de l'amour, qui est le Saint-Esprit lui-même. La civilisation de l'amour de Jean-Paul II, elle est fondée sur cet amour trinitaire. Depuis plusieurs décennies, le magistère revient à cela. Jean-Paul II disait « Revenez au Christ, parce qu'il est ce miroir de l'amour de Dieu. Aime pour révéler le Dieu amour. Si je n'ai pas l'amour, je ne suis rien. » Une cymbale retentissante, rien que du bruit, du bruit. Aime et fais ce que tu veux. J'ajoute, fais ce que tu peux. Amen.

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2: Au nom du Père et du Fils et du Saint-Esprit. Je crois en Dieu, le Père Tout-Puissant, Créateur du ciel et de la terre, et en Jésus-Christ, son Fils unique, notre Seigneur, qui a été conçu du Saint-Esprit, est né de la Vierge Marie, a souffert sous Ponce Pilate, a été crucifié, est mort et a été enseveli et descendu aux enfers. Le troisième jour est ressuscité des morts, est monté aux cieux, est assis à la droite de Dieu, le Père Tout-Puissant, d'où il viendra juger les vivants et les morts. Je crois en l'Esprit Saint, à la Sainte Église catholique, à la communion des saints, à la rémission des péchés, à la résurrection de la chair, à la vie éternelle. Amen. Prions aux intentions de notre Saint-Père, le Pape Léon. Notre Père qui es aux cieux, que ton nom soit sanctifié, que ton règne vienne, que ta volonté soit faite sur la terre comme au ciel.
3: Pardonne-nous nos offenses, comme nous pardonnons aussi à ceux qui nous ont offensés. Et ne nous laisse pas entrer en tentation, mais délivre-nous du mal.
2: Je vous salue Marie, pleine de grâce, le Seigneur est avec vous. Vous êtes bénie entre toutes les femmes, et Jésus, le fruit de vos entrailles, est béni.
3: Sainte Marie, Mère de Dieu, priez pour nous pauvres pécheurs, maintenant et à
2: Je vous salue Marie, pleine de grâce, le Seigneur est avec vous. Vous êtes bénie entre toutes les femmes, et Jésus, le fruit de vos entrailles, est béni.
3: Sainte Marie, Mère de Dieu, priez pour nous pauvres pécheurs, maintenant et à l'heure de notre mort. Amen.
2: Je vous salue Marie, pleine de grâce, le Seigneur est avec vous. Vous êtes bénie entre toutes les femmes, et Jésus, le fruit de vos entrailles, est béni.
3: Sainte Marie, Mère de Dieu, priez pour nous pauvres pécheurs, maintenant et à l'heure de notre mort.

0: Ô Marie conçue sans péché, premier mystère illuminé, les baptêmes du Seigneur, de l'évangile selon saint Marc. Jésus vint de Nazareth de Galilée et se fit baptiser par Jean dans le Jourdain. Avec Marie, mère de l'Église, prions pour l'unité des chrétiens qui ont reçu un même baptême et prions pour tous les baptisés de Pâques. Notre Père qui es aux cieux, que ton nom soit sanctifié, que ton règne vienne, que ta volonté soit faite sur la terre comme au ciel.
1: Donne-nous aujourd'hui notre pain de ce jour. Pardonne-nous nos offenses, comme nous pardonnons aussi à ceux qui nous ont offensés. Et ne nous laisse pas entrer en tentation, mais délivre-nous du mal.
0: Je vous salue Marie, pleine de grâce, le Seigneur est avec vous. Vous êtes bénie entre toutes les femmes, et Jésus, le fruit de vos entrailles, est béni.
1: Sainte Marie, Mère de Dieu, priez pour nous pauvres pécheurs, maintenant et à l'heure de notre mort. Amen.
0: Je vous salue Marie, pleine de grâce, le Seigneur est avec vous. Vous êtes bénie entre toutes les femmes, et Jésus, le fruit de vos entrailles, est béni.
1: Sainte Marie, Mère de Dieu, priez pour nous pécheurs, maintenant et à l'heure de notre mort.
0: Je vous salue Marie, pleine de grâce, le Seigneur est avec vous. Vous êtes bénie entre toutes les femmes, et Jésus, le fruit de vos entrailles, est béni.
1: Sainte Marie, Mère de Dieu, priez pour nous pauvres pécheurs, maintenant et à l'heure de notre mort. Amen.
0: Je vous salue Marie, pleine de grâce, le Seigneur est avec vous. Vous êtes bénie entre toutes les femmes, et Jésus, le fruit de vos entrailles, est béni.
1: Sainte Marie, Mère de Dieu, priez pour nous pécheurs, maintenant et à l'heure de notre mort. Amen.
0: Je vous salue Marie, pleine de grâce, le Seigneur est avec vous. Vous êtes bénie entre toutes les femmes, et Jésus, le fruit de vos entrailles, est béni.
1: Sainte Marie, Mère de Dieu, priez pour nous pauvres pécheurs,
0: je vous salue Marie, pleine de grâce, le Seigneur est avec vous. Vous êtes bénie entre toutes les femmes, et Jésus, le fruit de vos entrailles, est béni.
1: Sainte Marie, Mère de Dieu, priez pour nous pauvres pécheurs, maintenant et à l'heure de notre mort. Amen.
0: Je vous salue Marie, pleine de grâce, le Seigneur est avec vous. Vous êtes bénie entre toutes les femmes, et Jésus, le fruit de vos entrailles, est béni.
1: Sainte Marie, Mère de Dieu, priez pour nous pécheurs, maintenant et à l'heure de notre mort. Amen.
0: Je vous salue Marie, pleine de grâce, le Seigneur est avec vous. Vous êtes bénie entre toutes les femmes, et Jésus, le fruit de vos entrailles, est béni.
1: Sainte Marie, Mère de Dieu, priez pour nous pécheurs,
0: je vous salue Marie, pleine de grâce, le Seigneur est avec vous. Vous êtes bénie entre toutes les femmes, et Jésus, le fruit de vos entrailles, est béni.
1: Sainte Marie, Mère de Dieu, priez pour nous pauvres pécheurs, maintenant et à l'heure de notre mort. Amen.
0: Je vous salue Marie, pleine de grâce, le Seigneur est avec vous. Vous êtes bénie entre toutes les femmes, et Jésus, le fruit de vos entrailles, est béni.
1: Sainte Marie, Mère de Dieu, priez pour nous pauvres pécheurs, maintenant

0: ô Marie conçue sans péché. Deuxième mystère, lumineux, les noces de Cana. De l'évangile selon saint Jean. On manqua de vin et la mère de Jésus lui dit, ils n'ont pas de vin. Et au serviteur, Marie répond, faites tout ce qu'il vous dira. Marie n'est pas seulement la mère de Jésus, mais elle représente l'Église qui implore les grâces du Seigneur. Avec Marie, mère de l'espérance, prions pour la paix au sein des familles humaines et prions aussi pour tous les couples en difficulté. Notre Père qui es aux cieux, que ton nom soit sanctifié, que ton règne vienne, que ta volonté soit faite sur la terre comme au ciel.
1: Donne-nous aujourd'hui notre pain de ce jour. Pardonne-nous nos offenses, comme nous pardonnons aussi à ceux qui nous ont offensés. Et ne nous laisse pas entrer en tentation, mais délivre-nous du mal.
0: Je vous salue Marie, pleine de grâce, le Seigneur est avec vous. Vous êtes bénie entre toutes les femmes, et Jésus, fruit de vos entrailles, est béni.
1: Sainte Marie, Mère de Dieu, priez pour nous pauvres pécheurs, maintenant et à l'heure de notre mort. Amen.
0: Je vous salue Marie, pleine de grâce, le Seigneur est avec vous. Vous êtes bénie entre toutes les femmes, et Jésus, le fruit de vos entrailles, est béni.
1: Sainte Marie, Mère de Dieu, priez pour nous.
0: Je vous salue Marie, pleine de grâce, le Seigneur est avec vous. Vous êtes bénie entre toutes les femmes, et Jésus, le fruit de vos entrailles, est béni.
1: Sainte Marie, Mère de Dieu, priez pour nous pécheurs, maintenant et à l'heure de notre mort. Amen.
0: Je vous salue Marie, pleine de grâce, le Seigneur est avec vous. Vous êtes bénie entre toutes les femmes, et Jésus, le fruit de vos entrailles, est béni.
1: Sainte Marie, Mère de Dieu, priez pour nous pauvres pécheurs, maintenant et à l'heure de notre mort. Amen.
0: Je vous salue, Marie, pleine de grâce, le Seigneur est avec vous. Vous êtes bénie entre toutes les femmes, et Jésus, le fruit de vos entrailles, est béni.
1: Sainte Marie, Mère de Dieu, priez pour nous pauvres pécheurs,
0: je vous salue Marie, pleine de grâce, le Seigneur est avec vous. Vous êtes bénie entre toutes les femmes, et Jésus, le fruit de vos entrailles, est béni.
1: Sainte Marie, Mère de Dieu, priez pour nous pauvres pécheurs, maintenant et à l'heure de notre mort. Amen.
0: Je vous salue Marie, pleine de grâce, le Seigneur est avec vous. Vous êtes bénie entre toutes les femmes, et Jésus, le fruit de vos entrailles, est béni.
1: Sainte Marie, Mère de Dieu, priez pour nous pauvres pécheurs, maintenant et à l'heure de notre mort. Amen.
0: Je vous salue Marie, pleine de grâce, le Seigneur est avec vous. Vous êtes bénie entre toutes les femmes, et Jésus, le fruit de vos entrailles, est béni.
1: Sainte Marie, Mère de Dieu, priez pour nous pauvres pécheurs,
0: je vous salue Marie, pleine de grâce, le Seigneur est avec vous. Vous êtes bénie entre toutes les femmes, et Jésus, le fruit de vos entrailles, est béni.
1: Sainte Marie, Mère de Dieu, priez pour nous pauvres pécheurs, maintenant et à l'heure de notre mort.
0: Je vous salue Marie, pleine de grâce, le Seigneur est avec vous. Vous êtes bénie entre toutes les femmes, et Jésus, le fruit de vos entrailles, est béni.
1: Sainte Marie, Mère de Dieu, priez

0: Ô Marie conçue sans péché,
1: priez pour nous qui avons recours à vous.
0: Troisième mystère lumineux, l'annonce du royaume de l'évangile selon saint Marc. Convertissez-vous, croyez à l'évangile, dit Jésus. Cette invitation de Jésus, Marie nous le rappelle ici dans cette grotte de Massabielle. Elle nous dit, priez Dieu pour la conversion des pécheurs. Dans cette dizaine, prions pour notre propre conversion, prions pour ceux qui annoncent l'évangile et pour ceux qui sont persécutés à cause de leur foi. Notre Père qui es aux cieux, que ton nom soit sanctifié, que ton règne vienne, que ta volonté soit faite sur la terre comme au ciel.
1: Donne-nous aujourd'hui notre pain de ce jour. Pardonne-nous nos offenses, comme nous pardonnons aussi à ceux qui nous ont offensés. Et ne nous laisse pas tomber en tentation, mais délivre-nous du mal.
0: Je vous salue Marie, pleine de grâce, le Seigneur est avec vous. Vous êtes bénie entre toutes les femmes, et Jésus, le fruit de vos entrailles, est béni.
1: Sainte Marie, Mère de Dieu, priez pour nous pauvres pécheurs, maintenant et à l'heure de notre mort. Amen.
0: Je vous salue Marie, pleine de grâce, le Seigneur est avec vous. Vous êtes bénie entre toutes les femmes, et Jésus, le fruit de vos entrailles, est béni.
1: Sainte Marie, Mère de Dieu, priez pour nous pauvres pécheurs, maintenant et à l'heure de notre mort. Amen.
0: Je vous salue, Marie, pleine de grâce, le Seigneur est avec vous. Vous êtes bénie entre toutes les femmes, et Jésus, le fruit de vos entrailles, est béni.
1: Sainte Marie, Mère de Dieu, priez pour nous pauvres pécheurs,
0: je vous salue Marie, pleine de grâce, le Seigneur est avec vous. Vous êtes bénie entre toutes les femmes, et Jésus, le fruit de vos entrailles, est béni.
1: Sainte Marie, Mère de Dieu, priez pour nous pauvres pécheurs, maintenant et à l'heure de notre mort. Amen.
0: Je vous salue Marie, pleine de grâce, le Seigneur est avec vous. Vous êtes bénie entre toutes les femmes, et Jésus, le fruit de vos entrailles, est béni. Je vous salue Marie, pleine de grâce, le Seigneur est avec vous. Vous êtes bénie entre toutes les femmes, et Jésus, le fruit de vos entrailles, est béni.
1: Sainte Marie, Mère de Dieu, priez pour nous pauvres pécheurs, maintenant et à l'heure de notre mort. Amen.
0: Je vous salue Marie, pleine de grâce, le Seigneur est avec vous. Vous êtes bénie entre toutes les femmes, et Jésus, le fruit de vos entrailles, est béni.
1: Sainte Marie, Mère de Dieu, priez pour nous pauvres pécheurs, maintenant et à l'heure de notre mort. Amen.
0: Je vous salue Marie, pleine de grâce, le Seigneur est avec vous. Vous êtes bénie entre toutes les femmes, et Jésus, le fruit de vos entrailles, est béni.
1: Sainte Marie, Mère de Dieu, priez pour nous pauvres pécheurs, maintenant et à l'heure de notre mort. Amen.
0: Je vous salue, Marie, pleine de grâce, le Seigneur est avec vous. Vous êtes bénie entre toutes les femmes, et Jésus, le fruit de vos entrailles, est béni.
1: Sainte Marie, Mère de Dieu, priez pour nous pauvres pécheurs,
0: je vous salue Marie, pleine de grâce, le Seigneur est avec vous. Vous êtes bénie entre toutes les femmes, et Jésus, le fruit de vos entrailles, est béni.
1: Sainte Marie, Mère de Dieu, priez pour nous pauvres pécheurs, maintenant et à l'heure de notre mort. Amen.

0: Ô Marie conçue sans péché,
1: priez pour nous, recours à vous.
0: Quatrième mystère lumineux, la transfiguration. Nous tous qui, le visage dévoilé, reflétons la gloire du Seigneur, nous sommes transfigurés en cette même joie par le Christ le Seigneur qui est Esprit. Dans cette dizaine, demandons au Seigneur d'augmenter en nous la foi, la charité et l'espérance. Notre Père qui es aux cieux, que ton nom soit sanctifié, que ton règne vienne, que ta volonté soit faite sur la terre comme au ciel. Je vous salue Marie, pleine de grâce, le Seigneur est avec vous. Vous êtes bénie entre toutes les femmes et Jésus, le fruit de vos entrailles, est béni.
1: Sainte Marie, Mère de Dieu, priez pour nous pauvres pécheurs, maintenant et à l'heure de notre mort. Amen.
0: Je vous salue Marie, pleine de grâce, le Seigneur est avec vous. Vous êtes bénie entre toutes les femmes, et Jésus, le fruit de vos entrailles, est béni.
1: Sainte Marie, Mère de Dieu, priez pour nous pauvres pécheurs, maintenant et à l'heure de notre mort. Amen.
0: Je vous salue, Marie, pleine de grâce, le Seigneur est avec vous. Vous êtes bénie entre toutes les femmes, et Jésus, le fruit de vos entrailles, est béni.
1: Sainte Marie, Mère de Dieu, priez pour nous pauvres pécheurs,
0: je vous salue Marie, pleine de grâce, le Seigneur est avec vous. Vous êtes bénie entre toutes les femmes et Jésus, le fruit de vos entrailles, est béni.
1: Sainte Marie, Mère de Dieu, priez pour nous pauvres pécheurs, maintenant et à l'heure de notre mort. Amen.
0: Je vous salue Marie, pleine de grâce, le Seigneur est avec vous. Vous êtes bénie entre toutes les femmes, et Jésus, le fruit de vos entrailles, est béni.
1: Sainte Marie, Mère de Dieu, priez pour nous pauvres pécheurs, maintenant et à l'heure de notre mort. Amen.
0: Je vous salue, Marie, pleine de grâce, le Seigneur est avec vous. Vous êtes bénie entre toutes les femmes, et Jésus, le fruit de vos entrailles, est béni.
1: Sainte Marie, Mère de Dieu, priez pour nous pauvres pécheurs,
0: je vous salue Marie, pleine de grâce, le Seigneur est avec vous. Vous êtes bénie entre toutes les femmes, et Jésus, le fruit de vos entrailles, est béni.
1: Sainte Marie, Mère de Dieu, priez pour nous pauvres pécheurs, maintenant et à l'heure de notre mort. Amen.
0: Je vous salue Marie, pleine de grâce, le Seigneur est avec vous. Vous êtes bénie entre toutes les femmes, et Jésus, le fruit de vos entrailles, est béni.
1: Sainte Marie, Mère de Dieu, priez pour nous pauvres pécheurs, maintenant et à l'heure de notre mort. Amen.
0: Je vous salue Marie, pleine de grâce, le Seigneur est avec vous. Vous êtes bénie entre toutes les femmes, et Jésus, le fruit de vos entrailles, est béni.
1: Sainte Marie, Mère de Dieu, priez pour nous pauvres pécheurs, maintenant et à l'heure de notre mort. Amen.
0: Je vous salue Marie, pleine de grâce, le Seigneur est avec vous. Vous êtes bénie entre toutes les femmes, et Jésus, le fruit de vos entrailles, est béni.
1: Sainte Marie, Mère de Dieu, priez pour nous pauvres pécheurs, maintenant et à l'heure de notre mort. Amen.
0: Je vous salue Marie, pleine de grâce, le Seigneur est avec vous. Vous êtes bénie entre toutes les femmes, et Jésus, le fruit de vos entrailles, est béni.
1: Sainte Marie, Mère de Dieu, priez pour nous pauvres pécheurs, maintenant et à l'heure de notre mort.

0: Ô Marie conçue sans péché, cinquième mystère lumineux, l'institution de l'Eucharistie, de l'Évangile selon saint Jean. Jésus dit, je suis le pain de vie, ceci est mon corps livré pour vous, ceci est mon sang versé pour vous. Dans cette dizaine, prions pour que nos cœurs s'ouvrent toujours au don de l'Eucharistie et que nous puissions témoigner du Christ toute notre vie. Notre Père qui es aux cieux, que ton nom soit sanctifié, que ton règne vienne, que ta volonté soit faite sur la terre comme au ciel. Je vous salue Marie, pleine de grâce, le Seigneur est avec vous. Vous êtes bénie entre toutes les femmes et Jésus, le fruit de vos entrailles, est béni.
1: Sainte Marie, Mère de Dieu, priez pour nous pauvres pécheurs, maintenant et à l'heure de notre mort. Amen.
0: Je vous salue Marie, pleine de grâce, le Seigneur est avec vous. Vous êtes bénie entre toutes les femmes, et Jésus, le fruit de vos entrailles, est béni.
1: Sainte Marie, Mère de Dieu, priez pour nous pauvres pécheurs, maintenant et à l'heure de notre mort. Amen.
0: Je vous salue, Marie, pleine de grâce, le Seigneur est avec vous. Vous êtes bénie entre toutes les femmes, et Jésus, le fruit de vos entrailles, est béni.
1: Sainte Marie, Mère de Dieu, priez pour nous pauvres pécheurs,
0: je vous salue Marie, pleine de grâce, le Seigneur est avec vous. Vous êtes bénie entre toutes les femmes et Jésus, le fruit de vos entrailles, est béni.
1: Sainte Marie, Mère de Dieu, priez pour nous pauvres pécheurs, maintenant et à l'heure de notre mort. Amen.
0: Je vous salue Marie, pleine de grâce, le Seigneur est avec vous. Vous êtes bénie entre toutes les femmes, et Jésus, le fruit de vos entrailles, est béni.
1: Sainte Marie, Mère de Dieu, priez pour nous pauvres pécheurs, maintenant et à l'heure de notre mort. Amen.
0: Je vous salue, Marie, pleine de grâce, le Seigneur est avec vous. Vous êtes bénie entre toutes les femmes, et Jésus, le fruit de vos entrailles, est béni.
1: Sainte Marie, Mère de
0: je vous salue Marie, pleine de grâce, le Seigneur est avec vous. Vous êtes bénie entre toutes les femmes, et Jésus, le fruit de vos entrailles, est béni.
1: Sainte Marie, Mère de Dieu, priez pour nous pauvres pécheurs, maintenant et à l'heure de notre mort. Amen.
0: Je vous salue Marie, pleine de grâce, le Seigneur est avec vous. Vous êtes bénie entre toutes les femmes, et Jésus, le fruit de vos entrailles, est béni.
1: Sainte Marie, Mère de Dieu, priez pour nous pauvres pécheurs, maintenant et à l'heure de notre mort. Amen.
0: Je vous salue, Marie, pleine de grâce, le Seigneur est avec vous. Vous êtes bénie entre toutes les femmes, et Jésus, le fruit de vos entrailles, est béni.
1: Sainte Marie, Mère de Dieu, priez pour nous pauvres pécheurs,
0: je vous salue Marie, pleine de grâce, le Seigneur est avec vous. Vous êtes bénie entre toutes les femmes, et Jésus, le fruit de vos entrailles, est béni.
1: Sainte Marie,

0: Marie conçue sans péché,
1: priez pour nous qui avons recours à vous.
0: Prions le Seigneur. Dieu qui nous donne de vénérer en la Vierge Marie, la Mère de l'Espérance, accorde-nous par sa prière et son aide de mettre toujours notre espérance dans le bien du ciel, tandis que nous accomplissons nos tâches temporaires, et d'obtenir un jour ce que nous attendons avec foi. Par Jésus-Christ, ton Fils, notre Seigneur, qui vit et règne avec toi dans l'unité du Saint-Esprit, Dieu pour les siècles des siècles.
1: Amen.
0: Le Seigneur soit avec vous.
1: Et avec votre esprit.
0: Que Dieu Tout-Puissant vous bénisse, le Père, le Fils et le Saint-Esprit.
1: Amen.
0: Notre-Dame de Lourdes,
1: priez pour nous.
0: Notre-Dame de Lourdes,
1: priez pour nous.
0: Notre-Dame de Lourdes,
1: priez pour nous.
0: Saint-Joseph,
1: priez pour nous.
0: Sainte Bernadette,
1: priez pour nous.

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2: Qu'il va faire avec près de 700 enfants de 9 nationalités, italiennes, pakistanaises, syriennes, allemandes, argentines, brésiliennes, portugaises, suisses et ukrainiennes. Ces enfants sont issus d'écoles et des paroisses de Rome. Vous pouvez le constater sur vos écrans. Déjà là, dans le jardin du Vatican, il y a des élèves, des enfants, mais pas que, puisqu'il y a aussi des parents. Outre ces 700 enfants, il y a 300 autres personnes qui participent à ce chapelet. Et donc, il y a un effectif de près de 1200 personnes dans ce jardin du pape pour justement participer à ce moment de prière du chapelet. Vous êtes avec nous sur notre site internet www.vaticannews.va ainsi que sur notre page Facebook et bien sûr notre chaîne YouTube. Et depuis le Vatican, Jean-Paul Kamba vous accompagne avec les commentaires et vous remercie de rester avec nous. Vous nous suivez également en direct depuis les radios et télévisions partenaires Radio Chrétiennes Associées en France, Radio Massabielle Guadeloupe, IWTN TV, ainsi que la Radio Espérance. Vous venez de le constater, le Saint-Père est bel et bien arrivé dans les jardins du Vatican, à la grotte de Lourdes, où bientôt la prière du chapelet va pouvoir commencer. Et donc le Saint-Père est en train d'avancer vers son siège sous les acclamations des fidèles qui sont venus participer à ce moment de prière. Il faut rappeler que cet événement marque le début de la semaine mondiale de prière de l'initiative 1 million d'enfants prient le chapelet, initiative promue depuis plus de 20 ans par la Fondation Pontificale Aide à l'Église en détresse. Là, le Saint-Père vient de recevoir un bouquet de fleurs qu'il pose sur l'altar avant évidemment le début de ce temps de prière. On le voit ressortir de la grotte. Un million d'enfants prient le chapelet. C'est une initiative, je vous le disais tout à l'heure, promue depuis 20 ans par la Fondation Pontificale Aide à l'Église en détresse. Et cette année, pour la toute première fois, la campagne va se dérouler toute la semaine entière, soit du 1er, c'est-à-dire aujourd'hui, jusqu'au 7 octobre prochain, afin de permettre aux diocèses, aux paroisses, écoles et autres communautés familiales, notamment sur l'ensemble du continent, de pouvoir choisir tout au long de cette semaine le jour plus adapté à ces réalités pastorales. Cette semaine va culminer à la fête de Notre-Dame du Rosaire le 7 octobre prochain. On peut apercevoir le Saint-Père avec son chapelet, tout serein et prêt pour conduire ce temps de prière.

0: Et donc la prière du chapelet va bientôt commencer. Nous avons assisté à l'arrivée du Saint-Père dans cette grotte de Lourdes, dans le jardin du Vatican. Et donc bientôt, le cardinal Koch prend la parole.
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0: Du 1er au 7 octobre, dans les familles, les écoles et les paroisses de nombreux pays, la même prière va s'élever. Notre rencontre ici à la grotte de Lourdes s'inscrit dans cette communion, soutenue également par la collaboration avec la Journée mondiale du rosaire et d'autres réseaux internationaux de prière. Les langues et les distances sont différentes, mais l'espérance qui nous unit est unique. Dans les cinq mystères lumineux, nous contemplons le Christ comme la lumière du monde qui illumine les blessures et les espoirs des peuples. Prions pour les enfants d'Ukraine et pour toutes les victimes de la guerre, pour les familles de Syrie, du Liban et de la Terre Sainte, contraintes de quitter leur foyer. Pour les chrétiens persécutés au Pakistan et ailleurs, pour la réconciliation au Soudan du Sud, pour les familles de Cuba et du Venezuela, afin qu'elles ne puissent pas perdre l'espérance. En contemplant le Christ ressuscité, nous demandons que la peur et la haine n'aient pas le dernier mot. Marie nous enseigne à accueillir l'amour de Dieu et à le laisser agir dans notre vie. La prière forme, éduque ainsi nos cœurs à la paix, au pardon et à l'attention portée aux autres. Très Saint-Père, nous confions à vos prières ces enfants et avec eux tous les enfants du monde. Nous prions également pour vous et pour votre ministère pétrinien. Accompagnez-nous de votre bénédiction afin que nous apprenions

Je remercie Son Éminence le cardinal Koch pour son accueil. La Fondation aide à l'Église en détresse pour avoir promu cette initiative et le travail qu'ils font. Je remercie tous et chacun de vous, et spécialement les enfants, en compagnie de vos parents et d'autres amis, les prêtres qui vous accompagnent. Je suis heureux d'être avec vous. Et vous, les jeunes, dites-moi, est-ce que vous êtes contents d'être ici? Cela me réjouit. Surtout parce que ce soir, nous sommes réunis pour être ensemble avec deux personnes qui nous aiment beaucoup plus. Savez-vous c'est qui? Jésus et Marie. Le Seigneur Jésus et sa maman Marie, qui ne nous laissent jamais seuls et qui sont toujours avec nous. Et nous les aimons, n'est-ce pas? On veut bien le dire? Répétons ensemble. Nous t'aimons, Jésus. Nous t'aimons, Marie. Oui, nous aimons Marie et Jésus. Ce soir, nous demandons à eux un don spécial, la paix pour tous les enfants du monde, et spécialement ceux qui vivent l'expérience de la guerre dans beaucoup de pays dans le monde. Nous le faisons avec cette prière du Saint-Rosaire, qui est une prière simple que tous peuvent réciter. Et déjà, nous avons fait un signe d'amour en offrant un pot de fleurs. Et nous demandons à Jésus, en ce moment particulier où il a donné la lumière à d'autres personnes, comme il a été baptisé dans le Jourdain, quand il a donné le vin, quand il a montré sa gloire sur le mont Tabor, et lors de la dernière scène qui nous a laissé l'Eucharistie. Ce sont des moments pendant lesquels il nous a donné des souvenirs inoubliables. Et pour cela, nous voulons lui dire merci. Faisons-le ensemble, encore une fois. Disons-le ensemble. Merci, Jésus. Et demandons avec foi, tous ensemble, donne-nous la paix. Et je vais vous dire encore une dernière chose. En ce soir, ce jour, nous ne sommes pas seuls à prier. Dans tout le monde, des millions d'enfants prient avec nous. 1 million, pensez-y. 50 millions de Ave Maria qui montent vers le ciel depuis toutes les parties du monde qui demandent la paix et qui s'unissent comme une unique et grande montée du rosaire et qui embrasse tous les continents. Oui, chers enfants, aujourd'hui nous prions pour tous ces amis. Et en faisant ainsi, nous nous engageons à être bien et à bien nous comporter à la maison, à l'école, à la catéchèse, avec tous, même quand nous jouons ou que nous faisons le sport, et que ces prières puissent être accompagnées des gestes d'amour et des belles œuvres. Et ainsi grandit la paix. Merci de nouveau à tous pour être venus ici et maintenant prions. Nous venons là d'écouter le mot du Saint-Père avant ce moment de prière. Et donc, le Saint-Père.

Et donc, tout à l'heure, l'enfant implorait à l'intercession de la Vierge Marie pour qu'elle écoute la prière des tant d'enfants qui sont en difficulté dans des pays en guerre. Ça, c'est la prière du credo qui est chantée.

0: Il Signore sia con voi.
1: Le Seigneur soit avec vous. Sois béni le nom du Seigneur. Notre secours est dans le nom du Seigneur. Que Dieu Tout-Puissant vous bénisse, le Père, le Fils et le Saint-Esprit. Nous sommes pratiquement à la fin de ce moment de prière du chapelet que le Saint-Père a personnellement présidé ici au Vatican. Nous sommes en direct du jardin du Vatican à la grotte de Lourdes. Le Saint-Père vient donc d'inaugurer ce temps de prière du chapelet qui va nous accompagner tout au long de ce mois d'octobre. Il se souviendra que très récemment, lors de son séjour en France, à Paris, et plus précisément au sanctuaire de Notre-Dame, le souverain pontife avait lancé un appel pressant à prier le Saint-Rosaire pendant le mois d'octobre. Un temps de prière accompagné d'actes concrets de pénitence et de miséricorde, ainsi que d'un engagement en faveur du dialogue et de la réconciliation. On voit le Saint-Père saluer quelques fidèles qui ont participé à ce temps de prière. Une prière qui a été animée avec une grande ferveur spirituelle. Vous avez été en direct avec nous sur notre site www.vaticannews.va ainsi que sur notre page Facebook et bien sûr sur notre chaîne YouTube en direct du Vatican. Jean-Paul Kamba vous a accompagné avec les commentaires. Merci à vous tous qui étiez également connectés à travers nos radios et télévisions partenaires, Radio Chrétiennes Associées en France, Radio Massabielle en Guadeloupe, IWTN TV, Radio Espérance. Bon début du mois d'octobre, le mois de rosaire. À tous et à chacun, bonne dévotion. Laudetur Jesus Christus, loué soit Jésus-Christ.

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champs, sur la moisson. Et Seigneur, c'est avec les visionnaires qui ont décidé de croire que tu n'as pas oublié la francophonie, qui veulent élever leur foi pour voir ta main puissante et agissante. Toi, le Dieu qui fait des miracles, toi, le Dieu qui fait encore des prodiges, qui délivre, qui restaure, qui aime profondément ceux qui ont le cœur brisé, ceux qui sont abattus, ceux qui ont été délaissés. Tu es là, Seigneur notre Dieu, Jésus-Christ. Et nous voyons ta gloire se répandre. Nous voyons ta parole qui pénètre dans les foyers. Nous voyons que tu sauves, Jésus-Christ. Nous voyons que tu sauves encore et que tu délivres. Nous te disons merci, Seigneur Jésus.

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1: Bonjour. L'émission d'aujourd'hui sera consacrée aux tropes. Ce mot savant nécessite une petite introduction. Dans les églises et les monastères du Moyen-Âge, résonnaient en tout lieu les mêmes mélodies de chants grégoriens, aux exceptions près du chant ambrosien à Milan et du chant mozarabe dans certaines régions d'Espagne et du Portugal. S'agissant de la messe, on trouvait partout l'introïte au commencement, le graduel et l'alléluia entre les lectures, puis l'offertoire et la communion. Ces chants avaient leur source dans une tradition orale. Avec la liturgie romaine, Charlemagne en avait rendu l'usage obligatoire dans tout son empire. Sur ce fond surgirent, dès le milieu du IXe siècle, les tropes et les séquences, formes nouvelles de chants, différenciées cette fois selon les temps et les lieux, avec des particularités propres à chaque église ou monastère. Les séquences étaient chantées après l'Alléluia. Elles explicitaient le sens de la fête pour ceux qui la célébraient. Le style en était très souvent syllabique, c'est-à-dire avec une seule note par syllabe, comme l'illustre la séquence Regnantem Sempiterna, autrement dénommée Prosule, traditionnellement chantée après l'Alléluia du deuxième dimanche de l'Avent. Et cette prosule met plutôt l'accent sur la deuxième venue du Sauveur qui jugera le monde à la fin des temps.

Nous venons d'entendre la prosule Regnantem Sempiterna, interprétée par les moines de l'abbaye de Solesmes, dirigée par Don Jean Clerc. Les tropes, chants de solistes, étaient des morceaux en général plus courts que les séquences et qui précédaient les mélodies de chants grégoriens ou s'y intercalaient. Voici un exemple de trope d'introduction avec l'introïde Puernatus Est de la messe du jour de Noël. Il nous faut aujourd'hui chanter l'enfant que le Père avait engendré d'ineffable façon avant les temps et que la mère illustre à enfanter le moment venu. Qui est cet enfant que vous proclamez digne de si grande louange? Dites-le nous, afin que nous puissions le louer avec vous. La réponse, c'est celui que le prophète, l'élu, l'initié au mystère de Dieu, prévoyant sa venue sur terre, a annoncé il y a bien longtemps et a ainsi prédit. Un enfant nous est né, un fils nous a été donné. Et là, nous retrouvons le texte du chant d'entrée, le fameux texte d'Isaïe. Écoutons ces tropes et cette introïte Puernatus Est, interprétée par l'ensemble Gilles Binchois, dirigée par Dominique Vélard.

Je vous propose maintenant, par les mêmes interprètes, des tropes d'intercalation avec le chant d'entrée « Ecce Advenit » de la fête de l'Épiphanie. « Ecce Advenit Dominator Dominus et Regnum in Manu Eius et Potestas et Imperium. » Il est venu, le Seigneur, le Dominateur, il tient dans sa main la souveraineté, la force et la puissance. Ce texte que nous retrouverons, bien sûr, est pour ainsi dire entrelardé de tropes. Alors au début, aujourd'hui les mages ayant une étoile resplendissante apportent leur présent devant le berceau du Christ dont les prophètes avaient prédit la venue. Il est venu, Ecce Advenit, depuis longtemps annoncé et attendu par nos vénérables pères. Dominator Dominus, le Seigneur, le Dominateur, pour qu'il desserre les liens par lesquels le genre humain était étroitement entravé. Il tient dans sa main la souveraineté, et regnum in manu eius, etc. Écoutons donc ces tropes de l'introït Ecce Advenit de l'Épiphanie.

Les tropes que nous venons d'entendre sont attribuées à des moines de l'abbaye de Saint-Gall. Saint-Gall est une abbaye bénédictine aux alentours du lac de Constance. Elle se trouve en Suisse et c'était un centre de création de ces formes nouvelles. C'est le seul endroit où, dès le IXe siècle, poètes et compositeurs des chants étaient nommément désignés et sont aujourd'hui reconnus comme des figures historiques. Notker, par exemple, mort en 912, auteur de nombreuses séquences et probablement aussi d'introductions strophiques à l'introïte. Tuatilo, mort vers 913, donc ils étaient tout à fait communs, auteur polyvalent, à la fois poète et compositeur de tropes identifiées, et de bien d'autres encore. Notker et Tuatilo ont collaboré pour former les tropes à l'introïte in medio ecclesiae de la fête de Saint Jean l'Évangéliste, le 27 décembre. Voici le premier trope, attribué donc à Notker. Celui-ci est Jean, l'apôtre bien-aimé de Dieu, qui, par ses écrits et ses enseignements, donne la grande puissance de la beauté à l'Église. Suite à un trope de Tuilo, car le Seigneur Jésus-Christ aimait plus Saint Jean que les autres apôtres. Commence alors le chant d'entrée. In medio ecclesiae aperuit os eius, au milieu de l'assemblée, il ouvrit la bouche. Et le trope reprend, de sorte qu'il a prêché le sacrement de la foi et le Verbe coéternel avec le Père, dans ses écrits comme dans ses paroles. Reprend alors le chant grégorien. Et implevit eum dominus, et le Seigneur l'emplit. De quoi? Ben, on le saura plus tard, car le trope reprend, qu'il aimait à tel point qu'au repas le plus sacré, il lui avait dit de s'appuyer sur son sein. Et on retrouve le texte grégorien, spiritus sapiensi et intellectus, du souffle de la sagesse et du discernement. Et le trope recommence, sous l'inspiration duquel il prêchait l'évangile, disant, au commencement était le Verbe, et le Verbe était avec Dieu, et le Verbe était Dieu. Alors, je vous propose d'écouter d'abord le chant grégorien seul, in medio ecclesiae, puis directement après, les tropes, toujours interprétés par l'ensemble d'un choix, dirigé par Dominique Vélard.

Les tropes ne s'appliquent pas uniquement aux chants propres de la messe, mais également aux chants ordinaires, comme le Kyrie, le Sanctus ou l'Agnus Dei. Je vais vous faire entendre quelques exemples extraits du Codex Las Huelgas. Le Codex Las Huelgas est un manuscrit qui appartient au monastère de religieux cisterciennes de Las Huelgas, situé aux portes de Burgos en Espagne. Ce monastère fut fondé à la fin du XIIe siècle par le roi Alphonse VIII de Castille et son épouse Éléonore, fille d'Henri II d'Angleterre. Destiné à devenir le panthéon de la famille royale de Castille, il fut placé sous la protection de la Vierge et baptisé Monasterio de Santa María la Real. De ce monastère nous est parvenu l'un des très grands manuscrits musicaux représentatifs de l'Ars Antiqua au XIIe et XIIIe siècle, le Codex Las Huelgas, copié au début du XIVe siècle et jalousement conservé aujourd'hui encore par les religieuses. Ce manuscrit est un précieux témoignage de la pratique du chant liturgique monodique et polyphonique en péninsule ibérique. Commençons, si vous voulez bien, avec le Kyrie Rex Virginum Amator. Ô roi, amour des vierges, Dieu, privilège de Marie, prends pitié, Kyrie eleison. Christ, splendeur et force de Dieu, sagesse du Père, prends pitié, Christe eleison. Souffle sacré du Père et du Fils, esprit, lien d'amour, prends pitié, Kyrie eleison. Nous écoutons dans ce Kyrie tropé l'ensemble Discantus, dirigé par Brigitte Laine.

Quelques remarques sur ce que nous venons d'entendre. Tout d'abord, il s'agit bien de polyphonie. Il s'agit de deux voix, dont la première est le cantus firmus, c'est-à-dire le chant grégorien lui-même. Il s'agit ici du Kyrie 4, de la messe 4, et un contre-chant qui vient donc en contrepoint sur l'organum. C'est la technique de l'organum, donc une composition libre, mais à partir du cantus firmus grégorien. Cette façon de composer provient de l'école française Saint-Martial de Limoges, qui s'épanouit au XIe et XIIe siècle. À ce fond musical emprunté aux écoles françaises, s'adjoignent dans le Codex Las Huelgas une série de compositions originales transmises par ce seul codex et probablement originaires de Castille, comme le trope d'Agnus Dei que je vous propose d'écouter maintenant, intitulé « O Jesu Salvator ». Alors, au-delà du texte de l'Agnus Dei que vous connaissez, vous entendrez les versets suivants. « O Jesu Salvator, dulcis consolator, O Jésus Sauveur, doux consolateur, tua nobis dona expectata bona, donne-nous tes grâces que nous attendons. De supernis vitae nobis dona mitte, du haut des cieux envoie-nous les dons de la vie, sicut promissisti, quando recessisti, tu nous l'as promis quand tu nous as quittés. O pacis amator, o bonorum dator, toi qui aimes la paix, qui distribue les biens, toi nobis dona expectata bona, donne-nous les grâces que nous attendons, dona nobis pacem. »

Certains d'entre vous ont sans doute reconnu l'Agnus Dei 9, donc de la messe réservée aux solennités de la Vierge. Je vous propose d'écouter un troisième exemple, un Sanctus, donc extrait toujours du Codex Las Huelgas, Sanctus Divinum Mysterium. Divinum Mysterium Semper Declaratur. Le monde sans cesse proclame le mystère divin. Et mens infidelium tu mens exsecatur. L'esprit bouffi des infidèles est aveuglé. Firma spes credentium fide roboratur, l'espérance solide des croyants est fortifiée. Notre foi, c'est croire en Dieu de tout son cœur, manger le pain sacré et prêcher la bonne nouvelle. D'un ordre, il dit « prenez ceci et mon corps ». Le pain qu'on voit d'abord consacré devient chair du Christ. Et comment se change-t-il ? Grâce à Dieu. Deus operatur. Le vin aussi, que Dieu en soit béni, devient en réalité le sang du Christ. Nous le croyons tous, le sang vrai, non pas imaginaire. Et grâce à l'eau, dans le calice mêlé au vin, l'homme vrai devient Dieu sans réserve. Nous écoutons toujours l'ensemble Discantus, dirigé par Brigitte Lenne, dans ce Sanctus Tropae Divinum Mysterium.

L'ensemble Discantus, dirigé par Brigitte Lenne, interprétait le Sanctus issu du Codex Las Huelgas et composé à partir du Sanctus de la Messe 4. Pour terminer cette émission consacrée aux tropes, je vous propose d'entendre un trope et une séquence, et non des moindres, puisqu'il s'agit de la Messe du jour de Pâques, avec l'introit Resurrexi qui sera introduit par le trope Pascale Carnem, donc le chant de Pâques. Resurrexi et adducte cum sum, je suis ressuscité et je suis toujours avec toi. Tu as posé ta main sur moi. Ta sagesse s'est montrée admirable. Et nous entendrons la séquence Victime Pascali Laudes, donc séquence du jour de Pâques. Alors je vais vous donner la traduction de début, en tout cas de la traduction du Victime Pascali Laudes. À la victime pascale chrétien, offrez le sacrifice de louange. L'agneau a racheté les brebis. Le Christ innocent a réconcilié les pécheurs avec le Père. La mort et la vie s'affrontèrent en un duel prodigieux. Le maître de la vie mourut, vivant, il règne. Dis-nous, Marie-Madeleine, qu'as-tu vu en chemin ? J'ai vu le sépulcre du Christ vivant, j'ai vu la gloire du ressuscité, j'ai vu les anges, ses témoins, le suaire et les vêtements. Le Christ, mon espérance, est ressuscité, il vous précédera en Galilée. Nous entendons le trope d'introduction et l'introit Resurrexi par l'ensemble Gilles Binchois, dirigé par Dominique Vélard, et la séquence Victime Pascali Laudes, interprétée par l'ensemble Discantus, dirigé par Brigitte Lenne.

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2: Au nom du Père, et du Fils, et du Saint-Esprit, je crois en Dieu, le Père Tout-Puissant, Créateur du ciel et de la terre, et en Jésus-Christ, son Fils unique, notre Seigneur, qui a été conçu du Saint-Esprit et né de la Vierge Marie, a souffert sous Ponce Pilate, a été crucifié et mort, et a été enseveli, et descendu aux enfers, le troisième jour est ressuscité des morts, est monté aux cieux, est assis à la droite de Dieu le Père Tout-Puissant, d'où il viendra juger les vivants et les morts. Je crois en l'Esprit Saint, à la Sainte Église catholique, à la communion des saints, à la rémission des péchés. Prions pour notre Saint-Père, le Pape Léon, pour toutes ses intentions et les intentions de toute l'Église. Notre Père qui es aux cieux, que ton nom soit sanctifié, que ton règne vienne, que ta volonté soit faite sur la terre comme au ciel. Je vous salue Marie, pleine de grâce, le Seigneur est avec vous. Vous êtes bénie entre toutes les femmes et Jésus, le fruit de vos entrailles, est béni. Je vous salue Marie, pleine de grâce, le Seigneur est avec vous. Vous êtes bénie entre toutes les femmes et Jésus, le fruit de vos entrailles, est béni. Je vous salue Marie, pleine de grâce, le Seigneur est avec vous. Vous êtes bénie entre toutes les femmes, et Jésus, le fruit de vos entrailles, est béni. Sainte Marie, Mère de Dieu, priez pour nous pauvres pécheurs, maintenant et à l'heure de notre mort. Amen.

0: Premier mystère douloureux, l'agonie de Jésus. Jésus sortit pour se rendre, selon son habitude, au mont des Oliviers, et ses disciples le suivirent. Arrivé en ce lieu, il leur dit « Priez pour ne pas entrer en tentation ». S'étant mis à genoux, il priait en disant « Père, si tu le veux, éloigne de moi cette coupe. Cependant, que soit faite non pas ma volonté, mais la tienne. » Alors du ciel lui apparut un ange qui le réconfortait. Frères et sœurs bien-aimés, confions à Notre-Dame des douleurs tous nos frères et sœurs qui n'ont plus le goût de vivre, tous ceux qui pensent trouver dans la mort une libération, tous ceux qui pensent que la mort peut être une solution. Demandons que par l'intercession de la Vierge Marie, chacun retrouve le goût de vivre, redécouvre que la volonté de Dieu est que nous ayons la vie en plénitude. Notre Père qui es aux cieux, que ton nom soit sanctifié, que ton règne vienne, que ta volonté soit faite sur la terre comme au ciel.
1: Comme nous pardonnons aussi à ceux qui nous ont offensés, et ne nous laisse pas entrer en tentation, mais délivre-nous du mal. Amen. Je vous salue, Marie, pleine de grâce. Le Seigneur est avec vous. Vous êtes bénie entre toutes les femmes, et Jésus, le fruit de vos entrailles, est béni. Oui. Je vous salue, Marie, pleine de grâce. Le Seigneur est avec vous. Vous êtes bénie entre toutes les femmes, et Jésus, le fruit de vos entrailles, est béni.
2: Sainte Marie, Mère de Dieu, priez pour nous pauvres pécheurs, maintenant et à
1: l'heure. Je vous salue, Marie, pleine de grâce. Le Seigneur est avec vous. Vous êtes bénie entre toutes les femmes, et Jésus, le fruit de vos entrailles, est béni. Mère de Dieu, priez pour nous pauvres pécheurs. Je vous salue, Marie, pleine de grâce. Le Seigneur est avec vous. Vous êtes bénie entre toutes les femmes, et Jésus, le fruit de vos entrailles, est béni. Mère de Dieu, priez pour nous pauvres pécheurs. Je vous salue, Marie, pleine de grâce. Le Seigneur est avec vous. Vous êtes bénie entre toutes les femmes, et Jésus, le fruit de vos entrailles, est béni.
2: Sainte Marie, Mère de Dieu, priez pour nous.
1: Je vous salue, Marie, pleine de grâce. Le Seigneur est avec vous. Vous êtes bénie entre toutes les femmes, et Jésus, le fruit de vos entrailles, est béni. Mère de Dieu, priez pour nos pauvres pécheurs, maintenant et à l'heure de notre mort. Je vous salue, Marie, pleine de grâce. Le Seigneur est avec vous. Vous êtes bénie entre toutes les femmes, et Jésus, le fruit de vos entrailles, est béni. Je vous salue, Marie, pleine de grâce. Le Seigneur est avec vous. Vous êtes bénie entre toutes les femmes, et Jésus, le fruit de vos entrailles, est béni.
2: Sainte Marie,
1: je vous salue, Marie, pleine de grâce. Le Seigneur est avec vous. Vous êtes bénie entre toutes les femmes, et Jésus, le fruit de vos entrailles, est béni. Mère de Dieu, priez pour nos pauvres pécheurs. Amen. Je vous salue, Marie, pleine de grâce. Le Seigneur est avec vous. Vous êtes bénie entre toutes les femmes, et Jésus, le fruit de vos entrailles, est béni.
3: Sainte Marie, Mère de Dieu, priez pour nos pauvres pécheurs. Maintenant et à l'heure de notre mort.

0: Amen. Ô Marie conçue sans péché, deuxième mystère douloureux, la flagellation. Accablé de souffrance, il ne menaçait pas, mais il confiait sa cause à celui qui juge avec justice. Frères et sœurs bien-aimés, confions à Notre-Dame des douleurs tous nos frères et sœurs qui souffrent en particulier de la guerre et de ses conséquences, que ce soit entre l'Ukraine et la Russie, que ce soit entre Israël et la Palestine, que ce soit, sans oublier bien évidemment, nos frères et sœurs du Liban, d'Arménie, du Soudan, partout dans le monde, où les hommes, dans leur folie, entraînent les plus pauvres, les plus fragiles, dans cette souffrance. Confions-les à Notre-Dame pour que, par sa tendresse maternelle, elle vienne les réconforter. Notre Père qui es aux cieux, que ton nom soit sanctifié, que ton règne vienne, que ta volonté soit faite sur la terre comme au ciel.
1: Comme nous pardonnons aussi à ceux qui nous ont offensés, et ne nous laisse pas entrer en tentation. Je vous salue Marie, pleine de grâce. Le Seigneur est avec vous. Vous êtes bénie entre toutes les femmes et Jésus, le fruit de vos entrailles, est béni.
2: Sainte Marie, Mère de Dieu, priez pour nous pécheurs, maintenant et à l'heure de notre mort.
1: Je vous salue Marie, pleine de grâce. Le Seigneur est avec vous. Vous êtes bénie entre toutes les femmes, et Jésus, le fruit de vos entrailles, est béni.
2: Sainte Marie, Mère de Dieu, priez pour nous pauvres pécheurs, maintenant et à l'heure de notre mort. Amen.
1: Je vous salue, Marie, pleine de grâce, le Seigneur est avec vous. Vous êtes bénie entre toutes les femmes, et Jésus, le fruit de vos entrailles, est béni.
2: Sainte Marie, Mère de Dieu, priez pour nous pauvres pécheurs, maintenant et à l'heure de notre mort.
1: Je vous salue Marie, pleine de grâce, le Seigneur est avec vous. Vous êtes bénie entre toutes les femmes et Jésus, le fruit de vos entrailles, est béni.
2: Sainte Marie, Mère de Dieu, priez pour nous pauvres pécheurs, maintenant et à l'heure de notre mort.
1: Je vous salue Marie, pleine de grâce, le Seigneur est avec vous. Vous êtes bénie entre toutes les femmes et Jésus, le fruit de vos entrailles, est béni.
2: Sainte Marie, priez pour nous, pauvres pécheurs, maintenant et à l'heure de notre mort. Amen.
1: Je vous salue, Marie, pleine de grâce. Le Seigneur est avec vous. Vous êtes bénie entre toutes les femmes, et Jésus, le fruit de vos entrailles, est béni.
2: Sainte Marie, Mère de Dieu, priez pour nous, pauvres pécheurs, maintenant et à l'heure de notre mort. Amen.
1: Je vous salue, Marie, pleine de grâce. Le Seigneur est avec vous. Vous êtes bénie entre toutes les femmes, et Jésus, le fruit de vos entrailles, est béni.
2: Sainte Marie, Mère de Dieu, priez pour nous pauvres pécheurs, maintenant et à l'heure de notre mort.
1: Je vous salue, Marie, pleine de grâce, le Seigneur est avec vous. Vous êtes bénie entre toutes les femmes, et Jésus, le fruit de vos entrailles, est béni.
2: Sainte Marie, Mère de Dieu, priez pour nous pauvres pécheurs, maintenant et à l'heure de notre mort.
1: Je vous salue Marie, pleine de grâce, le Seigneur est avec vous. Vous êtes bénie entre toutes les femmes et Jésus, le fruit de vos entrailles, est béni.
2: Sainte Marie, Mère de Dieu, priez pour nous pauvres pécheurs, maintenant et à l'heure de notre mort. Amen.
1: Je vous salue Marie, pleine de grâce, le Seigneur est avec vous. Vous êtes bénie entre toutes les femmes et Jésus, le fruit de vos entrailles, est béni.
2: Sainte Marie, Mère de Dieu,
0: priez pour nous pauvres pécheurs, maintenant et à l'heure de notre mort. Gloria Patri et Filio et Spiritui Sancto.

0: Marie conçue sans péché. Troisième mystère douloureux, le couronnement d'épines. Jésus sortit dehors, portant la couronne d'épines et le manteau pourpre, et Pilate leur déclara : voici l'homme. Frères et sœurs bien-aimés, confions à Notre-Dame des douleurs, en cette fête de Sainte-Jeanne d'Arc, tous ceux qui, de par le monde, souffrent parce qu'ils sont restés fidèles au roi qui a porté la couronne d'épines, à Jésus, le roi de l'univers. Notre Père qui es aux cieux, que ton nom soit sanctifié, que ton règne vienne, que ta volonté soit faite sur la terre comme au ciel. Aujourd'hui, notre pain de ce
1: jour, pardonne-nous nos offenses, comme nous pardonnons aussi à ceux qui nous ont offensés, et ne nous laisse pas entrer en tentation, mais délivre-nous du mal. Amen. Je vous salue, Marie, pleine de grâce. Le Seigneur est avec vous. Vous êtes bénie entre toutes les femmes, et Jésus, le fruit de vos entrailles, est béni.
2: Sainte Marie, Mère de Dieu,
1: je vous salue, Marie, pleine de grâce. Le Seigneur est avec vous. Vous êtes bénie entre toutes les femmes, et Jésus, le fruit de vos entrailles, est béni.
2: Sainte Marie, Mère de Dieu,
1: priez pour nous pauvres pécheurs, maintenant et à l'heure. Je vous salue, Marie, pleine de grâce. Le Seigneur est avec vous. Vous êtes bénie entre toutes les femmes, et Jésus, le fruit de vos entrailles, est béni.
2: Sainte Marie,
1: Mère de Dieu, priez pour nous pauvres pécheurs, maintenant et à l'heure de notre mort. Je vous salue, Marie, pleine de grâce. Le Seigneur est avec vous. Vous êtes bénie entre toutes les femmes, et Jésus, le fruit de vos entrailles, est béni.
2: Sainte Marie, Mère de Dieu, priez pour nous pauvres pécheurs,
1: maintenant et à l'heure de notre mort. Je vous salue, Marie, pleine de grâce. Le Seigneur est avec vous. Vous êtes bénie entre toutes les femmes, et Jésus, le fruit de vos entrailles, est béni.
2: Sainte Marie, Mère de Dieu, priez pour nous pauvres pécheurs, maintenant et à l'heure de notre mort. Amen.
1: Je vous salue, Marie, pleine de grâce. Le Seigneur est avec vous. Vous êtes bénie entre toutes les femmes, et Jésus, le fruit de vos entrailles, est béni.
2: Sainte Marie, Mère de Dieu, priez pour nous pauvres pécheurs,
1: maintenant et à l'heure
2: de notre mort. Amen.
1: Je vous salue, Marie, pleine de grâce. Le Seigneur est avec vous. Vous êtes bénie entre toutes les femmes, et Jésus, le fruit de vos entrailles, est béni.
2: Sainte Marie, Mère de Dieu, priez pour nous pauvres pécheurs, maintenant et à l'heure de notre mort. Amen.
1: Je vous salue, Marie, pleine de grâce. Le Seigneur est avec vous. Vous êtes bénie entre toutes les femmes, et Jésus, le fruit de vos entrailles, est béni.
2: Sainte Marie, Mère de Dieu, priez pour nous pauvres pécheurs,
1: maintenant et à l'heure
2: de notre mort.
1: Je vous salue, Marie, pleine de grâce. Le Seigneur est avec vous. Vous êtes bénie entre toutes les femmes, et Jésus, le fruit de vos entrailles, est béni.
2: Sainte Marie, Mère de Dieu, priez pour nous pauvres pécheurs, maintenant et à l'heure de notre mort. Amen.
1: Je vous salue, Marie, pleine de grâce. Le Seigneur est avec vous. Vous êtes bénie entre toutes les femmes, et Jésus, le fruit de vos entrailles, est béni.
2: Sainte Marie, Mère de Dieu, priez pour nous pauvres pécheurs, maintenant et à l'heure de notre mort.

0: et in saecula saeculorum. Amen.
1: Ô Marie conçue sans péché, quatrième et mystère douloureux, le portement de la croix. Maintenant, je trouve la joie dans les souffrances que je supporte pour vous. Ce qui reste à souffrir des épreuves du Christ dans ma propre chair, je l'accomplis pour son corps qui est les Églises. Frères et sœurs bien-aimés, confions à Notre-Dame des douleurs tous ceux qui croulent, qui ploient sous le poids de leurs fautes, qu'ils n'aient pas peur de répondre à l'invitation du Seigneur, de lui confier ce poids. Et prions aussi pour tous ceux que le Seigneur appelle à le suivre sur le chemin de la croix pour le salut du monde. Notre Père qui es aux cieux, que ton nom soit sanctifié, que ton règne vienne, que ta volonté soit faite sur la terre comme au ciel.
2: Aujourd'hui, notre pain de ce jour, pardonne-nous nos offenses, comme nous pardonnons aussi à ceux qui nous ont offensés. Et ne nous laisse pas entrer en tentation, mais délivre-nous du mal.
3: Je vous salue, Marie, pleine de grâce. Le Seigneur est avec vous. Vous êtes bénie entre toutes les femmes, et Jésus, le fruit de vos entrailles, est béni. Je vous salue, Marie, pleine de grâce. Le Seigneur est avec vous. Vous êtes bénie entre toutes les femmes, et Jésus, le fruit de vos entrailles, est béni. Je vous salue, Marie, pleine de grâce. Le Seigneur est avec vous. Vous êtes bénie entre toutes les femmes, et Jésus, le fruit de vos entrailles, est béni.
4: Sainte Marie, Mère de Dieu, priez pour nous pauvres pécheurs, maintenant et à l'heure de notre mort. Amen.
3: Je vous salue, Marie, pleine de grâce. Le Seigneur est avec vous. Vous êtes bénie entre toutes les femmes, et Jésus, le fruit de vos entrailles, est béni.
4: Sainte Marie, Mère de Dieu, priez pour nous pauvres pécheurs, maintenant et à l'heure de notre mort.
3: Je vous salue, Marie, pleine de grâce. Le Seigneur est avec vous. Vous êtes bénie entre toutes les femmes, et Jésus, le fruit de vos entrailles, est béni.
4: Sainte Marie, Mère de Dieu, priez pour nous pauvres pécheurs, maintenant et à l'heure de notre mort. Amen.
3: Je vous salue, Marie, pleine de grâce. Le Seigneur est avec vous. Vous êtes bénie entre toutes les femmes, et Jésus, le fruit de vos entrailles, est béni.
4: Sainte Marie, Mère de Dieu, priez pour nos pauvres pécheurs, maintenant et à l'heure de notre mort. Amen.
3: Je vous salue, Marie, pleine de grâce. Le Seigneur est avec vous. Vous êtes bénie entre toutes les femmes, et Jésus, le fruit de vos entrailles, est béni.
4: Sainte Marie, Mère de Dieu, priez pour nos pauvres pécheurs, maintenant et à l'heure de notre mort.
3: Je vous salue, Marie, pleine de grâce. Le Seigneur est avec vous. Vous êtes bénie entre toutes les femmes, et Jésus, le fruit de vos entrailles, est béni.
4: Sainte Marie, Mère de Dieu, priez pour nous pauvres pécheurs, maintenant et à l'heure de notre mort.
3: Je vous salue, Marie, pleine de grâce. Le Seigneur est avec vous. Vous êtes bénie entre toutes les femmes, et Jésus, le fruit de vos entrailles, est béni.
4: Sainte Marie, Mère de Dieu, priez pour nous pauvres pécheurs, maintenant et à l'heure de notre mort. Amen.
3: Je vous salue, Marie, pleine de grâce. Le Seigneur est avec vous. Vous êtes bénie entre toutes les femmes, et Jésus, le fruit de vos entrailles, est béni.
4: Sainte Marie, Mère de Dieu,
0: priez pour nous pauvres pécheurs, maintenant et à l'heure de notre mort.

Marie, conçue sans péché. Cinquième mystère douloureux, la mort du Christ en croix. Près de la croix de Jésus se tenait sa mère. Voyant sa mère et près d'elle le disciple qu'il aimait, Jésus dit à sa mère, « Femme, voici ton fils. » Puis il dit au disciple, « Voici ta mère. » Frères et sœurs bien-aimés, prions pour tous ceux qui voudraient venir à Lourdes et qui ne peuvent pas, pour tous ceux à qui l'on a proposé, qui hésitent, ou qui pensent qu'ils n'ont pas le temps de venir, ou les moyens de venir ici à Lourdes. Prions pour tous ceux donc qui pourraient venir ici à Lourdes, découvrir sous le regard de la Vierge Marie que dans le Fils, par l'Esprit Saint, ils sont les enfants bien-aimés du Père. Notre Père, qui es aux cieux, que ton nom soit sanctifié, que ton règne vienne, que ta volonté soit faite sur la terre comme au ciel. Pardonne-nous nos offenses, comme nous pardonnons aussi à ceux qui nous ont offensés, et ne nous laisse pas entrer en tentation, et délivre-nous du mal. Je vous salue Marie, pleine de grâce, le Seigneur est avec vous. Vous êtes bénie entre toutes les femmes, et Jésus, le fruit de vos entrailles, est béni. Je vous salue Marie, pleine de grâce, le Seigneur est avec vous. Vous êtes bénie entre toutes les femmes, et Jésus, le fruit de vos entrailles, est béni. Je vous salue Marie, pleine de grâce, le Seigneur est avec vous. Vous êtes bénie entre toutes les femmes, et Jésus, le fruit de vos entrailles, est béni. Je vous salue Marie, pleine de grâce, le Seigneur est avec vous. Vous êtes bénie entre toutes les femmes, et Jésus, le fruit de vos entrailles, est béni. Je vous salue Marie, pleine de grâce, le Seigneur est avec vous. Vous êtes bénie entre toutes les femmes, et Jésus, le fruit de vos entrailles, est béni. Je vous salue Marie, pleine de grâce, le Seigneur est avec vous. Vous êtes bénie entre toutes les femmes, et Jésus, le fruit de vos entrailles, est béni. Je vous salue Marie, pleine de grâce, le Seigneur est avec vous. Vous êtes bénie entre toutes les femmes, et Jésus, le fruit de vos entrailles, est béni. Je vous salue Marie, pleine de grâce, le Seigneur est avec vous. Vous êtes bénie entre toutes les femmes, et Jésus, le fruit de vos entrailles, est béni. Je vous salue Marie, pleine de grâce, le Seigneur est avec vous. Vous êtes bénie entre toutes les femmes et Jésus, le fruit de vos entrailles, est béni. Je vous salue Marie, pleine de grâce, le Seigneur est avec vous. Vous êtes bénie entre toutes les femmes et Jésus, le fruit de vos entrailles, est béni.

0: Ô Marie conçue sans péché, prions. Seigneur Dieu, tu as choisi Sainte Jeanne d'Arc pour venir au secours de son pays. Accorde-nous à son intercession de travailler pour la justice et de vivre dans la paix. Par Jésus-Christ, ton Fils, notre Seigneur, qui vit et règne avec toi dans l'unité du Saint-Esprit, Dieu, pour les siècles des siècles.
1: Amen.
0: Le Seigneur soit avec vous. Et que la bénédiction de Dieu Tout-Puissant, le Père et le Fils et le Saint-Esprit descendent sur vous et y demeurent toujours.
1: Amen.
0: Bénissons le Seigneur. Notre-Dame de Lourdes, Marie, Mère de l'Espérance, Sainte Bernadette, Sainte Jeanne d'Arc,

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2: L'ange du Seigneur apporta l'annonce à Marie.
3: Et elle conçut du Saint-Esprit. Je vous salue Marie, pleine de grâce. Le Seigneur est avec vous. Vous êtes bénie entre toutes les femmes, et Jésus, le fruit de vos entrailles, est béni. Sainte Marie, Mère de Dieu, priez pour nous pauvres pécheurs, maintenant et à l'heure de notre mort.
2: Voici la servante du Seigneur.
3: Qu'il me soit fait selon votre parole. Je vous salue Marie, pleine de grâce. Le Seigneur est avec vous. Vous êtes bénie entre toutes les femmes, et Jésus, le fruit de vos entrailles, est béni. Sainte Marie, Mère de Dieu, priez pour nous pauvres pécheurs, maintenant et à l'heure de notre mort.
2: Et le Verbe s'est fait chair.
3: Et il a habité parmi nous. Je vous salue Marie, pleine de grâce. Le Seigneur est avec vous. Vous êtes bénie entre toutes les femmes, et Jésus, le fruit de vos entrailles, est béni. Sainte Marie, Mère de Dieu, priez pour nous pauvres pécheurs, maintenant et à l'heure de notre mort.
2: Priez pour nous, Sainte Marie, Mère de Dieu,
3: afin que nous soyons rendus dignes des promesses du Christ.
2: Daignez, Seigneur, répandre votre grâce dans nos âmes, afin qu'ayant connu par la voix de l'ange l'incarnation de votre Fils Jésus-Christ, nous puissions parvenir par sa passion et par sa croix à la gloire de sa résurrection, par le même Jésus-Christ, votre Fils, notre Seigneur. Amen.

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1: Frères et sœurs, chers auditrices et auditeurs de Radio Massamiel, bonjour. L'Eucharistie de ce jour est présidée par le Père Norbert Thibault, curé de la paroisse de Capet-Saint-Bello. Profitons de sa présence pour prier particulièrement aujourd'hui pour les paroissiens de Capet-Saint-Bello. Bien sûr, bien évidemment aussi pour les auditeurs et auditrices de Radio Massamiel. Mon Père, bienvenue parmi nous.
2: Merci, mon Père.

0: Chers frères, bonjour. Nous sommes rassemblés au nom du Père et du Fils et du Saint-Esprit.
1: Amen.
0: Le Seigneur soit avec vous.
1: Et avec votre esprit.
0: Aujourd'hui, l'Église nous invite à faire mémoire des saints anges gardiens. Les saints anges gardiens ont la mission d'assurer auprès de chacun et chacune de nous la présence divine. Et nous prions pour demander au Seigneur de protéger nos familles, nos enfants et surtout de veiller sur la Guadeloupe. Préparons-nous, frères et sœurs bien-aimés, à célébrer le mystère de l'Eucharistie en reconnaissant que nous avons péché. Ensemble, je confesse
2: à Dieu Tout-Puissant. Je reconnais devant mes frères et sœurs que j'ai péché en pensée, en parole, par action et par omission. Oui, j'ai vraiment péché. C'est pourquoi je supplie la bienheureuse Vierge Marie, les anges et tous les saints, et vous aussi, frères et sœurs, de prier pour moi, le Seigneur notre Dieu.
0: Que Dieu Tout-Puissant nous fasse miséricorde, qu'il nous pardonne nos péchés et nous conduise à la vie éternelle.

Seigneur Dieu, dans ton admirable providence, tu envoies tes saints anges pour nous garder. Accorde à ceux qui te prient le bienfait de leur constante protection et la joie de vivre.

Lecture du livre de l'Exode. Ainsi parle le Seigneur. Je vais envoyer un ange devant toi pour te garder en chemin et te faire parvenir au lieu que je t'ai préparé. Respecte sa présence, écoute sa voix, ne lui résiste pas, il ne te pardonnerait pas ta révolte, car mon nom est en lui. Mais si tu écoutes parfaitement sa voix, si tu fais tout ce que je dirai, je serai l'ennemi de tes ennemis et l'adversaire de tes adversaires. Mon ange marchera devant toi. Parole du Seigneur.

quand je me tiens sous l'abri du Très-Haut et repose à l'ombre du Puissant, je dis au Seigneur, mon refuge, mon rempart, mon Dieu dont je suis sûre.

et de la peste maléfique. Il te couvre et te protège. Tu trouves sous son aile un refuge. Sa fidélité est une armure, un bouclier.

tu ne craindras ni les terreurs de la nuit, ni la flèche qui vole au grand jour, ni la peste qui rôde dans le noir, ni le fléau qui frappe à midi. »

ne pourra te toucher, ni le danger approcher de ta demeure. Il donne mission à ses anges de te garder sur tous tes chemins. »

À ce moment-là, les disciples s'approchèrent de Jésus et lui dirent : Qui donc est le plus grand dans le royaume des cieux ? Alors Jésus appela un petit enfant, il le plaça au milieu d'eux et il déclara : Amen, je vous le dis, si vous ne changez pas pour devenir comme les enfants, vous n'entrerez pas dans le royaume des cieux. Mais celui qui se fera petit comme cet enfant, celui-là est le plus grand dans le royaume des cieux. Et celui qui accueille un enfant comme celui-ci en mon nom, il m'accueille moi. Gardez-vous de mépriser un seul de ces petits, car, je vous le dis, leurs anges dans les cieux voient sans cesse la face de mon Père qui est aux cieux. »

Frères et frères dans le Christ, aujourd'hui l'Église fait mémoire des anges gardiens, ces créatures spirituelles qui vivent dans l'amitié de Dieu, qui partagent la vie de son royaume et qui sont au service des hommes et des femmes. En dépit de leur force et leur pureté spirituelle, ce sont des créatures humbles et obéissantes. Et l'évangile que nous venons de proclamer éclaire notre compréhension et notre foi sur le sens du mystère du royaume de Dieu, sur le sens du salut que le Christ est venu instaurer dans le monde. Il nous fait entrer dans une nouvelle logique, celle de l'enfance spirituelle. C'est un thème qui est très cher à Thérèse de l'enfant de Jésus. La logique du royaume de Dieu ne fait pas la promotion de la performance humaine ou moderne, où ce sont toujours les plus forts, les plus intelligents, les plus rapides ou les plus riches qui gagnent. La logique du royaume élève plutôt celui ou celle qui accepte d'ordonner et de subordonner sa vie à Dieu en reconnaissant ses faiblesses, ses manques et ses limites. Saint François d'Assise, dont nous préparons la fête et célébrons cette année les 800 ans de sa naissance au ciel, a fait cette découverte en lisant l'Évangile. Pour lui, la meilleure façon de vivre la bonne nouvelle et d'accomplir la volonté de Dieu consiste tout simplement à prendre le chemin de l'humilité et du dépouillement. Et c'est pour nous l'occasion, frères et sœurs bien-aimés, de voir qu'est-ce qui nous retient, de voir nos attaches, qu'est-ce qui nous empêche de voler pour aller vers Dieu. Tout comme Sainte Thérèse, François a voulu rester petit devant Dieu sans chercher les honneurs ni les avantages terrestres. Il a voulu mener une vie sans attache, libre par rapport à tout, même par rapport à sa famille de sang. D'ailleurs, comme vous le connaissez, face au comportement de son père, François a complètement tourné le dos aux richesses mondaines pour embrasser ce qu'il appelait d'âme pauvreté. Sans chercher à faire l'exégèse des textes bibliques, François a appliqué et vécu l'Évangile dans toute sa radicalité. À son sens, l'évangile du Seigneur est à lui seul la théologie fondamentale de la vie chrétienne, de la vie spirituelle, de la vie communautaire et de toute l'Église. Rappelons qu'à l'époque de François, les marchands cherchaient la prospérité.
Il voulait devenir riche, grand et influent sur les marchés locaux comme internationaux. Bien qu'issu d'une telle famille, François a choisi, suite à sa conversion, de prendre le chemin de l'effacement et de la petite voix, dépendant du bon vouloir de Dieu et de la générosité des autres. Quelqu'un qui était riche, qui faisait de grandes dépenses, et voilà, il a choisi de devenir mendiant. Qu'est-ce que cela nous dit aujourd'hui, frères et sœurs? Dans un monde où tout le monde cherche à être influent, surtout sur les réseaux sociaux, dans une société où on cherche à vivre dans le paraître, et voilà François nous enseigne à nous effacer, à chercher le Seigneur. Après des siècles, la vie de Saint François demeure une école de bonheur, une école de fraternité pour tous ceux qui souhaitent réussir leur vie spirituellement peuvent s'inspirer. Chers amis, frères et sœurs bien-aimés, dans cette Eucharistie, demandons au Seigneur, par l'intercession des anges gardiens et de Saint François d'Assise, le patron de cette paroisse et de cette commune, de nous accorder la grâce de vivre dans l'humilité et l'abandon total. Que Saint François nous apprenne à faire confiance au Seigneur, même si on ne voit pas le bout du tunnel. Par la puissance de l'Esprit Saint, que nous soyons libérés de tout esprit d'orgueil et d'arrogance. Et que Dieu, dans sa miséricorde, nous accorde la grâce d'entrer et de partager son royaume. Maintenant et pour les siècles des siècles.

0: Priez, frères et sœurs, que mon sacrifice, qui est aussi le vôtre, soit agréable à Dieu, le Père Tout-Puissant. Accepte, Seigneur, les offrandes que nous t'apportons en l'honneur de tes saints anges. Permets qu'ils veillent sans cesse à nos côtés, afin que nous échappions aux dangers du présent et parvenions au bonheur de la vie éternelle, par le Christ notre Seigneur.
1: Amen.

Vraiment, il est juste et bon pour ta gloire et notre salut de t'offrir notre action de grâce toujours et en tout lieu. Seigneur, Père très saint, Dieu éternel et tout-puissant. Oui, il est bon de te chanter pour les archanges et les anges, car c'est ta perfection et ta gloire que rejoint notre louange lorsqu'elle honore ces créatures spirituelles et leur splendeur manifeste combien tu es grand et surpasse tous les êtres par le Christ notre Seigneur. Par lui, la multitude des anges célèbre ta grandeur. Dans l'allégresse d'une même adoration, laisse-nous joindre nos voix à leur louange pour chanter et proclamer.

gloire. Hosanna au plus haut des cieux. Béni soit celui qui vient au nom du Seigneur. Hosanna au plus haut des cieux.

est vraiment saint, toi qui es la source de toute sainteté, Seigneur, nous te prions. Sanctifie ces offrandes en répandant sur elles ton esprit, qu'elles deviennent pour nous le corps et le sang de Jésus, le Christ, notre Seigneur. Au moment d'être livré et d'entrer librement dans sa passion, il prit le pain. Il rendit grâce, il le rompit et le donna à ses disciples en disant, « Prenez et mangez-en tous, ceci est mon corps livré pour vous. »

De même, après le repas, il prit la coupe. De nouveau, il rendit grâce et la donna à ses disciples en disant, « Prenez et buvez-en tous, car ceci est la coupe de mon sang, le sang de l'alliance nouvelle et éternelle, qui sera versé pour vous et pour la multitude en rémission des péchés. Vous ferez cela en mémoire de moi. »

0: en faisant ainsi mémoire de la mort et de la résurrection de ton Fils, nous t'offrons, Seigneur, le pain de la vie et la coupe du salut. Et nous te rendons grâce, car tu nous as estimés dignes de nous tenir devant toi pour te servir. Humblement, nous te demandons qu'en n'ayant pas au corps et au sang du Christ, nous soyons rassemblés par l'Esprit Saint en un seul corps.
1: Souviens-toi, Seigneur, de ton Église répandue à travers le monde. Elle a grandi dans ta charité, en union avec notre pape Léon XIV, notre évêque Philippe et tous les évêques, les prêtres, les diacres. Souviens-toi des malades de nos familles. Souviens-toi aussi de nos frères et sœurs qui se sont endormis dans l'espérance de la résurrection. Et souviens-toi dans ta miséricorde de tous les défunts. Accueille-les dans la lumière de ton visage. Sur nous tous sans fin, nous implorons ta bonté. Permets qu'avec la Vierge Marie, la bienheureuse Mère de Dieu, avec Saint Joseph, son époux, les apôtres, Saint François d'Assise, tous les saints qui ont fait ta joie au long des âges, nous ayons part à la vie éternelle et que nous chantions ta louange et ta gloire par ton Fils, Jésus, le Christ.

0: unis dans le même esprit, nous pouvons dire avec confiance la prière que nous avons reçue du Sauveur. Notre Père, qui es aux cieux, que ton nom soit sanctifié, que ton règne vienne, que ta volonté soit faite sur la terre comme au ciel. Donne-nous aujourd'hui notre pain de ce jour. Pardonne-nous nos offenses, comme nous pardonnons aussi à ceux qui nous ont offensés. Et ne nous laisse pas entrer en tentation, mais délivre-nous du mal. Délivre-nous de tout mal, Seigneur, et donne la paix à notre temps. Soutenus par ta miséricorde, nous serons libérés de tout péché. À l'abri de toute épreuve, nous qui attendons que se réalise cette bienheureuse espérance, l'avènement de Jésus-Christ, notre Sauveur. Seigneur Jésus-Christ, tu as dit à tes apôtres, je vous laisse la paix, je vous donne ma paix. Ne regarde pas nos péchés, mais la foi de ton Église. Pour que ta volonté s'accomplisse, donne-lui toujours cette paix et conduis-la vers l'unité parfaite, toi qui vis et règne pour les siècles des siècles. Que la paix du Seigneur soit toujours avec vous.
1: Dans la charité du Christ, donnez-vous la paix.

Voici l'agneau de Dieu. Voici celui qui enlève le péché du monde. Heureux les invités au repas des noces de l'agneau. Que le corps et le sang du Christ nous gardent pour la vie éternelle.

0: Bon, un grand merci au Père Norbert Thibault qui a bien voulu accepter de présider l'Eucharistie de ce sixième jour, de ce temps que nous nous sommes accordés en communion avec vous, auditrices et auditeurs de Radio Massabielle, pour nous préparer à notre fête patronale. Merci au Père, merci à sa communauté de Cap-Essai qui a aussi accepté qu'il vienne parmi nous aujourd'hui. Merci.
1: Merci Père Vincent, merci à toute la communauté. Et par anticipation, je vous souhaite bonne fête

0: Frères et sœurs, bonjour, auditeurs de Radio Bassabielle, bonjour. Comme tous les matins, nous étions donc en direct dans cette église de Saint-François à travers la semaine franciscaine. Nous cheminons vers ce week-end où nous allons fêter grandement et dans la joie notre Saint-Patron, Saint-François d'Assise. Père Norbert Thibault, bonjour, tu as fait ce long voyage avec nous ce matin. Très belle cérémonie.
1: Bonjour, bonjour à vous, bonjour aux paroissiens et à tous les auditeurs, auditrices de Radio Bassabielle.
0: Merci à toi, Père Thibault. Ce matin, en me baladant, en prenant l'air derrière le presbytère, il y a un beau jardin et j'ai vu un nouveau panneau marqué le Jardin de l'Espérance. C'est tout nouveau. Et c'est une belle création qui nous fait vivre un petit peu tout, je dirais, le parcours de Saint-François d'Assise. Et je suis avec France-Lise, il y a un petit peu créé ce parcours.

0: Bonjour Franceline. Est-ce que tu peux nous dire plus? Qu'est-ce qui t'a amené à créer, à faire ce groupe encore?
1: Frères et sœurs de Radio Massabielle, bonjour. Dans le cadre du jubilé des 800 ans de Saint-François d'Assise, notre paroisse Saint-François d'Assise, vous invite à découvrir donc ce parcours de pèlerinage intitulé « Les jardins de l'espérance sur les pas de Saint-François, d'Assise ». Ce parcours a été aménagé dans le jardin du presbytère comme une invitation à prendre un temps de pause, de prière et de méditation. Il était là, ce jardin, et il nous a inspiré de le faire vivre pour découvrir, pour se rapprocher de Saint-François, pour nous montrer la chance que nous avons d'avoir ce saint patron. Au fil des différentes haltes, le pèlerin donc est invité à découvrir ou redécouvrir quelques moments importants de la vie, de la vie et de la spiritualité de Saint-François. Son appel à suivre le Christ, son amour de la création, son désir de paix et de fraternité, mais aussi la Portioncule, ce lieu si cher à Saint-François, lié au pardon et à l'indulgence. Voilà, dans notre jardin, nous avons la chance d'avoir cette chapelle. Une chapelle qui a été créée à une époque et qui s'appelait la chapelle de la réconciliation. Voilà, donc dans le parcours, nous avons pensé à l'offrir et c'était évident qu'on puisse la mettre en évidence, en exergue, et l'appeler la Portioncule, parce que c'est la vie de Saint-François, toute la vie de Saint-François qui s'est passée autour de cette chapelle, dans cette chapelle. Voilà. Donc le parcours n'est pas simplement une exposition à regarder. C'est véritablement un chemin à parcourir, à son rythme. À chaque halte, il y a un texte, une parole de Saint-François, une parole de l'Évangile, une méditation, une prière qui vous invite à entrer davantage dans cette spiritualité franciscaine. Un livret du pèlerin accompagne également le parcours et permet à chacun de poursuivre personnellement sa méditation. Nous avons souhaité donc que ce jardin de l'espérance soit accessible à tous, aux paroissiens bien sûr, mais également aux familles, aux jeunes, à nos jeunes, tous les jeunes de la catéchèse, mais tous les jeunes, aux visiteurs, aux pèlerins et à toutes les personnes qui souhaitent simplement s'arrêter quelques instants dans un lieu de paix. Voilà. Donc nous vous invitons à venir franchir le premier pas et vous laisser conduire sur les pas de Saint-François d'Assise. Voilà, peut-être qu'on repartirons-nous à ce moment avec cette invitation toute simple, devenir là où nous vivons des artisans de paix, de fraternité et de joie. Nous vous attendons avec beaucoup de joie au Jardin de l'Espérance.
0: Merci à toi, Franceline, mais il est noté chemin de création, qu'il soit un chemin qui mène vers Dieu, mais surtout, marchons lentement, laissons-nous guider par l'Esprit Saint. Mais pour cela, marcher, venir, il faut venir à Saint-François. Il faut venir visiter le jardin de l'espérance. Donc, l'église doit être ouverte, le presbytère doit être ouverte, et nous allons vous donner quelques éléments d'horaire, d'ouverture, pour que ce public, il soit attendu grandement pour ce week-end de la fête de Saint-François d'Assise. Je suis avec Franciane, qui fait partie de l'équipe, je dirais, de permanence d'ouverture de l'église. Franciane, à quelle heure on peut venir?
2: Après la messe, ou alors, de toute façon, l'équipe de permanence est disponible
1: de 8h à midi et de 15h à 17h pour accueillir les visiteurs.
0: Très bien, alors on vous attend nombreux pour ce week-end. Merci à toi, Franciane. Nous sommes ravis de tous ces éléments pour fêter dignement et dans la joie ce week-end Saint-François d'Assise. Merci à vous, chers frères et sœurs. Merci à vos auditeurs de Radio Massabielle. Et comme d'habitude, on se retrouve demain, 6h30, pour la messe. Bonne journée à vous.

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2: Bonjour à tous et bienvenue dans 1000 questions à la fois, une émission qui répond à toutes vos questions sur l'Église et la foi. Aujourd'hui, eh bien, nous allons parler d'enfer et de miséricorde à travers la question d'un internaute de croire.com. Aujourd'hui, dans son homélie, nous dit-il, le prêtre n'a cessé de parler de l'enfer. Or, la miséricorde de Dieu n'est-elle pas plus puissante? Et cette question, eh bien, je la pose aujourd'hui au père Gérard Billon, qui est bibliste et qui va venir peut-être nous éclairer sur la question de cet internaute. Père, bonjour.
3: Bonjour.
2: Merci beaucoup d'être là. La miséricorde, on le sait, est à l'honneur cette année grâce au pape François. Est-elle en effet compatible avec l'enfer, dont il est d'ailleurs question assez souvent dans les évangiles?
3: Je ne suis pas sûr qu'il ne soit question de l'enfer dans les évangiles. Il est question des enfers ou du séjour des morts, ce qui est un peu différent. J'allais même dire de l'enfer au singulier avec un grand E, il n'est jamais question.
2: C'est vrai qu'il est dit dans les enfers.
3: Oui, alors les enfers, et vous avez même ça quand même dans le credo. Jésus-Christ, il a été crucifié, il est mort, il a été enseveli, il est descendu aux enfers. Et le troisième jour, il est ressuscité des morts. Il est descendu aux enfers, encore le pluriel. Alors, dans le vocabulaire des croyants de la fin du premier siècle de notre ère, les enfers, ça désigne ce que les Juifs appellent le Sheol, c'est-à-dire un lieu de vie végétative dans lequel, eh bien, vous avez les défunts qui sont là et qui attendent la fin des temps, parce qu'à la fin des temps, et ça c'est une espérance qui est née vers le deuxième siècle avant Jésus-Christ, c'est la fin des temps, c'est le moment où Dieu va ressusciter tout le monde et puis vous allez avoir un jugement. Et bien, il y en a qui vont aller vers la vie et le bonheur éternel et d'autres vers le malheur éternel. Et dans cette opposition, bonheur éternel, malheur éternel, la réflexion chrétienne postérieure va greffer les images du paradis et de l'enfer, qui sont bien connues, qui sont multidiffusées dans la littérature, la poésie et l'art.
2: Mais quelquefois, Jésus nous dit quand même, bien que celui-ci soit jeté dans la géhenne.
3: Ah oui, mais la géhenne, c'est quoi? Justement, c'est une image. Jésus, alors, pour parler du jugement et pour parler de la responsabilité, j'allais dire pour parler de la liberté qui est la nôtre, la liberté de dire oui ou de dire non. Jésus emploie des images qui sont des images de son temps. C'est quoi la géhenne? C'est le dépotoir quelque part dans une vallée pas très loin de Jérusalem. C'est là où on brûle les immondices. Bien. C'est donc une image, la géhenne de feu. Or, cette image-là, il emploie cette image et il fonctionne par image pour dire « Mais vous allez quand même pas aller dans le dépotoir. Vous allez quand même pas aller là où on brûle tous les immondices. Vous n'êtes pas fait pour ça. » Nous sommes faits pour être du bon grain, pas pour être de l'ivraie. Vous savez, on fonctionne comme ça par binôme, mais c'est assez tranché, c'est assez pédagogique finalement. De la même manière que nous avons le ciel et la terre, eh bien on va avoir le paradis et puis les enfers. Et les enfers, on va parfois les imaginer comme étant un lieu dans lequel il fait très chaud, dans lequel il y a des flammes. Et c'est lié à cette expérience toute simple de la géhenne du dépotoir. Je peux vous raconter une parabole?
2: Allez-y.
3: Luc, chapitre 16. C'est la parabole du riche et de Lazare. Alors, sur terre, nous avons donc deux situations qui sont évidemment un peu caricaturées. Vous avez le riche qui fait bonbons tous les jours et vous avez le pauvre à sa porte qui n'a rien à manger. Il n'y a que les chiens qui lui lèchent les plaies. Et puis tous les deux, ils meurent. Et alors, le texte nous dit que le pauvre mourut et fut emporté par les anges aux côtés d'Abraham. Entre parenthèses, il n'est pas question de paradis à proprement parler. On est bien aux côtés d'Abraham, dans le sein d'Abraham. Tandis que, au séjour des morts, il y a le riche. Comme il était à la torture, il leva les yeux et vit de loin Abraham avec Lazare. Alors le riche, dans ce séjour des morts, il a une bonne pensée parce qu'il dit « Mais non, c'est pas possible. Ok, je peux pas aller vous rejoindre. Mais surtout, dites à mes frères qu'il faut essayer de regarder, en gros, le pauvre qui est devant leur porte, de pas se conduire comme je me suis conduit. » Parce qu'auparavant, il a demandé « Écoutez, permet à Lazare de tremper un peu son doigt dans l'eau parce que ici j'ai énormément soif. » Puis Abraham lui dit, mais non, il y a un fossé entre toi et nous, tu peux pas y aller. Et alors, Abraham répond à la demande de ce riche, dont on pourrait dire c'est une bonne demande d'aller avertir. Et Abraham lui dit, mais ils ont Moïse et les prophètes, autrement dit, les Écritures, la grande tradition orale, qu'ils les écoutent. Voilà. Autrement dit, on est toujours devant des choix. On est toujours devant des choix. La liberté humaine, c'est une question de choix. Et l'enfer, dans la théologie catholique, qui n'est donc, j'allais dire, qui est présente en images, qui est présente avec des métaphores, celle de la géhenne, hein, ou bien celle du séjour des morts brûlants dans les évangiles, va se développer. Et cette manière de parler de l'enfer, c'est une manière de dire que, eh bien, il pourrait y avoir, si on va jusqu'au bout d'une réflexion sur la liberté, il pourrait y avoir un refus libre et conscient du salut de Dieu. Je veux dire, il faut l'imaginer parce que c'est la liberté qui en cause. C'est une manière de dire qu'on n'est pas des marionnettes.
2: Voilà.
3: Qu'on n'est pas sauvé malgré nous.
2: On peut donc refuser à un moment donné le salut de Dieu.
3: Alors la question elle est, voilà. Quand on sait ce qu'est le salut de Dieu, est-ce qu'on peut réellement le refuser? Alors, la question, elle est celle plutôt des intellectuels qu'une question existentielle. Parce que j'imagine que vous et moi, nous sommes plutôt marqués par une vie, excusez-moi pour vous, mais peut-être
2: médiocre, en ce qui me concerne.
3: Disons-le. On est plutôt, c'est jamais noir ou blanc, on est plutôt du côté du gris clair ou du gris foncé, comme dirait un célèbre chanteur. Et notre vie, elle est donc à mes gens. Et nous avons, et j'introduis un nouveau terme, nous avons conscience d'être des pécheur, c'est-à-dire d'être en infraction, en cassure vis-à-vis de cet amour de Dieu qui est si grand. Mais au péché ne correspond pas l'enfer. Au péché correspond le pardon. Et le mot que vous avez donné au point de départ de cette émission, c'est le mot miséricorde.
2: C'est là qu'elle intervient.
3: La miséricorde de Dieu est toute puissante. Vous aviez dans la liturgie antique du temple, au temps de Jésus, vous aviez le Yom Kippour, le jour du pardon. C'est quoi le jour du pardon? C'est le jour où tous les péchés, tous, absolument tous, des plus horribles aux plus simples, sont pardonnés par Dieu. Nous, pour les chrétiens, le Yom Kippour, c'est le jour de la mort de Jésus-Christ, le Vendredi Saint. Et nous savons que c'est un jour de pardon parce que au dimanche de Pâques, le tombeau est vide. En conséquence, la vie de Dieu a triomphé de la mort. Nous avons été rachetés de nos péchés. Quand je serai élevé de terre, j'attirerai à moi tous les hommes. Ça, c'est dans l'évangile de Jean au chapitre 12. J'attirerai à moi tous les hommes, pas simplement une partie, tous les hommes. Mais dans cette attirance qu'il y a vers le crucifié, qui est le signe absolu de l'amour de Dieu et de sa miséricorde, il faut bien envisager que certains puissent se détourner. Pour reprendre les mots d'un grand théologien de ce siècle, enfin du siècle dernier, Hans-Urs von Balthasar, l'enfer existe, mais il est sans doute vide.
2: Et est-ce que, pour en revenir à la question de notre auditeur, et ce que vous avez l'air d'ailleurs de dire, Père, c'est que la miséricorde de Dieu est finalement presque plus, est beaucoup plus puissante que tout. Même que de nos refus.
3: Oui, vous pouvez dire ça, tout à fait.
2: On peut aller jusque-là.
3: On peut aller jusque-là, la miséricorde de Dieu, mais c'est-à-dire que encore faut-il que nous sachions ce qu'est que la miséricorde. Et là, savoir ce qu'est la miséricorde, il y a, j'allais dire, tout ce qui nous est proposé comme signe de miséricorde. Les sacrements du baptême, mariage, eucharistie, confirmation, sacrement des malades, ordre, tout ça, ce sont des signes de la miséricorde, de ce que Dieu veut. Il veut notre bonheur, après tout. Les Écritures qui racontent Jésus Christ sont miséricorde. L'Église comme telle, y compris dans ses heures et ses malheurs, est fondamentalement menée par la miséricorde, etc.
2: Donc finalement, si je comprends bien, ça n'est pas vous dans une homélie qui irait parler de l'enfer, mais plutôt de la miséricorde.
3: Alors, si je parle de l'enfer, je parlerai de la miséricorde.
2: Oui.
3: Non, je ne parle pas de l'enfer. Je ne vois pas pourquoi d'ailleurs je parlerai de l'enfer, puisque l'homélie est chargée de commenter les Écritures avec la vie, et encore une fois, je vous l'ai dit, de l'enfer. Il n'est jamais question, mais il est question, oui, des enfers, du séjour des morts, dont nous sommes relevés à la suite du premier-né d'entre les morts.
2: Lorsqu'on parle de miséricorde, Père, qu'est-ce qu'il y a là-dessous? On entend beaucoup le mot pardon. Est-ce qu'il n'y a que ça? Est-ce que cela veut dire que ça?
3: Alors, dans la miséricorde, alors c'est un très beau mot, miséricorde. Moi, j'entends toujours une déchirure. C'est un cœur qui se déchire. C'est la miséricorde. La plus belle image, et sans doute qu'on va la voir dans cette année de la miséricorde, c'est l'image du père qui reçoit le fils dit prodigue qui revient et qui dit « Oh, ben, je suis qu'un domestique maintenant, etc. » Et le père est là. Il est bouleversé en lui, ses entrailles, ça vient du fond de l'être humain, ce sentiment de la miséricorde. Imaginez Dieu avec des entrailles, il est à la fois père et mère, il ne veut que le bonheur de ses enfants, quand bien même ses enfants lui tournent le dos, et c'est ça la miséricorde. Nous avons beau parfois tourner le dos à notre Dieu, il est là, il nous aime, il ne cesse de nous donner, j'allais dire, des signes de son amour, et de temps en temps, quand on se retourne, il ne nous reste plus qu'à pleurer.
2: Ouais. Donc finalement, même nos refus, et je pense toujours à votre mauvais riche, là, à votre riche qui est dans ses, qui a très chaud et qui envoie. Oui. Finalement, la miséricorde n'a pas été le chercher. Là. Le test ne nous le dit pas.
3: Parabole. C'est une parabole pour nous dire que nous sommes responsables de nos actes.
2: Voilà, d'accord.
3: Hein, et pour nous inviter justement à ne pas se conduire comme lui. C'est le contre-exemple.
2: Voilà.
3: Mais c'est une parabole, encore une fois, il ne faut pas le prendre comme étant la réalité.
2: Non, mais bien sûr. Mais quand même, pour ceux qui pourraient se dire quand même, où vont les méchants? Quelque part. Est-ce que même la miséricorde, elle est faite pour eux, Père ?
3: Alors, il faudrait savoir s'il existe des méchants jusqu'au bout. Mais ça, c'est une question, c'est une question d'anthropologie. Existe-t-il véritablement ? La question s'est posée pour un certain nombre, pour Hitler, pour Pol Pot.
2: Bien sûr.
3: Où sont-ils ? Je n'en sais rien. Je les laisse justement à la miséricorde de Dieu. Mais je ne suis pas leur conscience. Ce que je sais, moi, c'est que j'ai à me mener en frère universel à la suite du premier-né d'entre les morts. Et très sincèrement, ça me suffit.
2: Merci beaucoup. Merci beaucoup, Père Gérard Billon. Je rappelle que vous êtes bibliste et merci d'être venu nous rappeler qu'il n'y avait pas un enfer, mais les enfers, que ça n'avait rien à voir. Merci beaucoup aussi d'être venu nous parler de la miséricorde. Merci à tous d'être fidèles à 1000 questions à la fois. Bonne soirée et à demain. Au revoir.

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2: C'est comme chair. Voilà bien une notion ambiguë qui fut au cours des siècles si mal interprétée qu'elle donna lieu à des contradictions et des contresens qui ont la vie dure encore aujourd'hui. L'homme serait, selon ses thèses, un composé alliant un corps, appelé la chair, et une âme. Le corps, réalité matérielle, est du domaine du périssable. L'âme, du domaine de l'impérissable. Du coup, l'âme est alors perçue comme une réalité plus haute, plus respectable que le corps, dont elle est comme prisonnière. Il faut, en conséquence, dénigrer le corps, le maîtriser, parfois en le châtiant, pour que l'âme conserve sa pureté et sa légèreté. Le corps devient alors le siège de toutes les mauvaises pulsions qui, si l'on n'y prend pas garde, peuvent corrompre l'âme. On connaît les aberrations qui ont été commises dans cette perspective, y compris parmi les fidèles chrétiens. Il n'est pas rare encore aujourd'hui de voir ressurgir, même dans nos comportements ou nos réflexes, la trace de ce dualisme destructeur. Le moins que l'on puisse dire est que cette dualité, voire cet antagonisme entre le corps et l'âme, n'a strictement rien de biblique. Pour la Bible, l'homme est pris dans son intégrité, dans son tout. Et s'il faut, pour mieux le comprendre, le disséquer, alors on découvre en lui trois parties, et non pas deux, participant à l'unité d'un seul être. Ces trois parties peuvent être globalement définies comme suit. Le corps, en hébreu, la chair, que l'on pourrait presque traduire mot à mot la viande. C'est ce par quoi l'homme existe, matériellement, et se trouve en contact avec le monde extérieur. À ce titre, les sens font partie de cette chair. L'âme est ce qui permet à l'homme d'exister en tant qu'être supérieur au monde animal. Elle regroupe la pensée, le langage, la volonté, les sentiments. Tout cela ne peut être et se développer qu'en union et grâce à la chair. Pas de cerveau, pas de pensée. Enfin, l'esprit est la touche divine de la nature humaine. Il est le souffle de Dieu, la présence de Dieu en l'être humain. Il habite en l'homme et agit conjointement sur l'âme et la chair. C'est dans cette perspective que nous pouvons relire le texte de la Genèse concernant la création de l'homme, Genèse 2, verset 7. Le Seigneur Dieu forma l'homme de la poussière de la terre, il souffla dans ses narines un souffle de vie, et l'homme devint une âme vivante. C'est l'esprit qui donne la vie à cet être qui auparavant était corps et âme. Puisque sous son souffle, l'homme devient une âme vivante. La réalité, chair, âme, façonnée par Dieu, est infiniment respectable et aimable au sens fort du terme. Jamais dans les écrits bibliques, on ne trouve trace de mépris ou de rejet de la chair. Cela constituerait une contradiction majeure, puisque la Bible honore la chair comme une création de Dieu. Le mot « chair » qui souvent désigne la réalité « chair âme », c'est-à-dire finalement la condition humaine, est à ce point tenu en honneur qu'il peut désigner, comme par exemple dans la prophétie de Joël, l'humanité entière. « Je répandrai mon esprit sur toute chair ». Ne trouve-t-on pas également ce mot de « chair » pour désigner la réalité spirituelle profonde, Fruit du mystère de l'amour, l'homme et la femme deviennent une seule chair. La bonne nouvelle proclamée par les évangiles, c'est bien l'incarnation. Elle est décrite par saint Jean de la façon suivante. Le Verbe s'est fait chair. C'est-à-dire que Jésus a réellement épousé la condition humaine dans toutes ses facultés et toutes ses limites. Il a eu un corps et une âme. Il a senti, il a respiré, il a dormi, il a pensé, il a aimé, il a exercé sa volonté. Avec l'incarnation, nous assistons à une magnificence de la chair, à une sorte de glorification, à sa rédemption. La chair était limitée et fragile, elle devient par l'incarnation le temple de l'esprit.

0: Paul, dans ses épîtres, décrit une lutte en l'homme entre la chair et l'esprit. C'est vrai. De ce point de vue, on pourrait penser que pour lui, la chair est mauvaise par elle-même, réceptacle de tous les maux et mauvaises tendances de l'homme. En réalité, cette opposition ne correspond pas au dualisme grec entre l'âme et le corps, entre la pureté et l'impureté, mais à la distinction fondamentale entre le ciel et la terre, entre Dieu et l'homme. Il y a de fait une lutte en l'homme entre ce qui le rattache à la terre et ce qui l'attire vers le ciel. Mais cette lutte peut être totalement transformée par la puissance de l'esprit qui, accueilli par l'homme, peut en devenir le doux maître et le guide infaillible. La chair de l'homme participe aussi à la rédemption qui n'est pas réservée à la fine pointe de son âme. Le Christ est entré dans la gloire de Dieu avec son corps. Ainsi, la chair humaine est en lui potentiellement glorifiée. Et l'un des fondements de la foi chrétienne est de croire en la résurrection de la chair. Créée par Dieu, aimée de Dieu, la chair participera à sa gloire. On voit à quel point le rejet de la chair, son dénigrement, voire sa haine, ne sont que des caricatures de la perspective biblique, issues de la pensée grecque et d'un moralisme rigoriste qui n'a rien à voir avec le message judéo-chrétien. Cette mauvaise interprétation a engendré à notre époque une réaction inverse de déification du corps sous bien des formes, qui n'est pas non plus héritière de la pensée biblique, pour qui la chair, si respectable qu'elle soit, ne peut rien par elle-même et ne peut atteindre sa plénitude que par ses épousailles avec l'esprit.
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3: Xi Jinping accueilli en personne par Donald Trump hier à Washington, le président chinois entame une visite en position de force pour le président américain. Il s'agit de garder la main malgré plusieurs revers. L'IA au cœur des préoccupations au Vatican, mais aussi à l'Assemblée générale des Nations Unies. Une réunion réunissant leaders mondiaux et patrons des grandes entreprises du secteur a eu lieu hier dans l'enceinte du Conseil de sécurité. Une élection présidentielle au Venezuela, c'est ce qu'a promis Desi Rodriguez à la tribune des Nations Unies, mais les contours du scrutin sont toujours flous, à commencer par sa date. Les Israéliens se rendront, eux, aux urnes le 27 octobre, mais pourront-ils voter pour des candidats ou des partis arabes? Ce n'est pas certain, la commission électorale ayant voté leur exclusion. J-1 avant la visite du pape en France, une visite très attendue notamment par les jeunes catholiques qui rencontreront Léo XIV demain soir au Stade de France. On en parle avec l'évêque de Saint-Denis dans notre dossier.
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3: Bonjour. La Chine et les États-Unis se sont mis d'accord pour prolonger leur trêve commerciale de 2 mois. Une annonce faite alors que le président chinois atterrissait hier à Washington. Xi Jinping a entamé en effet hier soir une visite de 3 jours aux États-Unis, une première depuis 10 ans. Et Donald Trump ne fait pas les choses à moitié pour accueillir son meilleur rival et partenaire, Cécile Mérieux.
5: Oui, Xavier, fait rarissime. Le président états-unien lui-même est venu accueillir son homologue chinois au pied de son avion. Donald Trump a sorti le tapis rouge et la fanfare pour cet accueil stratégique. C'est donc simultanément que le ministre états-unien des Finances a annoncé sur la chaîne conservatrice Fox News la prolongation de la détente économique entre Washington et Pékin qui s'étend jusqu'au 10 janvier 2027. Cette trêve avait été conclue après une surenchère de droits de douane punitifs l'année dernière, mais sans régler tous les différends entre les deux superpuissances engagées dans une rivalité tous azimuts. Les deux dirigeants se retrouveront aujourd'hui à la Maison Blanche. Ils devraient entre autres discuter de la guerre contre l'Iran, un pays allié de la Chine. Xi Jinping dit se réjouir des échanges approfondis sur leurs relations bilatérales et la situation mondiale. Nos deux pays devraient être partenaires plutôt que rivaux, a-t-il renchéri. Pourtant, les sujets de friction sont multiples entre les deux capitales. Outre l'Iran, il y a aussi la question de Taïwan, l'accès aux réserves de minerais stratégiques ou encore la course au développement de l'intelligence artificielle. La journée se terminera justement par un dîner de gala où les grands noms de la tech états-unienne ont été invités.
3: Cécile Mérieux et l'IA, ce sont deux lettres qui sont sur toutes les lèvres à l'Assemblée générale de l'ONU cette année. Presque tous les chefs d'État et de gouvernement évoquent la technologie dans leur discours à la tribune de l'organisation, alors que plusieurs failles de sécurité causées par l'IA sont signalées. Hier soir avait aussi lieu à l'ONU une réunion au Conseil de sécurité initiée par la France pour évoquer le sujet avec les patrons des grandes entreprises du secteur. À New York, Gwenaëlle Lavina.
6: À l'issue de la rencontre des diplomates, Zaghari évoque l'une des réunions les plus angoissantes à laquelle ils aient assisté au Conseil de sécurité. Premier dirigeant à prendre la parole, Sam Altman, le patron d'OpenAI, reconnaît que l'évolution de la technologie nécessite une attention extrême, appelant à trouver un juste milieu entre un optimisme aveugle et un catastrophisme. Dario Amodei d'Anthropic est lui allé plus loin en s'engageant à ralentir le développement de ses produits pour s'assurer qu'ils soient vraiment sûrs. Alors que plusieurs exemples récents montrent des modèles d'IA qui ne sont plus sous contrôle ou s'en prennent à d'autres technologies. Les États s'interrogent sur les règles à adopter. Sam Altman appelle à une coopération entre les pays et même une gouvernance mondiale de l'IA. Idée soutenue hier par la France et par la Chine, poids lourd du secteur pour qui l'ONU pourrait endosser le rôle de gendarme. Idée aussitôt rejetée par les États-Unis, dont le représentant ne voit pas, je cite, de raison actuellement pour ralentir le développement de l'IA ou l'encadrer. Autre façon de dire qu'il ne souhaite pas se faire devancer. Gwenaëlle Lavina, New York, Radio Vatican.
3: Parmi les prises de parole hier au Palais de Verre, celle du président ukrainien qui a dénoncé la folie meurtrière, selon ces termes de son homologue russe. Volodymyr Zelensky a exhorté une nouvelle fois ses alliés à maintenir les sanctions contre Moscou. Il a ainsi critiqué la décision de la France et de l'Union européenne de lever les sanctions contre un oligarque russe en échange de la libération d'un Français détenu en Azerbaïdjan. Dans cette guerre, pas de pause à attendre de la part de la Russie. C'est son ministre des Affaires étrangères, Sergueï Lavrov, à qui l'a affirmé hier au Conseil de sécurité. Pour lui, la suspension des combats désirés par les Européens ne servirait qu'à approvisionner en armes l'Ukraine. Et en effet, les bombardements russes ne cessent pas. Ce matin, deux personnes au moins ont été tuées à Kiev. Des dizaines d'explosions ont été entendues sur place. À la tribune des Nations Unies a servi aussi de cadre d'annonce pour la présidente par intérim du Venezuela, une première depuis 2018 pour un dirigeant vénézuélien. Delcy Rodriguez a annoncé qu'une élection présidentielle se tiendrait bientôt dans le pays. Aucune date n'a cependant été fixée. La route vers la démocratisation semble encore longue, même si les relations entre Caracas et Washington se sont améliorées depuis la capture de l'ancien président Nicolas Maduro. À Bogota, William Gazo.
7: La promesse faite par Delcy Rodriguez n'aura pas échappé aux Vénézuéliens. La présidente par intérim du Venezuela a assuré vouloir conduire son pays, je cite, « d'une phase d'incertitude et de conflit vers une pleine démocratie reconnue par son peuple et le monde ». L'ancienne vice-présidente, devenue la femme forte du Venezuela, affirme même que toutes les forces politiques jouiront de garantie lors du prochain cycle électoral. Des paroles qui semblent confirmer la mise en place d'une transition démocratique dans le pays latino-américain. C'est en tout cas ce que souhaite Washington, dont l'influence ne cesse de croître à Caracas. Delcy Rodriguez a même remercié Donald Trump pour avoir rétabli les relations diplomatiques avec le Venezuela. Mais dans les faits, ce processus de démocratisation tarde à se concrétiser. Certes, les autorités chavistes ont procédé à plusieurs vagues de libération de prisonniers politiques au cours des derniers mois et ont rétabli la semaine dernière l'accès à des médias en ligne censurés jusqu'alors. Mais Delcy Rodriguez n'a indiqué aucune date pour les prochaines élections et la championne de l'opposition, Maria Corina Machado, n'a toujours pas le droit de rentrer au pays. Pendant ce temps, Caracas a ouvert l'exploitation de ses matières premières à Donald Trump, comme si les exigences économiques de Washington avançaient plus vite que la démocratie. Bogota, William Gazo pour Radio Vatican.
3: Le climat est également présent à l'Assemblée générale des Nations Unies avec le sommet climatique. Hier, le secrétaire général de l'ONU a exhorté les États à adopter des plans concrets de sortie des énergies fossiles. Antonio Guterres, qui doit quitter ses fonctions d'ici la fin de l'année, a salué l'essor des énergies renouvelables qui ne peut être arrêté, a-t-il affirmé. Le président iranien a pu faire le voyage jusqu'à New York et Massoud Pezeshkian a profité de la tribune pour assurer la communauté internationale que l'Iran ne baisserait pas la tête et qu'il était victime du terrorisme américain, selon ses mots. « Nous n'avons jamais été un agresseur », a-t-il affirmé, alors que Donald Trump, mardi, avait évoqué la possibilité d'anéantir la République islamique. Américains et iraniens, malgré ces tons acerbes, ont repris le dialogue à la faveur de l'Assemblée générale de l'ONU. Les électeurs israéliens qui doivent se rendre aux urnes le 27 octobre pour renouveler la Knesset pourront-ils voter pour des candidats ou des partis arabes? Rien n'est moins sûr puisque la commission électorale a voté leur exclusion, mais cette décision pourrait encore être annulée par la Cour suprême. Les explications à Tel Aviv de Julia Ganancia.
8: C'est une bataille politique et juridique qui se joue à un mois des élections israéliennes. La commission électorale centrale a décidé aujourd'hui d'exclure de la course plusieurs formations et candidats arabes, notamment le parti islamiste Ra'am et la liste commune. Le député Ofer Kassif de Hadash ainsi que Sami Abou Shahadeh, président de Balad, ont également été visés par des décisions de la commission. Au cœur des débats, l'article 7A de la loi fondamentale qui permet d'empêcher une candidature, notamment en cas de soutien à la lutte armée d'un État ennemi ou d'une organisation terroriste, d'incitation au racisme ou de remise en cause du caractère juif et démocratique d'Israël. Concernant Abou Shahadeh, la conseillère juridique du gouvernement avait estimé qu'il existait une base pour envisager son exclusion, notamment en raison d'un texte publié après le 7 octobre. Mais rien n'est encore définitif, les décisions de la commission peuvent être contestées devant la Cour suprême, qui a déjà, par le passé, annulé des exclusions décidées par cette commission. À Tel Aviv, Julia Ganancia pour Radio Vatican.
3: Les appels à la désescalade, notamment de l'Union africaine et de l'Union européenne, n'auront servi à rien pour le gouvernement du Tigré. La région est dans une situation de guerre totale contre le gouvernement éthiopien. C'est ce qu'a déclaré à l'AFP le vice-président des autorités rebelles de cette province du nord de l'Éthiopie. Il y a des combats partout, affirme le représentant. Hier, ses forces ont pris le contrôle des aéroports de la région. Dans un tout petit peu plus de 24 heures, le pape atterrira en France, à Paris. Demain soir, il rencontrera les jeunes catholiques au Stade de France, à Saint-Denis. 80 000 garçons et filles de 17 à 35 ans, désireux d'un temps d'échange et de prière avec le successeur de Pierre, les accueilleront. Après un début de soirée festif, marqué notamment par les performances d'une multitude d'artistes, Léon XIV rejoindra le stade vers 21h pour écouter les jeunes, répondre à leurs interrogations et leur délivrer son message avant de les inviter à la prière. Pour les organisateurs français de cette visite apostolique, le Stade de France est dans un tout premier temps apparu comme un pari un peu risqué. Mais la crainte d'une arène à moitié vide a été vite balayée par la réalité des faits. La totalité des places a été réservée en 30 minutes. L'un des premiers surpris, eh bien, c'est l'évêque de Saint-Denis, Monseigneur Étoine Guillet. Il a préparé cette veillée de prière avec les jeunes, comme il nous le raconte.
9: Quel enthousiasme! Moi, ce qui me marque beaucoup, c'est la grande diversité des jeunes qui seront là, que ce soit toutes les sensibilités de l'Église de France, de 17 à 35 ans, du rural et de la ville, des différents mouvements, des mouvements scouts, des mouvements d'action catholique. Tout le monde sera là. Et donc, en préparant un peu, voilà, en se préparant à ce grand moment, je me disais, mais qu'est-ce qu'ils ont en commun? Mais je crois qu'ils ont en commun cette génération d'être assoiffés, en fait, d'un sens pour leur vie, d'être en attente d'une parole qui les tire vers le haut, d'une parole ambitieuse. Et je pense qu'ils pressentent que le pape va les stimuler dans leur vie humaine et leur vie spirituelle et qu'ils ont envie d'entendre cela. Quelle bonne nouvelle!
10: Les rencontres avec les jeunes, c'est aussi un moment important hein, lors d'un voyage apostolique. Et si on remonte aux origines des Journées mondiales de la jeunesse, cette intuition qu'avait eue Jean-Paul II, depuis plus de 40 ans, les évêques, les papes sèment des petites graines dans le cœur de cette jeunesse. Et aujourd'hui, au regard du nombre de néophytes, de catéchumènes, on a l'impression que cette petite graine est en train de germer. Vous partagez cet avis?
9: Oui, moi je crois beaucoup cela. Cette petite graine aussi, je suis le témoin sur le terrain de mon diocèse que la génération des jeunes chrétiens qui montent en responsabilité des plus jeunes, en responsabilité dans leur paroisse, en responsabilité dans les mouvements, très souvent ont été encouragés et stimulés par les Journées mondiales de la jeunesse. Parce qu'ils m'ont répondu, les JMJ ont été le creuset de notre foi et de notre engagement.
10: Le monde qui nous entoure, celui dans lequel on est immergé, c'est le monde de l'immédiateté, c'est le monde des réseaux sociaux où à chaque question arrive tout de suite une réponse, qui n'est pas forcément la bonne d'ailleurs. Et finalement, après avoir aussi longtemps appelé à faire attention, à se déconnecter de cette relation virtuelle pour aller vers la relation physique, Est-ce que, ben voilà, encore une fois, en regardant cette soif des jeunes de vouloir se rencontrer, est-ce qu'il n'y a pas à ce niveau-là une prise de conscience?
9: Moi, je pense que oui. En tout cas, ils pressentent que la consommation, qu'une forme d'individualisme, un peu de culte du corps aussi, que tout ceci te laisse le soir un peu triste et seul et ne comble pas un cœur. Ceux qui ont pu vivre des grands moments de vie chrétienne dans leur paroisse ou lors des rassemblements ont senti un autre bonheur que la parole de l'Évangile, que la vie en Église, que la vie sacramentelle dilatait un cœur et nous invitait aussi à nous engager pour le monde. Et que là, par contre, c'est une joie qui demeure. Je pense que nos jeunes, ils portent cela, c'est qu'ils sentent bien que vivre en chrétien donne un sens puissant à leur vie, à leurs engagements, à leur quotidien, et pour cela, ils deviennent missionnaires.
10: Pour terminer, Monseigneur Étienne Guillet, quel sentiment personnel vous habite au moment où le pape s'apprête à fouler le sol de France et à rencontrer ces jeunes au stade à Saint-Denis ?
9: Beaucoup d'attentes pour que ce que le pape va nous dire. Et moi, je suis très surpris de voir combien cette parole est attendue au-delà du périmètre de nos paroisses et de nos communautés. En Seine-Saint-Denis, comme partout en France, aujourd'hui, je sais que des communautés chrétiennes sont en prière pour que ces 4 jours de la visite du pape en France soient des jours féconds qui nous donnent d'avancer Église, mais également communauté nationale.
11: Interrogé par Jean-Charles Puzolu, Monseigneur Étienne Guillet, évêque de Saint-Denis, organisateur de la veillée au Stade de France vendredi soir avec Léon XIV et les jeunes, était l'invité de Radio Vatican. Et bien sûr, cette veillée au Stade de France, vous pourrez la suivre en direct commentée en français, ainsi que l'intégralité des rencontres que le pape aura au cours de ces 4 prochaines journées. Excellente journée à toutes et à tous.

Alors Jésus appela un petit enfant. Il le plaça au milieu d'eux et il déclara: Amen, je vous le dis, si vous ne changez pas pour devenir comme les enfants, vous n'entrerez pas dans le royaume des cieux. Mais celui qui se fera petit comme cet enfant, celui-là est le plus grand dans le royaume des cieux. Et celui qui accueille un enfant, comme celui-ci en mon nom, il m'accueille, moi. Gardez-vous de mépriser un seul de ces petits, car je vous le dis, leurs anges dans les cieux voient sans cesse la face de mon Père qui est aux cieux. »

Qui est le plus grand ? Oh, nous avons déjà eu cette question des disciples lundi dernier dans l'évangile de saint Luc. Aujourd'hui, nous avons la version de saint Matthieu, mais avec un verset de plus. Gardez-vous de mépriser un seul de ces petits, car je vous le dis, leurs anges dans les cieux voient sans cesse la face de mon Père qui est aux cieux. Aujourd'hui, avec toute l'Église, nous faisons mémoire des saints anges gardiens. À chaque messe, il est fait mention des anges. Dans le « Je confesse à Dieu », nous disons « Oui, j'ai vraiment péché, c'est pourquoi je supplie la bienheureuse Vierge Marie, les anges et tous les saints ». Toutes les préfaces de l'Eucharistie se concluent avec les anges. Avec les anges et tous les saints, nous chantons ta gloire et c'est le Sanctus. À la messe du dimanche, lorsque nous redisons notre foi et celle de toute l'Église, dans le symbole de Nicée-Constantinople, nous affirmons « Je crois en Dieu, le Père Tout-Puissant, Créateur du ciel et de la terre, de l'univers visible et invisible. » Cette réalité invisible à laquelle appartiennent les anges est un article de foi. On ne demande pas de comprendre comment cela fonctionne, mais d'accueillir tout simplement cette réalité de foi. À quoi sert un ange ? L'Ancien Testament nous le dit. À nous accompagner sur la route de la terre promise. Notre terre promise, c'est le monde en Dieu, le royaume de Dieu. Nos anges gardiens veillent sur nous et nous protègent. Dieu, dans sa prévenance, nous donne un cadeau. Alors tournons nos regards cartésiens dans un regard de foi pour accueillir ce cadeau.

Notre Père, qui es aux cieux, que ton nom soit sanctifié, que ton règne vienne, que ta volonté soit faite sur la terre comme au ciel. Donne-nous aujourd'hui notre pain de ce jour. Pardonne-nous nos offenses, comme nous pardonnons aussi à ceux qui nous ont offensés. Et ne nous laisse pas entrer en tentation, mais délivre-nous du mal.

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0: Bonjour, en ce 2 octobre, nous fêtons les Légers, prénom rare aujourd'hui. Saint Léger fut évêque d'Autun au 7e siècle. Lors du siège de sa ville, il se livrera pour sauver le peuple de la famine. Il fut torturé et mourut assassiné 2 ans plus tard en 679. La complainte de Saint Léger qui date de l'an 1000 est l'un des premiers poèmes en langue romane. Nous fêtons aussi aujourd'hui le bienheureux Antoine Chevrier, lyonnais, prêtre pauvre parmi les pauvres, fondateur des prêtres du Prado, le poverello de l'ère industrielle. Et bien sûr, l'Église catholique fête aussi et surtout les anges gardiens. Souvenez-vous de Jésus qui, dans l'Évangile de Matthieu, met en garde ses disciples. Il leur dit « Gardez-vous de mépriser un seul de ces petits, car je vous le dis ». Leurs anges dans les cieux voient sans cesse la face de mon Père céleste. Selon la tradition, les anges gardiens sont mis par le Seigneur au service des hommes, pour être à côté d'eux et veiller sur eux d'une manière invisible et bien sûr bienveillante. De nombreux saints en ont fait l'expérience, dont le curé d'Ars, qui disait que les anges gardiens sont nos plus fidèles amis, parce qu'ils sont avec nous le jour et la nuit, dans tous les temps et dans tous les lieux. Et voici ce que le missel romain nous propose comme prière à nos anges gardiens. Seigneur, dans ta mystérieuse providence, tu envoies les anges nous garder. Assure-nous le bienfait de leur protection et la joie de vivre en leur compagnie pour toujours. Alors c'est le cœur léger que nous célébrons aujourd'hui, nos anges gardiens.

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2: Bonjour, c'est le père Thierry Lesquin de la paroisse Saint-Albert-le-Grand. Je vais vous parler aujourd'hui de la confession. Pourquoi est-ce qu'un chrétien, un catholique en particulier, a besoin de se confesser ? La première raison, c'est que nous sommes pécheurs. Nous avons tous besoin de nous convertir et d'être pardonnés. Alors, tout le monde s'accorde pour dire que personne n'est parfait, mais si on cherche à vivre de l'Évangile, on va lire, entendre, remarquer que Jésus nous appelle à la conversion très explicitement. Et il va jusqu'à nous dire « Soyez parfaits ». Voilà. « Soyez parfaits comme votre Père Céleste est parfait », Matthieu 5, 48. Alors, c'est vrai que Jésus est venu pour les pécheurs, mais tout l'Évangile nous montre qu'à son contact, les pécheurs changent de vie. Et même radicalement, comme Lévi, Matthieu, comme Zachée, comme la femme adultère du chapitre 8 de Saint Jean, jamais Jésus ne tolère le péché, jamais. Pourquoi ? Bien parce que le péché, c'est implicitement ou explicitement un refus de Dieu, de sa parole, de sa loi, donc de sa vie. Donc c'est une œuvre de mort, toujours. Et Dieu ne veut pas la mort du pécheur, mais qu'il se convertisse et qu'il vive, Ézéchiel 18. Puisque Dieu seul a pouvoir sur la vie et sur la mort, ça veut dire que le péché ne peut pas être réparé par l'homme, ni simplement s'effacer avec le temps qui passe. Le seul qui peut pardonner, c'est celui qui a pouvoir sur la vie et sur la mort, c'est Dieu. Et comme il nous a voulu libres, il ne peut pas le faire sans nous. Voilà. Ça, c'est le point de départ. Ensuite, pour aller plus loin, il faut reconnaître une très bonne nouvelle, c'est que le pardon de Dieu nous est déjà acquis. Quand Jésus a été tué sur la croix, c'est Dieu que les hommes ont mis à mort concrètement dans cette humanité-là, et donc totalement rejeté. Tous les refus de Dieu de notre histoire humaine, c'est-à-dire tous les péchés, sont donc condensés, et par là même manifestés, dans cet unique et dramatique événement. Jésus a porté sur lui nos péchés dans son corps, sur le bois, 1 Pierre 2, 24. Dieu l'a pour nous identifié au péché, 2 Corinthiens 5. Il a payé le prix de notre rachat, 1 Corinthiens 6, etc. Et tout ça une fois pour toutes. Et si nous pouvons désormais accepter de faire la vérité sur notre propre péché, c'est parce que nous sommes déjà sauvés, nous sommes déjà pardonnés. Sans ça, ce serait pas très supportable. Alors après, il faut avoir une certaine conscience de son péché. Le problème, c'est que le tentateur, il est fort. C'est un dissimulateur et l'homme se laisse facilement tromper par lui. Même la société peut très bien être aveuglé, nous entraîner à sa suite. Je cite saint Paul, « Ne prenez pas pour modèle le monde présent, mais transformez-vous en renouvelant votre façon de penser pour savoir reconnaître quelle est la volonté de Dieu, ce qui est bon, ce qui est capable de lui plaire, ce qui est parfait. » Romains 12. Jésus est la lumière du monde. Jean 8. L'Église a la mission à la fois salutaire et tout à fait dérangeante de transmettre sa lumière pour éclairer nos consciences et nous permettre de reconnaître concrètement notre péché. On ne peut pas guérir un mal sans commencer par le diagnostiquer. Ce ne sont pas les gens en bonne santé qui ont besoin du médecin, mais les malades, dit Jésus, Luc 5. Je ne suis pas venu appeler les justes, mais les pécheurs pour qu'ils se convertissent. Et ne pas voir son péché, c'est toujours le signe d'un manque de lumière divine en nous et par conséquent d'une conscience qui n'est pas assez éclairée. Dieu nous invite à prendre au sérieux. L'Église nous invite à prendre au sérieux aussi, les 10 commandements donnés par Dieu à Moïse, Exode 20, ou bien les 7 péchés capitaux, je vous les cite par mémoire, l'orgueil, l'avarice, l'envie, la colère, l'impureté, la gourmandise, la paresse, on peut parler aussi de l'assédie. Certains péchés sont plus graves que d'autres, ce qu'on appelle les péchés mortels en particulier, parce qu'ils coupent de la vie de la grâce. Qu'est-ce que c'est qu'un péché mortel ? C'est quand l'homme choisit consciemment et volontairement quelque chose, pour quelque raison que ce soit, de gravement désordonné. Alors l'Église, est le moyen que Dieu a voulu pour nous donner son pardon. Bien que Dieu seul puisse pardonner les péchés, Marc 2, il a voulu se servir des hommes pour transmettre son pardon. Alors ça c'est Jean 20, le Christ ressuscité souffle sur ses disciples, il leur dit « Recevez l'Esprit Saint, ceux à qui vous remettrez les péchés leur seront remis, ceux qui vous les retiendrez leur seront retenus ». C'est complètement fou, Dieu, Jésus donne à ses disciples le pouvoir d'agir en son nom pour pardonner les péchés. Et saint Paul reprendra ça en 2 Corinthiens 5. Dieu nous a confié le ministère de la réconciliation. À travers ses ministres, l'Église est donc investie d'un pouvoir qui est divin. C'est complètement fou. Moi, je sais faire ça, et si vous n'êtes pas prête, pas vous. Le don du sacrement de pénitence, c'est génial. Le baptême, c'est le premier acte de la réconciliation. D'accord ? Sauf que le drame de notre condition de pécheur a conduit l'Église à instaurer un acte de réconciliation sacramentelle qui est réitérable après le baptême. La possibilité de la confession, elle vient de quoi ? D'être réalité de notre pauvreté humaine, et du pouvoir de pardon que le Christ a donné à ses ministres dans l'Église. Vous voyez, malgré le pardon qui est déjà offert de manière inconditionnelle par Dieu, la vraie conversion de l'homme n'est pas achevée. L'homme chute sans cesse, qu'à ça ne tienne, Dieu pardonne sans cesse. Donc j'ai besoin de me confesser. Si l'Église a réellement reçu son autorité du Christ pour lier, délier, Matthieu 18, 18, pour pardonner en son nom, Jean 20, 23, alors sa discipline, de sacrement, sa règle pour recevoir le pardon, elle n'est pas discutable, puisque c'est l'autorité que Jésus lui a donnée. Et donc l'idée selon laquelle on pourrait s'arranger un peu en direct, avec le Seigneur, non, c'est pas la foi catholique. L'Église a fait, je vous cite le droit canonique de l'Église, a fait de la confession individuelle et intégrale avec l'absolution l'unique mode ordinaire par lequel un fidèle conscient d'un péché grave est réconcilié avec Dieu. Donc elle demande, en plus explicitement, c'est aussi dans le droit canonique ou dans le catéchisme numéro 1457, à tout fidèle catholique de se confesser au moins une fois par an, tout en recommandant vivement une confession beaucoup plus régulière, parce qu'elle nous aide à former notre conscience, à lutter contre notre penchant mauvais, et à nous laisser guérir par le Christ, à progresser dans la vie de l'Esprit. Si vous confessez qu'une fois par an, moi, je sais pas comment vous faites, mais moi je suis pas capable, parce qu'au bout d'un an, j'ai tout oublié, hein. Enfin, je ne sais plus de grand-chose. Hein. C'est pas très simple de se confesser quand on espace trop les moments pour entrer un peu dans le détail. Alors c'est de fait pas facile de se confesser de manière générale. C'est peut-être ça qui nous rebute, bien sûr. Il y a un aspect évidemment désagréable et rebutant dans la confession. Mais voyez que si, par l'aveu de mes fautes à un prêtre, si je le fais, qu'est-ce que ça veut dire? Je m'abaisse, je me fais petit, je me reconnais tout petit et pauvre. C'est un critère quand même assez intéressant de vérité de conversion. En plus de ça, le mystère de la communion des saints, aussi, qui fait qu'on est mystérieusement reliés les uns aux autres par un lien spirituel à l'ensemble de l'humanité et plus encore de l'Église, fait que un péché n'est jamais purement personnel. Donc en même temps que le péché blesse le pécheur lui-même, c'est lui qui se blesse le plus, hein, il blesse aussi la communion de l'Église. Donc c'est très très cohérent de se réconcilier avec Dieu par l'intermédiaire d'un ministre de cette Église avec laquelle il faut aussi se réconcilier. Mais plus que tout, eh bien, on a la garantie d'avoir le pardon, c'est quand même extraordinaire, puisque Dieu a donné un tel pouvoir à ses ministres, eh bien, la parole qu'il prononce, moi, au nom du Père et du Fils et du Saint-Esprit, je te pardonne tous tes péchés, c'est sûr. C'est génial. Il faut être fou pour pas y aller quand même. Enfin, je sais pas. Le pénitent peut avoir la certitude d'avoir été délivré de ses fautes à l'issue du sacrement. Vous sortez si vous avez une contrition dans votre cœur, eh bien, vous êtes sûr, vous sortez, vous êtes lavé, comme le jour de votre baptême. Alors oui, mais nous commettons souvent les mêmes péchés. Nous savons bien, effectivement, que nos péchés récurrents sont liés à notre histoire, à notre nature. Nous risquons fort de retomber, après la confession, dans les mêmes travers, surtout que le péché a du goût, hein. Il a un fort pouvoir attractif, souvent. Et il rend dépendant, il rend esclave. Eh bien, pour autant, Jésus est plus fort que le péché, plus fort que le tentateur. Ici, la bonne nouvelle, c'est qu'il nous donne aussi la force pour lutter contre ce péché. Tout est possible à celui qui croit, Marc 9, 23. Et inversement, Jésus nous prévient, « Sans moi, vous ne pouvez rien faire », Jean 15, 5. Il s'agit donc de croire que la grâce de Dieu agit non seulement pour nous relever, mais aussi qu'elle nous fortifie, qu'elle nous permet de ne pas retomber. Alors, un petit mot encore pour dire qu'il y a des situations qui sont apparemment un peu complexes, voire sans issue. Il y a effectivement des situations de vie qu'il n'est pas possible de changer pour l'instant. Quand on se confesse, on veut changer ce qui n'est pas juste, bien sûr. Il faut jamais oublier que la grâce de Dieu n'est pas seulement reçue dans les sacrements, ce qui peut permettre une vraie progression à tous ceux qui persévèrent dans la foi et qui continuent à participer à la vie de l'Église. Vous voyez, cette humble fidélité peut préparer le chemin pour une pleine réconciliation à l'heure que la Providence connaît, hein, que Dieu connaît. En la matière, il n'y a pas de règle générale, hein. Il peut être très utile, si on est dans une situation encore un peu complexe dans sa vie, parce que c'est notre histoire, c'est comme ça, eh bien, il peut être très utile de la présenter à quelqu'un de l'Église pour se faire aider, accompagner, pour discerner un chemin de sainteté qui nous soit propre. Alors je termine simplement en citant Sainte Faustine, ou plutôt le Christ qui parle à Sainte Faustine, qui disait la chose suivante. « Quand tu vas te confesser, sache que c'est moi-même qui t'attends dans le confessionnal. Je me dissimule seulement derrière le prêtre. Mais c'est moi seul qui agis dans l'âme. Dis aux âmes qu'à cette source de miséricorde, les âmes ne puisent qu'avec le vase de la confiance. » Bon courage à tous.
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3: Bonjour et bienvenue pour la retransmission en direct de l'audience générale du pape Léon XIV de la place Saint-Pierre. Le Saint-Père est déjà arrivé à la place dans sa papa mobile et il est en train de faire le tour pour saluer les fidèles venus écouter sa catéchèse. Le Saint-Père ouvre cette audience avec le signe de la Sainte Croix et avec le salut liturgique. Apprêtons-nous à accueillir sa parole et à recevoir sa bénédiction.
4: Nel nome del Padre e del Figlio e dello Spirito Santo. La pace sia con voi.
5: De la lettre de Saint Paul aux Colossiens. Nous rendons grâce à Dieu, le Père de notre Seigneur Jésus-Christ, en priant pour vous à tout moment. Nous avons entendu parler de votre foi dans le Christ Jésus et de l'amour que vous avez pour tous les fidèles, dans l'espérance de ce qui vous est réservé au ciel. Vous en avez déjà reçu l'annonce par la parole de vérité, l'Évangile qui est parvenu jusqu'à vous. Lui qui porte du fruit et progresse dans le monde entier, il fait de même chez vous depuis le jour où vous avez reçu l'annonce et la pleine connaissance de la grâce de Dieu dans la vérité. Parole du Seigneur.
4: Cari fratelli e sorelle,
3: chers frères et sœurs,
4: buongiorno.
3: Bonjour
4: e benvenuti.
3: Et bienvenue.
4: Aujourd'hui,
3: je voudrais vous parler du voyage apostolique en France que j'ai fait il y a quelques jours. C'était un grand don pour moi et pour le peuple de Dieu dans ce pays. Et je remercie à Dieu. J'exprime de nouveau ma gratitude à tous ceux qui m'ont accueilli, les autorités civiles ainsi que ceux de l'Église, et à tous ceux, des personnes nombreuses qui ont voulu rencontrer le pape ou seulement le saluer dans les rues comme l'apôtre de Christ qui est le messager de la paix. Merci à vous tous. Je voudrais parler aussi de mes impressions très vivantes de cette visite pastorale dont le pilier était un grand symbole, c'était la cathédrale de Notre-Dame de Paris. Là-bas, l'après-midi de ma première journée, nous avons célébré les vêpres de la Vierge Marie, une liturgie solennelle et en même temps très joyeuse, dont la musique, le chant et la beauté du temple de l'Église ont fait vibrer nos cœurs unis dans la prière. Justement, Notre-Dame, avec le drame que la cathédrale a vécu, peut symboliquement illuminer tout ce voyage apostolique en offrant une clé de lecture qui je résumerai en une seule parole, renaissance. La cathédrale de Paris, il y a seulement 7 ans, était blessée à mort à cause d'un incendie énorme. Aujourd'hui, elle a été reconstruite et encore plus resplendissante que jamais. Ce désastre a provoqué une réaction positive à tous les niveaux. Il y en a encore qui sont visibles, pratiques, pardon, et d'autres plus cachés, de l'ordre plutôt spirituel. La restauration de Noé était possible grâce à une collaboration énorme entre l'Église, l'État, les institutions publiques et la société civile. Cette réussite a permis de valoriser encore mieux la générosité de plusieurs facteurs comme les compétences des professionnels et des maîtres. La synergie pour le bien commun devrait être un style normal dans les institutions, dans les forces politiques et sociétales, de tous ceux qui ont des responsabilités civiles et économiques. Le message que je voulais vous transmettre aux autorités françaises, comme également aux membres de l'UNESCO, l'Organisation des Nations Unies pour l'éducation, les sciences et la culture, dont le siège se trouve à Paris, en indiquant quel est le critère fondamental sous lequel il faut baser une telle collaboration? La dignité de la personne humaine. Mais surtout, Notre-Dame est une image de l'Église, de pierre vivante, d'un peuple saint de Dieu.
4: Et
3: on peut aussi tirer la parallèle avec la célébration des Vêpres dans la cathédrale, avec la veille des jeunes qui a eu lieu le soir même dans le grand stade de France à Paris. Deux lieux complètement différents et pourtant deux événements complémentaires, presque unis spirituellement. C'est quoi qui les unissait? L'Église, qui n'est pas faite des pietres ou du ciment, mais des personnes qui aiment Jésus-Christ parce que elles sont aimé par lui. À Notre-Dame, il y avait des prêtres, des personnes consacrées, les ouvriers pastoraux. Au stade, il y avait la nouvelle génération française. La nouvelle, je dirais, pas seulement à cause de leur âge, mais à cause de leur esprit, à cause de la liberté de leur cœur, de la foi. Les jeunes qui ont chanté, mais qui sont restés aussi dans le silence, en écoutant. Leur visage très attentif, très ému, ils ont montré leur cœur qui ont besoin de l'amour. Et ensuite, je leur dis avec joie, vous êtes les saints de la France. Cette veille était un grand signe d'espérance. Et comme c'était le cas aussi dans la petitesse de Dieu, dit, même à la rencontre de la maison Bakita, maison d'accueil pour des personnes en difficulté. Un des nombreux endroits, les fruits de l'Évangile, où on fait des efforts tous les jours à servir avec amour à la dignité de la personne humaine. Et dans l'Église de la France, il y a un signe de la Renaissance qui dure déjà depuis quelques années, et on voit qu'il y a augmente le nombre de jeunes et d'adultes qui demandent le baptême. Et c'est une belle surprise de Dieu. C'était très beau à Paris et j'ai pu intervenir là-bas en encourageant le chemin de catéchumènes et des néophytes ensemble avec les communautés auxquelles ils appartiennent. Et l'événement culminant de ma visite à la capitale a été la messe à la place de la Concorde. Là-bas, on a vu la renaissance d'un monde surprenant, l'assemblée liturgique que dans cette énorme place a réuni les prêtres, la chorale et une grande foule qui allait jusqu'à l'avenue Champs-Élysées, jusqu'à l'Arc de Triomphe et même au-delà. Parfois, à un moment de la communion, tout le monde a pu communier, distribuer partout dans ces endroits. Voilà la reconstruction véritable, la restauration de l'Église que seulement Dieu peut faire par l'intercession de la Vierge Marie. Et ensuite, il était tout à fait normal que, après Paris, je compte en tant que pèlerin à Lourdes pour vénérer la mère de l'Église, Marie, qui garde toujours la lampe de l'espérance et de la foi. À Lourdes, le Seigneur, à travers la Vierge Marie, communique avec tous les pèlerins et surtout avec les malades dans le corps et dans l'esprit. C'est un message d'espérance et de renaissance. C'est un message que je voulais relancer chaque vie humaine, dans quelles que soient les conditions, même dans les plus grandes fragilités, garde sa dignité et mérite d'être encouragée, accompagnée, aidée de sa souffrance par les moyens offerts par la science. C'est pour cela que Lourdes représente pour tout le monde un sanctuaire de la civilité d'amour. Et dans ce contexte, j'ai rencontré quelques personnes victimes d'abus et je leur demandais de m'aider à exprimer à même à d'autres victimes ma volonté et de toute l'Église de les écouter et de cheminer avec eux pendant qu'ils cherchent la guérison, en reconnaissant la douleur causée dans leur vie et en travaillant pour la prévention des abus.
4: Et la
3: troisième et dernière étape de mon voyage était la ville de Metz, dans une région de la France et d'Europe meurtrie par la Seconde Guerre mondiale. Là-bas, a travaillé Robert Schuman, un de ceux qui ont inspiré l'unification européenne. L'Europe contemporaine est née justement comme un projet de paix après la destruction de la guerre. Nous pouvons dire que ce qui est arrivé à Notre-Dame de Paris avec l'incendie est arrivé en Europe avec la Deuxième Guerre mondiale. Et l'Europe est renouée sous la base de ces principes de démocratie, de solidarité et de fraternité entre les peuples qui doivent beaucoup à leurs racines chrétiennes. Même aujourd'hui, ce sont des fondamentaux et c'est ce lien
4: vital.
3: Vous dire que l'Europe peut se renouveler même dans un monde globalisé où le dialogue interreligieux doit être très important. Et c'est pour cette raison, à Metz, j'ai rencontré les représentants de différentes traditions religieuses et qui ont lu et signé à ma présence l'appel de Metz pour le dialogue et la paix. Mes chers frères et sœurs, le thème de ma visite apostolique en France a été pour que le monde ait la vie. Ce sont des paroles de Jésus qui résument toute sa mission de sauver et pendant le voyage, exprimer la plénitude et du sens de l'Évangile à travers chaque rencontre. Il faut que ces paroles inspirent notre prière quand on demande à Dieu que cet événement de grâce porte ses fruits abondants et qui vont durer.

Très Saint-Père, les fidèles de langue française sont heureux de vous exprimer leurs sentiments les plus respectueux et leur filial attachement. Ils vous assurent de leurs prières pour votre personne et pour votre ministère de successeur de Pierre. À la fin de cette audience, nous chanterons le Notre Père en latin. Puis le Saint-Père impartira la bénédiction apostolique. Il l'accorde spécialement aux enfants, aux personnes âgées, aux malades et aux personnes qui sont dans l'épreuve. Il bénira également les chapelets et les autres objets de dévotion que vous avez apportés à cette intention. Voici le résumé de la catéchèse que vient d'exposer Sa Sainteté le pape Léon XIV. Chers frères et sœurs, au retour du voyage apostolique effectué en France, où je suis venu comme apôtre du Christ pour que le monde ait la vie, je rends grâce à Dieu pour l'enthousiasme rencontré.

0: nouveaux saints de France, le long des rues ou devant l'immense foule à la Concorde et aux Champs-Élysées, la joie et la ferveur du peuple de Dieu avec ses nombreux catéchumènes se sont largement manifestées. Cette foule, capable de silence et de recueillement, propre au cœur désireux de vérité et d'amour, représente un grand signe de renaissance et d'espérance. La dignité humaine comme critère fondamental de toute collaboration au service du bien commun, déjà rappelée devant les autorités françaises comme devant les membres de l'UNESCO, a été également au cœur des rencontres avec les plus vulnérables à Paris et à Lourdes, lieu béni où la Vierge Marie offre de la part de son Fils à tous les pèlerins qui souffrent dans leur corps et dans leur âme un message d'espérance. J'y ai rappelé avec force que toute vie humaine, y compris dans les situations de plus grande fragilité, conserve son inviolable dignité et mérite d'être soignée, accompagnée, soulagée. Enfin, Metz, lieu symbolique dans la construction de la paix en Europe avec le vénérable Robert Schuman, au lendemain de la Deuxième Guerre mondiale, a été l'occasion de rappeler les racines chrétiennes de l'Europe et son attention aux principes de dialogue et de paix entre les nations et entre les diverses traditions religieuses. À présent, sa sainteté va saluer en italien les francophones.
1: 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Sono rimasto colpito dal fervore e dall'entusiasmo con cui sono stato accolto in Francia. Rendo grazie a Dio e prego affinché i pastori quelli dei giovani. Vi benedico di cuore.
0: En s'adressant aux francophones, le Saint-Père vient de dire: je salue cordialement les pèlerins de langue française venus du Canada, de France et du Luxembourg. J'ai été émerveillé par la ferveur et l'enthousiasme de l'accueil reçu en France. Je rends grâce à Dieu et prie afin que les pasteurs continuent à répondre aux attentes des fidèles, en particulier à celles des jeunes. Je vous bénis de tout cœur.

C'est donc avec la prière de notre Père et avec la bénédiction apostolique que nous sommes arrivés à la fin de cette audience générale du pape d'aujourd'hui. Merci de nous avoir suivis et au revoir.

0: Chers auditeurs de Radio Massabielle, en ce premier vendredi du mois d'octobre, comme chaque premier vendredi du mois, vous êtes à l'écoute des équipes du Rosaire du diocèse. Et bien entendu, nous sommes une équipe sur le plateau. Alors, chacun va se présenter.
1: Ghislaine de la paroisse du Sacré-Cœur, le bonjour à toutes les étoiles de l'archipel.
2: Bonjour, Marilyn de Saint-Claude, de la paroisse de Saint-Claude. Donc, je dis bonjour à tout le monde, même ceux qui sont hors du département de l'archipel de la Guadeloupe.
3: Bonjour, Anita de la paroisse Immaculée des Abîmes. Bonjour à tous nos veilleurs, toutes nos veilleuses qui sont gâtées aujourd'hui par la fête des anges gardiens. Nous aussi, mais eux, nous les portons dans cette fête, car chacun de nous, le Seigneur nous a gâtés avec cet ange gardien. Que fait notre ange gardien? En quoi consiste notre ange gardien? Et oui, chers auditeurs, chères auditrices, notre ange gardien
1: éclaire-nous.
3: Est chargé de veiller sur nous,
0: de nous éclairer, de nous garder, de nous diriger, de nous donner la paix et de marcher près de nous. Alors, surtout au cours de cette émission, ben, nos anges gardiens sont en notre compagnie. Vous avez bien remarqué, chers auditeurs, que c'est Solise hein, qui vous parle, votre servante, qui, chaque premier vendredi du mois, est fidèle à l'antenne avec son équipe. Alors, j'envoie le bonjour à toutes les petites étoiles de l'archipel, des îles de Saint-Martin, qui est à l'écoute, de Marie-Galante, des Saintes et de toutes les paroisses de Guadeloupe. Nous savons que les paroisses sont vraiment en ébullition avec ce mois d'octobre, ce premier vendredi du mois qui a commencé même déjà hier, hein, le premier jour du mois d'octobre avec la fête de Sainte-Thérèse. Sainte-Thérèse, c'est la patronne des missions et c'est notre patronne, nous les équipes du Rosaire. Vous voyez comment on est gâtés aujourd'hui dans cette émission. C'est la fête de Notre-Dame du Rosaire le 7 octobre, mais tout au long du mois d'octobre, eh bien, nous sommes dans la mission puisque Sainte Thérèse a ouvert ce mois d'octobre par sa fête et nous sommes vraiment en sa compagnie et nous vous disons d'être aussi fidèles à Sainte Thérèse dans la mission comme nous essayons de l'être en équipe du Rosaire. En ce mois du Rosaire, justement, nous allons nous entretenir avec vous sur la parole de Dieu, pas concernant vraiment le rosaire, mais nous avons un thème d'année et toutes nos paroles au cours de cette année vont être autour de notre thème d'année. Alors, Ghislaine, tu peux nous rappeler le thème d'année? Voilà.
1: Il posait des questions, force de la foi.
0: Force de la foi. Donc, voyez, notre prière aujourd'hui va être autour de cette parole de la Genèse dans le chapitre 18 et les questions d'Abraham puisque le thème dit il posait des questions. Qui c'est qui posait des questions? C'est Jésus. Nous sommes des disciples de Jésus, donc nous aussi nous allons nous poser des questions tout au long de notre parcours, tout au long de notre cheminement de mission missionnaire. Voilà. Donc en ce mois du Rosaire, à la suite d'Abraham, nous sommes invités à une prière fidèle, audacieuse et déterminée. Dieu attend nos demandes pour nous rappeler que nous avons besoin de lui et qu'il veut nous donner ce qu'il nous faut. N'est-ce pas? Dieu a besoin de nous, nous avons besoin de lui, mais il attend aussi nos questions pour qu'il puisse nous répondre. Voilà. Eh bien, chers auditeurs, mettons-nous en phase avec l'équipe sur le plateau, sur le plateau pour commencer notre prière. Alors, ouvrez votre Bible à la page de la Genèse, comme je viens de le rappeler. Alors, je rappelle le texte, c'est la Genèse, chapitre 18, versets 20 à 33. Et certainement, ceux qui sont fidèles à cette émission. Vous avez votre petit lumignon, vous avez votre Bible ouverte et vous avez votre chapelet et pour pouvoir être en lien avec nous. Et la prière du rosaire, c'est aussi la, ce qui est porté dans l'Évangile. Hein? La prière du rosaire, c'est un résumé de l'Évangile. Donc, quand nous prenons un passage de la Bible, eh bien, nous sommes en plein dans la prière du rosaire, effectivement, aussi. Voilà, c'est les paroles, la parole de Dieu. Alors, avant de commencer notre prière, nous allons prier avec le Père Ikem, qui va vraiment nous accompagner aussi. Islaine?
1: Vers toi, je lève les yeux, cette Mère de Dieu, car je voudrais faire de ma maison une maison où Jésus vienne, selon sa promesse, quand plusieurs se réunissent en son nom. Tu as accueilli le message de l'ange comme un message venant de Dieu, et tu as reçu, en raison de ta foi, l'incomparable grâce d'accueillir en toi-même Dieu lui-même. Tu as ouvert au berger puis au mage la porte de ta maison, sans que nul ne se sente gêné par sa pauvreté ou sa richesse. Sois celle qui chez moi reçoit, afin que ceux qui ont besoin d'être réconfortés le soient, ceux qui ont le désir de rendre grâce puissent le faire, ceux qui cherchent la paix la trouvent. Et que chacun reparte vers sa propre maison avec la joie d'avoir rencontré Jésus lui-même, lui, le chemin, la vérité, la vie.
0: Oui, chers auditeurs, nous pouvons rencontrer Jésus à n'importe quel moment, à travers une parole, à travers une émission de radio. Nous pouvons le rencontrer, le découvrir. Alors, nous allons nous mettre en présence de Dieu en nous signant.
1: Au nom du Père, et du Fils, et du Saint-Esprit. Amen.
0: Prions le Saint-Esprit de Dieu.
2: Esprit Saint, Esprit de vérité, au cours de cette célébration et de notre méditation de la parole, viens prier en nous. Esprit Saint, Esprit de liberté, libère-nous de tout ce qui nous empêche d'exalter et de glorifier le Seigneur dans notre vie.

0: Invoquons la Vierge Marie. Invoquons
1: la Vierge Marie. Vierge Marie, Notre-Dame du Rosaire, toi qui assistes l'Église de ton Fils dans sa marche, intercède pour nous, afin que nous avancions sans nous décourager dans notre chemin de foi.

Vierge Marie, toi notre Mère, marche avec nous et conduis-nous à ton Fils Jésus, afin qu'il nous guérisse de nos mauvaises attaches.

0: Oui, chers auditeurs, nous allons proclamer la parole dans le livre de la Genèse, chapitre 18, versets 20 à 33. Le Seigneur dit, « Comme elle est grande la clameur au sujet de Sodome et de Gomorrhe, et leur faute, comme elle est lourde, je veux descendre vous voir si leur conduite correspond à la clameur venue jusqu'à moi. C'est si faux, je le reconnaîtrai. Si c'est faux, je le reconnaîtrai. » Les hommes se dirigèrent vers Sodome, tandis qu'Abraham demeurait devant le Seigneur. Abraham s'approcha et dit, « Vas-tu vraiment faire périr le juste avec le coupable ? Peut-être y a-t-il 50 justes dans la ville ? Vas-tu vraiment les faire périr ? Ne pardonneras-tu pas à toute la ville à cause des 50 justes qui s'y trouvent ? Loin de toi de faire une chose pareille, faire mourir le juste avec le coupable, traiter le juste de la même manière que le coupable, loin de toi d'agir ainsi. Celui qui juge toute la terre n'agirait-il pas selon le droit ? Le Seigneur déclara, si je trouve 50 justes dans Sodome, à cause d'eux, je pardonnerai à toute la ville. Abraham répondit, « J'ose encore parler à mon Seigneur, moi qui suis poussière et cendre. Peut-être, sur les 5 justes, en manquera-t-il 5 ? Pour ces 5-là, vas-tu détruire toute la ville ?» Il déclara, « Non, je ne la détruirai pas. Si j'en trouve 45. » Abraham insista, « Peut-être en trouvera-t-il seulement 40 ?» Le Seigneur déclara, « Pour 40, je ne le ferai pas. » Abraham dit, « Que mon Seigneur ne se mette pas en colère, si j'ose encore parler. Peut-être s'en trouvera-t-il seulement 30 ?» Il déclara, « Si j'en trouve 30, je ne le ferai pas. » Abraham dit alors, « J'ose encore parler à mon Seigneur. Peut-être s'en trouvera-t-il seulement 20 ?» Il déclara, « Pour 20, je ne détruirai pas. » Il dit, « Que mon Seigneur ne se mette pas en colère, je ne parlerai plus qu'une fois. Peut-être s'en trouvera-t-il seulement 10 ?» Et le Seigneur déclara, « Pour 10, je ne détruirai pas. » Quand le Seigneur eut fini de s'entretenir avec Abraham, il partit, et Abraham retourna chez lui. Chers auditeurs, c'est un texte qui nous parle parce que ça correspond vraiment à notre thème d'année. Nous voyons le dialogue de questions-réponses d'Abraham avec son Seigneur. Je pense que vous avez bien intériorisé ce texte. Ensemble, sur le plateau, nous allons relever des passages qui nous parlent. Ghislaine.
1: En fait, moi, ce gangouin, le tout, ce que je résume, c'est que s'il retrouve, il n'est pas arrivé à un, mais même s'il retrouve un seul, il ne va pas détruire la ville. C'est qu'il cherche vraiment, c'est si vraiment... Tout cela, c'est pour nous dire qu'il nous faut changer de comportement, changer nos cœurs, en fait. Nous mettre en phase, nous mettre en vérité avec ce que nous faisons et ce que nous disons pour la ville. Je pense que ces jours-ci, nous sommes un peu dans cette situation.
0: Alors moi, je retiens la phrase d'Abraham quand il dit « Que mon Seigneur ne se mette pas en colère, si j'ose parler encore, peut-être s'en trouvera-t-il seulement 30 ?» Donc, il a osé encore parler au Seigneur, voilà.
2: Mais je me rends compte que Abraham n'est pas confiant vis-à-vis de ces...
0: Quel passage dans le texte,
2: oui,
0: Marine, qui te parle?
2: Oui, mais... Ou encore exprimer un constat qu'il a interrogé. Donc, je constate que Abraham, eh bien, il n'a pas très confiance dans les disciples.
0: Anita, quel terme qui est dans le texte qui te parle?
3: Loin de toi faire une chose pareille,
0: faire mourir le juste avec le coupable, traiter le juste de la même manière que le coupable, loin de toi d'agir ainsi. Celui qui juge toute la terre n'agirait-il pas selon le droit? En résumé, Abraham ne condamne personne, que ce soit juste ou pas juste, coupable ou pas. Il est comme Jésus, il est comme notre Dieu d'amour. Il n'est pas venu pour nous juger, il n'est pas venu pour regarder tous ceux qui sont justes, mais il nous a toujours répété, je suis venu pour les pécheurs. Donc ce texte nous rappelle tout ce que le Seigneur nous a dit concernant, que ce soit le nombre, que ce soit la qualité, je suis venu pour tout un chacun.
3: Alors, chers auditeurs, l'antenne est ouverte, hein, si vous voulez partager avec nous sur cette parole d'Abraham. Je rappelle le numéro de téléphone, le 0590-83-25-21. Alors, nous sommes à votre écoute, c'est ensemble que nous partageons. Alors, nous allons poursuivre sur la méditation de la parole. Là, nous avons un peu relevé les passages qui nous parlent dans le texte. Vous voyez, le texte d'Abraham, c'est dans la Genèse, hein, depuis bien avant Jésus-Christ, il y avait cette relation avec Dieu, le Dieu qui s'est révélé à Abraham et après qui s'est révélé en Jésus-Christ pour nous. Donc, nous allons méditer un peu sur cette parole. Dans ce passage, le Seigneur semble étrangement humain. Il descend pour voir. Dieu vient lui-même prendre acte de la situation comme dans d'autres passages bibliques. Ainsi, dans l'épisode du déluge, le Seigneur, constatant l'étendue du mal sur la terre, semble même regretter d'avoir créé l'homme. Il fera alors une alliance avec Noé. De même, le Seigneur descendra voir la tour de Babel et la ville que les hommes ont édifiée pour monter jusqu'à lui. Alors, moi, j'avais toujours l'habitude de dire aux enfants du catéchisme, quand je leur parlais de Dieu, que, voyez, Dieu a parlé à ses prophètes que nous connaissons, Abraham et puis les autres, mais le peuple avait la nuque raide, que Dieu lui-même a décidé de venir en la personne de Jésus, une personne humaine.

Abraham ne veut pas en rester là. Et il négocie jusqu'à 10 justes. Sa prière ne demande jamais d'épargner les seuls justes, mais toute la ville où il réside. Lui qui est poussière et cendre, expression de la fragilité humaine, il se présente humblement. L'intercession suppose que le priant ait à la fois de l'humilité et de l'audace. Pourtant, il ne s'agit pas seulement de vertu. Abraham est un fils qui parle face à face avec son père dans un cœur à cœur.

0: pourquoi s'arrête-t-il à 10? Il n'y a pas de réponse, seulement des hypothèses. Il ne veut pas mettre le Seigneur à l'épreuve. Abraham n'a pas osé pousser sa foi en la bonté de Dieu jusqu'au bout. Dans le judaïsme, 10 est un chiffre symbolique important puisqu'il s'agit du minyan, c'est-à-dire du nombre minimal d'hommes pour pouvoir assurer la prière publique. Le prophète Jérémie ira plus loin. Pour un seul juste, Dieu pardonnera à la ville. Abraham semble marchander avec Dieu le salut de Sodome. Pourtant, Dieu n'a pas besoin de l'assistance d'Abraham pour pardonner. Il est toujours prêt à le faire. La nouveauté, c'est cette proximité d'Abraham avec Dieu. Nous la retrouverons dans le livre de l'Exode, quand Dieu parle à Moïse comme un ami parle à un ami, avec un ami. Mais dans les deux cas, cela n'en fait pas une relation d'égal à égal. Dieu n'a pas besoin que nous lui apprenions nos besoins. Certes, selon l'Évangile, il faut demander pour recevoir, frapper pour qu'on nous ouvre et chercher pour trouver. Dieu semble éprouver le désir d'Abraham et veut que son cœur soit fermement établi dans sa demande de sauver la ville. Son cœur doit être affermi en état de désir, c'est-à-dire dans la recherche d'une communion intime avec le désir de Dieu.
1: Alors, chers auditeurs, je veux revenir sur le passage qui dit dans le judaïsme, 10 est un chiffre symbolique important puisqu'il s'agit de minyan, c'est-à-dire le nombre minimal d'hommes pour pouvoir assurer la prière publique. Mais nous voyons avec Jésus la parole qui est dite quand 2
2: ou 3 sont réunis en mon nom, je suis au milieu d'eux.
1: Voilà, Jésus est venu au contraire dire que mais on n'a pas besoin d'être 10 quand 2 ou 3 sont réunis. Et puis ce qui est important aussi, c'est la relation qu'Abraham entretient avec Dieu le Père. Nous pouvons être chrétiens, avoir beaucoup d'activités à l'église, ça c'est une réflexion personnelle, hein. Nous pouvons avoir beaucoup d'activités à l'église, être un peu partout, mais si nous prenons pas un temps d'oraison, de relation avec Dieu, comment nous allons pouvoir l'entendre? Parce que on a vu Abraham, la question, il y avait un dialogue avec Abraham et le Père. Donc nous aussi, nous devons entrer en nous et prendre ce temps de relation avec Dieu, puisque nous vivons une situation. Oui, il faut prier, il faut faire des neuvaines, il faut faire la prière du chapelet. Mais à quel moment nous nous mettons en phase avec Dieu, du Seigneur, voilà. On lui parle, il va nous répondre dans notre cœur. Au fond de notre cœur, il va nous répondre. Donc, c'est important pour nous chrétiens de prendre ce temps de silence avec Dieu. Et ce texte interroge notre capacité de discernement quand nous prions. Chacun de nous peut s'interroger en silence. Est-ce difficile d'ajuster ma demande par rapport à ce que je perçois du désir plus large de Dieu? Est-ce que ma prière reste centrée sur ma seule vision des situations? Donc, nous devrions vraiment nous poser la question, est-ce que nous sommes devant Dieu et nous pensons uniquement à nous? Nous voyons comment Abraham a posé des questions par rapport à son peuple, hein?

0: C'est pas pour lui.
1: C'est vrai.
0: C'est pas pour lui. Donc, nous, là, nous devons aussi nous mettre en relation avec Dieu et lui présenter le monde entier pour la paix. Nous avons vu que notre pape nous demande de, pendant ce mois du rosaire, de prier le chapelet le pour la paix. Oui. Nous, en Guadeloupe aussi, dans notre diocèse, dans notre département de Guadeloupe, chers auditeurs, comme moi, vous le constatez, chaque jour, il y a des méfaits. Chaque jour, dans les informations, nous entendons des informations négatives par rapport à nos jeunes, par rapport aux familles, par rapport à l'école, tout ce qui se passe. Eh bien, nous devons porter tout cela à Dieu, dans notre relation à Dieu, et ne pas rester centré sur nous-mêmes, nos petites affaires pour notre famille seule. Nous devons ouvrir nos cœurs pour tout ce qui se passe dans le monde comme Abraham. Donc, voyez un peu, la relation avec Dieu peut déboucher sur beaucoup de choses. On peut même parfois s'oublier pour penser à l'autre.
1: Mais voilà. Sa parole nous le dit, Solis, occupe-toi de tes frères, de tes sœurs, moi je m'occupe de tes affaires.
0: Voilà. Alors, on va poursuivre avec...

0: avec Ghislaine.
1: Depuis le jour où Dieu a scellé son alliance dans l'appel d'Abraham, il n'a pas cessé d'envoyer ses prophètes. Et puis, dans les derniers jours, il a envoyé son Fils pour que l'homme soit sauvé et consolé. Le Seigneur ne se contentera donc pas de descendre pour voir. À Noël, Dieu prend chair pour venir habiter dans le monde, pour sauver les justes et les injustes. Dans sa vie publique, Jésus ne fera pas la compagnie des pécheurs. Dans l'évangile de Saint Jean, Jésus dit qu'Abraham a exulté à la pensée de la venue du Sauveur. Il a vu le jour de Dieu et s'est réjoui. Par cette parole, Jésus affirme qu'il existe depuis toute éternité dans l'amour infini de Dieu. Abraham se réjouit parce que le Christ, le Fils unique, est le Sauveur du monde entier et notre intercesseur auprès de Dieu le Père. Dans l'Évangile, Jésus se sert de cet épisode pour adresser un avertissement aux villes de Galilée. Si les miracles qui ont eu lieu à Capharnaüm avaient eu lieu à Sodome, cette ville serait encore là aujourd'hui. Lot et ses filles seront sauvées de la destruction de la ville, mais sa femme sera changée en statue de sel pour avoir regardé en arrière. Jésus soulignera ainsi la nécessité de se positionner par rapport au royaume qui vient.

0: Chers auditeurs, je pense que vous avez bien écouté sur la méditation de la parole, tout ce qui est dit. Et quand Abraham nous dit que vraiment Jésus était déjà, on le sait, hein, Jésus était déjà avec le Père. Hein, depuis toujours, il y a le Père, le Fils et le Saint-Esprit. Donc, il était content de savoir que maintenant Jésus va se révéler vraiment au peuple. Hein. Il a eu cette révélation très certainement bien avant que Dieu va venir dans la personne humaine de Jésus. D'accord. Et Jésus qui nous rappelle ce passage en disant « Si les miracles qui ont eu lieu à Capharnaüm avaient eu lieu à Sodome, cette ville serait encore là aujourd'hui. » Oui, mais nous avons besoin de grands spectacles pour qu'on puisse croire en Jésus, en Dieu. Mais Dieu, c'est pas cela. Hein?
1: C'est simple.
0: Voilà. Dieu, c'est dans l'humilité, dans l'abaissement. On a vu qu'il est venu sur cette terre, voilà, comme un petit, comme tous les petits de la terre, et il nous a montré comment vivre. Donc, nous devons vraiment être dans cette humilité et savoir le reconnaître à travers nos frères et sœurs, à travers tout ce que nous côtoyons chaque jour. Nous devons le reconnaître, voir sa présence, n'est-ce pas?
1: Oui, Marie, depuis sa naissance, en fait. Depuis sa naissance, il était déjà dans l'humilité.
2: Je pensais à ce que le pape
1: disait.
2: Dans
1: une étape.
0: Qu'est-ce que le pape disait?
2: Le pape disait que nous sommes arrivés nus et que nous repartons nus. Donc, toutes les questions d'héritage, on doit les oublier, les mettre derrière nous. Il y a beaucoup de problèmes d'héritage en Guadeloupe.
0: Donc, je dis, il y a beaucoup de difficultés dans la Guadeloupe.
2: Voilà,
0: portons tout cela.
2: Et quand on comprend ça, bien alors, on révise sa copie.
0: On révise sa façon de voir les choses.
2: Exactement.
0: Alors, nous avons médité sur la parole. Là, maintenant, nous allons voir par rapport à notre vie que nous dit cette parole. Lorsque devant le péché de Sodome et de Gomorrhe, le Seigneur se décida à détruire ces villes, Abraham intercéda et marchanda. Mais il ne se trouva pas 10 justes et la ville fut détruite. Vous voyez, il n'y avait pas 10 justes et la ville fut détruite.
2: Mais oui.
0: C'est pourquoi on dit que le soleil se lève sous les bons et sous les méchants.
2: Voilà, ça c'est vrai.
0: Le soleil, nous sommes tous les enfants de Dieu.
1: Absolument.
0: Tous les enfants de Dieu.
2: Il n'y a pas eu un seul juste.
0: Voilà.
1: Même s'il y avait un seul, je pense qu'il n'aurait pas détruit la ville.
2: Oui, il avait dit, s'il y a un seul, je ne détruis pas.
0: Je ne détruis pas. Prions pour qu'il y ait parmi nous des pauvres du Seigneur, justes devant Dieu. Ces personnes souvent discrètes, comme on vient de le dire, hein? Souvent discrètes, prient pour le monde dans le silence et leur cœur. Il serait bon de prendre modèle sur ces personnes.
2: Oui.
0: Nous le savons, dans les moniales, nous avons des religieuses qui prient constamment. Nous avons nos veilleurs aussi en équipe du rosaire, couchés dans leur lit, et qui prient pour les équipes du rosaire, mais aussi pour le monde, pour le diocèse, pour tout. Ils prient, les diocèses. Vraiment, vous avez un rôle important, et je le redis, les veilleurs, parce que nous sommes encore actifs. Nous avons de l'activité. Mais vous avez le temps d'être en relation avec le Seigneur. C'est ce qu'il demande. Hein? Donc, c'est une grâce pour vous d'être consciente et de pouvoir prier pour les autres.
1: L'oraison que tu viens de dire tout à l'heure, ils le font pour nous.
0: Comment?
1: L'oraison, tu disais tout à l'heure que, en fait, tu n'as pas dit silence, mais c'est un silence pour écouter Dieu.
0: Oui.
1: Nos veilleurs, ils le font.
2: Et les carmélites aussi, ce matin, en passant devant le monastère, parce que j'habite Bastia. Et donc, j'ai pensé à tout ça, à tous ces gens qui sont venus prier avec les sœurs, les religieuses, qui pensent à nous tout le temps et qui prient. Et je vous assure, quand j'ai un problème, je vais chez les carmélites et mon problème est réglé. Donc, prions le bon Dieu.
0: Oui, on a fait référence aux carmélites, on a fait référence aux veilleurs, mais il y a d'autres personnes. Mm-hmm. Même la personne qui est dans la rue, peut-être qu'à un moment donné dans la journée, voit sa condition et fait monter sa prière vers Dieu. Donc, on ne connaît pas.
2: Hein?
0: Seigneur, je ne peux pas, je suis tentée, regarde-moi. C'est une prière forte. Hein?
2: Je pense à tout le monde. La prière pour tout le monde, pas seulement pour soi.
0: Oui, mais je veux dire qu'il ne faut pas s'enfermer. J'ai fait référence, allusion au monastère, au veilleur, mais la prière peut être la relation avec Dieu. Être à tout moment, à tout instant, on est dans sa voiture, on est dans l'embouteillage, et bien en attendant, la voiture est stationnée, ne bouge pas, et bien on peut voilà, Seigneur, je te présente, voilà, regarde la situation. Voilà, on peut s'adresser au Seigneur. Abraham n'a pas exprimé sa supplication pour lui-même, c'est ce qu'on a dit, hein, mais pour les habitants de la ville de Sodome. La prière de demande ne doit pas être limitée à nos propres besoins. On l'a dit déjà, hein? N'en faisons pas un souci ou une inquiétude simplement pour nous-mêmes. Laissons aux autres le soin de demander pour nous ce dont nous avons besoin. Concentrons l'intensité de notre demande sur les besoins de ceux qui sont proches ou loin. Alors, priant les uns pour les autres, nous vivons la communion des saints. Hein? Nous, dans la prière du confesse à Dieu, il est bien dit, hein, nous prions les uns pour les autres. Oui. Moi, je sais que tu as une difficulté, ma sœur, eh bien, dans ma prière, je vais te porter dans ma prière pour ta difficulté. Et je ne vais pas rester concentré sur moi. Peut-être j'ai mal à la tête, je dis, Seigneur, guéris-moi. Voilà.
2: Mais je n'ai pas osé le dire, mais chaque fois que je passe devant le monastère, je dis, mon Dieu, Sainte Vierge Marie, protège-moi, protège mes enfants, ma famille, mes parents, mes amis, et occupe-toi de mes ennemis. Oui, tous les jours, chaque fois que je passe, je dis ça toujours, ne pas penser seulement à soi.
0: L'Église a toujours professé la communion des saints, comme en témoigne le symbole des apôtres, le « Je crois en Dieu ». Si nous avons suffisamment la foi, tout acte d'amour, tout don que nous faisons en nous-mêmes, toute prière tournée vers le Père, fait monter le niveau d'amour de l'humanité tout entière, surtout de ceux qui ont le plus besoin. De même, le plus petit acte d'amour d'un de nos frères fera grandir l'amour en notre cœur. C'est ce qu'on vient de dire, hein? Tout acte d'amour, quel que soit le frère, tout acte d'amour. Tu as un petit sac, tu as un gros sac, tu veux que je t'aide? On voit souvent, hein, les gens qui sont dans la rue. Je reviens encore pour parler des personnes qui sont dans la rue. Et mamie, ouvre-la et dois porter ça là. Mamie, ouvre-la. Ils ont toujours nous aussi. Mais ça sont des actes d'amour. Des actes d'amour. Nous n'avons pas vu notre voisine ouvrir sa porte. Mais peut-être qu'elle a quelque chose. Je vais l'appeler pour voir si elle me répond. Donc ce sont des actes d'amour qui ne sont pas énormes, mais que Dieu, c'est à l'attention de Dieu. Donc voilà. Nous allons prendre un petit refrain de chant encore. Tu es là.

0: Abraham ne manque pas d'audace. Dans la vie des chrétiens, ceux qui manquent d'audace dans leurs demandes sont les mêmes qui n'ont pas grande confiance dans la providence. À l'inverse, dans la vie des saints, on voit qu'ils sont sûrs que Dieu les aidera à réaliser des projets qui paraissent fous humainement. Dans les épreuves tout particulièrement, ils prient Dieu avec acharnement pour obtenir ce qu'ils veulent. Parfois, nous avons l'impression que le mal s'est répandu sur toute la terre. Nous pouvons alors être tentés de désespérer. Avons-nous l'audace d'Abraham qui demande sans se lasser? Prier, c'est accepter de faire le pari de la confiance et ne pas désespérer. Dieu se laisse convaincre par Abraham. Il est prêt à pardonner à tous s'il y en a 10. Un petit nombre peut suffire à sauver toute la ville. Ne nous décourageons pas.
1: Alors, nous voyons un petit nombre, la prière d'un petit nombre. Quand nous disons que, ben oui, mais il y a tellement de choses, les gens ne s'engagent pas, eh bien, ce que nous faisons, c'est déjà un engagement pour que Dieu puisse entendre la prière de ses enfants. Ghislaine, nous allons
2: poursuivre. La prière d'intercession tient une place importante dans nos réunions d'équipe. Elle est une école pour nous apprendre à discuter pied à pied avec Dieu dans la prière. Souvent, nous devons nous armer de patience et de courage. Mais n'allons pas croire que nos prières ne sont pas exaucées. Dans les sanctuaires, nous avons tous remarqué, écrit sur des plaques, les remerciements, les ex voto de tant de chrétiens qui sont venus demander une grâce ou une guérison et qui l'ont obtenue.

0: Cher auditeur, vous avez bien écouté les paroles de ce refrain de chant. Mm-hmm. Toi, le Tout-Puissant, humblement tu t'abaisses, tu fais ta demeure en nous. Alors tu es là avec nous, avec les anges, bien évidemment, avec les et toute la cohorte, voilà, qui est autour de Dieu. Donc il ne nous laisse pas seuls. Il a toujours vraiment un regard pour ses enfants qu'il a créés. Et il nous a laissés libres, hein, mais il est avec nous. Il nous regarde en permanence, tous nos agissements, tout ce que nous faisons. Alors, quand je vais revenir par rapport à la prière d'équipe, quand nous faisons monter nos intercessions, c'est un moment important où chaque membre exprime sa demande. Et on voit que c'est fait avec foi. Parce que nous, en équipe du Rosaire, nos réunions se font dans les maisons, avec le feuillet mensuel que nous prions là avec vous, chers auditeurs. Eh bien, les membres attendent leur réunion mensuelle pour pouvoir parler à Dieu, s'exprimer, parce qu'on sait que ce qu'on va dire restera en équipe. C'est nous en équipe, on se fait confiance, on fait confiance à Dieu et on exprime nos intentions. Donc c'est important d'être vraiment dans cette mouvance de confiance, confiance entre nous, confiance en Dieu. Parce qu'on sait qu'il est là. Et quand nous avons des temps de silence, on n'est pas inquiet parce qu'on sait que pendant ces temps de silence, eh bien, le Seigneur passe, l'Esprit Saint est là. Et il nous écoute, et voilà. Nos prières, peut-être ne seront pas exaucées d'un seul coup, mais Dieu entend toujours. Et la réponse que nous attendons, peut-être n'est pas
1: c'est ce que
0: de Dieu.
1: Dire.
0: Voilà.
1: C'est ce que
0: il
1: Dieu
0: nous donnera
1: fait pour,
0: le discernement.
1: Pour nous. Mmh.
0: Alors, en ce mois du rosaire, nous nous tournons vers la Vierge Marie qui intercède pour nous. Toutes les paroisses, toutes les églises du monde, avec la demande du pape, bien, se tournent vers Marie en ce mois du rosaire. Vous voyez comment Marie est la femme, on nous a dit en créole, la et femme potomitant à l'église là. C'est la mère de l'église. Mm-hmm. Nous sommes une église en marche et avec Marie. Elle est avec nous dans tout ce que nous faisons, nous en équipe du rosaire, mais avec vous, chers auditeurs aussi. Je pense que nous pensons que c'est votre maman également. Et que si on aime Jésus, eh bien on aime sa maman.
1: Exactement.
0: Si on aime Jésus, on
2: et
0: aime
2: si
0: sa
2: on
0: maman.
2: On aime sa maman, on aime Marie.
1: En venant à la radio, je me suis dit ça. Je me suis dit, mais si on aime Jésus, on ne peut pas ne pas aimer Marie. Mm-hmm. Et en plus, Dieu l'a choisi. Dieu l'a choisi. Dieu, notre Créateur, a choisi Marie. Donc nous ne pouvons faire qu'une seule chose, honorer Marie.
0: Amen. Voilà. Mm-hmm. Mieux encore qu'Abraham. Parce que Abraham s'est tenu devant Dieu pour pouvoir implorer pour ceux qui étaient injustes. Marie se tient devant son Seigneur. Elle est à côté de son Seigneur. Donc, il se tient devant son Seigneur, son Fils, pour appeler la miséricorde divine sur notre monde. Vous voyez le parallèle? C'était Abraham qui appelait la miséricorde. Là, c'est Marie qui appelle la miséricorde sur le monde, sur nous, sur nos enfants, sur le peuple de Dieu. Mm-hmm. Hein? Qui que vous soyez, catholique ou autre, eh bien, Marie intercède pour vous. C'est la mère. Dieu nous l'a donnée comme mère. Voilà. Elle prie pour nous, pécheurs, sans se lasser. Notre mère Marie veut toujours marcher avec nous, être proche de nous, nous aider par son intercession et son amour. Sa prière pour nous a une valeur et une efficacité qui ne peuvent être comparées à aucune autre intercession. Et pourtant, Marie était la fille toute simple, hein, toute humble hein, de Nazareth, hein, d'où elle est sortie. Mm-hmm. Hein.
1: Et elle est intervenue à Cana.
0: Voilà.
1: Donc, c'est la preuve.
0: En ce mois d'octobre, les pèlerins du Rosaire à Lourdes sont généralement chargés d'intentions diverses. Mm-hmm. Vous voyez, c'est le mois du Rosaire et à Lourdes, on va fêter vraiment grandement Marie par la prière du rosaire avec tous les pèlerins, hein? Ils espèrent un bénéfice spirituel, non? Les pèlerins du rosaire à Lourdes sont généralement chargés d'intentions diverses. Ils espèrent un bénéfice spirituel de leur pèlerinage bien au-delà de leurs propres attentes ou celles de leurs proches. Donc encore, hein, on voit que quand on va à Lourdes, on va bien sûr pour nous-mêmes, mais on va aussi d'abord pour porter les autres, hein, dans notre prière.
1: C'est vrai.
0: À la grotte de Massambiel, les fidèles de tous les pays portent devant la Vierge les intentions du monde. Par son intercession, Marie nous ouvre les yeux sur le souci des autres, nous invite à aller vers l'autre et à ne pas nous centrer sur nous-mêmes, comme elle a fait avec sa cousine Élisabeth. Vous vous rappelez?
3: Marie nous aide à comprendre que la miséricorde divine est infinie et qu'elle est la source de notre joie. Comment pouvons-nous désirer que nos semblables se rapprochent du Christ si nous présentons un visage fermé ou si nous n'avons pas envie de nous adresser la parole? La dévotion mariale devrait nous rendre plus aimables et plus compatissants envers les autres. Pour nos équipes missionnaires, c'est un aspect important à prendre en considération dans la démarche d'évangélisation.

Ensemble, prions et supplions le Seigneur par l'intercession de la Vierge Marie. La prière d'Abraham peut nous servir d'exemple. Comme lui, nous nous adressons au Seigneur avec une humble confiance.

Père, unis pour tous, fais de nous des signes de réconciliation de la famille humaine dans le Christ.

0: En équipe du rosaire, redisons ensemble la prière des enfants de Dieu.
1: Alors, chers auditeurs, c'est le moment de notre dizaine pour la fin de notre émission. Ensemble, disons-le notre Père.
2: Notre Père, qui es aux cieux, que ton nom soit sanctifié, que ton règne vienne, que ta volonté soit faite sur la terre comme au ciel. Donne-nous, pardonnons aussi à ceux qui nous ont offensés, et ne nous laisse pas entrer en tentation, mais délivre-nous du mal.
3: Amen. Vierge Marie, intercède pour l'Église, afin qu'elle ne se referme jamais sur elle-même et sur ses besoins, mais sur vos intentions du monde.
4: Je vous salue, Marie, pleine de grâce.
3: Le Seigneur est avec vous. Vous êtes bénie entre toutes les femmes. Et Jésus, notre intercesseur auprès du Père, le fruit de vos entrailles est béni.
2: Sainte Marie, Mère de Dieu, priez pour nous pauvres pécheurs, maintenant et à l'heure de notre mort. Amen.
5: Marie, tu te tiens sans cesse auprès de ton Fils. Nous te confions tous ceux qui ont demandé notre prière. Je vous salue, Marie pleine de grâce. Le Seigneur est avec vous. Vous êtes bénie entre toutes les femmes, et Jésus, notre intercesseur auprès du Père, le fruit de vos entrailles est béni.
2: Sainte Marie, Mère de Dieu, priez pour nos pauvres pécheurs, maintenant et à l'heure de notre mort. Amen.
0: Chacun d'entre nous,
1: prions l'intention du pape Léon.
0: Prions pour que la pastorale de la santé mentale se développe dans toute l'Église et aide à surmonter la stigmatisation et la discrimination à l'égard des personnes

0: atteinte de maladie mentale. Je vous salue, Marie pleine de grâce. Le Seigneur est avec vous. Vous êtes bénie entre toutes les femmes. Et Jésus, notre intercesseur auprès du Père, le fruit de vos entrailles est béni.
1: Sainte Marie, Mère de Dieu, priez pour nous pauvres pécheurs, maintenant et à l'heure de notre mort. Amen.
2: Oui, Maman Marie, notre Mère, la Mère de l'Église, en ce mois d'octobre, nous te confions tous nos jeunes qui sont vraiment dans des situations de détresse, mais ceux qui sont addicts à toutes sortes de produits et qui vraiment les rendent malades, mentaux, comme on dit, les malades. Il y a des femmes aussi. Nous rencontrons beaucoup de femmes dans la rue, dans des situations, mm-hmm. Seigneur. Donc, avec ta maman Marie, qui va t'intercéder pour nous, cette prière, nous te les présentons. Je vous salue, Marie, pleine de grâce. Le Seigneur est avec vous. Vous êtes bénie entre toutes les femmes. Et Jésus,
3: qui est notre intercesseur
2: auprès du Père, le fruit de vos entrailles est béni.
1: Sainte Marie, Mère de Dieu, priez pour nous pauvres pécheurs, maintenant et à l'heure de notre mort. Amen.
0: Seigneur Jésus, par l'intercession de la Vierge, nous confions les malades, les personnes âgées, qu'à travers leur sourire et leur patience, qu'ils continuent à t'aimer. Je vous salue, Marie pleine de grâce. Le Seigneur est avec vous. Vous êtes bénie entre toutes les femmes, et Jésus, notre intercesseur auprès du Père, le fruit de vos entrailles est béni.
1: Sainte Marie, Mère de Dieu, priez pour nous pauvres pécheurs, maintenant et à l'heure de notre mort. Amen.
3: Nous avons vécu avec notre pape Léon XIV un moment génial, fantastique, profond. Ne nous laissons pas perturber par les mauvais messages vus sur TikTok et autres. Emboîtons les pas du pape Léon XIV et faisons confiance à Dieu par l'intercession de notre maman, la Sainte Vierge Marie. Tout ira bien. Partons en mission. Je vous salue, Marie pleine de grâce. Le Seigneur est avec vous. Vous êtes bénie entre toutes les femmes. Et Jésus, notre intercesseur auprès du Père, le fruit de vos entrailles est béni.
1: Sainte Marie, Mère de Dieu, priez pour nous pauvres pécheurs, maintenant et à l'heure de notre mort. Amen.
4: Maman Marie, nous te confions tous nos jeunes séminaristes en formation. Nous sommes heureux de constater qu'ils avaient une liesse formidable à Lourdes, à côté du pape François. Qu'ils soient attentifs à l'appel du Seigneur et que le désir de marcher à ta suite ne diminue pas devant toutes les tristesses et toute la dureté qu'ils rencontrent sur leur route. Je vous salue, Marie pleine de grâce. Le Seigneur est avec vous. Vous êtes bénie entre toutes les femmes, et Jésus, notre intercesseur auprès du Père, le fruit de vos entrailles est béni.
1: Sainte Marie, Mère de Dieu, priez pour nous pauvres pécheurs, maintenant et à l'heure de notre mort. Amen.
2: Avec vous, chers auditeurs, pour les trois, je vous salue. Eh bien, associez à nous vos prières, vos demandes, vos intentions, ensemble. Je vous salue,
1: Marie pleine de grâce. Le Seigneur est avec vous. Vous êtes bénie entre toutes les femmes. Et Jésus, notre intercesseur auprès du Père, le fruit de vos entrailles est béni. Sainte Marie, Mère de Dieu, priez pour nous pauvres pécheurs, maintenant et à l'heure de notre mort. Amen.
2: Je vous salue, Marie, pleine de grâce. Le Seigneur est avec vous.
1: Vous êtes bénie entre toutes les femmes. Et Jésus, notre intercesseur auprès du Père, le fruit de vos entrailles est béni. Sainte Marie, Mère de Dieu, priez pour nos pauvres pécheurs,

0: de notre mort. Amen. Je vous salue, Marie, pleine de grâce. Le Seigneur est avec vous. Vous êtes bénie entre toutes les femmes. Et Jésus, notre intercesseur auprès du Père, le fruit de vos entrailles est béni. Sainte Marie, Mère de Dieu, priez pour nous pauvres pécheurs, maintenant et à l'heure de notre mort. Amen.
1: Gloire au Père, au Fils et au Saint-Esprit,
0: ô Dieu qui est, qui était et qui vient, pour les siècles des siècles. Amen.
1: Oui, chers auditeurs, nous sommes arrivés presque au terme de notre émission avec vous. Nous étions en votre compagnie, nous étions heureuses. Alors, nous allons faire notre envoi en mission auprès de ceux qui nous entourent. Seigneur, tu veux que nous soyons des témoins de la puissance de la prière. Vous aussi, chers auditeurs, soyez des témoins de la puissance de la prière. Avec la Vierge Marie, nous sommes établis dans la confiance en toi. Il nous revient maintenant de réconforter ceux qui, autour de nous, en ont le plus besoin. Oui, nous savons que, comme on l'a dit au début, nos veilleurs ont besoin de soins, nos veilleurs ont besoin d'attention, nos veilleurs ont besoin d'une écoute. Eh bien, soyons attentifs à tout cela. Et avant de terminer par notre chant, un chant joyeux, je vais rappeler notre rendez-vous de demain, puisque nous avons rendez-vous demain, les équipes du Rosaire, dans le projet diocésain qui doit voir le jour à Cadette-Sainte-Rose. Eh bien, les équipes du Rosaire animent cette journée de prière. Nous vous attendons pour ceux qui peuvent venir. Soyez avec nous pour nous encourager. C'est une initiative diocésaine, ce n'est pas les équipes du Rosaire, c'est le diocèse qui a mis en place ce projet. Donc, il faut que nous soyons solidaires, en unité. Nous vous attendons avec votre joie, votre bonne humeur, votre chapelet pour pouvoir prier, faire monter nos prières vers le Père, vers Maman Marie pour qu'elle puisse intercéder, puisque nous avons dit dans nos intentions que, eh bien, la société a beaucoup de dysfonctionnement. Il y a des belles choses qui se font. Mais nous avons à prier pour que le peuple de Dieu puisse se lever en marche, comme le pape. Nous avons vu, on a fait allusion au pape, comment les fidèles, et c'est sous les raisons, on en parle, il n'y a pas eu de casse, il n'y a pas eu quoi que ce soit, tout le monde était uni. Eh bien, ces journées de prière pour le projet du centre diocésain doivent être ainsi.
2: C'est la même
1: que
2: chose.
1: Nous levons pour prier pour que ce projet voie le jour, pour que à notre tour, durant les années, pour que nous puissions venir nous ressourcer, aller nous ressourcer dans ce lieu qui deviendra un lieu saint pour la Guadeloupe. Alors, nous vous attendons tous, chers auditeurs. Alors, nous n'allons pas partir sans vous dire un petit mot. Alors,
2: je voudrais juste un petit mot sur le centre spirituel. Et je vous assure que ça fait des années que je l'attends. Quand j'étais jeune, moi je suis pas très vieille, mais bon, j'ai un certain âge, mais j'espérais ce centre. Et on me disait toujours d'aller en Martinique, et moi je ne voulais pas y aller. Parce que, bon, j'avais des enfants, je voulais pas partir loin d'eux, et j'avais besoin de ce centre spirituel. Donc, aujourd'hui, je me mets debout pour que les personnes qui viennent après moi aient ce centre spirituel. Donc, venez prier avec nous, et venez nous aider, aussi bien par la prière, mais aussi par le financement. Parce que nous aurons besoin de ce financement. Donc, tout est financement dans la vie. Quand nous faisons un projet, il faut en parler.
1: L'argent, c'est le nerf de la guerre.
2: Voilà, exactement. Voilà.
1: Donc, pour le moment, on se met en prière et l'argent vient de la prière.
2: Voilà. L'argent vient en même temps.
3: Et je voudrais remercier notre évêque qui a eu cette idée géniale et tous ceux qui l'ont accompagné dans ce projet. Oui, Seigneur, fais tomber des pluies de bénédictions sur notre Guadeloupe. Pensons aussi à nos jeunes qui sont au chômage, qui ne travaillent pas. Et le plus souvent, qui sont assis au bord de la rue, au bas des immeubles.
2: Allez,
3: Maman Marie, va jeter un œil sur eux, va les recouvrir de ton manteau. Que le sang précieux de Jésus coule sur tous ces jeunes et que nous ayons un regard d'amour sur chacun de ces jeunes que nous rencontrons, que nous côtoyons, et un regard d'amour sur ces parents qui souffrent à cause de leurs enfants qui sont dans cette situation. Merci, Maman Marie. Merci, Maman Marie, parce que tu es toujours présente partout. Tu as souffert au pied de la croix Eh bien, c'est maman qui souffre au pied de la croix. Viens les consoler. Et aujourd'hui, qui est la fête des anges gardiens, ces anges gardiens que le Seigneur nous a donnés pour nous montrer le chemin à suivre, qu'il les guide aussi.
1: Alors, voyez, chers auditeurs, nous aurons à nous rassembler, à être unis pour une même cause demain, pour prier pour notre diocèse, pour la Guadeloupe et pour le monde entier. Nous vous disons à demain, en vous quittant sous ce beau refrain de chant, sur les

0: Voilà, nous sommes tous des appelés.
1: Au nom du Père,
2: et du Père, du Fils et du Saint-Esprit.
0: Amen.
2: Et soyons là demain en nombre.
3: Celle qui écoute et elle nous enseigne à écouter la parole. Au nom du Père et du Fils et du Saint-Esprit. Amen. Je vous salue, Marie, pleine de grâce. Le Seigneur est avec vous. Vous êtes bénie entre toutes les femmes, et Jésus, le fruit de vos entrailles, est béni. Sainte Marie, Mère de Dieu, priez pour nous, pauvres pécheurs, maintenant et à l'heure de notre mort. Amen. Trône de la sagesse, priez pour nous. Donc, portrait robot du chrétien d'aujourd'hui dans ce monde qui passe. Comment devons-nous être? Est-ce que l'Église, d'ailleurs, d'hier, nous a bien préparé à ce monde d'aujourd'hui? Et on va faire un peu de philosophie, tant pis pour vous. D'abord, on va parler de la question de Nova et Vetera, l'ancien et le nouveau. La façon de voir ce monde d'aujourd'hui avec un regard prophétique. Et c'est un combat dialectique, dit-on, entre ce qui est ancien, l'ancien temps, l'ancien monde, l'ancien régime, et le nouveau, la nouveauté, ce qui est jeune et ce qui est vieux, ce qui change et ce qui demeure. Alors, on est dans une époque où il y a eu des révolutions et où le modernisme progressiste et militant guide un peu la culture, notre façon de voir le monde et même de voir l'homme. Des choses nouvelles. On a l'impression que les choses nouvelles sont mieux que les anciennes. Et puis d'ailleurs, on n'a pas le choix. Comme on dit, on n'arrête pas le progrès. Donc l'homme doit changer, c'est pas moderne de s'habiller de telle façon, de telle... Vous voyez ma tenue, c'est une tenue du 13e siècle, qui a 800 ans. Voilà, elle n'est pas moderne. Est-ce qu'il faut s'habiller encore aujourd'hui? Question évidemment de l'habit, du vêtement du clergé et des prêtres. Mais enfin, tout ça c'est petit par rapport aux grands enjeux anthropologiques liés à l'homme. Comment l'homme doit-il se comporter? Comment doit-il vivre aujourd'hui? Est-ce qu'on est comme des Amish? Vous savez, ce groupement religieux aux États-Unis qui vit comme au XVIIe siècle, qui refuse tout progrès, les voitures, l'électricité, ou bien doit-on rentrer dans une démarche de progrès, non seulement technologique, technique, mais aussi spirituelle, morale? Est-ce que la moralité évolue? Ce qui était nul avant, est-ce que c'est bien aujourd'hui? Voilà, c'est des grandes questions. On voit bien que c'est parfaitement existentiel et que ça touche nos choix, nos grands choix, nos grands débats de notre temps. Donc, le moderne, c'est là l'idée principale qui guide ce monde, ce qui est moderne et nouveau. Et cela s'oppose à ce qui est passé, ce qui est ancien, vieux, dépassé, désuet, obsolète, sans intérêt, finalement, et à rejeter. Donc tout ce qui est vieux serait à rejeter. Et ce modernisme est comme une religion, c'est-à-dire qu'elle s'auto-justifie. Elle fonce, elle accélère, elle ne voit pas qu'on pourrait penser autre chose. Alors, je ne dis pas que toutes les religions sont comme ça. Je dirais que c'est plutôt une secte. Elle veut absolument, il faut absolument être en rupture. Ça se faisait avant, donc il ne faut pas le faire. Elle est violente contre ceux qui résisteraient au changement, ce qu'on appelle les tradis. Je ne parle pas de religion ni de liturgie là, je parle en général. Ce qui est traditionnel, eh bien, le modernisme va s'opposer de façon violente. Alors on verra tout à l'heure ce qu'on appelle tradition réellement, en dehors des caricatures qu'on a. Malheureusement, ce modernisme, heureusement, j'en sais rien pour certains, mais il nous apporte des modes de vie plus liquides, c'est-à-dire beaucoup plus instables. L'ubérisation des transports, de l'amour, de l'éducation, du travail, du logement, du sexe, de la foi, des relations, etc. Tout paraît un peu, allez, on est tout le temps dans l'instabilité, dans le changement, il n'y a plus rien de stable, puisque comme le monde ancien paraît être le monde de la stabilité, le monde moderne se veut au contraire très ouvert, changeant à chaque carrefour de direction et de vie. On voit aussi dans ce monde une fabrique des pauvres, certains disent une fabrique des crétins, égocentrés, c'est-à-dire des personnes qui ont moins de culture, qui ne regardent plus l'orthographe, la grammaire, on parle n'importe comment, et surtout on est centré sur ses émotions. On va aussi vouloir fabriquer des personnes fragiles, mais en même temps les supprimer. Voilà, on fabrique des personnes, de plus en plus de personnes désespérées, de personnes qui tombent dans ce qui les conduit à perdre, non pas leur dignité humaine, parce que rien ne peut faire perdre la dignité humaine, mais à perdre un certain sens de l'humanité à cause de substances, de drogues, etc., de toutes sortes de choses. Et en même temps, on veut supprimer la souffrance de la société. Ce modernisme a vu apparaître de nouveaux types de familles à la structure intermittente. Alors, ça change tout le temps. Donc, on a une déstabilisation qui est voulue et qui est choisie comme étant justement moderne. Il faut s'adapter à ce qui est nouveau. Et quand tu n'y arrives pas, ben vraiment, tu es même certaines fois pénalement répréhensible si tu veux rester dans un certain mode de vie traditionnel. Il a développé la culture du voyeurisme, de la jouissance immédiate, une société qui est soumise à l'individualisme égoïste de chacun. Enfin, j'ai envie de, et la société doit me procurer ce dont j'ai envie, parce que j'ai pas envie d'être malheureux. Si je suis malheureux, c'est à cause de vous. Bref, une sorte de spiritualité aussi, de la recherche du bien-être immédiat, et non pas du salut éternel. Il y a certaines formes de prière, de louange, là je parle de religion, pour le coup, on va d'abord chercher une sorte de consolation, une sorte de drogue spirituelle dans certaines formes d'expression de la religion, de toute religion finalement. Certains c'est dans la violence, d'autres c'est dans la louange, etc. Mais pour les uns, pour les autres, c'est finalement l'expression d'un mal-être personnel, et je recherche un soulagement. Un soulagement à mes souffrances, l'excitation de mes émotions existentielles et non pas une expérience authentiquement du bon Dieu et profonde et durable dans l'abnégation, dans la fidélité, etc. Alors là, vraiment, pas de fidélité. Comme on dit chez moi parfois en Martinique, fidèle, ben c'est un chien et il est mort hier soir écrasé. Donc comme l'ancien, ça voulait dire être fidèle et durer, par exemple, un couple qui dure 60 ans, mais ça, de nos jours, ben non, c'est pas moderne du tout, c'est ancien, on aime bien, hein, mais on trouve ça un peu vieillot, désuet. À l'opposé de ce modernisme militant et progressiste, il y a un conservatisme réactionnaire, qui n'est pas mieux d'ailleurs, qui veut dire que rien ne doit bouger, hein, que c'était mieux avant, au bon vieux temps, que tout ce qui est moderne est mauvais. On revient peut-être sur cette secte dont je parlais tout à l'heure, mais dans plus mentalement que dans les faits. Hein, le conservatisme réactionnaire va recréer de façon romantique un passé, de façon romancée d'ailleurs, à partir de vieilles photos, de formes recomposées, un passé perdu. On va le reconstituer dans une forme de vie, dans certaines formes malheureusement de religion, sans tradition, je reviens aux traditions tout à l'heure, et surtout sans racines, mais avec des apparences. Donc encore une fois, en fonction d'une photographie, un musée en fait. Un musée qui va imaginer comment on vivait avant. Et on va essayer de reproduire parce que, effectivement, on comprend ce conservatisme réactionnaire parce qu'il vient d'une blessure de l'époque moderne. On le sait, ce modernisme et même ce postmodernisme, pour être exact, qui a produit tant de souffrances dans l'humanité. Alors, au milieu de cela, entre ces deux excès, j'ai envie de dire, il y a ce que l'Église appelle la tradition. L'Église, ou pas simplement la tradition liturgique, parce que les mots sont piégés aujourd'hui, on pense toujours aux questions liturgiques entre la messe et latin, en latin, etc. C'est pas du tout exactement de ce dont je parle. Je parle de par rapport aux idées, par rapport au mode de vie, par rapport à la façon de penser. La tradition s'oppose complètement au conservatisme. La tradition va conserver certaines choses, mais il y a des choses qui sont immuables, elle va les conserver. Et puis il y a des choses qui doivent bouger, et elle va les faire bouger. Un peu comme quelqu'un qui reçoit, d'ailleurs le mot tradition vient de tradérer, qui veut dire transmettre. Vous recevez un héritage, le château de votre grand-mère. Bon ben, si vous le laissez en état, il tombe en ruine. C'est pas parce que c'est un château que vous n'allez pas le repeindre, que vous n'allez pas y installer l'électricité, que vous n'allez pas y installer la Wi-Fi aujourd'hui, etc. Hein, parce que justement, vous allez entretenir et moderniser, mais il y a quelque chose qui demeure toujours dans l'esprit, dans les murs, certainement, etc. Donc la tradition, c'est un peu ça. Autant le modernisme va jeter le bébé avec l'eau du bain, hein, il faut tout jeter. Voilà, il y a des choses précieuses qu'il ne faut pas jeter, mais on va tout jeter. Les apparences, l'extérieur, l'intérieur. Autant le conservatisme récupère l'eau du bain, mais parfois sans le bébé, les deux sont idiots et réactionnaires. Donc, encore une fois, transmettre, c'est une transmission dynamique. Il y a des choses qui doivent demeurer, des choses qui ne doivent pas évoluer. Il y a des choses qui doivent évoluer en fonction de la culture du moment, de l'époque, de la science, de l'évolution du progrès, de la politique, des relations, des nouvelles relations entre les personnes, etc., des nouvelles découvertes. Oui, il y a des choses qui évoluent, bien sûr. Il y a des choses qui étaient secondaires. Mais il y a des choses qui ne doivent pas changer, qui ne peuvent pas changer. Le respect de la dignité inaliénable de toute personne humaine, de sa conception à sa fin naturelle. Ça, ça ne change pas. Qu'on soit au XVIIe siècle, ou qu'on soit au XXIe siècle, ou au XXe siècle, qu'on soit sous la période de l'esclavage aux Antilles, ben voilà, c'est pas le contrat social entre des hommes qui décide si on peut donner la mort à un fœtus ou à une personne âgée souffrante, etc. C'est la vérité de ce qu'est l'être humain. Ça, ça ne change pas. Hein. C'est ça, justement, ce sont les choses qui demeurent, qu'on doit conserver, même si la façon de traiter, d'accompagner un mourant, etc., d'accueillir la vie n'est pas la même, les choses changent, mais par contre, ce qui demeure éternellement, c'est la dignité de toute personne humaine. Vous allez voir que c'est au centre de l'enseignement de ce jour. La famille fondée sur l'union fidèle entre l'homme et la femme, ça ne peut pas changer. Le travail, le service comme source d'épanouissement personnel, ça ne peut pas changer. Je reviens à la famille. Bien sûr, il y a des familles qui n'ont pas forcément un homme, une femme et des enfants, etc. Bien sûr, toute famille est appelée à cette sainteté, à appeler à vivre ensemble. Mais n'empêche que fondamentalement et naturellement, il y a cette fondation-là et on ne peut pas la dépasser. L'éducation basée sur la transmission des savoirs et non pas sur l'écoute de chacun des sentiments de celui-là, basée aussi sur le savoir-faire, transmettre des savoir-vivre, une certaine règle de bien vivre. Ça aussi, cela ne peut pas être dépassé. Et quand le modernisme vient mettre tout ça à bas, il détruit l'homme qui est en dessous et qui est porteur de ces valeurs. Les vertus, comme la pudeur, le respect, la fidélité, l'abnégation, la discrétion, le sacrifice, la politesse, la solidarité, l'entraide comme socle de la vie en société. Enfin, on pourrait les multiplier, ces vertus, évidemment, au centre et au sommet, les vertus cardinales qui sont la force, la prudence, la tempérance et la justice. Eh bien, cela, c'est inaliénable. On peut pas rêver d'une société, on n'éduque pas les gens à être forts, c'est-à-dire à vaincre les difficultés quand on crée des situations de génération canapé, comme disait le pape François, hein, qui restent dans leur canapé, qui sont affaiblis face à toute difficulté. C'est pas possible. Ou l'injustice, ou l'intempérance mise en sommet du modernisme. Ah oui, c'est normal qu'on fasse, chacun fait ce qui lui plaît, nos limites. Eh bien, ce n'est pas possible. Ça ne fait pas partie, ça détruit l'humanité derrière. Autre chose qui doivent être transmises absolument, donc je parle de tradition, donc transmission, c'est le même mot, la célébration du culte chrétien, je parle là pour les chrétiens, la célébration centrée sur Dieu. Hein. C'est pas parce que la messe est en français qu'on peut mettre des musiques nouvelles qu'il faut centrer la célébration de la messe sur autre chose que Dieu lui-même et le saint sacrifice de notre Seigneur. Ça ne change pas. Hein. Il prit du pain, donna à ses disciples en disant « Ceci est mon corps », il prit du vin en disant « Ceci est mon sang », après l'avoir béni et consacré. Eh bien ça ne peut pas changer. Et la célébration de la messe et de toute prière chrétienne n'est centrée que sur Dieu, pas sur des thèmes, etc. Vous voyez, ce sont des choses, il faut pas confondre conservatisme d'un côté et tradition. C'est pas vrai. Il y a des choses qui évoluent, mais il y a des choses qui demeurent absolument. La foi comme élément majeur de la respiration de l'âme, le silence, la prière, tout ça est indépassable. Tout ça repose aussi sur l'incarnation de Jésus-Christ. Il est venu dans le monde. D'où aussi une certaine, alors c'est des choses qui changent, inculturation. On peut changer, qu'on soit en Martinique, en Chine, à Paris ou à New York, on ne célèbre peut-être pas tout à fait la messe de la même façon, avec les mêmes ornements, la même façon de faire. Mais, par contre, ça s'appelle l'inculturation. Pourquoi pas? C'est-à-dire découvrir dans chaque culture ce qui transmet l'essentiel. Par contre, la présence de notre Seigneur Jésus-Christ, l'évangile, est indépassable. Donc, vous voyez, d'un côté, on a le modernisme qui jette tout, qui veut rien voir de l'ancien, un conservatisme qui veut pas s'adapter à l'époque, et en même temps la tradition, c'est ça, c'est de cela dont on va parler peut-être tout au long de nos catéchèses de cette année. Alors, maintenant passons au portrait spirituel justement de cet être humain contemporain selon l'enseignement de l'Église. Alors, il y a beaucoup de points, il y en a 15, mais vous avez l'habitude avec moi de subir un rythme un peu difficile. De toute façon, il y a des questions aujourd'hui, même si le public est très très restreint, mais il y aura des questions. Premièrement, l'être humain, selon l'enseignement de l'Église, donc d'aujourd'hui, hein, quel est le portrait robot? Parce que je vous rappelle que dans les catéchèses, on va chercher à faire le portrait robot de l'être humain pour les prochaines années. Qu'est-ce que, prophétiquement, on peut voir à travers l'enseignement de l'Église? D'abord, il doit être un témoin et non pas un nostalgique. Hein, chercher à être un témoin. Il ne fuit pas le monde. Il ne cherche pas à créer un monde chrétien. Le chrétien d'aujourd'hui, dans son portrait robot, il accepte d'être minoritaire, incompris, contesté. Hein, il ne regarde pas les autres de haut, hein, mais il sait qu'il est le sel et la lumière. Il est la lumière du monde et le sel de la terre. Sa force n'est pas dans la puissance, mais dans son témoignage à la suite de Jésus-Christ. Deuxième trait de caractère de l'être humain, selon l'enseignement de l'Église, du portrait spirituel, l'être humain doit chercher à être un homme sans peur. Hein, il n'est pas guidé par la peur. Il ne nie pas les guerres, les crises, les bouleversements, mais c'est pas la peur qui le guide, hein, qui est le principe qui organise sa vie. C'est la providence. Il croit en la providence de Dieu, il a de l'espérance en fait. C'est un homme d'espérance. Il croit que la providence de Dieu est plus grande que les puissances de ce monde. Troisième trait de caractère, l'être humain doit chercher à être un chercheur de vérité. La vérité ne lui tombera pas toute faite du ciel, quoique un jour notre Seigneur viendra du ciel et il est la vérité. Mais aujourd'hui dans ce monde, le chrétien n'est pas celui qui dit que tout est relatif, chacun fait ce qui lui plaît, chacun ses choix, chacun sa vérité. Ça, c'est pas du tout chrétien. Mais il ne dit pas non plus qu'il possède la vérité et que les autres sont forcément dans l'erreur. Il est conscient qu'il appartient au contraire à la vérité. C'est lui qui est possédé par la vérité qui est le Christ, qui s'est donné, qui s'est livré. Cela suppose pour lui que sa raison soit formée, son intelligence soit attentive, qu'il sache discerner avec humilité, rentrer en dialogue et chercher partout où est le Christ, où est cette vérité, et non pas la recevoir comme le mot IA. Hein, c'est un mot que j'invente à l'instant. Hein, le mot IA, c'est l'homme qui maintenant pense avec l'intelligence artificielle et qui a oublié qu'il a un cerveau. Peut-être qu'il n'en a pas, d'ailleurs. L'être humain, enfin, quatrièmement, doit chercher à être un homme de discernement. Face aux idéologies, aux médias, c'est un peu la suite du numéro 3, hein, aux réseaux, aux spiritualités, aux technologies, aux discours politiques qui partent dans tous les sens, le chrétien, mais aussi l'être humain, tout simplement, doit apprendre à discerner, doit discerner avec d'autres en plus. Pas immédiatement, il doit observer, réfléchir, apprendre à ne pas juger immédiatement selon les pulsions de son cœur ou de son corps d'ailleurs. Il doit prier aussi. Cinquièmement, le portrait robot de cet être humain contemporain, celui d'aujourd'hui, avant de chercher celui de demain, c'est un homme enraciné dans le réel. Il refuse aussi bien le matérialisme athée, hein, de ne pas regarder au-delà, justement, des apparences, ni non plus l'irrationnel de l'occultisme, de toutes sortes de fantasmes superstitieux. Il sait que la foi n'est pas ennemie de la raison. Au contraire, la raison elle-même mène aux grandes questions, celles sur Dieu, bien sûr, sur l'homme, sur la vie, sur le bien, sur le mal, sur la société, etc. Donc sa foi, hein, est nourrie sa raison, et sa raison est, voilà, et engage aux grandes questions qui mènent à la foi. Sixièmement, l'être humain contemporain dans son portrait spirituel, selon l'enseignement de l'Église, est un défenseur de toute personne humaine et de la vie. Il est depuis le fœtus jusqu'au mourant, il défend la vie, il défend la personne humaine, pauvre ou riche, migrant, étranger, malade, handicapé, qui pense comme lui ou qui ne pense pas comme lui, l'être humain, s'il veut être pleinement homme,

0: avec les médias d'aujourd'hui qui encouragent à la violence, dans les idées, dans le comportement ou les jeux vidéo, etc. Dans ses paroles, sur les réseaux, dans la société, il ne confond pas justice et vengeance. Hein? Il cherche la justice pour parvenir à la paix et non pas la justice comme prétexte de la guerre. Hein? C'est pour me venger, c'est la justice, etc. Neuvièmement, l'être humain, selon l'enseignement de l'Église, l'être humain contemporain face aux grands défis, est un homme qui est libre par rapport à l'argent. Il lui-même peut être riche, hein, et entreprendre, mais il ne peut être esclave de la richesse. Sinon, il devient vraiment esclave. Il fait de l'argent son dieu. Même des pauvres, parfois, font de l'argent leur dieu. Il peut travailler sans réduire le travail à la rémunération. Hein. Bien sûr que tout travail mérite son salaire, mais il ne réduit pas son travail. Pour lui, le travail est un lieu d'épanouissement et la pauvreté, non pas au sens la misère, mais le fait d'être libre par rapport au bien est une liberté intérieure. Justement, l'être humain cherche à être sobre. Dixièmement, il ne se laisse pas définir par ce qu'il possède, par ce qu'il consomme, par ce qu'il regarde, par ce qu'il produit. Il est sobre, c'est-à-dire que la sobriété pour lui est une conquête de liberté. Hein, par rapport à la consommation, aux écrans, à la technologie, à tout ce qui pourrait l'envahir, la sobriété est un acte de charité pour le monde, pour la société. Hein, le fait d'éteindre la lumière, de ne pas consommer l'eau, l'électricité, etc. Plein de choses, de ne pas consommer à tout va, c'est une façon de respecter et d'aimer la terre que Dieu nous a donnée et même les autres hommes. L'être humain, ah, ça, écoutez celui-là, doit être quelqu'un de présent. C'est-à-dire qu'il ne vit pas en permanence dans son smartphone. Merci, je remercie ceux qui regardent cette catéchèse sur le smartphone, mais il n'est pas en permanence dans ses souvenirs ou dans ses inquiétudes, dans les médias, mainstream, etc. Il habite le présent, les personnes qui sont autour de lui. Ah, bien sûr, dans les transports, etc. Mais enfin, quelle ambiance dans ces transports où tout le monde est sur son smartphone. Il regarde la vie, ou à la plage, ou ailleurs. Il écoute, il prie, il travaille, il se repose, il contemple. Le temps, pour lui, devient le lieu où il rencontre Dieu. Douzièmement, l'être humain est responsable face à la technique. Alors ça, on va le voir maintes fois au cours de cette année, parce que la technologie est vraiment le grand défi des siècles futurs, des années futures. Il ne rejette ni le progrès, ni l'intelligence artificielle, mais il refuse de leur attribuer une autorité supérieure à Dieu, à l'homme aussi, qu'elle ne possède pas. La machine reste un outil. Elle est un très bon esclave, la machine, mais elle est un très mauvais maître. Voilà, ça il le sait. L'homme reste responsable. L'être humain, enfin, doit chercher à être engagé dans la cité, mais sans idolâtrer l'action politique. C'est pas l'être humain tout seul qui transforme la vie des hommes. Il peut être de droite, de gauche, ou du centre, ou d'ailleurs, enfin, j'en sais rien du tout. Mais il peut aussi ne se reconnaître dans aucune famille politique, surtout le chrétien. Aucune action, aucune doctrine politique n'est divine, après tout. Mais par contre, il sait que la foi, la présence de Dieu est essentielle. Tu nous as fait pour toi, Seigneur. Alors, quelle que soit la doctrine, elle est sans repos, elle est inquiète, elle est destructrice si elle ne demeure en Dieu, si Dieu n'est pas au centre. L'être humain, selon encore ce portrait spirituel, par rapport au combat qu'on a vu dans la catéchèse précédente, est capable de pardonner. C'est une attitude peut-être la plus radicale dans le monde actuel, face aux violences, aux blessures historiques, aux violences politiques, médiatiques. On sait ce que c'est en Martinique, que les violences de l'histoire, de ce que l'histoire a fait de nous, a blessé parfois nos âmes jusqu'à aujourd'hui. Eh bien, le chrétien est celui qui ne s'enferme pas dans une blessure sacrée, hein, mais qui ne cherche ni la vengeance, ni la victimisation, qui n'oublie pas, mais qui sait pardonner. Et c'est là sa force historique. Enfin, l'être humain doit chercher à être un homme de grâce et d'espérance. Les problèmes du monde ne sont pas seulement économiques, politiques, et technologiques ou culturels. Le problème du monde est d'abord spirituel. La racine, dit le Concile Vatican II, la racine de tous nos problèmes est dans le cœur de l'homme. Et donc, l'être humain d'aujourd'hui sait que c'est dans la conversion, dans la grâce et dans le salut qu'il trouve la plus belle expression de ce qu'il est profondément et la plus belle réponse finalement à tous les soucis, tous les combats qui se posent dans le monde actuel. Et on devrait poser la question, mais on la posera, je pense, avec ceux qui posent des questions aujourd'hui, comment les papes du XXe siècle nous ont conduits à être cet être humain qu'il faut être face aux grands défis de ce jour? Ont-ils été des prophètes? Notre secours est dans le nom du Seigneur,
1: qui a
0: qui a fait
1: fait le
0: le ciel
1: ciel
0: et la
1: et la
0: terre.
1: terre.

0: Les catéchèses. Un instant, vos questions, on écoute. Les catéchèses, bienvenue. Cette année, on aborde un sujet lié à l'encyclique du pape Léon XIV, Magnifica Humanitas, le sujet de ce monde tel qu'il vient, hein, des défis du monde à venir. L'année dernière, on a fait les défis du monde présent, du monde d'aujourd'hui. C'était lumière de Christ dans ce monde qui passe. Mais l'année prochaine, cette année qui commence, on va essayer de voir comment se préparer. Comment préparer la génération aujourd'hui qui sont parents actifs 30, 45 ans, pour eux-mêmes, pour leurs enfants, pour les décennies à venir, comment avoir une vision prophétique dans ce monde qui vient. Alors, dans la catéchèse de la semaine dernière, on a regardé un petit peu, on reste concentré à l'époque présente pour l'instant. Quelles sont les qualités qui sont nécessaires pour répondre aux défis? Quel est le portrait robot du chrétien tel que le magistère l'enseigne pour répondre aux défis d'aujourd'hui, hein. Et on avait vu ces défis dans la catéchèse précédente, qui est en fait un résumé de celle de l'année dernière. Et là, on a vu ce portrait robot. Voilà. Mais on va se confier tout de suite à la Vierge Marie afin de répondre à quelques questions sur la catéchèse. Au nom du Père, du Fils et du Saint-Esprit, Amen.
1: Amen.
0: Je vous salue Marie, pleine de grâce. Le Seigneur est avec vous. Vous êtes bénie entre toutes les femmes, et Jésus, le fruit de vos entrailles, est béni. Sainte Marie, Mère de Dieu, priez pour nous pauvres pécheurs, maintenant et à l'heure de notre mort. Amen. Première question.
1: Alors bonsoir Monseigneur, vous nous avez parlé justement du portrait robot du chrétien. Quels sont les exemples que pouvez-vous donner selon le magistère de l'Église ?
0: Oui, le magistère de l'Église donc a enseigné, notamment le magistère suivi, on va prendre celui de la deuxième moitié du XXe siècle et le début du XXIe siècle. Donc on va faire partir les choses, j'aurais dit de mai 68, qui est un élément majeur, mais il y a des choses avant, bien sûr. Mais on peut dire que la révolution de mai 68, qui s'est répandue dans le monde entier, sous différentes formes, a renversé un certain monde ancien pour le faire entrer dans le modernisme où il était déjà, mais aussi dans ce qu'on appelait le postmodernisme, c'est-à-dire dans quelque chose qui déjà, on disait la semaine dernière, comment le monde, comment on aurait préparé quelqu'un qui est né en 1911 ou dans 1900 au nucléaire, à l'informatique, à deux guerres mondiales, enfin etc. Bon, donc et là, qu'est-ce qui s'est passé après? On pourrait donc faire partir comment les papes ou le Concile Vatican II, donc c'est un peu ma référence, a vu le monde et nous a parlé, puisque ça fait 60 ans, pour nous qui sommes aujourd'hui, 6 décennies après, est-ce qu'ils nous ont vraiment préparés à ce monde? Voilà. Okay. Donc il y a eu d'abord, on peut commencer si vous voulez à Saint Jean 23.
1: Okay.
0: Saint Jean 23, on va retenir effectivement de sa volonté d'un aggiornamento. Alors c'était pas une révolution justement. L'Église n'aime pas les révolutions. L'Église d'ailleurs ne parle jamais sur le terrain politique ou le terrain, social d'abord. Elle est d'abord sur le terrain spirituel. Elle prend pas position à droite, à gauche, etc. Parfois on le lui reproche, mais c'est pas son terrain. Quand elle veut faire de la politique, elle le fait mal. Et l'histoire, et d'abord notre Seigneur, lui rappelle que c'est pas son domaine. Et pourtant, le pape Jean XXIII a abordé non seulement cette question de l'aggiornamento, seulement d'une Église qui n'est pas séparée, justement, du monde. Et ça, c'est aussi quelque chose qui est capital pour notre façon d'être au monde aujourd'hui. Le chrétien, c'est pour ça que la dernière fois, on a fait la distinction entre le nouvel vétéran, le conservatisme d'un côté, et de l'autre côté, le modernisme militant et absolu où on rejette tout. Le chrétien ne doit pas sortir du monde, il est dans le monde, il doit vivre avec les coutumes du monde autour de lui et annoncer le Christ dans la culture de ce monde. Annoncer le Christ dans cette culture. Alors il a d'abord eu cette préoccupation-là et il a engagé l'Église dans ce travail qu'a donné Vatican II dont on va parler après. Mais sa première question était celle de la paix. La paix dans le monde, on peut dire, mais bon, c'est vrai, la paix, est-ce que c'est une question essentielle pour la vie chrétienne? Oui. Il a bien vu, justement, que la question des guerres et des conflits était fondée, finalement, sur une action démoniaque. Et donc, que c'est le Christ et les chrétiens qui étaient au centre de la question de la guerre. Bien sûr, on fait de la guerre pour du pétrole, pour du pouvoir, pour ce que vous voulez, les hommes, c'est comme ça. Mais derrière cette question-là, il y a un engagement de chaque cœur humain, de chaque être humain, pour la paix, parce que la paix commence toujours avec son voisin, parfois même avec son épouse ou avec son frère, comme Caïn et Abel. Et donc, il a saisi que la question de la paix, que le chrétien, je disais la semaine dernière, que l'homme, le chrétien doit être un homme de paix qui refuse la violence dans son cœur, dans ses paroles. Regardez aujourd'hui ce qui se passe, par exemple, pour le harcèlement scolaire sur les réseaux, pour des enfants qui se suicident ou des jeunes qui, on voit la violence qui augmente. Et donc la question de la paix, il a saisi tout de suite qu'elle était essentielle. Alors c'est vrai qu'on était déjà sorti de l'après-guerre, quand il a, dans les années, tout début des années 60, commençait à parler de la paix, fait sa grande encyclique. Et le monde se croyait dans une paix totale, tout allait bien. Or, il a eu l'intelligence de dire aux hommes, préparez-vous à construire la paix comme un combat permanent.
1: Alors là, c'est selon Jean 23, mais déjà, alors avec Vatican II,
0: Alors,
1: si on suit la logique.
0: la logique historique, Vatican II, alors il y aura beaucoup de choses à dire. C'est d'ailleurs pour ça que certains n'ont pas accepté, mais à chaque grand concile, il y a un groupe de personnes qui refusent, qui veulent rester comme on faisait avant, qui ont l'impression que la religion a été changée. C'est vrai aussi que certains chrétiens, notamment des membres du clergé, ont eu prétexte de Vatican II pour faire une sorte de révolution qui n'est pas, pardon, dans les textes du Concile. Bon. Mais, donc, au-delà de la messe en latin ou en français, d'ailleurs, le Concile ne dit pas exactement cela, faudrait être plus fin dans l'analyse des choses, il y a plein de choses que le Concile ne dit pas, qu'on lui a fait dire. Par contre, le Concile a vraiment souligné comment le péché dans le cœur de l'homme, on est très proche de Jean 23, et pour cause, c'est lui qui a présidé aux premières sessions du Concile, le péché est la racine de tous les maux de l'être humain. Donc, notamment dans Gradium et Spes, hein, c'est cette grande constitution du Concile qui liste finalement les problèmes de l'humanité. C'est un peu le sujet que nous abordons. Il y a aussi Sacrosanctum Concilium sur la liturgie, Lumen Gentium sur l'Église. Mais enfin, et puis là, bien sûr, Dei Verbum sur la parole de Dieu. Mais Gradium et Spes, c'est vraiment ça veut dire la joie et l'espoir et les espoirs, mais aussi, ça continue, les angoisses et la détresse de ce monde. Donc le Concile a voulu montrer que l'Église est au cœur des joies, des espoirs, des détresses, des souffrances de notre monde, et elle a montré comment le péché dans le cœur de l'homme était à la racine, et donc que l'homme, on a la solution. Le Concile, enfin, la Constitution conciliaire a posé un diagnostic extrêmement efficace. Quand on le relit au bout de 60 ans, on a l'impression que le texte est d'hier. Et a vraiment préparé notamment les questions de culture dans Inter Mirifica, qui est un décret du Concile extraordinaire sur la culture. Les catholiques eux-mêmes ont été les premiers à rater ces textes. Mais ces textes étaient prophétiques, et sont toujours d'ailleurs, sur ce qu'est le monde aujourd'hui, 60 ans après. Si on avait pris au sérieux ces textes, je pense qu'on n'en serait pas là. Si le monde avait pris au sérieux, si les chrétiens aussi peut-être, avaient mieux connu et pas réduit le concile à des questions de liturgie en français ou en latin. C'est bien autre chose. Et donc, si on a le bon diagnostic, notamment le péché est à la racine de tous les maux de l'être humain, eh bien, du coup, on a le bon remède, qui est le Christ, qui est le salut apporté par le Christ, qui est l'Évangile, qui est la grâce de notre Seigneur Jésus-Christ, l'amour de Dieu le Père et la communion de l'Esprit-Saint. Et donc, tout ce qui s'est passé depuis 60 ans n'a cessé de donner raison entièrement à la fois au diagnostic et aussi à l'ordonnance, si j'ose dire, donnée par le docteur Concile Vatican II.
1: Alors continuons. Alors ça c'est Vatican II. Il y a ensuite eu Paul VI.
0: Saint Paul VI.
1: Saint Paul VI.
0: Saint Paul VI, alors qu'il y a eu un pontificat de 17 ans, ou 18 ans peut-être, c'est le pape que j'ai connu quand j'étais enfant, il est mort en 78, j'avais 8 ou 9 ans. Alors moi j'aurais retenu deux choses. D'abord l'évangélisation, la nouvelle évangélisation. On l'attribue souvent à Jean-Paul II, qui a pris activement et avec beaucoup de bénéfices la suite finalement de Paul VI, mais qui avait déjà, c'est lui qui invente l'expression la civilisation de l'amour, bâtir une civilisation de l'amour, évangéliser dans un petit texte de Paul VI, une exhortation apostolique qui s'appelle Evangelii Nuntiandi. Il met en place aussi la synodalité en créant des synodes, mais déjà l'évangélisation. Donc le chrétien qui témoigne. Je disais dans l'autre catéchèse que le chrétien n'est pas un nostalgique, il n'a pas peur du monde, il sait que sa force est dans son témoignage d'homme, de femme qui vit de l'Évangile et par le Christ. Donc c'est lui qui a mis le témoignage chrétien comme l'une des sources de la guérison et de la joie du monde. Bon. Et puis, bien sûr, Ouma Nevite, c'est lui qui a eu la vision prophétique de, non pas de se méfier, mais de voir très clairement le danger pour l'homme, pour l'être humain, et notamment la sexualité humaine, le danger pour la femme, des questions liées, bien sûr, à l'avortement, mais aussi à toutes les questions de manipulation génétique ou de chimie, comme la pilule, etc. On lui en a beaucoup voulu, même des chrétiens, beaucoup de chrétiens lui en ont voulu, mais on sait aujourd'hui, il y a eu beaucoup d'études, des études faites, on voit aujourd'hui, beaucoup de femmes ne veulent plus prendre la pilule, etc. Et il était le premier à noter le danger pour les couples, notamment, et à poser la question de la vie et de la sexualité comme l'un des éléments majeurs pour notre temps, l'un des enjeux majeurs où l'homme doit rester homme et non pas céder à la facilité, à la pornéia, hein, c'est-à-dire à entrer dans une luxure qui n'a plus de lien avec son humanité. Hein, c'est comme si on mange, mais sans penser au côté que le repas a toujours été le lieu de convivialité avec des frères et sœurs, mais on mange tout seul, tout le monde mange. On nous disait ça quand on était petit, qu'on allait manger des pilules, que ça allait nous donner les nutriments pour vivre, qu'on n'a plus à faire la cuisine. Quelle horreur, hein, quelle horreur. Eh bien, il a vu que la sexualité prenait ce sens, ce chemin-là, et il a été le premier à avoir noté cela.
1: Ok, alors continuons encore avec Jean-Paul II cette fois.
0: Oui, on va passer sur le bienheureux Jean-Paul Ier qui n'a pas écrit de texte, mais qui a marqué le monde par son sourire. Jean-Paul II, alors il y a beaucoup de choses à dire. C'est certainement celui, alors on sait qu'il était aussi, hein, il a grandi sous la guerre, en pleine Pologne, envahi par les Allemands, enfin, il a perdu ses parents alors qu'il avait 18 ans, enfin, il a vécu, il a travaillé dans les mines, il a sauvé, comme Jean XXIII d'ailleurs, beaucoup de Juifs qui étaient prêts à aller mourir dans les geôles et dans les camps allemands, etc. Donc c'est un homme qui a été marqué par ce siècle et ses deux guerres, hein, et ses guerres, etc. Or lui, il a mis au centre, c'est un ancien philosophe qui a mis au centre l'humanisme chrétien. On peut on lui doit dans tous ses textes finalement, c'est le pape qui nous dit, si vous rencontrez pas Dieu, l'homme doit rencontrer Dieu, et c'est dans la rencontre avec Dieu qu'il atteint sa plus belle dignité. C'est l'opposé de l'existentialisme, qui est une. Je veux dire qu'on avait fait un peu de philosophie. C'est l'opposé de l'existentialisme qui nous dit au contraire que l'homme se construit par lui-même, que l'homme bâtit lui-même sa vie, qu'il choisit s'il est homme, femme, qui a donné aujourd'hui le gender, et qui rend beaucoup de gens finalement malheureux parce qu'ils savent plus qui ils sont. Au contraire, Jean-Paul II a redonné le sens de l'humanité qui redécouvre sa beauté, sa grandeur, en tant que créature, mais aussi en tant que créature aimée et désirée par Dieu. D'où le thème de la miséricorde, la sainteté. C'est pour ça qu'il a canonisé énormément de saints, de bienheureux, parce que justement, il voulait montrer à quel point le phénomène de la sainteté, c'est-à-dire de l'homme qui atteint une certaine perfection, malgré ses défaillances, son péché, etc., était un phénomène qui existe sur tous les cieux, pour toutes les conditions d'être humain. Il a aussi parlé de l'évangélisation de la culture. Il a montré dans chaque pays qu'il a visité, il a fait beaucoup de voyages, combien chaque culture apportait au monde un germe d'éternité. J'ai pas le temps de développer cela, mais c'est très puissant pour le combat qu'on a aujourd'hui, le combat identitaire, où on voit que chaque identité parfois se replie. Il a montré au contraire que chaque identité culturelle, est là pour donner au monde entier un trésor qui a partagé avec tous les autres. Un peu comme quand on fait un repas partagé et que chacun emmène un peu l'entrée, machin, etc. Chacun amène pour les autres, a fait dans sa cuisine, à sa façon, c'est très beau, mais quelque chose qui est pour tous les autres. Il a vraiment révélé ça à l'humanité dans ses textes. Et puis évidemment, il est rentré, je veux dire, en détail sur la question de la sexualité, de la beauté de la sexualité, hein, le côté sacré de la sexualité humaine. Et il a révélé finalement quelque chose qui n'était pas dit comme ça dans l'Église avant lui. C'était cru, c'était admis, mais de façon moins formelle, moins systématique. Il a vraiment révélé à beaucoup de couples, beaucoup d'hommes et de femmes, la beauté de la sexualité et comment la sexualité rapproche l'homme de Dieu. Alors là, c'est l'un des. Mais on est toujours dans l'humanisme chrétien. C'est vraiment la rencontre de l'homme à Dieu et de Dieu comme étant la clé finalement de tout le salut, hein, dans le Christ, dans la Vierge Marie, mais dans toute l'Écriture, hein, depuis Dieu qui vient à la rencontre de l'homme à la Genèse, jusque la Nouvelle Jérusalem qui descend du ciel. Toute l'Écriture finalement, et puis au sommet, l'incarnation de Jésus, le salut, la rédemption, c'est Dieu qui vient sauver l'homme, qui vient dire à l'homme qu'il est beau. Et l'homme sans Dieu est perdu. Donc c'est la réponse à l'humanisme athée, je disais l'existentialisme, etc., tous ceux qui croient que l'homme se fabrique par lui-même.
1: Et sous Benoît XVI, quelle est la réponse que Dieu nous donne?
0: Alors, Benoît XVI, on le connaît, il était mieux connu encore comme cardinal Ratzinger que comme pape, hein, c'est un cas unique dans l'histoire de l'Église, et puis connu aussi pour le fait qu'il a résigné sa charge avant la fin, puis il a fini à la retraite, comme pape émérite. Alors, mais il y a des choses fulgurantes, notamment pendant son pontificat. Il y en a tellement chez Benoît XVI. C'est une bibliothèque, c'est l'un des grands, grands auteurs de toute l'histoire de l'Église, Benoît XVI. Hein. Dans les siècles, on dira Benoît le Grand. Enfin, comme on dit, on parle de Saint-Augustin. Sa pensée, notamment pour aujourd'hui, est la plus élevée, et même dans le monde, en dehors de l'Église. Hein, il faut le reconnaître. Alors, moi, je retiens personnellement l'écologie de l'homme. Hein, dans le portrait spirituel qui m'aide aujourd'hui, moi, comme chrétien, à affronter les défis de notre monde aujourd'hui, le fait de parler d'écologie de l'homme. On parle d'écologie de la couche d'ozone, de la planète, du réchauffement climatique, de l'écologie pour les petites espèces, les écosystèmes, etc. Mais on oublie toujours que l'homme lui-même est un élément de cette planète. Il n'est pas une machine. Et justement, c'est l'une des premières réponses à la question de la technologie. L'homme est aussi un être qui fait partie de cette nature. Et lui-même a une écologie. Il y a une logique de l'humanité. Vous ne donnez pas du poison à votre enfant ni à vous-même, parce que sinon vous allez mourir. C'est logique. Voilà. Et on ne peut pas faire n'importe quoi avec l'homme. Sinon, on le détruit, on lui fait perdre, on essaie de lui faire perdre sa dignité, on porte atteinte à sa dignité. On ne lui fera pas perdre parce qu'elle est inaliénable, mais on porte atteinte à sa dignité. Et donc, il a montré les conséquences, notamment pour l'homme, de ne pas respecter sa logique naturelle, d'être contre nature, d'avoir fait des choix. On peut prendre rien qu'un exemple, moi je suis un couche-tard, c'est pas normal, je regardais l'autre jour un truc qu'on appelle le cercle circadien, voilà. On te montre comment les hormones se réveillent à des moments très précis, un moment précis c'est le poumon, il y a tel moment pour bien manger, il y a tel moment pour se reposer, tel moment pour être même avec des personnes, etc. C'est très intéressant, j'ai appris ça dans un cours dernièrement avec des infirmières, c'était passionnant, et j'ai retrouvé évidemment sur internet, parce que j'ai fait des recherches, la même chose. Eh bien, ils montrent cette écologie, alors ils ne parlent pas de cela directement, mais ils montrent comment, eh bien, quand on ne respecte pas, quand on se couche trop tard, on mange à n'importe quelle heure, on détruit son corps, on détruit son âme, on a moins de bonne humeur, on arrive plus à faire, au bout de quelques années, on se détruit. Simplement parce qu'on n'a pas respecté l'écologie de l'homme, comme ce qu'on fait pour les plantes, les animaux, ou simplement la terre, lorsqu'on construit des maisons n'importe où, et qu'il y a une crue qui vient tout détruire au bout de 100 ans, au bout de 500 ans. Voilà. Alors, il a aussi parlé des conséquences d'évacuer Dieu de la culture, de la raison, de l'université, de la politique. C'est des grands discours qu'il a fait à Paris pour la culture au Bernardin, pour l'université c'est à la Sapientia, à Rome dans une université, à Ratisbonne pour la raison, le fameux discours de Ratisbonne, et puis le discours qu'il a fait au Bundestag, le Parlement allemand, sur le fait d'évacuer Dieu de la politique. Et à chaque fois il arrive à la même conclusion, et chez Benoît XVI, si vous prenez le début, vous êtes obligé d'arriver à la fin, parce que c'est extrêmement logique, en montrant que à chaque fois que l'homme a enlevé Dieu notamment de la culture, de la raison, de l'université ou de la politique, il a abouti à des catastrophes humaines. L'homme a fini par s'auto-détruire. Et il le dit d'ailleurs au Bundestag, lorsqu'il parle en termes clairs du nazisme, en disant, regardez, si l'État commence à s'auto-construire et à s'ériger comme une idole, eh bien l'État devient une grosse bande de voyous méchants et sauvages. Et il l'a su parce que lui, il a vécu sous le nazisme, dans une famille allemande qui était opposée au nazisme. Voilà. Et donc, il montre aussi dans la raison, il montre comment la violence, et c'est exactement ce qui se passe aujourd'hui. Alors là, c'est l'un de ceux qui nous a le mieux préparé. Bon, il est tout prêt aussi, Benoît XVI, de nous, il est mort il n'y a pas si longtemps, en disant la violence ne peut être que le fruit de l'absence de Dieu dans la culture, dans les relations entre les hommes, dans la raison, l'université, la raison, l'ostracisme, les conflits, les clivages, etc., ne peuvent que croître. Voilà. Donc il nous a préparé à cela pour faire de nous aussi des évangélisateurs.
1: Ok, donc là il reste François.
0: Il reste François parce que Léon, de toute façon, on va en parler tout au long de l'année pour sa première encyclique Magnifique Humanité sur l'intelligence artificielle, entre autres, hein, c'est plus profond que cela. François, lui, eh bien, évidemment, il est connu pour Laudato si, Alors ça, c'est l'un des... C'est l'acte zéro, disait Edgar Morin, un grand sociologue qui est décédé il n'y a pas longtemps, l'acte zéro d'une nouvelle civilisation. Il a dit que ce texte, Laudato si, qui montre comment tout est lié, aussi bien la nature, mais aussi la foi, l'homme dans son corps et dans son âme, la société, le lien avec les pauvres, la politique, tout est lié. Lorsqu'on commence à détruire, à détricoter, on vient à l'écologie de l'homme. Hein. Il a beaucoup cité cette phrase de Benoît XVI sur l'écologie de l'homme, hein, sur l'homme qui si, quand il enlève Dieu, il ne peut pas obtenir sa propre perfection, son propre épanouissement. Donc, il a vraiment, avec ses collaborateurs, écrit cette encyclique Laudato si. Il montre comment tout est lié à la vie de l'homme, l'économie, etc., et que notre économie, notre façon d'entreprendre, etc., ne peut pas détruire la nature si nous respectons certains principes. Par exemple, les déchets. Nous sommes la seule espèce qui fabriquons des déchets. Et donc, pourquoi il y a tant de déchets? La seule espèce qui détruit la nature autour d'elle, alors que les autres espèces, les animaux, ne font pas ça, les plantes non plus. Donc, il y a une collaboration, et donc, il a montré comment, et donc, il nous prépare aussi, en nous disant, vous allez détruire votre planète, alors, c'est évident aujourd'hui, quand on regarde le monde, tout le monde le dit, mais lui, il l'a dit avant. Et d'ailleurs, c'est une grande question que j'avais posée, pourquoi ce sont les papes qui ont les analyses les plus mûres et les plus prophétiques sur ce monde, hein? Donc il a parlé de ce qu'on a appelé l'écologie intégrale. Le fait que l'écologie, c'est pas simplement des petites plantes rares par ici, telle espèce animale en disparition, c'est intégral. Ça va de l'être humain, de la naissance de l'être humain, de l'utilisation de la chimie pour la contraception, jusqu'à la défense, je sais pas, de l'énergie solaire, enfin, etc. Tout ça est lié. Tout ça est concrètement lié. Et donc, c'est pour ça qu'il a choisi Laudato si, ce fameux cantique de saint François qui appelle le soleil mon frère, l'eau ma sœur, qui dialogue avec un loup, un animal féroce et sauvage, etc. François a montré que finalement, nous sommes une créature, notre action, notre activité humaine est sous l'influence de Dieu, et que tout le créé autour de nous, parce qu'on peut avoir l'impression, je sais pas, mais dans une pièce comme celle-ci, que tout ce qui est là a été fait de main d'homme. C'est la naissance de l'athéisme. L'athéisme, ça vient d'où? Le fait de croire qu'il n'y a pas de Dieu. C'est une sorte de foi, hein. L'athée, c'est quelqu'un qui dit, je crois qu'il n'y a pas de Dieu. Il n'en sait rien. Il dit, ah, mais toi, tu ne sais pas s'il y a un Dieu. J'ai pas de preuves, heureusement, mais j'ai la foi, et surtout, j'ai les preuves de son amour de Dieu. Déjà, mon existence, déjà, etc. Je peux en parler pendant 10 ans. Mais, il a montré que l'athéisme naît du fait que des hommes vivent au bout d'un moment sans avoir besoin finalement de la nature, du créé. Mais ils finissent par détruire le créé. Vous allez voir, lorsqu'on n'aura plus de clim, plus de chauffage, plus d'ordinateurs, plus de trucs pour vivre en dehors de la nature, on est obligé de revenir à la création, de se lever avec le soleil. On me passe parfois une maison de repos, il n'y a pas d'électricité, c'est une petite cabane pas loin de la plage. Eh bien, je suis obligé de me coucher à 19 h. Et de m'endormir à 19 h 30 parce qu'il n'y a pas d'électricité. Pas de téléphone à faire, comment on appelle ça, à recharger. Pff, tranquille, Hakuna Matata, et tu te lèves à 5 h du matin lorsque le soleil se lève, etc. Bon, je ne vais quand même pas pêcher mon poisson, il y a quand même une réserve pour manger. Mais voilà, c'est une toute autre vie, et l'homme, voilà. Et donc il nous montre, François, que tout est lié. Et puis, il a parlé aussi de la miséricorde comme étant la réponse. Alors, Jean-Paul II avait commencé avant lui dans cet humanisme chrétien, montrant, on disait à la fin, l'être humain d'aujourd'hui doit être un homme de pardon, de miséricorde, sinon il ne vivra pas. Il ne peut pas vivre, il ne peut pas être heureux. Il va rater son humanité. S'il n'y a pas de pardon, il va, et s'il n'y a pas de pardon pour lui, s'il n'accepte pas d'être pardonné, s'il n'accepte pas de dire, voilà, j'ai de la misère, moi aussi, je demande pardon, mais s'il n'accepte pas de dire aussi, je te pardonne, il ne peut pas être heureux. Il n'affrontera pas les conflits de ce monde. Donc il va se replier, mettre des barrières, électrifier ses clôtures, mettre des barres aux fenêtres, acheter des chiens méchants, et il va se calfeutrer. Et si c'est pas dans sa maison, c'est dans son cœur, parce qu'il ne demandera pas pardon, il ne pardonnera personne. Et donc, je crois que les papes nous ont vraiment, et le magistère de l'Église, le Concile, nous ont vraiment donné les clés pour le monde présent. Tout est là, tout est dans les textes, à nous d'appliquer. Alors, on sait que nous sommes faibles, nous aussi. D'ailleurs, c'est une vraie question, hein. C'est un vrai réalisme, en fait. En fait, si je devais résumer, c'est la prophétie du magistère est un réalisme. Elle nous aide à voir les choses telles qu'elles sont, dans la lumière du Christ, le magistère de l'Église, c'est-à-dire l'enseignement de l'Église dans l'époque moderne, au 20e, fin du 20e siècle, début du 21e siècle, comme toujours d'ailleurs, ne nous ment pas. Il nous dit voilà comment sont les choses et voilà la solution. Vous le faites, vous ne le faites pas, mais voilà la solution. Hein. La solution, c'est de mettre Dieu au centre, de mettre l'homme au centre et Dieu dans son cœur. De mettre l'Église au milieu du village. Et ce sera la solution aussi, je vous garantis, pour le monde à venir. On a remplacé l'Église, je l'ai dit l'année dernière, on a remplacé l'Église par un commerce. En disant, genre, plus la peine d'aller à l'Église, on a remplacé l'Église par un libre-service, en plus. Vous allez vous acheter, vous consommer, vous serez heureux. Ça n'a pas marché. Donc il faudra bien réfléchir un jour. Notre secours est dans le nom du Seigneur,
1: qui a
0: qui a
1: fait
0: fait
1: le
0: le ciel et
1: ciel
0: la
1: et la
0: terre.
1: terre.

0: Bonjour à toutes et à tous et bienvenue dans Nous c'est l'Église, votre rendez-vous sur Radio Massabielle. Aujourd'hui, nous allons parler des jeunes, des étudiants, de leur vie et de leurs questions, de leur foi, mais aussi de rencontres, de fraternité et de projets. Nous recevons aujourd'hui l'aumônerie des étudiants de la Guadeloupe. Pour commencer, je vais demander à chacun de se présenter. Qui êtes-vous et quelle est votre place au sein de l'aumônerie?
1: Bonjour, je suis Samuel Nancy, président de l'aumônerie des étudiants de Guadeloupe et je suis engagé dans son animation. L'aumônerie, c'est un lieu où nous voulons rejoindre les étudiants dans leur réalité, dans leur vie quotidienne, dans leurs études, leurs projets, leurs questionnements, mais aussi dans leur vie spirituelle. Notre objectif est de créer un espace où chacun peut trouver sa place, rencontrer d'autres jeunes, échanger, partager, prier et construire quelque chose ensemble.
2: Bonjour, je m'appelle Adrien Garraud et je suis actuellement un étudiant en STAPS à Fouillol. Je connais l'aumônerie depuis très peu, depuis dimanche.
0: Alors moi, je suis Boniface Emeline, je suis en deuxième année de master biologie santé dans le parcours santé en milieu tropical. J'ai rejoint l'aumônerie l'année dernière lors de la rentrée. De l'aumônerie des étudiants et je fais partie du bureau de l'aumônerie.
2: Mais au fait, c'est quoi une aumônerie étudiante? C'est une question importante parce que beaucoup d'auditeurs peuvent ne pas connaître votre fonctionnement. Quand on entend aumônerie, on peut immédiatement penser à quelque chose de très religieux, peut-être même à la messe, mais concrètement, qu'est-ce qu'une aumônerie étudiante?
1: Alors Adrien, une aumônerie étudiante, c'est d'abord une présence de l'Église auprès des étudiants. Mais cette présence ne se résume pas à proposer des messes, que à proposer des messes. Nous voulons créer une communauté de jeunes qui puissent se retrouver, faire connaissance, partager leur expérience, parler de ce qu'ils vivent, développer leurs talents, réfléchir ensemble et bien sûr vivre leur foi. Il y a donc une dimension spirituelle, mais aussi une dimension humaine, fraternelle, culturelle et conviviale.
2: Donc quelqu'un peut venir à l'aumônerie sans être un grand pratiquant?
0: Bien sûr, on peut venir parce qu'on est nouveau en Guadeloupe, qu'on se pose des questions, bien parce qu'on a envie d'approfondir sa foi, ou bien parce qu'on a envie de chanter, de participer à une activité, ou bien de discuter.
2: Et finalement, c'est peut-être aussi cela votre message, il y a une place pour chacun?
0: Oui, c'est vraiment quelque chose que nous voulons développer. On parle beaucoup des étudiants comme de personnes qui viennent simplement étudier. Mais derrière l'étudiant, il y a évidemment une personne. Quelles sont les réalités ou les difficultés que vous voyez chez les jeunes aujourd'hui?
2: Il y a évidemment les études, les examens, l'orientation, la recherche de stage, le premier emploi et les questions sur l'avenir.
1: Mais il y a aussi, je vous ai dit, la solitude. On peut entourer de personnes à l'université et pourtant se sentir seul.
2: Il y a des questions personnelles, familiales, affectives, spirituelles, et parfois les jeunes ne savent pas forcément à qui parler.
0: D'accord. Et est-ce que l'aumônerie a vocation à répondre à toutes ces difficultés?
1: Alors, nous n'avons pas évidemment réponse à tout. Et nous ne prétendons pas remplacer les professionnels lorsqu'une personne, du moins, a besoin d'un accompagnement spécifique. Mais nous pouvons être un lieu où une personne est accueillie, écoutée et orientée si nécessaire. Et surtout, nous pouvons créer une communauté. Personne ne devrait avoir le sentiment de se sentir seul.
2: On entend beaucoup parler de jeunesse et de jeunes. Mais est-ce que les jeunes ont réellement leur mot à dire dans votre aumônerie?
0: Oui, et c'est important. Nous ne voulons pas simplement organiser des choses où les jeunes sont les écoutés. L'idée est qu'ils puissent être acteurs de la vie de l'aumônerie. Ils peuvent proposer des idées, participer à l'organisation, prendre des responsabilités, animer certains temps, mettre leurs talents au service du groupe.
1: Et toi, personnellement, qu'est-ce que l'aumônerie t'apporte?
0: Alors, personnellement, l'aumônerie m'apporte un certain réconfort parce que au-delà de la distance avec nos proches, on peut se confier avec l'aumônerie, on a également des activités avec eux, et je trouve que c'est très intéressant.
2: Est-ce qu'il y a quelque chose que tu as découvert grâce à l'aumônerie que tu n'imaginais pas forcément en arrivant?
0: Bien sûr. Enfin, au départ, pour moi, une aumônerie, c'est plus centré sur la prière. Et quand j'ai découvert l'aumônerie des étudiants, j'ai découvert que ce n'est pas que la prière. Il y a certes le côté spirituel, mais il y a aussi le côté détente de l'aumônerie.
2: Et est-ce qu'on peut arriver à l'aumônerie sans connaître personne?
0: Oui, et c'est même quelque chose que nous voulons faciliter. Il ne faut pas s'attendre, enfin, il ne faut pas attendre d'avoir un groupe d'amis pour venir. Justement, l'aumônerie peut permettre de créer des liens.
1: Et justement, par rapport à ça, je me rappelle aussi, il y avait aussi des étudiants, mais ce n'était pas forcément de la Guadeloupe. On avait des étudiants, par exemple, de l'Hexagone, de la Guyane ou encore de la Martinique. Et quand ils venaient à l'aumônerie, ben, en fait, déjà quand ils venaient en Guadeloupe, ils connaissaient personne surtout. Et l'idée d'avoir l'aumônerie les a permis aussi de créer des liens, d'avoir des contacts. J'ai envie de dire presque comme une deuxième famille, en fait. Ben, on a beaucoup parlé de l'esprit de l'aumônerie, mais concrètement, si un étudiant, donc si vous souhaitez nous rejoindre, qu'est-ce qu'on fait du coup pour retrouver l'aumônerie?
0: Alors, pour retrouver l'aumônerie, il y a des annonces qui sont passées, enfin, il y a des annonces passées dans les paroisses pour rejoindre l'aumônerie. Au niveau du diocèse de la Guadeloupe, il y a une aumônerie en Basse-Terre et une aumônerie en Grande-Terre. Pour notre part, pour l'aumônerie Grande-Terre, on se rejoint quelques mercredis. Mais aussi de la part d'étudiants qui sont sur le campus également.
1: Et j'ai une question, vous vous rencontrez les mercredis, j'ai bien compris pour la Grande-Terre, vous vous rencontrez quelques mercredis, vous vous rencontrez où?
0: Alors, on se rencontre à la maison spiritaine à Massabielle, qui se situe à Pointe-à-Pitre.
1: Et est-ce que vous avez des prêtres qui vous accompagnent dans votre cheminement?
0: Bien sûr. Alors, pour notre part, au niveau de la Grande-Terre, il y a le père Emery Fossi qui nous accompagne. Il y a également un autre prêtre qui nous accompagne.
1: Oui, effectivement. D'après ce que je vois, il y a aussi Père Will Sandré, qui est le nouveau curé de Goubert, du coup, qui accompagne l'aumônerie sur la Bastère, c'est ça?
0: Oui, tout à fait.
1: Et vous faites quoi comme activité durant vos mercredis?
0: Alors, durant le mercredi, enfin, une journée type d'un mercredi, c'est on commence par la prière, ensuite on discute autour d'un sujet qui nous intéresse. On a aussi nos mercredis détente, on fait des soirées jeux, des soirées pizza, on fait des karaokés, on discute également. C'est typiquement ce qu'on fait à l'aumônerie.
1: Et est-ce que ces activités vous permettent de mettre vos talents à l'avant?
0: Bien sûr, ils nous permettent de mettre nos talents en avant, de rencontrer, de faire des dons, de voir des dons en nous qu'on ne connaissait pas du tout.
2: Dans mon ancienne aumônerie, on avait mis en place une pièce de théâtre qui a développé des talents chez des jeunes, des gens qui se sont révélés. Et il y avait aussi une partie de danse et de musique. Et donc, les talents sont mis en avant.
1: Donc, Adrien, tu étais à l'aumônerie avant?
2: Oui, c'est cela. J'avais une église en métropole dans le 95. J'allais à l'église tous les dimanches et donc j'étais dans l'aumônerie des lycéens car l'année dernière j'étais en terminale.
1: Et vous faisiez quoi du coup dans l'aumônerie des lycéens?
2: On a fait différents projets comme une pièce de théâtre. On avait des rendez-vous un vendredi sur deux pour faire des cours. On pourrait qualifier ça de cours. Par exemple, on avait des cours précis comme la résurrection de Jésus, expliquer des détails. Et après, il y avait des choses. On était en gros groupe au début du cours. On avait la base, par exemple, le chapelet. Et après, on était divisé en plusieurs groupes, car il y avait beaucoup d'animateurs, et en plus petits groupes pour plus une approche personnelle et précise pour développer le même thème, donc le chapelet. Soit on faisait un chapelet, on disait, on parlait plus en détail de notre ressenti sur le chapelet, etc.
1: D'accord. Mais j'ai une autre question là qui me vient tout de suite. Mais à ton arrivée ici, comment tu as connu l'aumônerie des étudiants de Guadeloupe?
2: C'est simple, j'ai voulu reprendre le fait de venir tous les dimanches à l'église car j'avais l'habitude en Île-de-France. Et donc ce dimanche 27 octobre, je suis venu à l'église la plus proche de chez moi, j'ai cherché sur Google Maps. Et c'était tôt hein, parce que moi d'habitude c'était 11h les messes. Ah ouais.
1: Ah
2: Et
1: ouais, il fait chaud à 11h, il
2: là,
1: laisse à 11h.
2: je devais me lever 6h, c'était à 7h du matin. Là, j'étais bouleversé, mais j'étais déterminé, donc je suis venu. Et
1: Déterminé.
2: mais on m'a dit que c'est 8h les prochaines, donc ça va, un peu de grâce mat.
1: Ok, donc du coup, si j'ai bien compris, c'est en venant du coup à la messe que tu as connu l'aumônerie.
2: Voilà, c'est ça, parce que dès la fin de la messe, il y a une dame qui s'appelle Chantal, qui est venue directement à moi pour m'accueillir parce qu'elle a vu une nouvelle tête. Elle m'a présenté à ceux qui gèrent la chorale et des jeunes de l'aumônerie. Et moi, ça m'a direct intéressé parce que j'avais l'habitude d'aller à l'aumônerie. J'avais des bons moments passés en Christ et en fraternité là-bas. Et donc, ça m'a directement intéressé. J'étais direct dedans.
1: Donc, on peut dire globalement que c'est ce qui t'a poussé vraiment à rejoindre l'aumônerie.
2: C'est ça, avec mon ressenti passé et le fait que la proposition est venue, j'ai déjà pris l'occasion, l'opportunité.
1: Mais du coup, cette année, là, tu viens de nous rejoindre et tout. Comment tu sens cette année? Comment tu vois, comment tu penses que ton expérience sera à l'aumônerie cette année?
2: J'ai pas forcément d'attente, je sais pas comment ça va se passer, mais je pense avoir cette spiritualité et cette fraternité avec les autres jeunes.
1: Ah ben super alors, on espère vivre vraiment ça cette année en fraternité tous ensemble.
2: Amen.
1: D'accord.

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1: Justement, vous avez un grand rendez-vous qui arrive très prochainement. Vous organisez votre grande journée de la rentrée des étudiants 2026. Pourquoi avez-vous voulu organiser une grande journée de rentrée?
2: Alors, une rentrée, c'est toujours un nouveau départ. Pour certains, c'est une nouvelle année d'études. Pour d'autres, une nouvelle année de formation, une nouvelle ville, de nouvelles rencontres. Nous voulions proposer un temps fort pour commencer cette année ensemble. L'idée vraiment est de vivre une journée à la fois fraternelle, festive, culturelle et spirituelle.
1: Alors donnez-nous les informations quand est-ce que la journée aura lieu et que va-t-il se passer?
2: Alors, la grande journée de rentrée de l'aumônerie des étudiants de Guadeloupe se tiendra le samedi 10 octobre 2026 de 9 h à 20 h au centre Don Bosco à Gourbert et ce sera suivi de la messe à l'église Saint-Charles de Borromée à Gourbert. Cette journée rassemblera environ 150 étudiants, jeunes professionnels et élèves de terminale de toute la Guadeloupe pour vivre un temps fort de fraternité, de partage et de prière.
1: Et est-ce que c'est réservé uniquement aux étudiants déjà inscrits à l'aumônerie?
2: Pas du tout. La journée est ouverte à tous, étudiants, jeunes, familles et personnes qui souhaitent simplement découvrir ce que nous proposons.
1: Et pour les personnes qui se demandent comment rejoindre Gourbière.
2: Alors, pour rejoindre Gourbert, il y a des bus qui c'est possible de prendre des bus qui sont mis à disposition. Alors, il y aura un bus qui partira à 7 heures de Fouilleul, du campus de Fouilleul, et qui fera un arrêt à Saint-Luc, puis à l'église du Rézé, et un troisième arrêt à Destreland avant de rejoindre Gourbert. Alors, pour accéder à ces bus, et à ces arrêts, comme je disais, prendre ces arrêts de Fouilleul, Bembridge, Rézé et Destreland, alors, il est possible de s'inscrire via le compte Instagram de l'aumônerie des étudiants de Guadeloupe, aumôneryétudiant.971. Dessus, vous pourrez y retrouver un formulaire en ligne sur lequel, du moins, vous pourrez vous inscrire, dire sur quel arrêt vous souhaitez prendre le bus. À noter que c'est un bus qui est gratuit, donc n'hésitez pas vraiment à vous inscrire pour pouvoir profiter un maximum de la journée. Donc, je répète, le départ serait à 7 heures de Fouilleul, du campus de Fouilleul. Ensuite, avec les arrêts devant la paroisse de Saint-Luc à Mainbridge, puis devant la paroisse Saint-Michel du Rézé, puis enfin devant Destreland, avant de rejoindre Gourbert.
1: On commence par accueillir les participants et permettre à chacun de faire connaissance dès 9h jusqu'à 9h45. Puis, de 9h45 à 11h15, il y aura des défis et des activités en équipe. Ensuite, vous avez une matinée très dynamique.
3: Tout à fait. Avec des équipes mixtes, du sport, des relais, des jeux d'adresse et différents challenges ludiques.
1: Pourquoi commencer par des jeux et du sport?
3: Commencer par des jeux du sport permettrait à chaque participant de casser rapidement les barrières. On arrive parfois sans connaître les autres et en quelques minutes, on doit jouer ensemble, rire ensemble et relever un défi ensemble.
1: De 11h15 à midi, il y a la culture et talents. Vous avez des chants, des danses, des slams, des témoignages, des quiz et des découvertes internationales. Pourquoi donner autant de place aux talents?
3: Alors, donner autant de place aux talents permettrait aux jeunes d'apporter quelque chose. Dans mon cas, par exemple, j'anime un atelier pour la confection de bracelets samedi 10 octobre. Et un talent peut être artistique, culturel, sportif, mais il peut aussi être simplement une capacité à raconter son histoire ou à témoigner.
1: Vous avez également prévu quelque chose d'assez particulier, parlons vrai.
3: Tout à fait. Il y aura une cellule d'écoute animée par les psychologues catholiques de Guadeloupe, avec également la possibilité d'une écoute individuelle.
1: Pourquoi était-ce si important de proposer ce temps?
3: Ce temps est important de le proposer pour cette journée parce que ce sera un temps destiné, déjà, d'une part, la journée est destinée aux jeunes et elle ne peut pas uniquement être une succession d'activités. Il faut aussi pouvoir s'arrêter, parler, être écouté, déposer quelque chose lorsque l'on ressent le besoin. Et la vie étudiante peut être belle, mais elle peut aussi être difficile. Il est important de reconnaître cette réalité.
1: Et puis vous avez quelque chose qui rassemble tout le monde, la cuisine.
2: Oui, c'est bien de manger en plus. Il y a un temps de partage et un atelier cuisine participatif, notamment autour de bouquets, de crêpes. Avec, il y a également, ce sera possible de faire des photos sur place et de discuter librement. Alors, j'apprécie quand même aussi que durant cette journée, le repas sera tiré du sac et que vraiment, l'atelier cuisine, c'est vraiment qu'on puisse vraiment prendre le temps ensemble pour qu'on puisse vraiment participer, en fait, faire des trucs ensemble et vraiment vivre ce moment en fraternité.
1: Et après toute cette journée, vous allez progressivement entrer dans quelque chose de beaucoup plus spirituel.
2: Oui, effectivement, à partir de 17, à partir de 15h, pardon, de 15h à 17h, nous aurons un temps, le temps louer et respirer, avec de la louange, de l'adoration, de la musique méditative et un temps de recueillement.
1: Et pourquoi terminer la journée de cette manière?
2: C'est parce que nous voulons que cette journée ne soit pas uniquement un moment où l'on s'amuse et où on rencontre du monde. Il y a aussi cette dimension essentielle de prendre le temps de se poser, de respirer, de se tourner vers Dieu et de repartir avec quelque chose de plus profond. Et puis, la journée ne s'achèvera pas comme ça. Après, nous continuerons avec la messe à l'église Saint-Charles-Borromée de Gourbert, qui sera à 18h et qui sera présidée par Monseigneur Philippe.
1: Donc, après cette grande journée, qu'envisagez-vous de faire avec l'aumônerie? Avez-vous des projets précis?
2: Oui, alors on a plein de projets. En fait, nous continuons, nous avons déjà parmi nos activités, nous animons des temps de débat, nous faisons, comme Emeline l'a mentionné tout à l'heure là, des sorties détente entre nous. Nous faisons également aussi des activités, des ateliers qui peuvent être des ateliers de confection. Et par rapport à cela également, nous avons depuis l'année dernière, nous participons à des soirées de prière, surtout le dernier vendredi du mois qui a lieu au niveau de la grotte de l'église de Massabielle. Donc là, c'est vraiment un moment que l'aumônerie vraiment prend à cœur maintenant, du coup, à participer. Il y a également aussi notre traditionnel chantée de Noël. Chaque année, on fait notre chantée de Noël. On peut pas. Ben oui, faut qu'on fête bien aussi. Mais aussi, on fête bien Noël, mais aussi, on fait aussi notre chemin de croix. On fait aussi notre chemin de croix chaque année. Et vraiment, on essaye vraiment de participer, vraiment de donner vraiment des temps forts. On sait que c'est pas facile au niveau des étudiants de concilier parfois études et prières. Et vraiment, l'idée, c'est qu'avec l'aumônerie, on puisse vraiment donner des temps forts aux étudiants pour les permettre quand même aussi de pouvoir de temps en temps également faire le lien. Et c'est vraiment ce qu'on vit vraiment actuellement dans l'aumônerie.
1: Avant de nous quitter, j'aimerais que chacun donne un petit message aux jeunes qui nous écoutent.
3: Alors, pour ma part, je vous conseille de rejoindre l'aumônerie parce que c'est un lieu merveilleux. Franchement, au départ, j'étais réticente à rejoindre l'aumônerie, mais une fois que je suis rentrée dans le bain, j'étais à l'aise, j'étais bien, je me sentais vraiment à ma place. Et nous vous convions également à la journée du 10 octobre qui promet d'être une journée inoubliable.
2: Ben, pour ma part, j'avais dit, on peut venir à l'aumônerie sans connaître personne, en ayant rencontré des personnes, et on peut venir à l'aumônerie, pardon, sans connaître personne, et repartir en ayant rencontré des personnes avec lesquelles on va construire quelque chose. Pour ma part, c'est arrivé quand même il y a plus de 2 ans, et vraiment, je peux dire que l'aumônerie, c'est comme une deuxième famille. On s'est tous rencontrés là et aujourd'hui, même si nous sommes séparés, nous avons fini nos études et que nous sommes toujours en contact, et vraiment, ça fait vraiment du bien de se voir, de se revoir quand on a l'occasion. Autre chose que je pourrais dire, c'est que tu n'as pas besoin d'être un étudiant catholique parfait pour venir. Tu peux simplement venir comme tu es. On a besoin de moments où on se retrouve, on échange et on prend du temps pour respirer. Donc vraiment, dès que tu le sens, tu peux venir. Tu peux venir et nous rejoindre. Alors nous invitons vraiment les jeunes, les étudiants, mais aussi les familles et tous ceux qui le souhaitent à découvrir l'aumônerie, à venir samedi 10 octobre au centre Saint-Jean-Bosco à Groubert. Que vous connaissez déjà l'aumônerie des étudiants de Guadeloupe ou que vous n'ayez jamais entendu parler, vous êtes les bienvenus. Venez comme vous êtes, venez découvrir, rencontrer, partager et vivre cette rentrée avec nous. Alors je rappelle, nous sommes deux pôles. Un pôle pour la Grande Terre, qui sont plus, on se rassemble à l'église de Massabielle. Et un autre pôle, le pôle de Bastia, qui eux se rencontrent directement à Saint-Claude. Donc n'hésitez vraiment pas, si vous avez des informations, à nous contacter via les réseaux sociaux, Facebook, Instagram, aumôneriétudiant.971, ou encore un numéro de téléphone, le 06 96 36 56 70. Le 06 96 36 56 70. Pour nous accompagner dans notre cheminement, nous sommes accompagnés de deux aumôniers. Pour la Grande Terre, Père Emery Fossi, qui est curé de Massabielle, et Père Wilkes André, qui est curé de Groubert pour la Basse-Terre. Alors, n'hésitez pas vraiment à nous contacter via soit les réseaux sociaux, soit le numéro de téléphone, soit via ces curés. Mais vous pouvez aussi vous rapprocher de vos curés de paroisse et ils sauront vous orienter vers nous. Et même sur le réseau, vous tapez Aumônerie sur Google, vous tapez Aumônerie des étudiants de Guadeloupe, vous trouvez soit une page Insta, soit une page Facebook, ou même sur le site du diocèse, vous trouvez un moyen pour nous contacter. Donc, vraiment, n'hésitez pas. Et si vous connaissez des jeunes autour de vous qui.

0: Bonjour, bonjour à tous. Bonjour, chers auditeurs de Radio Massabiel. Ah ouais, nous comptons nous avec vous aujourd'hui là. Donc, aujourd'hui, moi c'est Elisabeth et je suis en compagnie de David des équipes Notre-Dame.
1: Bonjour, bonjour, chers auditeurs. Nous comptons là aujourd'hui là.
0: Alors, avec David, juste à côté de David, nous avons notre chère sœur Solise.
2: Solise, des équipes du Rosaire, que vous connaissez déjà par la voix. Alors, bonjour, chers éditeurs. Nous allons passer un certain temps ensemble, pas beaucoup. Voilà, on vous dit à tout à l'heure.
0: Et avec Père Antoine Bourguignon.
3: Oui, Père Antoine Bourguignon, qui, avec le Père Jonas, s'occupe de la partie spirituelle pour le projet du centre spirituel. Donc, nous sommes là, je suis là, et pour partager avec vous ce temps de grâce et de prière que nous avons déjà débuté pour notre diocèse.
0: Exactement. Donc, comme vous le savez, avant l'ouverture du centre spirituel, avec Monseigneur, qui est à la base de ce projet, avec le COPIL, bien évidemment, nous avons comme mission de pouvoir prier pour notre Guadeloupe, prier pour notre centre spirituel. Car ce centre spirituel, ce ne sont pas que des murs, mais c'est avant tout chacun d'entre nous, n'est-ce pas mon Père?
3: Oui, chacun d'entre nous, parce que c'est un projet qui concerne tout un chacun. Les murs, c'est une chose, mais c'est surtout dans la prière que nous allons construire vraiment ce projet et que le peuple de Dieu puisse vraiment aussi se construire. Donc là, nous mettons en marche justement pour porter ce projet qui n'est pas de nous. Qui s'enracine vraiment dans la prière.
0: Exactement. En parlant de prière, mon Père, on peut commencer par faire une petite prière.
3: Alors voilà. Cette prière vient tailler en nous l'esprit de l'Évangile. La prière que nous allons accueillir, eh bien, nous renvoie déjà cette mission que nous avons à vivre au cœur du monde. Viens, Esprit de miséricorde, viens et nous irons porter avec nos frères la misère qui leur détruit l'âme et le corps. Viens, Esprit de douceur, viens et nous irons donner à nos frères ce que nous possédons et qui leur manque. Viens, Esprit de paix, viens et nous irons construire avec nos frères la terre promise du même droit pour tous.
2: Alors, nous allons prendre un petit refrain de chant à l'esprit.

Esprit de consolation, viens et nous irons offrir à nos frères en larmes le réconfort de notre présence. Viens, Esprit des croyants, viens nous rendre semblables à celui qui, pour donner naissance à une autre terre, a laissé son corps brisé comme du pain rompu à ceux qui ont faim. Viens, Esprit de Dieu, viens tailler en nous l'Esprit de l'Évangile.

0: Nous espérons que cet esprit de sainteté a envahi vos cœurs. Comme maintenant, nous sommes à la station, nous sentons le Saint-Esprit avec nous. Donc nous envoyons cet amour que nous ressentons dans nos cœurs vers vous. Alors, pourquoi sommes-nous ici aujourd'hui? Certains le savent déjà, d'autres peut-être pas. Mais n'est-ce pas, mon père, on va pouvoir faire une piqûre de rappel.
1: Une piqûre de rappel, oui. Nous avons... Nous avons bien sûr ce projet pour le centre d'animation spirituelle et qui mobilise en fait le peuple de Dieu. Donc, dans ce que nous avons vécu pendant tous ces temps, il y a eu trois temps. Hein, deux temps où le peuple de Dieu se rassemble pour vivre cela. Donc, nous avons eu le temps, le thème général pour la sensibilisation.
0: Oui, le thème qui est « Ensemble dans la prière, bâtissons un lieu saint pour la Guadeloupe ». Donc, vous avez entendu « Ensemble ». Ensemble, c'est tout le monde. Donc, parce que si le Seigneur ne bâtit pas la maison en vain, peine les bâtisseurs. Donc, bâtissons ensemble.
1: Bâtissons ensemble. Donc, je vous disais qu'il y a eu tout le diocèse qui se rassemble avec ses cinq temps de prière pour le diocèse qui se fait à Cadette avec les mouvements du diocèse. Donc, le premier temps de prière qui se fait chaque premier samedi du mois, le premier temps de prière, c'était le 1er août avec le thème, c'était la prière source de tout renouveau. Et dans ce premier temps, nous avons eu la communauté, Feu de la Source qui nous a aidé à prier, parce que au fond, nous partons de cette prière. Ensuite, nous avons eu un deuxième temps, c'est le 5 septembre, le deuxième temps de prière, toujours à Cadette, famille en prière, famille debout, qui a été animé par les équipes Notre-Dame, famille en prière, famille debout. Et nous aurons bientôt un troisième temps de prière le 3 octobre avec le groupe, la communauté, le groupe du Rosaire, avec Marie Pazapa. Donc nous reviendrons bien sûr après sur cette dernière partie.
0: Exactement. Donc comme vous l'avez entendu, alors... Tous les premiers samedis du mois, vous êtes attendus à la paroisse de Cadette. Mais il y a une petite nuance. Parce qu'en même temps, dans chaque doyenné, pas le premier samedi du mois, un autre jour dans le mois, chaque doyenné a son mois. Pour le mois d'août, nous avions le doyenné de Trois-Rivières et de Basse-Terre, n'est-ce pas?
1: Oui.
0: Oui. Pour le mois de septembre, le doyenné de Petit-Bourg et de Pointe-à-Pitre. Et pour le mois d'octobre qui arrive, là, le mois d'octobre, nous avons le doyenné de Sainte-Rose et le doyenné de Pointe-Noire. Donc, le doyenné de Sainte-Rose doit organiser, n'est-ce pas, mon père?
1: Il doit organiser un temps de prière au doyenné où il va rassembler toutes les chrétiens du doyenné pour vivre ce temps. Voilà, donc ceux qui n'ont pas pu venir dans le temps de prière, mais ils pourront le vivre dans leur communauté. Ça, c'est important pour nous et pour notre évêque aussi, que nous puissions porter cela dans la prière dans toutes les communautés.
0: Exactement. Et il y a aussi le doyenné de Pointe-Noire qui organisera une veillée de prière dans le doyenné de Pointe-Noire. Mais ça, c'est sans oublier que le premier samedi du mois d'octobre, nous sommes tous ascendus à Cadette, quel que soit le doyenné.
1: Ah oui,
0: voilà. Mais là, on va en parler tout à l'heure, Solise, n'est-ce
2: bien
0: pas?
2: Bien sûr, bien sûr.
0: Donc, avant tout, alors, pour ceux qui ne le savent pas, Donc, ensemble, dans la prière, bâtissons un lieu saint pour la Guadeloupe. En fait, c'est dans cet esprit que le diocèse de Guadeloupe a lancé depuis le mois d'août jusqu'au mois de décembre 2026 un projet d'animation spirituelle en vue de la préouverture du centre spirituel Notre-Dame de Guadeloupe qui sera situé à...
2: Cadette-Sainte-Rose.
0: Exactement. Mais sincèrement, je vous dis, quand vous venez sur le site et qu'après vous priez en doyenné, maman, ah non, ça n'a rien à voir. On l'a testé. Ah ouais, ça vous donne, vous sentez en fait le projet. Vous le sentez et vous êtes vraiment en communion avec le projet. Donc, ce projet a été inspiré du psaume « Si le Seigneur ne bâtit pas la maison, en vain peinent les bâtisseurs ». Donc, cette démarche veut placer la réalisation du centre sous le signe de la prière. C'est pour cette raison que chaque premier samedi du mois, vous êtes tous attendus à Cadette pour prier, mais aussi au sein de vos doyennés. Pas le premier samedi du mois. Il faut vous rapprocher de votre curé pour savoir exactement quel jour. D'accord? Donc, on compte sur vous. En fait, ce projet est né d'un besoin spirituel profond. Donc, le centre spirituel répond à une attente forte, mais très forte, parce qu'on se retrouvait à devoir, si on voulait avoir un temps pour soi, un temps de prière, à devoir prendre un billet, partir à l'extérieur pour pouvoir avoir ce temps. Mais grâce à vous, grâce à vos prières, grâce à votre présence, Dieu va exaucer nos prières, avoir un centre spirituel en Guadeloupe. Il suffira de prendre son petit sac, même pas besoin de prendre de billets, de prendre son petit sac et direction Cadette. Donc, ce sera un lieu pour les mouvements, pour les paroisses, les communautés paroissiales, pour les familles, pour les fidèles, un lieu qui vous attend, un lieu de ressourcement, un lieu d'accompagnement, un lieu de renouveau intérieur. C'est même pas encore finalisé que lorsqu'on y va, on se sent déjà intérieurement en paix, n'est-ce pas, David?
2: Oui, je dirais qu'on se sent vraiment en paix. Et c'était le cas du 5 septembre, lors de cette journée Famille en prière, Famille debout. Les paroissiens sont arrivés dès 7h30, bien que le rendez-vous était prévu à 8h30, mais ils sont arrivés, une majorité de paroissiens sont arrivés dès 7h30. Ces paroissiens avaient le sourire, ils étaient contents et on sentait une certaine vibration d'amour en eux. On sent déjà que le centre spirituel vraiment est en train de vivre par la prière. Et quand arrivé à 8h30, on a vu des bus arriver, tout ça. Il y avait beaucoup, beaucoup, beaucoup, beaucoup de monde. Et les gens nous disaient, nous comptons qu'elle nous accadette Sainte-Rose pour nous prier. Donc, on sent déjà cet amour par rapport au sens spirituel. Et les gens nous ont dit quelque chose. Nous sommes venus comme nous sommes. Nous sommes là, nous venons distribuer l'amour. Donc, on remercie toutes ces personnes qui sont venues. Il y avait toute la Guadeloupe de représentée. Les gens ils ont organisé des covoiturages, ils n'avaient pas de moyens, ils se sont organisés pour venir. Donc, je remercie cette population de DR. Les gens étaient vraiment formidables et on a ressenti, certains nous ont dit, on a été transformés. On a vraiment été transformés par cette journée et on a envie de revivre ça. Et on a vraiment ressenti des gens dans l'amour du Christ.
0: Eh bien, c'est bien qu'ils aient ressenti ça. C'est bien qu'ils aient envie de revenir parce qu'au mois d'octobre, on continue sur la lancée.
3: Tout à fait. Mais moi, je reviendrai en disant que j'ai participé ce mois-ci, au mois de septembre.
0: Oui,
3: j'ai été très bien accueillie, déjà, d'une part, l'accueil est important. Et après, j'ai vu l'ambiance qui régnait. J'ai dit, ben voilà, heureusement que je suis venue parce que j'aurais passé une journée, hein, peut-être de mon côté, mais en présence des frères et sœurs unis, on voit la différence, effectivement. Et puis, je dirais aussi que hier, j'apprenais que ce lieu de cadette, c'est vraiment un lieu de prédilection pour ce centre spirituel. Parce que j'ai su qu'il y avait les religieuses qui habitaient. Où on va construire le centre, et c'est un centre qui accueillait les enfants. Donc, on voit que déjà Dieu avait préparé ce terrain pour nous. Donc, ce n'est pas anodin que l'orientation s'est posée sur ce centre, sur ce lieu du moins. Voilà.
2: Mais
0: Exactement.
2: on sent déjà la magie du lieu, vraiment une magie, puisque lors de cette rencontre, qu'est-ce qu'on a remarqué au niveau de l'église? Il y avait beaucoup de femmes, il y avait beaucoup d'hommes aussi, il y avait un mélange, tout le monde était représenté, toute catégorie d'âge, mais on a trouvé ça merveilleux. Et le moment de partage pour le repas, on a vu des personnes venir, même, je dirais, je ne sais pas si je peux dire des personnes, on sentait que c'est des personnes qui vivent, pas peut-être dans une maison, mais sont venues manger calme. Ils ont été accueillis, sincèrement, on sent déjà le centre spirituel Cadette Sainte-Rose résonner en Guadeloupe.
0: Exactement. Et en fait, on profite aussi pour remercier tous les équipiers des équipes Notre-Dame qui étaient à la manœuvre pour le mois d'octobre, pour le mois de septembre, excusez, pour le mois de septembre. Mais il n'y avait pas que les équipes Notre-Dame. Parce que les équipes Notre-Dame étaient peut-être à la manœuvre, comme je viens de le dire,
3: L'animation.
0: mais il y avait aussi les autres mouvements. Parce que c'était vraiment l'idée des équipes Notre-Dame, c'est de faire en sorte que tout un chacun soit représenté. Nous avons invité, il y en a qui sont venus, même pour la messe, c'était pas que les équipes Notre-Dame qui animaient, pour la quête, pour voilà. Donc un peu voilà. Oui, mon père.
1: Donc, au fond, moi, j'ai été agréablement surpris pour continuer dans la même idée que ce que tu viens de partager. Des deux temps de rencontre. Le premier avec le feu de la sauce et le deuxième temps que nous avons vécu avec les équipes Notre-Dame, donc avec vous, pour voir comment il y avait une unité. J'ai ressenti que les différentes communautés ont vraiment répondu, venues de différentes paroisses, que ce soit de Sainte-Rose, que ce soit de Basse-Terre, mais ils sont vraiment descendus et ils ont participé à toute la célébration. Ce n'était pas une célébration pour la communauté du lieu, mais il y avait feu de la sauce, il y avait la communauté du renouveau, donc la prière,
0: Une
1: tout était
0: prière des mères
1: distribué,
0: aussi.
1: voilà, les mères aussi. Toutes les communautés, les tranches d'âge aussi étaient
0: Représenté.
1: représentées. Et
0: Oui,
1: on a ressenti un climat de prière ce jour-là. J'ai vraiment aimé parce qu'on a ressenti ce climat de prière, ce climat aussi de sensibilisation. Et le peuple de Dieu était heureux. Et le deuxième temps, il y avait plus de personnes, c'était avec des équipes Notre-Dame, c'était la famille, il y avait plus de personnes, il y avait vraiment une joie qui se réveillait, cette joie que, ben là, c'est, j'allais dire, ça a éclaté ce jour-là, parce qu'on a senti que nous étions vraiment en communion et que nous étions heureux d'être là, de partager, de vivre quelque chose ensemble. Donc, voilà.
0: Mais oui, parce que c'est l'objectif, c'est vraiment que tout un chacun vienne comme il est, que tout un chacun puisse se laisser envahir par l'ambiance du lieu, par l'Esprit Saint, par... faut pas oublier que le centre spirituel, ce sera le centre spirituel Notre-Dame de Guadeloupe. Notre-Dame de Guadeloupe, c'est notre maman. C'est la maman qui dorlote, la maman qui câline. Donc, le centre spirituel, ce sera ça, un temps de pause, un temps de repos, un temps pour pouvoir, comme je l'ai souvent entendu, pour se reposer la tête. Donc, vous êtes d'accord avec moi ou pas?
3: Oui, tout à fait, tout à fait. Reposer la tête, mais d'une manière voilà, communion avec Dieu. Ce n'est pas pour venir et dormir toute la journée, n'est-ce pas? Voilà. Mais, se ressourcer, se refaire vraiment.
0: Oui, tout le monde sera accueilli comme il est.
3: Oui, oui, oui. Voilà.
0: Peut-être que le premier jour, la personne voudra peut-être dormir.
3: Oui,
0: mais il se sentira tellement en paix et envahi que il fait non. C'est le moment d'agir. Oui, on le sent déjà.
2: Donc, ce centre spirituel, en fait, ce qu'on remarque, c'est le projet de tous, mais c'est aussi le projet du Seigneur. Moi-même, je me sens déjà transformé par ce centre spirituel. Tout ce qu'on fait, en fait, cette collaboration entre les différents mouvements, ça, c'est un peu disotre que ça belle. Pas un mouvement, pas qu'à dire non. Tout le monde veut collaborer. En fait, c'est vraiment une magie. Et moi, sincèrement, j'aurais jamais pensé que j'aurais pu vivre de tels moments au niveau de l'Église. Des moments de bienveillance. On appelle tel équipier, tel mouvement. Oui. Les gens sont accueillant et les gens ont envie de s'investir pour ce centre spirituel. Et je dirais, ce centre spirituel, ça peut être vraiment l'occasion de faire en sorte que la Guadeloupe soit transformée au niveau spirituel. Parce que l'amour qui est parti des cadettes, mais l'amour qui est rayonné, c'est toute la Guadeloupe.
0: Mais oui, la Guadeloupe grandait, bastait, désirade, les saintes, Saint-Martin, Saint-Barthélemy, il y avait toutes ces îles dans la Caraïbe, n'est-ce pas?
1: Alors, mais quels sont les témoignages? Parce qu'il y a des témoignages forts que vous avez reçus. Et je pense que c'est important qu'on puisse en partager. Le retour des personnes qui ont vécu ces temps, hein, qu'est-ce qu'ils disent?
2: En fait, on a eu de nombreux retours et certains nous ont dit qu'en sortant de là, ils ont été transformés. Certains qui avaient l'habitude de se disputer avec leur entourage, ils disent nous en fait que ça fine, parce qu'ils ont remarqué qu'ils vivent avec un moi qui est en cœur, ça mieux. On a eu des gens aussi qui nous ont dit, des personnes de certain âge qui nous ont dit, Bitan Bondier, belle même, à un moment donné, quand ils sont arrivés sur place, ils ont vécu la journée, ils n'avaient plus de douleur, ils se sentaient bien. Donc,
0: Oui, parce qu'en fait, c'est que il y en a qui sont venus pour voir. Il y en a qui étaient venus juste pour le matin.
1: C'est ça.
0: Arrivés en fin de journée, ils étaient encore là. Ils se sentaient tellement bien. Et comme ils n'avaient pas de rendez-vous, ils se sont dit, nous bien la nouiller là, nous arrêter là. Donc on a eu beaucoup de remerciements, mais c'est pas nous qu'il faut remercier, c'est l'Esprit Saint. C'est le grand qui est là-haut là qu'il faut remercier. Il nous a simplement, on est en mission et on fait ce qu'il y a à faire. Donc vous aussi de votre côté, le Seigneur vous appelle pour une mission. Allez-y. Même au début, ce ne sera pas parfait. Ce n'est pas grave. L'essentiel, c'est de commencer. Il y a 10 autres cas qu'ils ont fait. Il y a montré les autres là pour aller. N'est-ce pas, ma soeur?
3: Tout à fait. Moi, je pense que, comme la lettre de l'évêque, la de Pastora, nous sommes une église appelante. Et nous avons commencé à être appelante au rassemblement à Duval. Quand on s'est rassemblés, on a vu vraiment le peuple de Dieu uni, eh bien, je pense que ça bat la Guadeloupe en ballant. Et l'Esprit s'est tracé chemin-là, qui fait nous passer déjà à cadette, et nous qui rentrons dans toutes les familles, toutes les paroisses, et nous qui vivons en peuple uni, en peuple de Dieu uni, dans la prière avec Marie à nos côtés. Puisque Marie, eh bien, c'est elle qui nous a donné Jésus, n'est-ce pas?
0: Exactement.
3: Elle nous a donné Jésus et elle nous a dit de faire tout ce qu'il nous dira. Donc, nous devons prendre notre mission de baptiser et être avec les autres. Ce n'est pas seulement prier dans notre petit coin, c'est être avec les autres. Et c'est très beau d'être ensemble, d'être unis, comme là sur le plateau. Eh bien, je suis équipe du Rosaire avec équipe Notre-Dame. Moi, je découvre le groupe équipe Notre-Dame. Donc, on se découvre. On a une richesse dans notre Guadeloupe, dans notre diocèse. Donc, merci, Père évêque, de pouvoir vraiment donner la possibilité au mouvement de pouvoir s'épanouir, se rencontrer et puis faire ensemble.
0: Ben oui. Donc, comme tu dis, on est là. chaque samedi est animé principalement par un mouvement ou un groupe de mouvements. Donc, au début, on a mis le feu avec le feu de la source. C'est, voilà, c'était le début pour que ça puisse chauffer. Après, il y a eu les équipes Notre-Dame qui ont un mouvement de couple qui était dédié aux familles et aux couples. Et pour le mois d'octobre, nous aurons les équipes du rosaire. Et avec les équipes du rosaire, nous allons marcher avec Marie.
3: Tout à fait, puisque nous, c'est l'évangile avec Marie. Et alors, chères petites étoiles, comme nous vous appelons, les membres des équipes du rosaire, vous avez reçu l'invitation, mais taguez, comme on dit l'expression, vos familles, vos voisins pour venir. Ceux qui n'ont pas de moyens, je sais que il y a des bus qui se sont déjà, voilà, il y a la préparation pour les bus, comme quand nous nous rassemblons. Donc, même si vous n'avez pas la possibilité de prendre le bus, mais avec vos familles, c'est l'occasion d'être ensemble, de venir nous rejoindre et de voir comment on peut faire unité en ce mois d'octobre, mois du rosaire, que tout le peuple de Dieu, ce n'est pas uniquement Guadeloupe, hein, c'est tout le peuple de Dieu qui affectionne Marie, Notre-Dame du rosaire, parce qu'elle nous donne Jésus par les mystères du rosaire. C'est le chemin vraiment de foi. Donc, venez vivre avec nous ce temps de prière. Alors, ce temps de prière sera rythmé par, évidemment, l'accueil, mais l'accueil, nous aurons un temps de louange, louange mariale. Nous allons présenter aussi la journée, comment ça va se décompter, voilà ce qu'on va faire au cours de la journée. Nous aurons le chant et la prière à l'Esprit-Saint. Et puis Père Antoine, qui est le modérateur, hein, Père, on peut le dire ça, hein, va nous parler, va nous accueillir. Et puis après, nous allons entrer dans la prière du chapelet, qui sera prié avec, effectivement, il faut s'ouvrir aux autres. Il y aura le groupe de Montligion, il y aura aussi le mouvement sacerdotal marial, il y aura évidemment les équipes du rosaire, il y aura la fraternité laïque dominicaine avec nous. Mm-hmm. Et je suis en train de voir pour contacter d'autres mouvements qui pourraient aussi venir nous rejoindre. Et tout en sachant que dans les paroisses, il y a l'ouverture aussi de l'année, de la vie pastorale, mais toutes les personnes que j'ai contactées m'ont dit oui. Donc voilà, on sera vraiment dans un mouvement de prière avec Notre-Dame de Guadeloupe, mais à Cadette, qui est Notre-Dame du Rosaire. Voilà. Puis après, nous aurons un enseignement, comme ce mois-ci, avec un curé. Voilà, et puis l'adoration que tout le monde attend, hein, l'adoration, on va se confier au Seigneur. On va se confier au Seigneur, voilà, on va confier le somme spirituel au Seigneur. Et pour que nous puissions prier, il faut que nous soyons dans de bonnes dispositions pour venir prier dans le centre. Donc, nous allons demander au Seigneur de nous couvrir de vraiment de sa sainteté pour que nous ayons l'énergie, la force pour pouvoir continuer à travailler pour l'ouverture de ce centre. Mais nous aurons également, avant l'adoration, que j'avais oublié, un témoignage, deux personnes, un témoignage pour dire un petit peu comment la personne vit sa foi et tout cela. Mais voilà, donc on va voir ça ensemble. Et puis le summum, hein, l'Eucharistie. Mm-hmm. On va terminer par l'Eucharistie à 11h30, Père. Oui.
1: C'est ça?
3: 11h30, l'Eucharistie. Et puis après, le partage du repas. Concernant le repas, on a parlé de partage. En fait, vous, les fidèles, quand vous venez, comme nous avons fait avant, famille en nous, hein, là, nous, quand ils vont au monde, nous, en fait, nous apportons une bouteille de vin. Bon, on prend du vin, parce que c'est repas. Nous apportons un jus, nous apportons, si c'est période à Zaboka, nous apportons Zaboka, nous apportons butin et nous partageons ensemble. Eh bien, ce sera ça. Ce sera l'unité du partage. Eh bien, vous pouvez toujours venir avec votre repas personnel si vous êtes diabétique, parce que il faudra respecter l'heure du repas et puis les consignes de nourriture. Mais il faudrait venir avec de quoi partager pour qu'on soit vraiment dans le partage. Vous venez avec quelque chose, il y aura des personnes, des membres, des fidèles qui vont accueillir ce que vous allez apporter. Et lors du repas, eh bien, on va s'asseoir, comme pour la multiplication des pains, on va se partager, voilà, le repas ensemble. Et puis après, à 14 heures, eh bien, on va nous dire un petit peu comment la progression des travaux. Oui, Père, c'est ça, un peu ça?
1: C'est ça.
3: La progression des travaux pour ce centre, puisque pour l'instant, on est en prière pour que ce centre puisse vraiment se construire physiquement. parce que ça peut se construire avec nous, qui sommes les fidèles, mais il y a le bâtiment qu'il faut vraiment construire. Donc, on va avoir des renseignements sur cela. Et puis après, nous aurons la prière de la neuvaine, puisque Notre-Dame du Rosaire, c'est cadette. Voilà, cadette, c'est Notre-Dame du Rosaire. Cadette a institué une neuvaine. Et vous aussi, chers auditeurs, dans toutes les paroisses, on peut faire la neuvaine. Mais comme la paroisse est dédiée à Notre-Dame du Rosaire, cadette a préparé une neuvaine. Donc, nous allons prier.
1: Comment? C'est ça, c'est la fête. Le mois d'octobre, c'est le mois du Rosaire, oui. Mais c'est le mois de Marie. Mais c'est aussi notre sainte patronne, Notre-Dame du Rosaire. Et ce n'est pas anodin, avec Marie pas à pas. Donc, nous faisons le rosaire, hein, qui va aussi, au niveau de la communauté, nous entraîner aussi dans cette préparation pour la fête de notre communauté. Et puis, en même temps aussi, eh bien, nous...
3: Tout le monde sera uni dans cette prière. Voilà. Ouais. Même si c'est un jour, on sera uni par bien cette sûr. Prière. Mmh. Puis après la neuvaine, la prière de la neuvaine, nous aurons ce temps aussi que... Eh bien, tout le peuple de Dieu attend, c'est un temps d'intercession, de prière, parce que, comme je le dis, il faut avoir des armes pour pouvoir prier, pour pouvoir vraiment que le peuple de Dieu se mette ensemble pour l'ouverture de ce centre. Donc, nous aurons un temps d'intercession, de prière, et puis après, un temps de louange et d'action de grâce. Voilà. Donc, ai-je oublié quelque chose? Voilà, Père.
1: Je pense prière, que l'action de grâce.
3: L'action de grâce, puis le Père. Alors, oui, nous allons... alors, vous avez vu que dans la lettre de l'évêque, il faut prier pour les prêtres. Alors, comme nous serons unis, nombreux, nous allons aussi faire cette prière pour les prêtres, hein, pour les vocations, pour les vocations, pour que nous ayons... Les vocations, ce n'est pas uniquement... l'appel des prêtres, hein. C'est l'appel des personnes comme nous, mais nous sommes des appelés, nous sommes des laïcs qui avons entendu l'appel et qui avons répondu, donc pour que nous puissions, chacun puisse prendre sa part dans l'église, dans le diocèse et dans l'église, nous sommes tous le peuple de Dieu. Donc nous allons nous mettre ensemble pour faire cette prière, et puis voilà, donc la journée se terminera ainsi dans la joie, parce qu'elle nous sait l'église à Jésus-Christ et sa belle vive et bondie, n'est-ce pas?
0: Sa belle. Oui, sa belle vive et bondie. Donc merci Solis pour cette présentation. Donc vous êtes tous conviés à marcher avec Marie pour le mois d'octobre.
3: N'oubliez pas votre chapelet.
2: N'oubliez pas votre chapelet. Je dirais, venez comme vous êtes. Venez avec tout votre amour. Nous vous accueillons le 3 octobre.
0: Cadette.
1: Je voudrais vraiment rappeler que nous ne travaillons pas seuls. Il y a bien sûr la partie spirituelle. Mais il y a tout le coupil. C'est la partie spirituelle et puis la partie aussi, une autre partie... où on s'occupe de la
0: tout ce qui est administratif, et construction,
1: la construction, les murs, tout ça. Donc c'est un travail d'ensemble et je voulais les saluer avec M. Frémont, avec M. Lordino, avec l'évêque, notre évêque qui nous fait confiance et qui nous invite aussi à devenir vraiment, à prendre ce projet à cœur et que nous puissions devenir vraiment responsables de ce projet, tout un chacun. Donc remercie vraiment tout ce coupil qui est là. Et le Père Jonas qui a commencé le projet avec nous, mais qui a reçu sa nouvelle affectation en Martinique, mais qui est avec nous, le cœur, ça c'est sûr. Et voilà, nous voulons vraiment le rappeler, et puis nous préparer, parce que ce centre spirituel, nous en avons besoin, nous voyons déjà les fruits, parce que le peuple de Dieu... se retrouve et nous vivons aussi pour que nous faisons en sorte que nous puissions le réaliser. Donc dans ce temps, vous allez voir comme notre sœur a présenté le programme, il y a cette partie où nous allons aussi présenter le projet, c'est-à-dire que cette partie physique
0: organisée par le copil,
1: voilà, avec les murs, nous pourrons visionner par exemple ce que pourrait être, ce que sera ce centre. C'est pas une image, hein, on ne se fait pas des idées, mais vraiment avec le copil, avec Monsieur Frémont, il y aura un temps durant ce temps de prière où le peuple de Dieu présent va voir ce que sera ce lieu avec, visuellement, avec des salles, avec des lieux où on pourra se retrouver pour prier, des lieux de rassemblement, des lieux où on pourra vivre l'adoration, voilà. Donc, voilà, c'est important de le signaler pour que nous puissions vraiment voilà, partir. Quand nous partons vraiment avec cette joie parce que nous savons où nous allons et nous savons que le Seigneur nous accompagne.
4: En argile incertaine de notre humanité.

0: Marche avec nous, Marie. Continue à marcher avec nous jusqu'à ce centre spirituel Notre-Dame de Guadeloupe que tout le monde attend. Mais là, nous allons peut-être vous laisser, hein? Vous laisser. Et puis, chacun dira un petit mot avant de conclure et surtout préparer la prière pour le centre spirituel diocésain. Mettez votre petite feuille ou allumez votre téléphone pour pouvoir faire la prière avec nous à la fin de l'émission. Voilà.
1: Donc, je dirais merci à toute la Guadeloupe. Hein. Merci à Monseigneur qui nous permet de conduire cette mission. Merci aux auditeurs. Merci Elisabeth hein, d'avoir pu... coordonner un peu l'émission. Merci Solise, que je connaissais pas, mais on sent que, qu'il y a tout l'amour du Christ dans ton cœur. Merci Père Antoine, merci d'être là avec ton programme chargé, mais tu trouves toujours le temps pour ton peuple. Ah, ça fait plaisir, ça fait vraiment plaisir. Ce que je dirais, continuez à nous encourager, à nous aider, parce que le centre spirituel, en fait, les murs ne sont pas encore construits, mais ils existent déjà en prière. Et j'ai envie de dire, même si les murs ne sont pas là, nous tous qu'à débarquer à cadette pour nous prier.
0: Amen.
2: Donc, j'entends ta ola. David, nous tous qu'à descendre à cadette. Donc, quand on va se rendez-vous le 3 octobre pour nous faire vraiment l'unité, pour nous être le peuple de Dieu rassemblé. Rassemblé pour nous déjà dans un premier temps. Prier pour que l'amour puisse régner en cœur à chaque fidèle, chaque famille en Guadeloupe. Déjà, ça, c'est important. Si nous voulons sentir vivre fort ces familles-là bien, donc nous avons vrai ça qui a passé actuellement. Donc, venez à Cadette le 3 octobre pour nous faire monter prier nous pour que l'Esprit Saint puisse agir au niveau des diocèses-là et au niveau des familles de Guadeloupe. Voilà.
0: Oui, mon père.
3: Voilà, donc, un grand merci aussi à chacun, à tout un chacun. Je pense à toutes les paroisses, les confrères qui se sont mobilisés pour que le message passe, même si il y aura toujours des choses à faire. Hein. Mais merci. Et merci au mouvement qui nous accompagne et qui ont joué le jeu vraiment pour que ces temps soient des temps vraiment remplis et que nous puissions partir aussi avec un cœur renouvelé hein, dans ce que nous proposons. Merci à notre évêque mais qui nous fait confiance hein, et qui nous appelle à la responsabilité et à prendre notre engagement dans ce projet. Et voilà, nous avançons ensemble. Nous aurons encore d'autres temps, je dis d'autres temps qui va... Nous aurons encore deux autres temps forts avant la clôture de ce temps de prière. Mais nous restons mobilisés parce que nous savons que, eh bien, de jour, chaque jour, jour après jour, nous avons toujours eh bien, des appels, nous avons toujours des attentes de frères, de sœurs qui ont besoin eh bien, de lieux d'écoute, d'accueil pour eh bien, refaire aussi leur vie.
0: Oui. Moi aussi, je profite pour remercier Monseigneur pour ce beau projet. Merci aux copiles qui ont déblayé le chemin avant que les mouvements, les groupes, les associations du diocèse puissent venir prier pour que ce projet puisse voir le jour concrètement. Nous remercions tous ceux qui nous soutiennent. Ceux qui écoutent Radio Massabielle, merci pour tout. Merci, Monsieur Faber, pour votre soutien. On profite à la technique. Tout est aux huiles. Merci à toute l'équipe de Radio Massabielle, aussi à Thierry Fenderé, le directeur, pour nous laisser la possibilité de venir ici, de nous laisser nous exprimer. Donc, merci à tous. Merci aux prêtres qui étaient présents depuis le mois d'août. Ceux qui étaient présents au mois d'août, merci à vous. Nous savons que vous avez beaucoup de choses à faire, Mais merci d'être avec nous, merci de nous soutenir. Ceux aussi qui ont fait passer le message, même s'ils n'ont pas pu venir physiquement, mais qui étaient présents avec nous par la prière et qui ont permis de faire passer l'information au sein de leur paroisse. Merci, merci à vous. Alors, nous tenons à vraiment remercier l'équipe du Rosaire qui a dit oui, oui pour le mois d'octobre. Donc, ce sera l'équipe du Rosaire qui sera à la commande au mois d'octobre, mais pas seule. Donc, voilà. Donc, merci à tous ceux qui acceptent de dire oui et qui accompagnent chaque mouvement, chaque groupe, chaque temps. Merci à vous. Que le Seigneur vous bénisse. Et puis pour finir, que tous soient un, nous allons pour procéder à la prière pour le centre spirituel diocésain Notre-Dame de Guadeloupe. Seigneur notre Dieu, Père de toute lumière, nous te présentons notre île, la Guadeloupe. Cette terre que tu as bénie de ta présence et de ton évangile et de ta grâce. Nous te rendons grâce pour l'Église qui vit et rayonne sur notre terre, pour notre évêque, Monseigneur Philippe, les prêtres, les religieux, les religieuses, les diacres, les laïcs engagés qui portent ta mission. Nous te rendons grâce pour le projet du centre spirituel diocésain Notre-Dame de Guadeloupe, né dans le cœur de tes enfants qui t'aiment et qui aiment la Guadeloupe. Seigneur, tu sais ce qu'il faut pour que ce lieu saint voie le jour. Tu connais les obstacles, tu connais les résistances, tu connais les cœurs. Aplanis, Seigneur, les chemins, ouvre les portes, envoie ton Esprit Saint. Suscite dans le cœur de tous la générosité et la persévérance. Que ce centre diocésain soit une maison de ta parole, où l'on vient entendre ta voix et repartir transformé. Que ce centre diocésain soit une maison de prière, où les âmes épuisées retrouvent la source, le silence et ta présence. Que ce centre diocésain soit un berceau de vocation où des jeunes gens et jeunes filles entendront ton appel et diront oui. Marie, Notre-Dame de Guadeloupe, Mère de grâce et Reine de notre île, prends ce projet entre tes mains maternelles. Tu l'as dit à Cana, faites tout ce qu'il vous dira. Dis-le aussi à nos cœurs et conduis-nous à ton Fils. Seigneur, nous croyons que si c'est toi qui bâtis la maison tient debout, alors bâtis avec nous, bâtis en nous, bâtis pour la Guadeloupe. Ensemble, dans la prière, main dans la main, bâtissons un lieu saint pour ta gloire, pour nos enfants et nos familles. Amen, amen, amen. À très bientôt.
1: À très bientôt.

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1: La Constitution dogmatique sur l'Église, Lumen Gentium, consacre un chapitre entier à Marie, en guise de conclusion du document. Le préambule nous invite à honorer la Mère du Verbe incarné. C'est en elle, en effet, que s'est accompli l'événement de la rédemption du monde. Les pères conciliaires décrivent la manière dont cela s'est produit en reprenant les mots de Paul dans l'Épître aux Galates, où l'apôtre souligne le rôle primordial de Marie. Lorsque les temps ont été révolus, Dieu a envoyé son Fils, qui est né d'une femme, afin de faire de nous des fils adoptifs. Cette belle expression de Paul est bouleversante. Le Fils de Dieu est né d'une femme. Admirons en Marie la grandeur et le mystère de la féminité, qui est la chair dont la vie est faite. Même celle de Dieu, nous entendons l'écho de la figure d'Ève, la première femme à qui Dieu, dans le paradis terrestre, confia le destin de la maternité. Tu enfanteras dans la douleur. Et Ève engendra Caïn et Abel, ses fils divisés, l'un auteur et l'autre victime de violence et de mort. Marie rachète ce corps de femme et de mère et en fait un corps d'amour en enfantant un fils de Dieu qui se fait le frère de tout fils de l'homme.
0: À présent, nous nous unissons en prière avec le monde entier en renouvelant notre consécration à Marie.
2: Vierge Immaculée, Mère de Dieu et de l'humanité, je t'accueille comme don de Jésus sous la croix et je me confie entièrement à toi. Je t'offre toute ma vie, ce que je suis, ce que j'aime et ce que j'ai, afin que resplendisse en moi la beauté du Christ. Aide-moi à être docile à l'Esprit et à vivre avec joie ma vocation dans l'Église, afin de collaborer à ta mission maternelle et d'orienter vers Dieu le cœur de tout homme. Toi qui as guidé Saint Maximilien Kolb pour aimer sans mesure, enseigne-moi à être témoin de l'Évangile et à faire de ma vie un don. Je te confie les personnes que je rencontrerai et je t'offre le travail, les joies et les souffrances de cette journée. Ô Marie, conçue sans péché, prie pour nous qui avons recours à toi et pour ceux qui n'ont pas recours à toi.
0: Les missionnaires de l'Immaculée Père Kolb ont présenté 5 minutes avec Marie, une réflexion sur notre consécration totale à l'Immaculée, cheminement sûr qui nous mène à Jésus.

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2: Évangile de Jésus-Christ selon saint Matthieu. À ce moment-là, les disciples s'approchèrent de Jésus et lui dirent : Qui donc est le plus grand dans le royaume des cieux ? Alors Jésus appela un petit enfant. Il le plaça au milieu d'eux et il déclara « Amen, je vous le dis, si vous ne changez pas pour devenir comme les enfants, vous n'entrerez pas dans le royaume des cieux. Mais celui qui se fera petit comme cet enfant, celui-là est le plus grand dans le royaume des cieux. Et celui qui accueille un enfant comme celui-ci en mon nom, il m'accueille, moi. Gardez-vous de mépriser un seul de ces petits, car, je vous le dis, leurs anges dans les cieux voient sans cesse la face de mon Père qui est aux cieux. »

Frères et frères dans le Christ, aujourd'hui l'Église fait mémoire des anges gardiens, ces créatures spirituelles qui vivent dans l'amitié de Dieu, qui partagent de son royaume et qui sont au service des hommes et des femmes. En dépit de leur force et leur pureté spirituelle, ce sont des créatures humbles et obéissantes. Et l'évangile que nous venons de proclamer éclaire notre compréhension et notre foi sur le sens du mystère du royaume de Dieu, sur le sens du salut que le Christ est venu instaurer dans le monde. Il nous fait entrer dans une nouvelle logique, celle de l'enfance spirituelle. La logique du royaume de Dieu ne fait pas la promotion de la performance humaine ou mondaine, où ce sont toujours les plus forts, les plus intelligents, les plus rapides ou les plus riches gagnent. La logique du royaume élève plutôt celui ou celle qui accepte d'ordonner et de subordonner sa vie à Dieu en reconnaissant ses faiblesses, ses manques et ses limites. Saint François d'Assise, dont nous préparons la fête et célébrons cette année les 800 ans de sa naissance au ciel, a fait cette découverte en lisant l'Évangile. Pour lui, la meilleure façon de vivre la bonne nouvelle et d'accomplir la volonté de Dieu consiste tout simplement à prendre le chemin de l'humilité et du dépouillement. Et c'est pour nous l'occasion, frères et sœurs bien-aimés, de voir qu'est-ce qui nous retient, de voir nos attaches. Qu'est-ce qui nous empêche de voler pour aller vers Dieu? Tout comme Sainte Thérèse, François a voulu rester petit devant Dieu sans chercher les honneurs ni les avantages terrestres. Il a voulu mener une vie sans attache, libre, par rapport à tout, même par rapport à sa famille de sang. D'ailleurs, comme vous le connaissez, face au comportement de son père, François a complètement tourné le dos aux richesses mondaines pour embrasser ce qu'il appelait dame pauvreté. Sans chercher à faire l'exégèse des textes bibliques, François a appliqué et vécu l'Évangile dans toute sa radicalité. À son sens, l'Évangile du Seigneur est à lui seul la théologie fondamentale de la vie chrétienne, de la vie spirituelle, de la vie communautaire et de toute l'Église. Rappelons qu'à l'époque de François, les marchands cherchaient la prospérité. Ils voulaient devenir riches, grands et influents sur les marchés locaux comme internationaux. Bien qu'issus d'une telle famille,
François a choisi, suite à sa conversion, de prendre le chemin de l'effacement et de la petite voix, dépendant du bon vouloir de Dieu et de la générosité des autres. Quelqu'un qui était riche, qui faisait de grandes dépenses, et voilà,

0: à chercher le Seigneur. Après des siècles, la vie de Saint François demeure une école de bonheur, une école de fraternité où tous ceux qui souhaitent réussir leur vie spirituellement peuvent s'inspirer. Chers amis, frères et sœurs bien-aimés, dans cette Eucharistie, demandons au Seigneur, par l'intercession des anges gardiens et de Saint François d'Assise, le patron de cette paroisse et de cette commune, de nous accorder la grâce de vivre dans l'humilité et l'abandon total. Que Saint François nous apprenne à faire confiance au Seigneur, même si on ne voit pas le bout du tunnel. Par la puissance de l'Esprit Saint, que nous soyons libérés de tout esprit d'orgueil et d'arrogance, et que Dieu, dans sa miséricorde, nous accorde la grâce d'entrer et de partager son royaume. Maintenant et pour les siècles des siècles. Amen.
1: Frères et sœurs, bonjour, auditeurs de Radio Bassabielle, bonjour. Comme tous les matins, nous étions donc en direct dans cette église de Saint-François à travers la semaine franciscaine. Nous cheminons vers ce week-end où nous allons fêter grandement et dans la joie notre saint patron, Saint-François d'Assise. Ce matin, en me baladant, en prenant l'air derrière le presbytère, il y a un beau jardin et j'ai vu un nouveau panneau. Un nouveau panneau marqué le Jardin de l'Espérance. C'est tout nouveau et c'est une belle création qui nous fait vivre un petit peu tout, je dirais, le parcours de Saint-François d'Assise. Et je suis avec France-Lise qui a un petit peu créé ce parcours. Bonjour France-Lise, est-ce que tu peux nous dire plus, qu'est-ce qui t'a amené à créer, à faire ce beau parcours?
2: Frères et sœurs de Radio Bassabielle, bonjour. Dans le cadre du jubilé des 800 ans de Saint-François d'Assise, notre paroisse Saint-François d'Assise, vous invite à découvrir donc ce parcours de pèlerinage intitulé « Les Jardins de l'Espérance sur les pas de Saint-François, d'Assise ». Ce parcours a été aménagé dans le jardin du presbytère comme une invitation à prendre un temps de pause, de prière et de méditation. Il était là, ce jardin, et il nous a inspiré de le faire vivre pour découvrir, pour se rapprocher de Saint-François, pour nous montrer la chance que nous avons d'avoir ce saint patron. Au fil des différentes haltes, le pèlerin donc est invité à découvrir ou redécouvrir quelques moments importants de la vie, de la vie et de la spiritualité de Saint François, son appel à suivre le Christ, son amour de la création, son désir de paix et de fraternité, mais aussi la Portioncule, ce lieu si cher à Saint François, lié au pardon et à l'indulgence. Voilà, dans notre jardin, nous avons la chance d'avoir cette chapelle. Une chapelle qui a été créée à une époque et qui s'appelait la chapelle de la réconciliation. Voilà, donc dans le parcours, nous avons pensé à l'offrir et c'était évident qu'on puisse la mettre en évidence, en exergue, et l'appeler la Portioncule, parce que c'est la vie de Saint-François, toute la vie de Saint-François qui s'est passée autour de cette chapelle, dans cette chapelle. Voilà. Donc le parcours n'est pas simplement une exposition à regarder. C'est véritablement un chemin à parcourir.

0: à son rythme. À chaque halte, il y a un texte, une parole de Saint François, une parole de l'Évangile, une méditation, une prière qui vous invite à entrer davantage dans cette spiritualité franciscaine. Un livret du pèlerin accompagne également le parcours et permet à chacun de poursuivre personnellement sa méditation. Nous avons souhaité donc que ce jardin de l'espérance soit accessible à tous, aux paroissiens bien sûr, mais également aux familles, aux jeunes, à nos jeunes, tous les jeunes de la catéchèse, mais tous les jeunes, aux visiteurs, aux pèlerins et à toutes les personnes qui souhaitent simplement s'arrêter quelques instants dans un lieu de paix. Voilà. Donc nous vous invitons à venir franchir le premier pas et vous laisser conduire sur les pas de Saint François d'Assise. Voilà, peut-être que repartirons-nous à ce moment avec cette invitation toute simple, de venir là où nous vivons, des artisans de paix, de fraternité et de joie. Nous vous attendons avec beaucoup de joie au Jardin de l'Espérance.
1: Merci à toi, Francis, mais il est noté, chemin de création, qu'il soit un chemin qui mène vers Dieu. Mais surtout, marchons lentement, laissons-nous guider par l'Esprit Saint. Mais pour cela, marcher, venir, il faut venir à Saint-François. Il faut venir visiter le Jardin de l'Espérance. Donc, l'Église doit être ouverte, le presbytère doit être ouverte, et nous allons vous donner quelques éléments d'horaire, d'ouverture, pour que ce public il soit attendu grandement pour ce week-end de la fête de Saint-François d'Assise. Je suis avec Franciane, qui fait partie de l'équipe, je dirais, de permanence d'ouverture de l'Église. Franciane, à quelle heure on peut venir?
2: Après la messe, ou alors, de toute façon, l'équipe de permanence est disponible de 8h à midi et de 15h à 17h pour accueillir les visiteurs.
1: Très bien, alors on vous attend nombreux pour ce week-end. Merci à toi, Franciane. Nous sommes ravis de tous ces éléments pour fêter dignement et dans la joie ce week-end Saint-François d'Assise. Merci à vous, chers frères et sœurs. Merci à vos auditeurs de Radio Massabielle. Et comme d'habitude, on se retrouve demain, 6h30, pour la messe. Bonne journée à vous.
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7: Un chapelet pour la paix pour tous les enfants du monde. Hier soir, dans la grotte de Lourdes, dans les jardins du Vatican, Léon XIV a prié en 5 langues avec 700 enfants pour que cesse la violence. Une initiative d'aide à l'Église en détresse. Premier tour de la présidentielle au Brésil. Ce dimanche, Lula da Silva brigue un nouveau mandat. Face à lui, le fils de l'ancien président Bolsonaro. Les deux sont au coude à coude. Nous ferons le point sur leurs forces et faiblesses. Les forces internationales anti-djihadistes, une fois parties, l'Irak doit maintenant s'attaquer au désarmement des groupes armés présents dans le pays. Parmi elles, les milices chiites pro-iraniennes. La Bosnie, aux urnes, les parlements nationaux vont être renouvelés. Un scrutin hanté par la figure de Ratko Mladic, dont la mort a récemment ravivé les divisions du pays. L'Érythrée rompt ses relations diplomatiques avec l'Éthiopie en cause la guerre qui reprend entre le gouvernement fédéral éthiopien et le TPLF au Tigré. On tentera de mieux comprendre ce qui se passe dans notre dossier à la suivre à la fin de ce journal.
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7: Bonjour, la prière du rosaire s'est élevée en 5 langues hier soir dans la grotte de Lourdes, dans les jardins du Vatican. Léon XIV, entouré par 1200 fidèles, dont 700 enfants, a offert cette prière mariale pour que cesse la violence dans le monde entier. Le pape a notamment invoqué le don de la paix pour tous les enfants du monde. Cette initiative marque ainsi le début de la semaine de prière de l'initiative. 1 million d'enfants prient le chapelet, promu par Aide à l'Église en détresse. Le compte-rendu d'Augustine Asta.
9: Buonasera a tutti e benvenuti.
10: Ambiance bon enfant dans les jardins du Vatican pour invoquer le don de la paix dans le monde. Face aux enfants présents, le pape les invite d'abord à tourner leur prière vers Jésus et Marie.
9: Vi vogliamo bene, Gesù e Maria. E stasera vi chiediamo un dono speciale. La pace per tutti i bambini del mondo.
10: Jésus et Marie vous aiment et aujourd'hui nous demandons un cadeau spécial, la paix pour tous les enfants du monde, en particulier pour ceux qui vivent là où il y a la guerre dans tant de pays de la terre, a lancé Léon XIV. Pour porter cette intention, les enfants sont invités à réciter le chapelet et à allumer des bougies.
9: In tutto il mondo, milioni di bambini pregano con noi.
10: Partout dans le monde, 1 million d'enfants prient avec nous. Imaginez 50 millions d'Ave Maria qui montent vers le ciel de toutes parts et dans toutes les langues de la terre pour demander la paix, affirme ensuite le souverain pontife. Le pape insiste aussi sur le lien entre la prière et les gestes du quotidien. Pour lui, la paix commence par les comportements de chacun, à la maison, à l'école, au catéchisme, mais aussi dans le jeu et le sport. Les prières doivent toujours s'accompagner de bonnes actions, de gestes d'amour, conclut l'évêque de Rome.
9: Les prières devono sempre accompagnarsi con le opere buone, con i gesti d'amore.
7: Augustine Asta, et c'est hier qu'ont été dévoilées les intentions de prière du mois d'octobre. Le pape demande aux fidèles de prier pour la pastorale de la santé mentale pour que l'Église devienne une maison ouverte, capable d'accompagner sans juger, sans exclure les personnes confrontées à des difficultés de santé mentale. Vous pouvez vous joindre à cette initiative organisée par le réseau mondial de prière du pape et la campagne Prie avec le pape. Le Brésil, à l'heure des comptes, dimanche, les électeurs se rendront aux urnes pour choisir leur président. Les deux favoris de ce premier tour sont Luiz Inácio Lula da Silva, qui brigue un nouveau mandat, et Flavio Bolsonaro. Les deux hommes sont au coude à coude. Depuis 37 ans, Lula est au cœur du scrutin présidentiel, soit directement, soit via des candidats qu'il a désignés. À 80 ans, il est aujourd'hui chahuté par le fils de son ancien adversaire, moitié plus jeune. Le point sur les chances des deux candidats, alors qu'une petite chance existe de voir tout se régler dès le premier tour. À Rio de Janeiro, Jean-Mathieu Albertini.
11: Lula, toujours très populaire, reste la figure centrale de la politique brésilienne. Si son âge n'est pas une question dans cette campagne, sa présence constante dans le paysage politique entraîne une certaine lassitude chez une part de l'électorat. Il peut se targuer d'un bilan économique décent, mais n'a pas bénéficié du même boom qu'il avait rendu si populaire lors de ses deux mandats précédents. Au pouvoir, il peut lancer des mesures dans la dernière ligne droite de la campagne, ce dont il ne s'est pas privé. Mais être aux manettes n'a pas que des avantages. Même s'il n'est pas impliqué, un grand scandale touchant la Cour suprême renforce un sentiment anti-système qui semble bénéficier à Flavio Bolsonaro, pourtant lui directement suspecté dans ce scandale. Le très efficace écosystème de communication de l'extrême droite sur les réseaux sociaux lui est dans ce sens d'une grande aide. L'homme n'a pas le charisme de son père, mais il a son nom et cela suffit. À ses électeurs, son passé et ses nombreux liens avec le monde du crime rebutent pourtant beaucoup de Brésiliens. À Rio de Janeiro, Jean-Mathieu Albertini pour Radio Vatican.
7: Autre scrutin ce week-end en Bosnie-Herzégovine. Les électeurs des trois nationalités du pays vont renouveler les multiples parlements de la République et élire leurs trois présidents. Ce scrutin se déroule dans l'ombre de Ratko Mladic, dont la mort récente a ravivé les divisions nationalistes du pays. Simorico.
12: Ces funérailles nationales en Serbie début septembre ont percuté le début de la campagne électorale bosnienne. En effet, Ratko Mladic est un symbole de la très difficile réconciliation entre Serbes, Croates et Bosniaques depuis la fin de la guerre il y a plus de 3 décennies. Sa disparition a tellement relancé les querelles nationalistes que le membre bosniaque de la présidence tricéphale, Denis Bečirović, s'en est récemment inquiété à la tribune des Nations Unies.
13: Je veux publiquement avertir la communauté internationale que les dirigeants actuelle de l'entité serbe, la Republika Srpska, continue de menacer la paix et la sécurité de la Bosnie-Herzégovine et de la région.
12: Une fois de plus, l'inflammable rhétorique nationaliste a donc submergé la campagne bosnienne et éclipsé les vrais sujets, inflation et corruption avant tout, qui inquiètent autant les Serbes, les Bosniaques et les Croates. Résultat, l'émigration massive se poursuit et menace désormais l'avenir de tout le pays. Dimanche, le taux de participation devrait donc encore chuter et passer sous la barre symbolique des 50%. De toute façon, les trois quarts des Bosniens jugent leurs élections ni libres ni justes. Simon Rico, Belgrade, pour Radio Vatican.
7: La condamnation à 25 ans de prison de Hashim Thaçi ne passe toujours pas auprès des Kosovars. Hier, des milliers de personnes ont manifesté dans la capitale Pristina contre la décision de la justice internationale. Ils ont profité de la visite au Kosovo de la présidente de la Commission européenne, Ursula von der Leyen. Les manifestations se succèdent maintenant dans le pays depuis 2 semaines, depuis que l'ancien président était reconnu donc coupable de crimes de guerre pendant la guerre de 1998-1999. 400 lycées fermés en France au lendemain d'une journée de mobilisation des lycéens marquée par des violences. Un retour de l'enseignement à distance pour des milliers de jeunes. Depuis plusieurs jours, des manifestations émaillées de violences ont eu lieu pour réclamer notamment de meilleures conditions d'enseignement. Le gouvernement accuse le parti de gauche et les filles d'agir en sous-main pour attiser les tensions. Seule certitude, des jeunes qui n'ont rien à voir avec les manifestants en ont profité pour causer des dégradations et s'en prendre aux forces de l'ordre. Le gouvernement sud-coréen ne décolère pas. Séoul exige des excuses de la part de Kiev pour avoir dévoilé que des prisonniers nord-coréens capturés sur le front ukrainien ont été transférés en Corée du Sud. Les sud-coréens voulaient que cela reste secret, mais Volodymyr Zelensky l'a dit à la tribune de l'ONU la semaine dernière. Depuis, la brouille s'est installée entre les deux pays, alors que l'Ukraine bénéficie de l'aide et du soutien de la Corée du Sud dans sa guerre contre la Russie. L'Irak ne compte plus de soldats étrangers sur son sol. Les forces internationales anti-djihadistes dirigées par les États-Unis ont officiellement toutes quitté le pays cette semaine. Mais l'armée irakienne n'est pas encore la seule force armée sur le territoire. Il y a encore plusieurs groupes armés, dont des factions chiites pro-iraniennes qui opèrent. Leur désarmement a été fixé par le gouvernement au 30 juin 2027. À Bagdad, les précisions d'Anne-Sophie Lemoff.
14: Lors d'un discours marquant la souveraineté retrouvée, le premier ministre irakien Ali al-Zeidi a souligné hier que le plan de désarmement défendra, je cite, le principe constitutionnel selon lequel les décisions concernant la guerre et la paix appartiennent aux autorités constitutionnelles et que toute action militaire en dehors de ce cadre est interdite. Et d'ajouter que Bagdad mettra tout en œuvre pour parvenir au désarmement complet de tous les groupes armés non irakiens présents sur le territoire irakien. Le gouvernement irakien s'engage aussi à empêcher que le territoire et l'espace aérien de l'Irak soient utilisés comme point de départ ou route de transit pour toute action menaçant la sécurité des pays voisins. Dans la foulée, la brigade du Hezbollah irakien proche de Téhéran a annoncé la suspension de ses activités militaires, à l'exception de ses actions visant, je cite, des aéronefs hostiles. À Bagdad, Anne-Sophie Lemoff pour Radio Vatican.
7: Le spectre de la guerre entre l'Éthiopie et l'Érythrée ressurgit sur fond de reprise de la guerre civile en Éthiopie. Hier, Addis Abeba a accusé Asmara d'actes d'hostilité, de belligérance, fermé son ambassade sur place et décidé de l'expulsion de 10 diplomates érythréens. En réponse, le gouvernement érythréen a rompu ses relations diplomatiques avec l'Éthiopie. À l'origine de ces tensions, le conflit entre le gouvernement fédéral éthiopien d'Abiy Ahmed et plusieurs régions du pays, dont le Tigré, où le TPLF, le principal le parti régional a repris les armes le 23 septembre et bénéficierait du soutien d'Asmara. Mercredi, le pape avait appelé les deux parties au dialogue. Cette fois, le premier ministre éthiopien doit faire face à plusieurs groupes armés qui contestent ses ambitions hégémoniques, comme l'ont montré le déroulement et l'issue des législatives cette année. Son parti de la prospérité ayant raflé la quasi-totalité des sièges au Parlement. Pouvait-on pour autant s'attendre à ce que la guerre reprenne? Oui, explique Roland Marchal, spécialiste de la Corne de l'Afrique.
15: C'est comme la première guerre, hein. C'est-à-dire que depuis des semaines, plusieurs mois, si vous regardez les think tanks, tous disaient que on allait à la guerre. La différence, c'est qu'il y en a qui disaient, bon, la guerre, c'est avec l'Érythrée, parce que c'est Assab, port d'Assab à contrôler. D'autres disaient, non, ça va passer par le Tigray, parce que de toute façon, les accords de Pretoria sont morts et enterrés depuis l'éjection de Getachew Reda et l'arrivée au pouvoir à Mekele de Gebretsion, qui est un des extrémistes, la branche extrémiste du TPLF.
16: L'éclatement d'un nouveau conflit ne faisait donc guère de doute. Est-ce qu'on sait pourquoi cette guerre a éclaté maintenant ?
15: On savait que les choses allaient se produire. Après, pourquoi ça s'est passé maintenant, si vous voulez? Moi, je crois qu'il y a deux raisons. La première raison, je crois, c'est, bon, il y a eu les élections et les gains du Prospérité Parti qui ont dû sans doute confirmer leur sentiment que de toute façon, Abiy marcherait sur l'eau, hein, et que donc, il fallait réagir et réagir rapidement en utilisant et en essayant de mobiliser toute cette amertume populaire face à une victoire volée à la population, hein, dans l'élection. Et l'autre raison, c'est aussi le fait que le processus de Pretoria et de Nairobi était en fait un cessez-le-feu pour une négociation politique qui n'a jamais eu lieu. Et la communauté internationale, il n'y a pas eu de réaction forte. Donc, quand ils ont vu la guerre se déclencher au Yémen, ils se sont dit que peut-être dans ce climat d'alarmisme, en soulevant la question de l'Éthiopie et en laissant imaginer qu'il y avait des liens entre les deux rives de la mer Rouge, y compris pour ce conflit, ils révéleraient un peu d'intérêt occidental.
16: Sur le plan militaire, il y a donc d'un côté l'armée fédérale, qui semble de loin la plus forte sur le terrain, la mieux armée, la mieux entraînée, et de l'autre, différents groupes armés situés dans des régions différentes. Malgré leur alliance sur le papier, est-ce que ces rebelles peuvent faire le poids face aux forces armées gouvernementales ?
15: C'est des petits groupes qui ont quelquefois des capacités militaires, surtout les Tigréens en fait, hein, les autres un peu aussi, mais leur grande force, ça peut être leur dispersion s'ils sont capables de se coordonner. Parce que dans ce cas-là, l'armée éthiopienne, qui est une armée si vous voulez, de type soviétique, quoi. C'est une armée très traditionnelle qui se déplace lourdement, enfin qui est pas du tout pour des opérations hit and run et tout ça. Bon, donc l'armée risque d'avoir de gros problèmes. C'est pour ça que la guerre va durer, hein. C'est pas une histoire qui va se terminer après-demain.
16: La guerre ne devrait donc pas cesser rapidement. Est-ce qu'au-delà de leur volonté commune, quelles que soient leurs origines ou leurs affiliations, qui est de renverser le premier ministre Abiy Ahmed, les rebelles ont d'autres objectifs qui peuvent les fédérer?
15: C'est ça le problème, si vous voulez, c'est le seul. Et c'est là où vous voyez la main érythréenne. Du point de vue érythréen, ce qui compte, c'est que Abiy Ahmed s'affaiblisse considérablement et que si le TPLF en prend plein la tête, c'est pas non plus une mauvaise nouvelle. Parce que le problème des Érythréens, c'est d'avoir une Éthiopie faible. Leur ambition, c'est celle-là. C'est pas d'avoir un meilleur président que Abiy Ahmed.
16: Et est-ce que ces groupes rebelles se rendent compte qu'ils sont le jouet des ambitions érythréennes ?
15: Oui, mais d'accord, mais qu'est-ce que vous voulez faire? Les Tigréens sont convaincus, et ils ont de bonnes raisons de l'être, que non seulement l'accord politique n'a pas été mis en œuvre sérieusement, qu'il y a eu des pénuries organisées, y compris sur les denrées alimentaires, que la chose à laquelle tout le monde s'attendait, c'est quand même que le TPLF soit restauré comme organisation politique. Le TPLF n'existe plus légalement en Éthiopie. Donc quand vous avez des gens qui ont vu ça, qui ont dit, bon bah c'est tout, retournons à Addis Abeba, mais on prend notre calache. Hein.
17: Interrogé par Marie Duhamel, Roland Marchal était l'invité de Radio Vatican. Voilà, c'est la fin de cette édition. Excellente journée à toutes et à tous.
18: Bonjour à tous, voici votre flash d'information diocésaine sur Radio Massabielle, votre radio de la bonne nouvelle. Ce samedi 3 octobre, mobilisons-nous pour le futur centre spirituel diocésain Notre-Dame de Guadeloupe. Rendez-vous de 8h30 à 17h à l'église Notre-Dame du Rosaire, à Cadette-Sainte-Rose, pour une grande journée de prière avec les équipes du Rosaire sur le thème « Avec Marie, pas à pas ». Dévotion mariale, enseignement, adoration et témoignage vont rythmer la matinée. L'Eucharistie sera célébrée à 11h30. À 14h, une présentation permettra de découvrir le projet du futur centre spirituel. Puis viendront les temps d'intercession et de louange avant la bénédiction et l'envoi à 16h30. Venez avec votre chapelet et de quoi partager le repas fraternel selon vos possibilités. Paroisse, mouvement, famille, nous sommes tous invités à porter ce projet dans la foi et l'unité. Retrouvez le programme complet sur les supports de communication du diocèse. Ce samedi, Saint-François célébrera le jubilé des 800 ans de la mort de Saint-François d'Assise. Plusieurs activités sont prévues au fil de la journée, notamment un rassemblement des jeunes du doyenné et dans l'après-midi, un temps d'échange entre les générations. À 18h, le père Gérard Foucan, vicaire général de notre diocèse, va présider la messe jubilaire à l'église du Bourg, suivie d'une procession. Des membres de la fraternité franciscaine vivront ou renouvelleront lors de cette célébration leur engagement. Dimanche 4 octobre à 9h, la messe solennelle de la fête patronale de Saint-François sera retransmise en direct depuis l'église du Bourg sur Radio Massabielle. Elle clôturera notre semaine en paroisse à Saint-François, semaine commencée le 27 septembre dernier. Grâce aux messes diffusées chaque matin, nos auditeurs ont pu s'unir à la prière de la communauté. Merci aux équipes paroissiales, au curé de la paroisse, le père Vincent de Paul, et à toutes les personnes de bonne volonté qui ont permis cette belle communion. Ce dimanche 4 octobre à 9h également, Mgr Philippe Guihougou présidera la messe de rentrée de l'enseignement catholique. Ce sera à la cathédrale Notre-Dame de Guadeloupe à Basse-Terre. Accompagnons de notre prière les élèves, leurs familles et l'ensemble des équipes éducatives de nos établissements scolaires de l'enseignement catholique. La vie des mouvements, le père José Aubertan est nommé depuis le 28 septembre dernier prêtre accompagnateur du mouvement rural de la jeunesse chrétienne, le MRJC. Nous lui souhaitons une belle mission auprès des jeunes et l'assurant de notre prière pour ce nouvel engagement. Retour sur l'un des temps forts de la semaine écoulée, la fête de Saint-Michel-Archange. Mardi soir, 29 septembre, de nombreux fidèles se sont rassemblés à la chapelle de Cher à Sainte-Anne pour la messe de clôture de la neuvaine. Présidée par Mgr Philippe, cette célébration a été marquée par un appel à la confiance, à la réconciliation et à la paix. Plus d'infos sur le site du diocèse. La paix était aussi au cœur de notre prière jeudi 1er octobre. En partenariat avec Radio Vatican, Radio Massabielle a retransmis en direct le rosaire pour la paix présidé par le pape Léon XIV avec les enfants depuis la grotte de Lourdes des Jardins du Vatican. Au retour de son voyage apostolique en France, le Saint-Père a également partagé un message d'espérance. Lors de l'audience générale du 30 septembre dernier, il a rendu grâce pour les rencontres vécues et souligné les signes de renaissance de l'Église en France, notamment chez les jeunes. Et c'est vers Lourdes que se prépare à partir une délégation de notre diocèse pour le pèlerinage national du Rosaire. La bénédiction par notre évêque et l'envoi auront lieu ce samedi 3 octobre à 18h30. Le groupe comptera pas moins de 53 pèlerins, dont 21 jeunes du collège Saint-Dominique du Moule. Nous leur souhaitons un beau pèlerinage, nourri de prières, de rencontres et d'espérance. En ce mois d'octobre rose, notre diocèse se mobilise contre le cancer du sein. Ses réseaux sociaux prennent les couleurs de cette campagne de sensibilisation, de dépistage et de solidarité. Notre Église manifeste ainsi sa proximité avec les personnes malades, leurs proches et les soignants. Relayons cette mobilisation dans nos communautés et entourons celles et ceux qui traversent la maladie de notre présence et de notre prière. Sur Radio Massabielle, cette attention à la santé se traduit par un nouveau rendez-vous. Prenez soin de vous. Première diffusion ce samedi 3 octobre à 8h sur nos antennes en partenariat avec le Gipraspeg. Au sommaire de ce premier numéro, Octobre Rose et la sensibilisation au dépistage du cancer du sein. 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Dans Nous c'est l'Église, la parole est donnée ce week-end à l'aumônerie des étudiants et à l'équipe des temps de prière mensuels pour le futur centre spirituel de cadets de Sainte-Rose. L'occasion d'annoncer la journée de ce samedi 3 octobre et la mobilisation proposée chaque premier samedi du mois pour accompagner la naissance de ce lieu important pour notre diocèse. 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Voilà qui met un terme à votre flash d'information diocésaine sur Radio Massabielle. Excellent week-end à toutes et à tous, à l'écoute de nos programmes.
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21: Amis et fidèles auditeurs, bienvenue et merci d'être à notre écoute. Le pape Léon XIV a reçu jeudi matin le président centrafricain Faustin Archange Touadéra. Les discussions à la secrétaire d'État ont notamment porté sur la contribution de l'Église au pays et sur le processus de paix signé en 2019. Vous écouterez à ce propos Monseigneur Joseph Samedi, archevêque coadjuteur de Bangui. Autre audience à l'agenda du Saint-Père, c'était celle avec les représentants de la Fédération luthérienne mondiale dans le cadre du dialogue entre catholiques et luthériens. Le pape a aussi reçu la délégation du groupe ERA engagé dans le domaine du recyclage. L'évêque de Rome a souligné la responsabilité de chacun dans la protection de la création. L'actualité sociale et politique sur le continent nous mènera au Mali, au Burkina Faso, au Kenya. Et nous les verrons l'encre de cette nouvelle édition avec deux interventions en langues africaines aujourd'hui, le Tshiluba et le Ewondo. À tous et à chacun, bonne condition d'écoute.
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21: Le pape Léon XIV a reçu en audience au palais apostolique du Vatican jeudi matin le président centrafricain Faustin Archange Touadéra. La discussion a ensuite eu lieu à la secrétaire d'État avec le cardinal Pietro Parolin, secrétaire d'État, accompagné de Mgr Paul Richard Gallagher, secrétaire pour les relations avec les États et les organisations internationales. Cette discussion a entre autres porté sur la contribution de l'Église au pays et sur le processus de paix signé en 2019. Nous reviendrons sur les propos de Mgr Joseph Samedi, archevêque coadjuteur de Bangui. Toujours jeudi, Léon XIV a reçu au Vatican les représentants de la Fédération luthérienne mondiale dans le cadre du dialogue entre catholiques et luthériens. Dans son discours, le souverain pontife a invité ses hôtes à poursuivre le chemin vers l'unité des chrétiens. À l'approche du 500e anniversaire de la confession d'Augsbourg, en 2030, le pape a invité à redécouvrir les racines communes de la foi chrétienne et à témoigner ensemble du Christ. Henri Moriba Camara.
22: Saluant les progrès accomplis dans le dialogue entre catholiques et luthériens et encourageant les représentants de la Fédération luthérienne mondiale à poursuivre le chemin vers une unité pleine et visible, le pape a rappelé que l'œcuménisme est avant tout un chemin de grâce qui permet de dépasser les divisions et d'avancer vers une communion renouvelée. Léon XIV a également évoqué l'année 2030 qui marquera le 500e anniversaire de la confession d'Augsbourg. Cette échéance, estime-t-il, peut devenir une étape importante pour approfondir le dialogue et redécouvrir ce qui unit les chrétiens. Le successeur de Pierre a notamment invité les théologiens à tourner leur regard vers le Christ et son évangile et à revenir aux racines communes à la foi, à l'Église primitive et au Père de l'Église. Enfin, le pape a appelé les chrétiens à témoigner ensemble du Christ par leur vie et leurs actes. Le Christ ne doit pas devenir un mot étranger dans notre monde, a-t-il souligné, avant d'inviter à renouveler notre engagement en faveur de l'unité dans la prière.
21: Merci, Camara. Autre audience à l'agenda du pape ce jeudi, c'était celle avec la délégation du groupe ERA, qui est notamment engagé dans le domaine du recyclage. Dans son discours aux représentants de ce groupe, l'évêque de Rome a surtout rappelé la responsabilité de chacun dans la protection de la création. Ce jeudi 1er octobre, le souverain pontife a prié le chapelet dans le jardin du Vatican, à côté de près de 1000 enfants issus d'écoles et de paroisses de Rome. Nous reviendrons sur cet événement dans notre prochaine édition. Le président centrafricain Faustin Archange Touadéra, je vous le disais, a été l'hôte du pape ce jeudi. Les discussions ont notamment porté sur la contribution de l'Église au pays et sur le processus de paix signé en 2019. De cette rencontre, Monseigneur Joseph Samedi, archevêque auditeur de Bangui, espère davantage des grandes initiatives de la part du président Touadéra pour la paix et la réconciliation en Centrafrique. Dans cet entretien que nous vous proposons, l'archevêque coadjuteur de Bangui souligne également les relations entre l'État centrafricain et l'Église catholique.
0: L'attente est forte. La question que beaucoup se posent ici, c'est de savoir où est-ce qu'on ira, où est-ce que donc ceux qui dirigent les décisions politiques, où est-ce qu'ils vont nous conduire, n'est-ce pas? Vers la croissance, la paix et le développement. C'est de sens que, voilà, en tant que centrafricain, nous souhaitons que dans cette République-là, que nous connaissions vraiment la prospérité, le développement. Nous souhaitons qu'à l'issue de cette rencontre-là, le président retourne au pays, qu'il mette en place une politique qu'il n'y ait plus d'exclusion, que les centrafricains s'entendent entre eux pour construire leur pays, qu'il n'y ait plus de rejet, d'exclusion, que tous emboîtent le pas, espèrent donc un avenir meilleur dans la paix et dans le dialogue.
22: La conférence épiscopale centrafricaine œuvre-t-elle dans cette voie de promouvoir le dialogue, la communion au sein du pays et quelles sont les activités qu'elle entreprend pour vivre cette communion?
0: La conférence des évêques s'est réunie au mois de juin dernier pour la deuxième session annuelle. Donc, à l'issue de cette conférence, ils ont donc adressé un message à la nation que nous voulons tous avancer, aller de l'avant vers le développement, vers la paix, vers la construction.
22: La Centrafrique, son premier président a été un prêtre. Comment aujourd'hui l'Église catholique est vue vis-à-vis de l'organisation du pays?
0: L'Église catholique, au niveau national, reste un partenaire fiable. Tous les paysans respectent les catholiques à cause de ce qu'elle a fait pour ce pays-là, au niveau de l'éducation, au niveau de la santé. Pour l'État centrafricain, l'Église catholique reste un partenaire avec qui il faut construire, il faut dialoguer. Donc l'Église a sa place. Beaucoup de respect pour l'Église catholique.
21: Monseigneur Joseph Samedi, archevêque coadjuteur de Bangui, il répondait aux questions de Henri Moriba Camara.
1: Dans quelques instants, l'actualité sociopolitique.
21: À l'initiative du gouvernement, plusieurs milliers de personnes se sont rassemblées mercredi soir sur la place de la Révolution à Ouagadougou et dans plusieurs régions du pays pour célébrer le 4e anniversaire du coup d'État et emporter au pouvoir le capitaine Ibrahim Traoré qui a instauré une révolution progressiste populaire RPP. Au Mali voisin, ce 1er octobre, c'est la rentrée des classes pour les élèves, mais pas pour tous. En effet, plus de 20% des écoles du pays sont fermées du fait de la situation sécuritaire, selon les autorités et leurs partenaires. Les précisions de notre correspondant dans la région, Abdoul Razak Idrissa.
2: 733 200 enfants inscrits dans 2444 écoles sont affectés par la situation. Leurs écoles sont fermées parce que les djihadistes les ont obligées ou qu'elles ont été pillées et détruites au cours d'attaques ou que le personnel a peur de s'y rendre ou encore parce que les dites écoles accueillent des familles déplacées ayant fui les violences. Ces écoles sont en grande partie situées dans le centre et le nord du pays, dans des villes comme Bandiagara, Douenza, Ténénko, Menaka, Kidal ou encore Tessalit. Ces deux dernières villes, dont le contrôle en rappel a été pris le 24 avril dernier par les rebelles indépendantistes du FLA et les djihadistes liés à Al-Qaïda. En 2020, le nombre d'écoles écoles fermées au Mali pour cause d'insécurité s'élevait à 1300. Il est passé à 1800 en 2024. Le chiffre de cette année est donc un record alors que l'année 2026-2027 est décrétée année de l'éducation et de la culture par le président de la transition Assimi Goïta qui a promis de renforcer la lutte contre l'insécurité et les groupes terroristes. Abdel Razak Idrissa à Niamey pour Radio Vatican.
21: Des explosions d'origine inconnue ont été entendues dans la nuit de mercredi au jeudi au quartier général des forces armées éthiopiennes dont la capitale fédérale Addis Abeba a rapporté une source diplomatique. Depuis le 23 septembre dernier, des combats ont repris dans le nord de l'Éthiopie après des mois de tensions entre le gouvernement fédéral et les autorités rebelles de l'État régional du Tigré. Malgré ce conflit en cours, le premier ministre éthiopien Abiy Ahmed s'est rendu mardi à la cérémonie de lancement du chantier de la méga raffinerie du groupe nigérian Dangote à Lamu sur la côte est du Kenya. Hormis le président kenyan, plusieurs autres dirigeants africains ont fait le déplacement, tels que les présidents de l'Ouganda, du Bénin et du Togo, signe de l'importance de cette future raffinerie kenyane. Elle devrait être opérationnelle d'ici 2030 et permettre de traiter 700 000 barils de pétrole brut par jour. Reportage de notre envoyé spécial à Lamu, Alban Tiroir.
3: C'est coiffé de casques bleus au bord de l'océan Indien, Kaliko Dangote et le président du Kenya, William Ruto, ont lancé la construction de la méga raffinerie. Pour le Nigérian, ce projet marque un nouveau chapitre dans l'industrialisation de l'Afrique.
4: For too long, our continent has actually been rich.
5: Pendant trop longtemps, notre continent a été riche en ressources, mais pauvre en matière de création, de valeur et de transformation. L'Afrique ne peut pas construire une prospérité durable en exportant ce qu'elle possède et en important ce dont elle a besoin. Nous devons créer davantage de valeur ici, chez nous, en Afrique.
3: Le Kenya espère lancer sa production commerciale de pétrole brut en décembre. Elle sera bien inférieure aux capacités de la raffinerie, mais celle-ci pourra également être approvisionnée en brut depuis d'autres pays. Pour le président William Ruto, les enjeux sont importants. Le Kenya a, selon lui, dépensé plus de 4 milliards de dollars pour importer des produits pétroliers l'année dernière.
21: Une raffinerie ne fera pas disparaître cette facture du jour au lendemain. Mais ce chiffre montre pourquoi le Kenyan et ses voisins doivent se doter des capacités de raffinage plus proches des marchés que nous desservons et développer des nouvelles industries autour de cette activité.
3: La raffinerie fait toutefois déjà l'objet d'un recours en justice par des habitants du comté de Lamu qui affirment que les terres où sont installées leurs familles sont menacées par sa construction. Quiconque cherchera à nous causer des problèmes, nous sommes prêts à y faire face et nous leur donnerons des maux de tête, a répondu Aliko Dangote. Lamu, Alban Tiroir pour Radio Vatican.
21: Jean-Pierre Kalungisa nous présente les résumés de la catéchèse du pape à l'audience générale du mercredi et une lecture ciblée de l'encyclique Magnifica Humanitas du pape Léon XIV.
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21: Marie-Josée Nga nous présente le résumé de la catéchèse du pape à l'audience générale du mercredi et une lecture ciblée de l'encyclique Magnifica Humanitas du pape Léon XIV.
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21: C'est par ici que nous mettons un point final à notre programme. Merci de votre écoute et à la prochaine.

0: Louis Dauphren.
1: Après le voyage du pape Léon XIV, dont le parcours sans faute impressionna tous les observateurs, les catholiques se sentent revigorés, résolus. Mais quels enseignements en tirer alors que, statistiquement, la déchristianisation continue sur le papier et que le christianisme, en un demi-siècle, a perdu grosso modo les deux tiers de ses forces vives? Alors bien sûr, la logique comptable ne se suffit pas à elle-même, elle ne suffit pas à tout expliquer. Ce qu'on appelle la modernité obligea les catholiques à se dessaisir d'un pouvoir normatif, institutionnel, pour n'être qu'une option parmi d'autres, stimulant mais risqué. Comment transformer la société en se laissant juste désirer? C'est toute la question posée par le Paris chrétien de François Huguenin. C'est sorti en 2018 et c'est réédité en ce moment. Je rappelle que François Huguenin est historien des idées, docteur en histoire et en sciences sociales, spécialiste de l'histoire du catholicisme et déjà auteur d'une œuvre assez nombreuse. Bonjour François Huguenin.
2: Bonjour Louis Dauphren.
1: Quelle résonance donnez-vous donc à ce voyage du pape du point de vue de l'analyse que vous avez faite du christianisme?
2: Je crois qu'il nous a, bon, outre le fait que ça a été très frappant de voir un moment de liesse, de communion, dans une France qui va quand même pas très bien actuellement, on le sait. Ce qui m'a vraiment frappé, c'est que on a vraiment eu une parole, une vraie parole de pape et de pape d'après Vatican II, c'est-à-dire qui ne confond pas l'ordre politique et le religieux, mais ne pas confondre le politique et le religieux, ne pas avoir la tentation de faire le politique à la place des politiques, ça ne veut pas dire être indifférent à la chose politique. À un autre stade, en fait, c'est Henri de Lubac qui disait que, au fond, l'Église n'avait pas à diriger la société, mais qu'elle avait à parler aux consciences. Et c'est exactement ce qu'a fait Léon XIV. Il a parlé aux consciences sur des choses absolument fondamentales, notamment sur les questions de fin de vie, mais pas que. Il a parlé aux consciences, et évidemment, ça a une résonance politique, notamment dans un pays qui vient de voter cette loi criminelle sur la fin de vie. Mais il a donc pu, en ne sortant pas de son registre de pape, être celui, comme disait Benoît XVI, celui qui pouvait peut-être éclairer la raison. Hein, Benoît XVI a dit dans son grand discours de Westminster, quand il est allé devant le Parlement britannique, que la religion catholique n'avait pas à donner les normes aux politiques, mais elle pouvait purifier la raison. C'est exactement ce qu'a essayé de faire Léon, et il l'a très bien fait.
1: Est-ce qu'au bout du compte, François Huguenin, il n'y a pas aussi une frustration de se dire que c'est un peu « cause toujours, tu m'intéresses » avec le pouvoir politique,
2: hein? Alors, de fait, dans la réalité, par exemple, de la vie politique française, je reviens, c'est pas une obsession, mais c'est ce qui est le plus récent. Je reviens sur le débat sur la fin de vie. Moi, j'ai quand même vu qu'il y avait beaucoup de gens, notamment dans le monde catholique, je pense à mon ami Erwan Lemoradec, qui ont vraiment posé des arguments rationnels, pas dans la polémique violente, mais en étant... Et en fait, oui, on avait l'impression qu'ils pouvaient toujours parler, que ça ne servirait à rien. Oui, c'est vrai, mais je pense que d'abord, le pape Léon, cet événement a quand même créé quelque chose. Et puis... on ne sait jamais, enfin, le souffle de l'esprit fait son travail derrière. Est-ce que cette parole va imprégner durablement une partie de la société? Est-ce qu'elle va réveiller des consciences? Peut-être. On n'en sait rien. Je veux dire, ça ne nous appartient plus. Mais en tout cas, il a fait ce qu'il fallait faire. C'est ça qui me paraît très important.
1: François Huguenin, sans être nostalgique du tout d'une église surplombante et totalisante dans la manière de gérer la vie sociale, est-ce que ce n'est pas une façon de se réfugier, de se dire que bon, je renonce à avoir une influence politique ou à exercer une forme de norme? Est-ce que ce n'est pas une façon de renoncer aux rapports de force qui font la vie ici-bas?
2: Non, je ne crois pas, parce que justement, ces rapports de force dont vous parlez sont inhérents à la condition humaine blessée depuis le péché originel et à la chose politique. Bon, si on renonçait en tant que politique à ces rapports de force, il faudrait faire autre chose. La force du religieux, et notamment du christianisme, c'est justement de se mettre, non pas en surplomb, mais un pas de côté, pour comme la lampe qui éclaire. En laissant la liberté aux consciences et à ceux qui font de la politique, de se laisser éclairer ou pas. C'est évidemment...
1: C'est-à-dire que le dernier mot ne vous revient pas?
2: Non, mais en fait, le dernier mot ne nous revient jamais. Quand on est chrétien, on le sait. Le dernier mot ne nous revient pas. La parole, c'est pas nous. Hein, c'est la parole qui nous précède. Et au fond, c'est le souffle de l'esprit qui a le dernier mot.
1: Mais vous laissez d'autres hommes décider de ce qui est pertinent dans votre parole ou pas, en fait.
2: Oui, mais si on croit à la liberté et à la dignité de la personne humaine, on peut penser que effectivement, à un moment donné, il peut se passer quelque chose. Bien sûr, nous sommes dans une société particulièrement. Où le christianisme est particulièrement minoritaire, il faut quand même le dire, on l'oublie très souvent, et mis de côté. Mais il y a aussi tellement d'angoisses existentielles sur la vie que nous menons, parce que c'est quand même frappant cette séquence, ce voyage de pape plein de liesse et de paix, et ce qu'on voit avec ces émeutes dans les lycées, avec
1: des lycées qui volent. Ça se fracasse tout d'un coup.
2: Mais d'ailleurs, je ne suis pas en train de dire que c'est Dieu qui tire les manettes, c'est pas du tout mon genre.
1: C'est amusant parce que moi je voyais aussi une explication un peu métaphysique.
2: Mais en
1: je
2: tout
1: pense
2: cas,
1: que le diable est très mécontent du voyage du pape et qu'il se venge un peu.
2: En tout cas, il y a cette séquence nous interpelle entre. Entre la parole du pape, qui est une parole qui peut apporter l'espérance, la paix et le discernement aux consciences, et cette avalanche de violence instrumentalisée, qui est le pire de ce que nos sociétés connaissent. Et là, peut-être qu'il y a des gens qui font comme nous le lien un peu confusément entre ces deux séquences. C'est quand même plus sympathique d'être avec Léon XIV.
1: François Huguenin, est-ce qu'il y a un rapport entre Paris chrétien et Paris pascalien ?
2: Oui, au sens où, alors, dans le titre, c'était pas vraiment ça. Mais
1: c'est pas rien de parier.
2: Oui,
1: quand je parie, je peux tout perdre.
2: Mais justement, le pari chrétien, et ça rejoint un peu ce qu'on disait précédemment, le pari chrétien, c'est de se dire que être chrétien en politique. C'est pas justement vouloir absolument christianiser la société à contre-courant, c'est pas ça l'idée. C'est l'idée que faire le pari que cette voie que nous portons, qui est une voie qui est éclairée par la tradition de 2000 ans de christianisme, que cette voie que nous portons, elle peut toucher des consciences, elle peut éclairer les débats, elle peut avoir sa place, malgré certaines hostilités, malgré le contexte qui n'est pas toujours favorable aux chrétiens, et on fait le pari que parler, que dire, que participer au débat, ça peut avoir des fruits, et moi je crois que ça peut avoir des fruits, je ne sais pas lesquels encore une fois, j'essaye d'œuvrer modestement à mon niveau, et je sais que l'Esprit-Saint après en fera ce qu'il voudra.
1: Comment mesurer, au-delà des consciences individuelles qui peuvent bien sûr être transformées de l'intérieur par la parole du pape ou par le seul fait d'entrer dans une église, on a vu que par exemple 8%, je crois que c'est le chiffre, alors je ne sais pas d'où vient la statistique, mais 8% des conversions viennent de gens qui sont entrés dans une église, qui ont été subjugués. Alors au-delà de cet aspect strictement individuel, comment mesurez-vous que le pari, que cette parole peut infuser et transformer les choses ? Est-ce qu'il y a des éléments qui permettent de retracer un peu le succès du pari ? Dans le passé ou dans l'actualité, je ne sais pas. Qu'est-ce qui permet de mesurer que ça fonctionne ?
2: En tout cas, moi j'ai constaté par exemple quand le pape François avait sorti Laudato Si, que certaines personnes qui n'étaient absolument pas chrétiennes, loin de là, avaient été très favorablement impressionnées par le fait que, parce que le pape reste une instance universelle, parle de l'écologie, je vois le succès qu'a eu l'encyclique de Léon XIV et le fait qu'il ait parlé de l'IA. En fait, aujourd'hui, peu ou prou, nos contemporains, quelles que soient leurs appartenances philosophiques ou religieuses, sont inquiets de la

0: peu plus entendre qu'il y a 40 ans.
1: Elle respecte la liberté, hein, c'est ce que vous avez dit.
0: C'est fondamental. C'est fondamental. Si une église qui ne respecte pas la liberté et la liberté de conscience et la liberté politique et religieuse, malheureusement, ça a été le cas dans le grand 19e siècle, au fond, ne peut que se mettre, ne peut que jouer contre son camp. Montalembert disait que la liberté a besoin de la religion et la religion a besoin de la liberté. On ne peut pas porter une parole de chrétien si on n'aime pas la liberté. C'est absolument antinomique avec le fait de prôner la dignité de la personne humaine. La dignité de la personne humaine implique la liberté.
1: François Huguenin, que pensez-vous des religions ou des croyances qui codifient toute l'existence? Je pense à l'islam, mais le judaïsme également, sont des religions de la loi, en fait, où le droit est très important. Et il y a des personnes qui peuvent penser que c'est beaucoup plus rassurant d'être encadré jusqu'à son salut, d'une certaine façon, par des codifications très strictes qu'on est tenu de respecter, plutôt que d'être laissé comme ça, sans boussole, à sa propre liberté. Ça fait peur, la liberté.
0: Et oui, mais c'est la grande avancée du christianisme des premiers siècles. Hein. Les premiers chrétiens, on l'oublie toujours, les premiers chrétiens, par définition, n'étaient pas chrétiens de père en fils. Ils se sont convertis en venant du judaïsme ou du paganisme. Donc, ils ont fait un choix libre. Et en fait, on ne se rend pas compte combien la liberté a été au centre de la vie et de la conscience des chrétiens des trois premiers siècles. Et donc, les codifications... Eh bien, à un moment donné, c'est quelque chose qui peut être une entrave à la liberté, surtout quand il y a une confusion entre le politique et le religieux, comme il y a notamment très clairement dans l'islamisme, et c'est extrêmement dangereux. Nous avons dans le christianisme cette sagesse d'avoir su distinguer le politique du religieux, même si après, à travers les sexes, il y a eu des confusions qui sont revenues. Mais enfin, au départ, c'était vraiment ça. Et ça l'est aussi aujourd'hui dans la parole des papes. Et donc je pense que c'est de cette manière-là qu'on peut y arriver.
1: Qu'est-ce qui distingue, François Huguenin, le christianisme de philosophies qui peuvent paraître évanescentes, des philosophies orientales dans lesquelles beaucoup d'Occidentaux ont cru à une certaine période, dans les années 70, mais qui ont quand même beaucoup, beaucoup de succès aujourd'hui si on regarde le salon de la voyance, le salon du développement personnel, etc., qui s'inspire beaucoup de recettes, hein, plus ou moins, j'allais dire, commercialisées, de philosophies qui ne sont pas chrétiennes.
0: Alors, ce qu'il y a de bon dans toute démarche spirituelle, c'est que ça montre que l'homme n'est pas uniquement quelque chose de matériel. Après, évidemment, ce que apporte de plus et d'essentiel le christianisme, c'est évidemment l'incarnation. C'est que Dieu aime tellement les hommes qu'il s'est fait homme. On oublie trop quand on parle de notre foi que c'est ça qu'il faut dire en premier. Nous croyons en un Dieu qui s'est fait tellement proche de nous qu'il s'est fait homme et qu'il est mort comme nous, nous mourrons pour ressusciter et pour ressusciter avec nous. C'est le cœur de notre foi. Donc en fait, moi je suis intimement persuadé et je sais que quand je dis ça, parfois on me dit, oh là, quand même, c'est pas très interreligieux ce que tu dis, que le christianisme est une religion complètement différente de toutes les autres. Parce que ce qu'elle dit est en fait la grande révolution de l'histoire de l'humanité. Croire en un Dieu proche qui se fait homme. Voilà.
1: Il y a eu un appel à Metz, un appel interreligieux,
0: oui.
1: qui a, en présence du pape, hein, bien sûr. Comment le voyez-vous? Vous voyez comme, tenez, c'est bientôt l'anniversaire d'Assise, hein, Assise 1986, Jean-Paul II. Quel regard portez-vous sur ce type de démarche?
0: Écoutez, le dialogue interreligieux a ce côté de bon que il est dans le dialogue et il n'est pas dans la condamnation des autres religions et que bon voilà, il y a quelque chose qui est de l'ordre du respect qui est très intéressant. Moi, je suis parfois gêné un peu dans le dialogue interreligieux avec le fait de mettre un peu toutes les autres religions au même rang et notamment avec l'islam dont on sait qu'il n'est pas toujours très différent de l'islamisme, en tout cas que la frontière n'est pas toujours claire et je trouve que parfois c'est un petit peu c'est un breuvage un peu tiède, je trouve, voilà.
1: Voilà. Mais donc ça relève plus de l'ordre public en fait pour essayer de maintenir et des religions solidaires, discours de paix plutôt que.
0: Oui, c'est ça.
1: Il y a pas d'entente sur le fond. Est-ce qu'on peut s'entendre sur le fond? C'est difficile.
0: On peut s'entendre sur le fond pour la paix, par exemple, le message de paix et de tolérance, bien sûr, évidemment. Mais après. On a parfois eu quelque chose un tout petit peu de l'ordre de d'une sorte de confusion dans ce dialogue interreligieux qui moi me met pas toujours très très très à l'aise. Que les croyants se rassemblent en disant nous voulons tous la paix, c'est très bien. Voilà, mais n'en attendons pas.

0: à mon avis, beaucoup plus.
1: Vous avez suivi la séquence à la Cato, c'est ma dernière question. Vous êtes universitaire, François Huguenin, donc il y a une part, il y avait les catéchumènes, les néophytes à la Cato,
0: Oui.
1: il y a le défi de la formation de tous ces jeunes, on le voit avec les lycéens, dont une part est sans doute certainement très désœuvrée, très seule. Qu'est-ce qu'on peut dire sur l'urgence de la formation?
0: C'est fondamental. Moi, je fais du catéchuménat aussi à Paris, sur la paroisse de Notre-Dame-de-Lorette. Je suis absolument persuadé que le travail ne s'arrête pas quand les catéchumènes reçoivent le baptême. Il y a un travail d'intégration, évidemment, dans les communautés, mais il y a un travail de formation. Et ça, il faut le faire de manière intelligente, mais de manière assez structurée. J'ai pas la solution miracle, mais je sais que c'est un des chantiers prioritaires de notre Église.
1: En tout cas, il y a la dimension de la lecture qui compte. Hein. Lire pour se former, on va se
0: Absolument.
1: reporter à vos ouvrages,
0: C'est
1: François
0: nécessaire de
1: Huguenin,
0: lire.
1: parce que vous avez déjà beaucoup écrit.
0: Eh oui.
1: Merci, François
0: Merci,
1: Huguenin,
0: Louis
1: d'avoir
0: Dauphren.
1: été des nôtres.
0: Merci
1: Docteur
0: beaucoup.
1: en histoire, en sciences sociales, historien des religions, spécialiste de l'histoire du catholicisme. À bientôt pour un prochain Grand Témoin.
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1: Et j'accueille deux voix pour ce débat du jour qui vont donc échanger sur des sujets d'actualité. On en a sélectionné deux ce matin. Adrien Louandre, historien, membre de Lutte et Contemplation. Bonjour Adrien.
3: Bonjour Louis Dauphren.
1: Et j'accueille Paul de Breteuil, journaliste énergie et infrastructure pour le groupe de presse CF News. C'est un média professionnel spécialisé en finance, mais il est aussi fondateur de la page Écolucide, média prônant une écologie de l'enracinement. Bonjour Paul de Breteuil.
4: Bonjour Louis Dauphren.
1: Merci à tous les deux d'avoir accepté cette invitation. Alors ce qui est le prétexte de cette invitation, c'est bien sûr... Là, le temps pour la création. Vous savez, en 2015, le pape François avait créé la Journée mondiale de prière pour la sauvegarde de la création. Puis c'est devenu en 2021 le temps pour la création, qui est célébré du 1er septembre au 4 octobre. Donc on a voulu clore ce temps. Aujourd'hui, un temps placé cette année sous le thème de l'eau vive. Et c'est curieux parce que l'eau vive, enfin curieux, c'est un trait distinctif du voyage du pape, puisqu'il a souvent cité l'eau vive. Et que ce temps de la création nous invite aussi à peut-être croiser nos regards avec le 800e anniversaire. Les 800 ans de Saint François d'Assise qui sont aussi célébrés ce week-end. Voilà, ça fait un week-end chargé, puis un temps chargé. Alors, on va demander évidemment à Adrien Louandre et à Paul de Breteuil ce qu'ils en pensent, comment ils abordent la question, sachant qu'il y a eu des manifestations contre l'inaction climatique, qu'on peut peut-être relier aussi à ce temps de la création. Je voulais aborder une autre dimension de l'actualité. On ne peut pas y échapper ce matin. Ce sont les blocages lycéens. 40 proviseurs ont été blessés, des milliers... 1700 arrestations, interpellations, et puis une France qui paraît en feu, en tout cas des lycées qui sont dévastés, même à Nantes où le lycée avait été rénové, qui se retrouve donc maintenant carbonisé. Alors cela invite à réfléchir à la fois à l'entrée dans la campagne électorale et puis à l'attitude aussi des lycéens. Et comme vous avez... Quel âge avez-vous, Paul de Breteuil ?
4: J'ai 26 ans.
1: 26 ans. Et Adrien, vous êtes un 31, peu plus âgé, 31.
4: Plus.
1: Mais bon, vous n'êtes pas loin quand même de cette période, si je puis dire. Qu'en pensez-vous ? Est-ce qu'il y a une réponse, une analyse à apporter ? Allez, Paul, vous commencez.
4: On se retrouve à nouveau dans un contexte extrêmement tendu. Cette période me fait penser beaucoup au... Bon, à un degré moindre, bien sûr, mais aux émeutes pour Nahegue, on avait eu un certain nombre de destructions. Je me souviens d'une bibliothèque qui avait brûlé. À nouveau, on a un lycée qui brûle. Ce que je peux faire à mon niveau, c'est appeler tout simplement au calme. Pas cautionné. Je peux bien sûr comprendre qu'il y a de la colère, mais je pense qu'elle ne doit pas être canalisée dans cette expression violente. Il y a d'autres manières de démontrer sa colère. On peut manifester. On voit à travers différentes manifestations. On va parler tout à l'heure d'une action climatique, par exemple de Greta Thunberg qui partait dans les rues manifester. On n'est pas obligé d'en arriver à des destructions.
1: On n'est pas obligé de casser.
4: Non, on n'est pas obligé. Il n'y a pas du tout de... On ne doit pas en arriver là, en aucun cas. Et justement, c'est complètement contre-productif. Ça discrédite complètement ce mouvement de colère.
1: Mais est-ce qu'à votre avis, ce sont les lycéens qui manifestent ou ce sont des agitateurs extérieurs au lycée qui viennent de lycée en lycée essayer de répandre un peu le grabuge. Difficile à dire.
4: Il y a forcément une instrumentalisation. Il y a des mouvements politiques qui sont impliqués dans cette colère. On pense par exemple à la France Insoumise qui...
3: Quelle preuve ? Combien de tracts de la France Insoumise sur les trucs ? On ne va pas...
4: On a
3: qui, quoi, où, quand, avec quel endroit ?
4: C'est quand même un mouvement politique qui appelle à des manifestations et
3: qui appelle à des manifestations, qui appelle. Bah oui, mais la colère, elle vient d'un sentiment d'injustice. Moi, en tant qu'historien, on m'a beaucoup appris à différencier entre justifier et comprendre. Justifier les cassages, évidemment, bien sûr que non. Maintenant, une fois qu'on a dit ça, la question de fond, c'est pourquoi ils sont là et pourquoi ça part un peu en cacahuète. Je serais un peu aussi nuancé sur la comparaison avec Naël, hein, parce que Naël, il y a tout un quelque chose sur le racisme aussi derrière, qui est pas ici la raison centrale. Ici, et sur la violence policière. Ici, on est quand même sur un manque de profs. Je me souviens de cette pancarte qui dit « je veux le bac, pas la bac ». Voilà, je pense qu'il y a aussi quelque chose de se dire « ok, dans quel état après… »
1: La bac, c'est la brigade anticriminalité.
3: Ça fait 10 ans de macronisme. Quel est l'état de l'éducation après 10 ans de macronisme? On a vu le mémoire, c'est les tests PISA il y a quelques semaines qui nous disent que ça va pas du tout dans l'éducation. Encore une fois, je suis pas en train de justifier les violences, etc. Hein, qu'on soit très très clair là-dessus. Maintenant, j'essaie de comprendre un peu pourquoi on en est là. Et maintenant, j'espère que ça appellera une réponse qui sera pas juste une réponse qui est légitime, une réponse de commentaire et de dire bah voilà, là c'est compliqué, enfin qui est légitime, mais de qui est compliqué, etc. Maintenant, ok. Une fois qu'on a dit ça, très bien. Et qu'est-ce qu'on propose comme réponse? Et encore une fois, hein, moi j'attends les preuves, hein, que la France insoumise soit prise. Il n'y a aucun tract de la France insoumise, etc., etc. Et c'est facile de dire, ok, on n'est pas d'accord, c'est la France insoumise. Bon, moi je suis pas LFI, hein, qu'on soit très clair, mais bon, là juste même en tant qu'historien, je veux les preuves. Quoi.
1: Mais est-ce que ça vous paraît invraisemblable que LFI soutienne le mouvement?
3: Mais que LFI soutienne le mouvement sur le fond, mais j'espère qu'ils soutiennent le mouvement sur le fond. Enfin, je veux dire, évidemment, en fait, et il faut les écouter. C'est, limite, moi, ça me gêne un petit peu. Faudrait qu'on ait un lycéen pour parler de ça. Voilà, j'espère qu'ils soutiennent le mouvement. Enfin, en fait, de dire qu'on a quasiment plus de profs. Je crois que c'est 20% des cours. C'est même moi, on va vérifier ce que je dis. Entre 10 et 20% des cours qui sont pas assurés. La question, c'est bah comment on assure ça. Et cette année, on n'a pas eu tant que ça, un truc sur la baïa pendant des mois et des mois. Ça nous change. Voilà, la question, c'est comment on s'attaque vraiment aux racines. Des problèmes dans l'école publique et quelque part, entre guillemets, c'est une belle question et c'est une question de sauvetage des services publics.
1: Paul de Breteuil.
4: Pour rebondir sur votre point, je suis d'accord qu'il y a un problème au niveau de l'enseignement et bien sûr, il y a tout un tas de réformes, mais on doit quand même rappeler quelque chose à nos auditeurs, c'est que malheureusement, on a aujourd'hui une baisse de la natalité, il y a moins d'élèves dans les écoles. Donc, je pense qu'avec le nombre de professeurs qu'on a actuellement, on doit pouvoir aussi accompagner cette baisse. J'appelle tous mes voeux à ce qu'on fasse davantage d'enfants en France, mais s'il y a moins de professeurs aussi, c'est parce qu'aujourd'hui, on a moins d'élèves dans les écoles.
3: Non, vous avez fait de l'accompagnement personnalisé à 40 dans les classes, on me demandait de me souvenir de mon lycée, moi j'avais de l'accompagnement personnalisé à 40. C'est ça la réalité de l'école publique.
4: Bien sûr.
3: Est-ce qu'on peut faire de l'accompagnement personnalisé à 40 et des cours à 40?
4: Je suis complètement d'accord. Il faut bien sûr réduire ces classes. Parce que, bon,
3: il faut plus de profs. Et les profs payés,
4: dans certains
3: et les profs formés.
4: Dans certains établissements. Mais on voit aussi qu'il y a un mouvement de fond, de baisse du nombre d'élèves qui rentrent dans les écoles.
3: Ça ne change pas qu'on n'a pas de... Justement, mais alors, le pire, c'est qu'il y a eu des circulaires aussi là-dessus, qui font que du coup, comme on a passé le baby-boom, on va diminuer le nombre de profs. La réponse à cette baisse de la natalité, ce qui est juste, c'est qu'on va baisser le nombre de profs. Est-ce que c'est ça la réponse?
1: De toute façon, il y a moins de profs et il y en aura de moins en moins parce que personne ne voudra aller dans les lycées qui sont soumis à pareille tension, vous voyez?
3: Bah,
1: ça a un effet un petit peu dissuasif, non?
3: C'est parce que le métier de prof est aussi extrêmement difficile. En tant qu'historien, on m'a dit, pendant toutes mes études, on m'a dit, ah, t'aurais dû être prof. J'ai la famille prof, c'est pas évident. Et vraiment, on peut prendre 30 secondes pour leur dire merci parce que moi, le nombre d'amis que j'ai, à tous les niveaux de l'enseignement, qui se lèvent à pas d'heure, à 5 heures du mat et qui rentrent chez eux à 21h et après on va les traiter de feignants, et qui sont dévoués pour leur classe, pour les élèves, etc. Et qui font ce qu'ils peuvent. Franchement, ils font ce qu'ils peuvent. Donc, bon.
1: C'est... Paul de Breteuil, est-ce qu'il y a une réponse? Parce que là, Adrien dit, voilà, il faut écouter la détresse des lycéens. Alors c'est vrai qu'il fait la différence entre les violences et puis ce qui peut les expliquer, hein, la différence entre justification et compréhension du phénomène. Qu'est-ce que vous dites? Quelle est la réponse? Quel message faites-vous passer en fait à ces lycéens? Vous n'êtes pas du tout solidaire de ce qu'ils font? Vous dites qu'il faut qu'ils manifestent autrement? Qu'est-ce que vous dites?
4: Moi, j'appelle seulement un retour dans les classes. Je peux comprendre, bien sûr, cette colère, mais je pense qu'elle doit être exprimée dans la rue à travers une manifestation pacifique, pas à travers des blocages et des destructions.
3: Même quand on n'est pas lycéen, il y a eu 3 millions de personnes dans la rue pour la réforme des retraites. Le gouvernement a fait « nope ». Donc, en fait, à un moment,
1: qu'on est obligé de casser, alors. Chose.
3: J'ai pas dit ça. Je dis juste que comment on fait? On fait des pétitions. Ça marche pas. On boit du plomb, 2,5 millions. Ça marche pas. 2,3 millions, plus grande pétition de l'histoire de France. On fait la réforme des retraites, 3 millions de personnes dans les rues, ça marche pas. On s'engage en politique, ça marche pas non plus, ça change pas. Donc moi je dis juste, très bien, mais et accessoirement on se prend du LBD dans la tronche. Ok, très bien, comment on fait ? Comment on fait dans la France à Macron pour dire qu'on n'est pas satisfait ? Et là vous dites, j'appelle à un retour dans le calme, moi je veux bien qu'on se calme, mais à un moment donné, si vous êtes en colère sur quelque chose, la colère c'est un sentiment très neutre, somme toute, en psychologie c'est la réponse naturelle à l'injustice. Donc si vous arrivez, moi je subis une injustice, vous m'avez volé un paquet de bonbons, c'est quand même grave comme injustice, et vous me dites, non mais Adrien, calme-toi, retourne là. Ben non, mais moi je veux mon paquet de bonbons. Alors c'est un exemple pour faire rire, mais objectivement, il faut répondre au problème, là je reviens sérieux, il faut répondre au problème de l'injustice de base pour que les gens puissent revenir dans les classes. C'est pas en disant aux gens, calmez-vous, alors brûlez pas, ce serait bien, et les gens blessés, etc., encore une fois, voilà. Mais voilà, il faut répondre au problème de base. Qu'est-ce qu'on fait ? Quel plan gouvernemental ? Où est le ministre de l'Éducation ?
4: Je suis d'accord, mais pour moi, répondre à l'injustice, ça passe par les urnes. On est dans une année présidentielle.
3: La démocratie, c'est pas que les urnes.
4: En l'occurrence, ça tombe quand même assez bien. On a des élections dans quelques mois. Et si
3: les profs, c'est demain matin qu'il n'y a pas de.
4: Vous parlez d'Emmanuel Macron. Moi, je suis pas macroniste, mais ce que je constate, c'est qu'Emmanuel Macron a été élu président en parlant, par exemple, de la réforme des retraites dans son programme. Il est appuyé par un gouvernement. Il y a aussi une forme d'expression de légitimité démocratique dans le gouvernement d'Emmanuel Macron. Et donc, bien sûr, il faut respecter les formes de contestation et les oppositions, mais on doit aussi respecter qu'il y a des gens qui ne sont pas d'accord, une majorité, bon, qui est moins forte qu'avant, d'ailleurs, qui s'est complètement éclatée, mais qui a quand même été élue et qui a une légitimité pour gouverner.
3: Bien sûr, mais la démocratie, au dernier level, ce n'est pas que les votes. Et justement, les expressions qu'on essaye de faire des débats démocratiques, ça ne marche pas. Donc, ils sont réprimés à chaque fois. Donc,
1: Paul, vous accepteriez les blocages sans les violences ?
4: Alors moi, j'ai été confronté à des blocages quand j'étais, je suis encore jeune, mais il y a quelques années,
3: oui, faut pas exagérer.
4: étudiant sur les bancs de la Sorbonne, j'étais à la fac de Clignancourt, et je me souviens, justement, il y avait des tentatives de blocage sur mon campus. À l'époque, j'étais assez stressé parce que je voulais passer mes examens et je n'étais pas spécialement solidaire du mouvement, mais j'ai vu, bien sûr, des... complètement vraiment adorable qui croyait profondément dans la cause, dans la justice, mais après moi j'y revenais pas forcément sur le fondement, c'est ce qui a animé leur lutte, parce qu'à l'époque c'était l'idée que c'était assez injuste de d'ouvrir des examens en présentiel alors qu'on avait passé la moitié de l'année à distance.
1: Donc ils se plaignaient de ça.
4: Ils voulaient pas se rendre aux examens en présentiel parce qu'ils considéraient que le fait qu'on était à distance en cours faisait qu'ils n'avaient pas à être sur place. Certains disaient qu'ils n'avaient plus leur logement et donc ils pouvaient pas être. C'était compliqué pour eux de se rendre aux examens et donc il y avait une lutte. Moi, à l'époque, j'ai pas vraiment été solidaire parce que j'ai pensé aussi à mon intérêt qui était de passer mes examens et avoir des notes parce qu'on a des dossiers, on présente différentes écoles et j'avais besoin de passer ces examens. Donc j'ai vu ces blocages. J'ai vu aussi des gens très charmants. Qui croyait profondément dans la lutte, mais moi je n'ai jamais adhéré.
1: Mais alors, si je comprends bien, Paul, vous, ce que vous dites, c'est en fait les lycéens qui sont bénéficiaires de l'aide publique, parce qu'on ne peut pas parler de grève de lycéens, parce que ce ne sont pas des travailleurs en soi. Ne peut faire grève que quelqu'un qui travaille au sens légal du terme. Les lycéens reçoivent aujourd'hui de l'aide publique. Donc là, à travers les établissements, ce qui est paradoxal dans ces violences, c'est de se dire que l'argent en fait qu'ils réclament va être mis simplement pour combler les destructions qu'ils ont provoquées. Vous voyez, c'est ça qui est un peu étonnant, de se dire en quoi ça peut améliorer un tant soit peu la situation. Je vois pas en quoi on peut échapper à la politique du pire dans cette histoire. Adrien, vous dites que c'est l'expression de la démocratie. On peut comprendre que c'est quand même une sorte de logique du chaos.
3: Je n'avais pas jusqu'à dire de logique du chaos. Après, au moins, il faut le montrer. En fait, ce qu'il y a, c'est qu'on a l'impression, je pense à un copain qui s'appelle Faris Barkat qui parle de ça sur ces sujets écolo aussi, on a l'impression que si on ne fait pas ça, on ne se fait pas entendre. Maintenant, ce que vous dites, malheureusement, est assez vrai, que évidemment, si on remet de l'argent public, on va le remettre là-dedans. Maintenant, je pense qu'il y a un petit peu plus d'argent public à mettre, encore une fois, si on avait un système d'impôts juste, etc., mais c'est un autre sujet, et qui taxait correctement, vraiment, bref, c'est un autre débat, qui pourrait aller dans les écoles et qui ne supprimerait pas à chaque PLF des projets de loi de finances, qui ne supprimerait pas des postes de prof à chaque fois. Mais encore une fois, tant qu'on est dans la logique libérale, on s'en sortira pas. Donc voilà, je pense que c'est une expression.
5: Mais pourtant, l'éducation nationale, c'est pas une logique libérale. Vous savez, c'est un service d'État.
3: Oui, mais qui est pas assez financé à cause de la logique libérale.
1: Premier budget de l'État, quand même.
3: Et alors? Ça change pas qu'il faudrait encore plus d'argent dans l'éducation nationale et accessoirement qu'on répartisse un petit peu mieux et que l'argent soit mieux partagé comme d'habitude. et que les profs soient mieux payés, etc. Et accessoirement mieux formés. Enfin, je veux dire, là, il y a une, typiquement, là, je parle un peu de ce que je connais aussi. Il y a une réforme de l'enseignement pour des profs. Avant, je devais aller en master, etc., passer le CAPES, etc. Maintenant, comme le métier fait assez peu envie, on envoie des gens qui n'ont aucune expérience et qui arrivent en fin de licence. Moi, je me souviens, quand j'étais en fin de licence 3, jamais j'aurais pu être devant une classe. Enfin, j'étais pas assez mature, tout ce que vous voulez. Et maintenant, ils font tout ce qu'ils peuvent, ces gens qui sortent de licence pour avoir les choses. Mais je suis pas sûr, encore une fois, là-dessus, qu'on ait pris la bonne direction. Moi, j'aurais plutôt mis des moyens que j'aurais pris à d'autres endroits à la place.
4: Où ça?
3: Typiquement, moi, j'aurais taxé les grandes fortunes, par exemple. C'est pas que j'en aurais pris à d'autres endroits, mais par exemple, supprimer l'ISF, c'était au début du quinquennat Macron, faut quand même pas oublier ce genre de truc. Supprimer l'ISF en compensant par les APL de l'autre côté, c'était pas possible. Peut-être que si on avait les 5 milliards de l'ISF de plus par an, si on donnait pas 211 milliards sans contrepartie, je dis pas qu'il faut pas aider les entreprises, mais 211 milliards sans contrepartie aux entreprises, peut-être que si les entreprises, ne serait-ce que par exemple ici, avaient des contreparties, et qu'accessoirement, il y avait un peu plus d'argent, du coup, grâce à ça, qui rentrait dans les caisses de l'État, peut-être qu'on aurait de quoi financer plus l'éducation nationale. Paul de Breteuil, c'est pas la logique macroniste.
4: On est un pays qui est champion des prêts obligatoires
3: et
4: l'administration fiscale est extrêmement efficace.
3: Est-ce qu'ils sont bien partagés?
4: Je pense
3: 211 milliards, c'est 75 milliards qui vont directement aux actionnaires.
5: Allez, Adrien, laissez répondre quand même.
4: Il y a sûrement un sujet sur les très très grandes fortunes, mais si vous prenez la population. Si vous prenez les 10% les plus aisés, ils sont assez lourdement taxés. Et je pense qu'aujourd'hui, qu'on a surtout un vrai problème de déficit de l'administration. Et on doit tout simplement avoir un budget à l'équilibre. Et ça me paraît évident. Parce qu'aujourd'hui, la France aussi a besoin d'investir dans son avenir. L'éducation, bien sûr, est partie de l'avenir. Mais ce que vous rappelez tout à l'heure, Goudofren, c'est qu'on met beaucoup d'argent dans l'éducation nationale. Et ce que je salue, je trouve ça très bien, mais on ne doit pas oublier qu'il y a aussi d'autres grands sujets qui nous attendent, la transition énergétique, la transition écologique, ça va demander beaucoup d'investissement, et pour libérer cette capacité d'investir, il faut être capable aussi d'avoir une administration qui a l'équilibre.
5: Allez, justement, on va faire la transition, puisque vous m'invitez, Paul de Breteuil, avec Adrien Lourdes, ce matin dans notre débat du jour, sur le temps de la création qui s'achève donc le 4 octobre, dans un contexte marqué par des manifestations où l'on dit « j'ai peur pour mes enfants ». Alors, « j'ai peur pour mes enfants », ce ne sont pas les lycéens, c'est un autre contexte, je précise. Mais après un été record de chaleur et d'incendie, des milliers de personnes ont défilé quand même à travers la France pour demander des mesures d'urgence pour le climat. La mobilisation à Clermont-Ferrand a été interrompue par une voiture qui a forcé le cortège et fait 4 blessés légers, ce que vous avez vu. Mais il y a eu d'autres mobilisations. Alors, comment relier le temps de la création à ce contexte? Paul de Breteuil, quel regard portez-vous et quelles sont les urgences pour vous?
4: Il faut à la fois avoir un regard émerveillé sur la création, mais en même temps profondément lucide. Et ce qui s'est passé cet été avec les incendies, même moi je m'intéresse à l'écologie depuis je pense 6-7 ans quand j'ai lancé ma page.
5: Écolucide.
4: Et en fait, je suis assez inquiet par le changement climatique. Je constate aussi avec une forme d'amertume que ce gouvernement macroniste n'a pas été à la hauteur. Et ce que je trouve dommage, c'est que on parlait tout à l'heure des différentes mobilisations, de la colère. Je pense qu'elle n'est pas forcément toujours constructive, mais je la comprends dans le sens où elle s'est pas forcément retrouvée dans une expression politique. Et je trouve ça assez dommage, en tout cas, des partis plutôt qui sont à la droite de la Macronie, de ne pas être davantage emparés de ces sujets pour avoir des vraies propositions écologiques.
5: Mais quelle est votre parole pour le temps de la création? Si vous êtes lucide sur la question écologique, qu'est-ce que vous demandez précisément? Qu'est-ce qu'il y aurait à demander? Qu'est-ce qu'il y aurait à faire?
4: Je pense que si on ne peut pas agir à l'échelle collective et pour retrouver une forme d'émerveillement, je pense qu'il faut essayer d'avoir un cadre de vie sain. On parle de Saint François d'Assise. Alors, je ne demande pas à nos auditeurs et à moi-même de forcément vivre comme Saint François d'Assise, mais je pense qu'on peut chacun trouver une forme de sobriété dans sa vie. Moi, je trouve qu'il y a un bon exemple, c'est l'avion. Par exemple, l'avion pour partir à Pékin, pour partir à Bali. Je pense que ce n'est pas forcément une bonne solution. Il faut être capable aussi de se réenraciner, de redécouvrir son pays qui est
5: beau. Moins bouger, c'est votre...
4: En tout cas, pour les loisirs. Et après, dans son cadre de vie, essayer de soutenir l'agriculture bio, essayer de soutenir aussi l'industrie textile européenne avec des vêtements de qualité pour retrouver aussi le savoir-faire européen, le savoir-faire français et essayer de retrouver une qualité de vie qu'on est en train de perdre et qui est parfois peut être complètement torpillé par des influenceurs qui vont s'afficher un peu partout dans le monde et vont vouloir faire rêver, alors que je pense que la clé, c'est de retrouver de la simplicité.
1: Voilà trois idées quand même, hein, je synthétise trois idées, donc la simplicité, le fait de ne pas prendre l'avion, le fait de redécouvrir le bio et...
4: Pas prendre l'avion pour les loisirs.
1: Oui, pour les loisirs. Et puis la sobriété en règle générale.
3: Ouais, j'ai une question. Vous dites vous dites qu'on peut pas changer au niveau collectif. J'ai compris ça.
4: Non,
3: je me trompe peut-être.
4: Vous faites bien de me le faire préciser. Non, je pense qu'on peut changer au niveau collectif. Je dis juste que c'est quelques pistes que je donne, c'est les moyens qu'on peut trouver aussi pour juguler cette forme de frustration qui peut exister face à l'inaction, mais ça ne veut bien sûr pas dire qu'il n'y a pas des moyens pour agir politiquement. Il faut évidemment mettre une forte pression sur les politiques pour qu'ils soient à la hauteur des enjeux de transition écologique.
1: Quel type de pression pour faire quoi ?
4: Je soutiens complètement les différentes manifestations pour le climat.
3: On vous attend sur notre stand la prochaine fois.
4: Dans un cadre pacifique, je trouve ça très bien. Et d'ailleurs, moi, mon engagement écologique, il naît avec ces différentes manifestations. Parce que quand je vois Greta Thunberg manifester dans les rues, alors moi, je ne me sens pas du tout proche de Greta Thunberg, mais ça m'interpelle. Et je me dis, bon, il y a peut-être quand même un sujet, on va suivre la transition écologique. Et je me rends compte qu'il y a un vrai problème. Donc je pense que ces mouvements sont utiles, même parfois en étant... sur des positions assez radicales, moi, que je ne partage pas, mais ça nous pousse à réfléchir, en tout cas, et à se positionner.
3: Eh bien, écoutez, je vous invite, ce serait très premier degré, je vous invite la prochaine fois à nos manifs. On a tenu un stand avec Lutte et Contemplation et d'autres mouvements écologistes, je pense au mouvement de la dette aussi, à Chrétiens Unis pour la Terre, pour revenir sur le temps de la création, à la marche climat à Paris, qui littéralement n'était pas une marche, du coup, puisque comme il y avait l'avenue du Pape, c'était à République, et on a passé vraiment 4 heures assez chouettes. Et il y a eu effectivement 220 manifs, si je ne dis pas de bêtises, partout en France, qui était assez suivi. C'est pas pour le climat d'ailleurs, c'est pour le climat, le vivant, la paix et la justice sociale. Je trouve que c'est assez intéressant de voir comment ça a changé et comment justement on perçoit plus l'écologie, on appelle ça le tunnel carbone, c'est-à-dire qu'on perçoit l'écologie comme étant vraiment quelque chose de systémique et pas simplement quelque chose de n'importe quoi, la technique nous sauverait quoi. Je voulais juste revenir sur un truc parce que vous avez dit que les 10% les plus riches étaient très taxés. Les 0,1% les plus riches, c'est les gens les moins taxés de France et très largement.
4: Ça, je vous rejoins.
3: Et ça, c'est pas possible. Sauf qu'en fait, ils ont tellement d'argent, je fais juste une incise là-dessus, ils ont tellement d'argent. Ces gens-là, que les gens, moi je suis beaucoup avec des personnes très pauvres au quotidien, ça changerait la vie de beaucoup de gens très très pauvres au quotidien. Sinon, sur le temps de la création, comme le sujet de l'émission c'était « Peut-on tous être François d'Assise ?» Bon, encore une fois, donc déjà, grande figure évidemment, je trouve qu'il est, extrêmement intéressant, François d'Assise, justement pour cette vision de la conversion écologique et qui en va à des actes. Et qui n'est pas simplement une vision, encore une fois, de l'écologie juste climat. Et ça, c'est quelque chose dans lequel le mouvement climat, le mouvement écolo auquel j'appartiens, a énormément évolué depuis quelques années, je trouve. C'est-à-dire que, je ne sais pas si vous voyez ce que c'est les limites planétaires, mais nous sommes sur 9 limites planétaires, on en a 7 sur 9 qui sont dépassées. Je n'ai pas les 9 de tête parce que sinon je m'en plante sur une, mais sur typiquement la biodiversité, l'acidification des océans, comment dirais-je, évidemment on pense à la couche d'ozone, etc., les sols qui sont détruits, etc. Et ça, on va réussir à traiter beaucoup plus systémiquement, et du coup, les solutions qu'on propose marchent mieux, et les solutions écologistes marchent beaucoup mieux, je pense, qu'on l'a aujourd'hui, parce qu'on a vraiment pu travailler sur ces questions. Maintenant, moi, il y a un point qui me tient à cœur, parce qu'encore une fois, j'ai beaucoup travaillé avec des personnes vraiment en précarité. Je me souviens de quelqu'un qui disait, vous savez, vous souvenez peut-être de la pub 19 degrés, là, il fallait qu'il fasse 19 degrés, je sais pas. Et j'ai quelqu'un qui m'a dit, excusez-moi, mais vraiment, vous me faites tous chier, parce que moi, il fait 15 degrés chez moi.
1: Dans la maison.
3: Et encore, cette personne-là avait une maison, ce qui n'était pas le cas de tout le monde. Comment je fais, moi ? En fait, moi, j'aimerais bien qu'il fasse 19 degrés. Sur le coup de l'avion, je suis complètement d'accord avec vous, nonobstant, l'avion, c'est 10% de la population qui prend l'avion. Après, pour les raisons familiales, vous avez raison de le signaler, c'est autre chose.
1: On n'a jamais autant pris l'avion que cette année.
3: Toutefois, on n'a jamais pris autant l'avion que cette année, mais encore une fois, c'est limité à la, entre guillemets, à la bourgeoisie et à la haute classe moyenne. C'est pas les classes populaires, enfin, les gens que vous voyez dans les accueils de jour, c'est pas eux qui prennent, ils aimeraient bien prendre l'avion. Donc voilà. Et pour moi, la réponse, elle est pas dans l'empreinte carbone. Et bien sûr qu'il faut réduire, bien sûr qu'il faut faire attention, etc. Bien sûr qu'il faut être le plus sobre possible. Une fois qu'on a dit ça, il faut faire du collectif. C'est-à-dire que des gens, typiquement, on va reprendre l'avion. Quelqu'un qui dit, qui aurait envie d'aller voir sa famille au Liban, par exemple, dans aucun monde, vous lui dites, non mais tu rentres pas chez toi en avion, tu vas pas au Liban, tu vas pas voir ta famille. Dans aucun monde, vous dites ça. Par contre, ce qu'on dit, c'est... Ah, mais j'ai pas dit que vous disiez ça. Par contre, ce qu'on dit, c'est il faut des changements structurels, et typiquement, les marches climat que vous signalez, Greta Thunberg, ont permis le Green New Deal au niveau européen. Le Green New Deal, aujourd'hui, il est déglingué par la droite européenne, par le PPE, notamment, qui déglingue le devoir de vigilance des multinationales, qui déglingue exingue l'ensemble des règles du Green New Deal. Et ça, c'est pas possible. Et après, on va aller culpabiliser des gens parce que quand même, tu t'es trompé de poubelle, et ou des dans les accueils de jour, etc. Et après, on fait ça derrière. C'est pas possible.
1: Quand vous dites Saint-François d'Assise, bon, mais à l'époque, est-ce que la question se posait en fait de la sobriété écologique dans la mesure où au XIIIe siècle
3: Alors, la question que posait François d'Assise est hyper intéressante. C'est, pour moi, c'est une question de rapport au monde. L'écologie, c'est comment vous voyez votre frère. Et ça, là où Laudato si est exceptionnel, j'invite tout le monde à relire Laudato si. On va faire un peu de théologie 10 secondes. J'essaie d'aller vite, mais on va faire de la théologie 10 secondes. Laudato si nous fait passer d'un rapport de domination, Genèse 1:28, si vous voulez vérifier, à Genèse 2:15 à minima, c'est-à-dire en posture de gardien de la création, gardienne de la création. Et en fait, le pape François va encore plus loin en disant tout le monde est nos frères et nos sœurs. Et en fait, ça, d'une certaine manière, ça répond à votre question, parce que c'est un point de vue écologique. C'est-à-dire que je vais plus regarder le lépreux comme étant celui que je domine, et puis oh là là, celui-là qu'il faut être loin. François d'Assise, il va vers le lépreux. Je ne regarde plus le musulman comme étant celui que je ne connais pas, etc. Avec la rencontre du sultan.
1: En quoi est-ce écologique d'aller voir quelqu'un de différent?
3: Parce que l'écologie, littéralement en grec, c'est oikos, c'est penser la maison commune. C'est pour ça qu'en Amérique latine, c'est la casa común. Et du coup, c'est un regard très différent sur le monde, le regard capitaliste. Pour moi, il y a un rôle chrétien. Le capitaliste, c'est pas juste on est sur l'argent, etc. C'est un regard par rapport au monde. Et c'est un regard de « non mais moi je suis meilleur que toi, moi je te domine, moi ceci, et je vais maximiser mon profit individuel ». François d'Assise, il est pas du tout là-dedans. François d'Assise, il est dans quelque chose de « comment on regarde l'ensemble de la création et on travaille ensemble et on vit ensemble et on est beaucoup plus heureux dans un monde comme ça ».
1: Paul de Breteuil.
4: Deux points, je me demandais quand est-ce qu'on allait parler du capitalisme, mais peut-être rapidement pour une parenthèse sur… par rapport à ce que vous dites sur la dotation, moi j'ai lu l'encyclique, elle m'a profondément nourri, et là où je trouve que le pape François a un mouvement salutaire, c'est que pendant longtemps, les chrétiens pouvaient avoir une vision, justement, l'idée que le salut soit là-haut et pas sur terre, et donc on s'en fichait un peu de la terre, et je pense que le pape François a le mérite de montrer qu'en fait on était gardien de la création. Dans le récit de la Genèse, on est chargé de garder la nature et pas de la soumettre, parce qu'il y a eu parfois des différentes traductions qui ont pu laisser des interprétations erronées, et merci au pape François de l'avoir fait, je suis vraiment reconnaissant. Et sur la question du capitalisme, je me dis que c'est je trouve que le mauvais procès qu'on fait aujourd'hui au capitalisme, c'est qu'on en fait une espèce de fourre-tout, un grand système dans lequel on est et qui détruit toute la vie. Enfin, en tout cas, qui va...
3: Factuellement, est vrai. 70% de la vie...
4: Moi, je ne suis pas d'accord avec ça.
3: Non, 70% du vivant a disparu.
4: Ce que mon opinion sur le capitalisme aujourd'hui, c'est que on en fait une sorte de grand fourre-tout, alors qu'en fait, il n'y a pas que un capitalisme, il y a plusieurs types de capitalisme. Et il y a des capitalismes qui sont régulés, parce que effectivement, si vous poussez tous les paramètres du capitalisme théorique un par un, le capitalisme s'effondre de lui-même. Donc, il y a des paramètres pour réguler le système, et je pense complètement qu'on peut avoir une transition écologique dans un cadre capitaliste.
1: Où vous paraît-il bien régulé, Paul de Breteuil, puisque vous dites qu'il y a des capitalismes régulés. Où vous paraît-il bien régulé?
4: Je pense par exemple au modèle scandinave, même le modèle français. On paye des impôts pour avoir une sécurité sociale, pour avoir des retraites, et c'est fondamentalement très important. On a des normes aussi qui nous protègent contre la Chine, qui essaye aujourd'hui
1: qui essaie de nous protéger,
4: et je pense pas, effectivement, pas assez.
1: Je suis pas sûr que ce soit efficace.
3: C'est pour ça qu'il faut plus de normes.
4: Oui, mais si vous allez par exemple aux États-Unis aujourd'hui, les Américains mangent n'importe quoi. Enfin, j'ai un frère aujourd'hui qui va aux États-Unis et il n'y a pas de produits de qualité parce qu'ils ont complètement dérégulé leur agriculture. Et aujourd'hui, les Américains mangent des produits de mauvaise qualité. Donc je pense qu'on peut agir sur le système à travers la démocratie. Mais je crois fondamentalement pas que ce sera un changement via un autre système que le capitalisme. Je pense.
1: On a déjà donné dans d'autres systèmes, c'est ce que vous pensez.
4: En tout cas,
1: donc vous dites qu'il n'y a pas d'alternative.
4: Ce qui est
1: une alternative.
3: Il y en a plein.
4: Il y a différentes alternatives, mais capitalistiques.
3: Il y a plein d'alternatives qui ne sont pas capitalistiques.
4: En tout cas, celles qui ont été testées n'ont pas spécialement.
3: Mais c'est pour ça. Alors, c'est là la difficulté du mouvement écologiste, c'est qu'il faut qu'on arrive à créer les nouvelles choses. Et c'est ça qui me rend beaucoup d'espoir, c'est qu'il y a déjà des dizaines et des dizaines de choses qui existent qui sont très chouettes. Mais par contre, effectivement, il faut réussir. C'est cette phrase. Excusez-moi. C'est cette phrase qui dit on appréhende plus facilement la fin du monde que la fin du capitalisme. Bon, le capitalisme provoquant ça, c'est compliqué.
1: Qu'est-ce qui fonctionne, Adrien Wand? Parce que honnêtement, le régime socialiste, on a déjà vu ça, et il arriverait à créer une pénurie de sable en plein Sahara. Vous voyez, c'est ça le socialisme quand même.
3: Je serais beaucoup plus mesuré, mais on n'a pas le temps, je pense, sur le débat.
1: Non, mais on cherche des solutions autres que ce qui a déjà existé.
3: Par exemple, la sécurité sociale de l'alimentation, c'est une des formidables. Le jour où ça va vraiment, le jour où ça va passer ce truc, ça va changer la vie de toute notre agriculture. Ça va changer la vie des
1: pauvres. Comment ça s'appelle, dites-vous ?
3: La sécurité sociale de l'alimentation.
1: C'est quoi ?
3: Alors,
1: En deux mots,
3: c'est compliqué. L'idée, c'est que des collectifs citoyens locaux puissent se dire, ok, on va avoir telle agriculture, Robert et Bernard et Sylvie à côté, et on va avoir une sorte de carte vitale, si vous voulez, qui sera payée par l'État parce qu'on aura financé par les impôts sur la fortune ou ce genre de choses. Donc c'est parfaitement financé. Par exemple, vous allez avoir 200 euros par mois pour acheter, non pas du produit du Mercosur, des trucs, voilà, mais de la viande locale, des produits écolo et bio locaux, etc. Et notamment les plus pauvres qui n'ont pas les moyens de se nourrir correctement, et ben ils auront 200 euros par mois, par exemple, c'est un chiffre comme ça, c'est 150 ou 200 normalement, pour financer là. Et donc, vous vous rendez compte du cercle vertueux que ça provoque? Ça veut dire que ça va sur les territoires, ça crée de l'emploi indirect, c'est bon pour les agriculteurs, les paysans, paysannes, c'est bon pour les plus pauvres sur le terrain, c'est bon pour l'économie locale. Ça, c'est vraiment une idée, et ça va finir par passer un jour, et vraiment, moi, ça m'enthousiasme énormément, c'est les millions d'emplois en France.
1: Une idée, Paul de Breteuil, si on doit rester sur une idée que vous proposeriez en tant qu'éco-lucide, avant de nous quitter rapidement.
4: Pour moi, il faut continuer à investir sur la transition, en particulier la transition énergétique. On est dans une phase aujourd'hui où on passe au modèle de la voiture électrique qui dépollue massivement l'atmosphère. Et donc, il faut continuer d'investir sur ces sujets de transition. Donc, on doit continuer à développer.
1: Donc, la voiture électrique pour vous, ça, c'est le sujet d'avenir.
4: Continuer d'investir. Et je crois beaucoup dans la collaboration entre l'État et le monde de l'investissement. Je pense que main dans la main sur des partenariats publics-privés, on peut aller sur des grands projets qui vont permettre d'avoir des infrastructures résilientes, stables et décarbonées.
1: Merci beaucoup à tous les deux. Merci Adrien Louandre, historien, membre de Lutte et Contemplation, et Paul de Breteuil, journaliste énergie et infrastructure pour le groupe CF News et la page Écolucide. Paul de Breteuil, dont c'était la première radio. Voilà, c'est un baptême aujourd'hui en fait.
4: Complètement.
1: Un nouveau
4: merci
1: baptisé. Ben oui, voilà, il fallait le dire. Merci à tous les deux.
4: Impressionnant.

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0: 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On dit, ah, ouais, puis on me trouve nous toujours, on ne peut pas rentrer, mais on restait stable quoi, devant ces filles-là. Là, c'était un choubloqué en moi. Ça, c'est une première rencontre. Et en deuxième rencontre, quand j'étais à l'Académie du Cas, nous faisons un spectacle pour Noël, crèche créole, et nous étions dansés assis par vie à l'église Saint-Pierre et Saint-Paul. 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Donc pour moi, c'était la première fois là, devant public, première fois là, en bas, on a vrai sens que tu as fait.
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1: 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Prend cours gratuit pour découvrir, pour redécouvrir, pour vous écouter, pour vous sentir ambiance là, pour vous boucanter des petites paroles, on s'y mène. 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Donc, Woka là, avec toute énergie et sans impact. 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
1: 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Cours de percussion, jouer tambour.
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Riva. Tous auditeurs de Radio Massabielle, bonjour. Bienvenue à ceux qui nous rejoignent pour ce temps de prière à Marie. Nous méditons les mystères douloureux. Je crois au nom du Père et du Fils et du Saint-Esprit. Amen. Je crois en Dieu, le Père Tout-Puissant, Créateur du ciel et de la terre, et en Jésus-Christ, son Fils unique, notre Seigneur, qui a été conçu du Saint-Esprit, est né de la Vierge Marie, a souffert sous Ponce Pilate, a été crucifié, est mort, a été enseveli, est descendu.

0: que le Père Tout-Puissant, d'où il viendra juger les vivants et les morts. Je crois en l'Esprit Saint, à la Sainte Église catholique, à la communion des saints, à la rémission des péchés, à la résurrection de la chair, à la vie éternelle. Amen. Notre Père qui es aux cieux, que ton nom soit sanctifié, que ton règne vienne, que ta volonté soit faite sur la terre comme au ciel. Donne-nous aujourd'hui notre pain de ce jour. Pardonne-nous nos offenses, comme nous pardonnons aussi à ceux qui nous ont offensés. Et ne nous laisse pas entrer en tentation, mais délivre-nous du mal. Amen. Je vous salue, Marie, pleine de grâce. Le Seigneur est avec vous. Vous êtes bénie entre toutes les femmes. Et Jésus, le fruit de vos entrailles, est béni. Sainte Marie, Mère de Dieu, priez pour nous pauvres pécheurs, maintenant et à l'heure de notre mort. Amen. Je vous salue, Marie, pleine de grâce. Le Seigneur est avec vous. Vous êtes bénie entre toutes les femmes. Et Jésus, le fruit de vos entrailles, est béni. Sainte Marie, Mère de Dieu, priez pour nous pauvres pécheurs, maintenant et à l'heure de notre mort. Amen. Je vous salue, Marie, pleine de grâce. Le Seigneur est avec vous. Vous êtes bénie entre toutes les femmes. Et Jésus, le fruit de vos entrailles, est béni. Sainte Marie, Mère de Dieu, priez pour nous pauvres pécheurs, maintenant et à l'heure de notre mort. Amen. Gloire au Père, au Fils et au Saint-Esprit, au Dieu qui est, qui était et qui vient, pour les siècles des siècles. Amen.
1: Premier mystère douloureux, l'agonie de Jésus au jardin des Oliviers. Mon Père, s'il est possible que cette coupe passe loin de moi, cependant, non pas comme je veux, mais comme tu veux. Ô Christ, donne-nous la force d'accepter et de porter notre croix. Notre Père, qui es aux cieux, que ton nom soit sanctifié, que ton règne vienne, que ta volonté soit faite sur la terre comme au ciel.
0: Donne-nous aujourd'hui notre pain de ce jour. Pardonne-nous nos offenses, comme nous pardonnons aussi à ceux qui nous ont offensés. Et ne nous laisse pas entrer en tentation, mais délivre-nous du mal. Amen.
1: Je vous salue, Marie, pleine de grâce. Le Seigneur est avec vous. Vous êtes bénie entre toutes les femmes. Et Jésus, le fruit de vos entrailles, est béni.
0: Sainte Marie, Mère de Dieu, priez pour nous pauvres pécheurs, maintenant et à l'heure de notre mort. Amen.
1: Je vous salue, Marie, pleine de grâce. Le Seigneur est avec vous. Vous êtes bénie entre toutes les femmes, et Jésus, le fruit de vos entrailles, est béni.
0: Sainte Marie, Mère de Dieu, priez pour nous pauvres pécheurs, maintenant et à l'heure de notre mort. Amen.
1: Je vous salue, Marie, pleine de grâce. Le Seigneur est avec vous. Vous êtes bénie entre toutes les femmes, et Jésus, le fruit de vos entrailles, est béni.
0: Sainte Marie, Mère de Dieu, priez pour nous pauvres pécheurs, maintenant et à l'heure de notre mort. Amen.
1: Je vous salue, Marie, pleine de grâce. Le Seigneur est avec vous. Vous êtes bénie entre toutes les femmes, et Jésus, le fruit de vos entrailles, est béni.
0: Sainte Marie, Mère de Dieu, priez pour nous pauvres pécheurs, maintenant et à l'heure de notre mort. Amen.
1: Je vous salue, Marie pleine de grâce. Le Seigneur est avec vous. Vous êtes bénie entre toutes les femmes, et Jésus, le fruit de vos entrailles, est béni.
0: Sainte Marie, Mère de Dieu, priez pour nous pauvres pécheurs, maintenant et à l'heure de notre mort. Amen.
1: Je vous salue, Marie pleine de grâce. Le Seigneur est avec vous. Vous êtes bénie entre toutes les femmes, et Jésus, le fruit de vos entrailles, est béni.
0: Sainte Marie, Mère de Dieu, priez pour nous pauvres pécheurs, maintenant et à l'heure de notre mort. Amen.
1: Je vous salue, Marie pleine de grâce. Le Seigneur est avec vous. Vous êtes bénie entre toutes les femmes, et Jésus, le fruit de vos entrailles, est béni.
0: Sainte Marie, Mère de Dieu, priez pour nous pauvres pécheurs, maintenant et à l'heure de notre mort. Amen.
1: Je vous salue, Marie pleine de grâce. Le Seigneur est avec vous. Vous êtes bénie entre toutes les femmes, et Jésus, le fruit de vos entrailles, est béni.
0: Sainte Marie, Mère de Dieu, priez pour nous pauvres pécheurs, maintenant et à l'heure de notre mort. Amen.
1: Je vous salue, Marie pleine de grâce. Le Seigneur est avec vous. Vous êtes bénie entre toutes les femmes, et Jésus, le fruit de vos entrailles, est béni.
0: Sainte Marie, Mère de Dieu, priez pour nous pauvres pécheurs, maintenant et à l'heure de notre mort. Amen.
1: Je vous salue, Marie pleine de grâce. Le Seigneur est avec vous. Vous êtes bénie entre toutes les femmes, et Jésus, le fruit de vos entrailles, est béni.
0: Sainte Marie, Mère de Dieu, priez pour nous pauvres pécheurs, maintenant et à l'heure de notre mort. Amen.
1: Gloire au Père, au Fils et au Saint-Esprit,
0: au Dieu qui est, qui était et qui vient, pour les siècles des siècles. Amen.
1: Ô Marie conçue sans péché,
0: priez pour nous qui avons recours à vous.
1: Deuxième mystère douloureux, la flagellation. Les soldats crachèrent au visage de Jésus et le giflèrent. D'autres lui donnèrent des coups. Seigneur, nous te confions les chrétiens persécutés dans le monde. Notre Père qui es aux cieux, que ton nom soit sanctifié, que ton règne vienne, que ta volonté soit faite sur la terre comme au ciel.
0: Donne-nous aujourd'hui notre pain de ce jour. Pardonne-nous nos offenses, comme nous pardonnons aussi à ceux qui nous ont offensés. Et ne nous laisse pas entrer en tentation, mais délivre-nous du mal. Amen.
2: Je vous salue, Marie, pleine de grâce. Le Seigneur est avec vous. Vous êtes bénie entre toutes les femmes, et Jésus, le fruit de vos entrailles, est béni.
0: Sainte Marie, Mère de Dieu, priez pour nous pauvres pécheurs, maintenant et à l'heure de notre mort. Amen.
2: Je vous salue, Marie, pleine de grâce. Le Seigneur est avec vous. Vous êtes bénie entre toutes les femmes, et Jésus, le fruit de vos entrailles, est béni.
0: Sainte Marie, Mère de Dieu, priez pour nous pauvres pécheurs, maintenant et à l'heure de notre mort. Amen.
2: Je vous salue, Marie pleine de grâce. Le Seigneur est avec vous. Vous êtes bénie entre toutes les femmes. Et Jésus, le fruit de vos entrailles, est béni.
0: Sainte Marie, Mère de Dieu, priez pour nous pauvres pécheurs, maintenant et à l'heure de notre mort. Amen.
2: Je vous salue, Marie pleine de grâce. Le Seigneur est avec vous. Vous êtes bénie entre toutes les femmes. Et Jésus, le fruit de vos entrailles, est béni.
0: Sainte Marie, Mère de Dieu, priez pour nous pauvres pécheurs, maintenant et à l'heure de notre mort. Amen.
2: Je vous salue, Marie, pleine de grâce. Le Seigneur est avec vous. Vous êtes bénie entre toutes les femmes, et Jésus, le fruit de vos entrailles, est béni.
0: Sainte Marie, Mère de Dieu, priez pour nous pauvres pécheurs, maintenant et à l'heure de notre mort. Amen.
2: Je vous salue, Marie, pleine de grâce. Le Seigneur est avec vous. Vous êtes bénie entre toutes les femmes, et Jésus, le fruit de vos entrailles, est béni.
0: Sainte Marie, Mère de Dieu, priez pour nous pauvres pécheurs, maintenant et à l'heure de notre mort. Amen.
2: Je vous salue, Marie, pleine de grâce. Le Seigneur est avec vous. Vous êtes bénie entre toutes les femmes, et Jésus, le fruit de vos entrailles, est béni.
0: Sainte Marie, Mère de Dieu, priez pour nous pauvres pécheurs, maintenant et à l'heure de notre mort. Amen.
2: Je vous salue, Marie, pleine de grâce. Le Seigneur est avec vous. Vous êtes bénie entre toutes les femmes, et Jésus, le fruit de vos entrailles, est béni.
0: Sainte Marie, Mère de Dieu, priez pour nous pauvres pécheurs, maintenant et à l'heure de notre mort. Amen.
2: Je vous salue, Marie, pleine de grâce. Le Seigneur est avec vous. Vous êtes bénie entre toutes les femmes, et Jésus, le fruit de vos entrailles, est béni.
0: Sainte Marie, Mère de Dieu, priez pour nous pauvres pécheurs, maintenant et à l'heure de notre mort. Amen.
2: Je vous salue, Marie, pleine de grâce. Le Seigneur est avec vous. Vous êtes bénie entre toutes les femmes, et Jésus, le fruit de vos entrailles, est béni.
0: Sainte Marie, Mère de Dieu, priez pour nous pauvres pécheurs, maintenant et à l'heure de notre mort. Amen.
2: Gloire au Père, au Fils et au Saint-Esprit.
0: Ô Dieu qui est, qui était et qui vient, pour les siècles des siècles. Amen.
2: Ô Marie conçue sans péché,
0: priez pour nous qui avons recours à vous.
1: Troisième mystère douloureux, le couronnement d'épines. Ils placèrent sur la tête de Jésus une couronne d'épines. Seigneur Jésus, doux et humble de cœur, rends nos cœurs semblables aux tiens.
3: Notre Père qui es aux cieux, que ton nom soit sanctifié, que ton règne vienne, que ta volonté soit faite sur la terre comme au ciel.
0: Donne-nous aujourd'hui notre

0: et ne nous laisse pas entrer en tentation, mais délivre-nous du mal. Amen.
1: Je vous salue, Marie, pleine de grâce. Le Seigneur est avec vous. Vous êtes bénie entre toutes les femmes, et Jésus, le fruit de vos entrailles, est béni.
0: Sainte Marie, Mère de Dieu, priez pour nous pauvres pécheurs, maintenant et à l'heure de notre mort. Amen.
1: Je vous salue, Marie, pleine de grâce. Le Seigneur est avec vous. Vous êtes bénie entre toutes les femmes, et Jésus, le fruit de vos entrailles, est béni.
0: Sainte Marie, Mère de Dieu, priez pour nous pauvres pécheurs, maintenant et à l'heure de notre mort. Amen.
1: Je vous salue, Marie, pleine de grâce. Le Seigneur est avec vous. Vous êtes bénie entre toutes les femmes, et Jésus, le fruit de vos entrailles, est béni.
0: Sainte Marie, Mère de Dieu, priez pour nous pauvres pécheurs, maintenant et à l'heure de notre mort. Amen.
1: Je vous salue, Marie, pleine de grâce. Le Seigneur est avec vous. Vous êtes bénie entre toutes les femmes, et Jésus, le fruit de vos entrailles, est béni.
0: Sainte Marie, Mère de Dieu, priez pour nous pauvres pécheurs, maintenant et à l'heure de notre mort. Amen.
1: Je vous salue, Marie pleine de grâce. Le Seigneur est avec vous. Vous êtes bénie entre toutes les femmes, et Jésus, le fruit de vos entrailles, est béni.
0: Sainte Marie, Mère de Dieu, priez pour nous pauvres pécheurs, maintenant et à l'heure de notre mort. Amen.
1: Je vous salue, Marie pleine de grâce. Le Seigneur est avec vous. Vous êtes bénie entre toutes les femmes, et Jésus, le fruit de vos entrailles, est béni.
0: Sainte Marie, Mère de Dieu, priez pour nous pauvres pécheurs, maintenant et à l'heure de notre mort. Amen.
1: Je vous salue, Marie pleine de grâce. Le Seigneur est avec vous. Vous êtes bénie entre toutes les femmes, et Jésus, le fruit de vos entrailles, est béni.
0: Sainte Marie, Mère de Dieu, priez pour nous pauvres pécheurs, maintenant et à l'heure de notre mort. Amen.
1: Je vous salue, Marie pleine de grâce. Le Seigneur est avec vous. Vous êtes bénie entre toutes les femmes, et Jésus, le fruit de vos entrailles, est béni.
0: Sainte Marie, Mère de Dieu, priez pour nous pauvres pécheurs, maintenant et à l'heure de notre mort. Amen.
1: Je vous salue, Marie pleine de grâce. Le Seigneur est avec vous. Vous êtes bénie entre toutes les femmes, et Jésus, le fruit de vos entrailles, est béni.
0: Sainte Marie, Mère de Dieu, priez pour nous pauvres pécheurs, maintenant et à l'heure de notre mort. Amen.
1: Je vous salue, Marie pleine de grâce. Le Seigneur est avec vous. Vous êtes bénie entre toutes les femmes, et Jésus, le fruit de vos entrailles, est béni.
0: Sainte Marie, Mère de Dieu, priez pour nous pauvres pécheurs, maintenant et à l'heure de notre mort. Amen.
1: Gloire au Père, au Fils et au Saint-Esprit.
0: Ô Dieu qui est, qui était et qui vient, pour les siècles des siècles. Amen.
1: Ô Marie conçue sans péché,
0: priez pour nous qui avons recours à vous.
2: Quatrième mystère douloureux, le portement de croix. Simon de Cyrène, qui passait par là, fut requis pour porter sa croix. Combien de fois nous passons à côté de nos frères sans les voir. Seigneur, rends-nous attentifs et inspire-nous les moyens de les consoler.
3: Notre Père qui es aux cieux, que ton nom soit sanctifié, que ton règne vienne, que ta volonté soit faite sur la terre comme au ciel.
0: Donne-nous aujourd'hui notre pain de ce jour. Pardonne-nous nos offenses, comme nous pardonnons aussi
4: à ceux qui nous ont offensés. Et ne nous laisse pas entrer en tentation, mais délivre-nous du mal. Amen.
3: Je vous salue, Marie, pleine de grâce. Le Seigneur est avec vous. Vous êtes bénie entre toutes les femmes, et Jésus, le fruit de vos entrailles, est béni.
4: Sainte Marie, Mère de Dieu, priez pour nous pauvres pécheurs, maintenant et à l'heure de notre mort. Amen.
3: Je vous salue, Marie, pleine de grâce. Le Seigneur est avec vous. Vous êtes bénie entre toutes les femmes, et Jésus, le fruit de vos entrailles, est béni.
4: Sainte Marie, Mère de Dieu, priez pour nous pauvres pécheurs, maintenant et à l'heure de notre mort. Amen.
3: Je vous salue, Marie, pleine de grâce. Le Seigneur est avec vous. Vous êtes bénie entre toutes les femmes, et Jésus, le fruit de vos entrailles, est béni.
4: Sainte Marie, Mère de Dieu, priez pour nous pauvres pécheurs, maintenant et à l'heure de notre mort. Amen.
3: Je vous salue, Marie, pleine de grâce. Le Seigneur est avec vous. Vous êtes bénie entre toutes les femmes, et Jésus, le fruit de vos entrailles, est béni.
4: Sainte Marie, Mère de Dieu, priez pour nous pauvres pécheurs, maintenant et à l'heure de notre mort. Amen.
3: Je vous salue, Marie, pleine de grâce. Le Seigneur est avec vous. Vous êtes bénie entre toutes les femmes, et Jésus, le fruit de vos entrailles, est béni.
4: Sainte Marie, Mère de Dieu, priez pour nous pauvres pécheurs, maintenant et à l'heure de notre mort. Amen.
3: Je vous salue, Marie, pleine de grâce. Le Seigneur est avec vous. Vous êtes bénie entre toutes les femmes, et Jésus, le fruit de vos entrailles, est béni.
4: Sainte Marie, Mère de Dieu, priez pour nous pauvres pécheurs, maintenant et à l'heure de notre mort. Amen.
3: Je vous salue, Marie, pleine de grâce. Le Seigneur est avec vous. Vous êtes bénie entre toutes les femmes, et Jésus, le fruit de vos entrailles, est béni.
4: Sainte Marie, Mère de Dieu, priez pour nous pauvres pécheurs, maintenant et à l'heure de notre mort. Amen.
3: Je vous salue, Marie, pleine de grâce. Le Seigneur est avec vous. Vous êtes bénie entre toutes les femmes, et Jésus, le fruit de vos entrailles, est béni.
4: Sainte Marie, Mère de Dieu, priez pour nous pauvres pécheurs, maintenant et à l'heure de notre mort. Amen.
3: Je vous salue, Marie, pleine de grâce. Le Seigneur est avec vous. Vous êtes bénie entre toutes les femmes, et Jésus, le fruit de vos entrailles, est béni.
4: Sainte Marie, Mère de Dieu, priez

0: Marie, conçue sans péché.
1: Priez pour nous qui avons recours à vous.
2: Cinquième mystère douloureux, le crucifixion. Jésus, souviens-toi de nous lorsque tu viendras dans ton royaume. Prions pour que Jésus nous apprenne à pardonner.
3: Notre Père qui es aux cieux, que ton nom soit sanctifié, que ton règne vienne, que ta volonté soit faite sur la terre comme au ciel.
1: Donne-nous aujourd'hui notre pain de ce jour. Pardonne-nous nos offenses, comme nous pardonnons aussi à ceux qui nous ont offensés. Et ne nous laisse pas entrer en tentation, mais délivre-nous du mal. Amen.
3: Je vous salue, Marie, pleine de grâce. Le Seigneur est avec vous. Vous êtes bénie entre toutes les femmes. Et Jésus, le fruit de vos entrailles, est béni.
1: Sainte Marie, Mère de Dieu, priez pour nous pauvres pécheurs, maintenant et à l'heure de notre mort. Amen.
3: Je vous salue, Marie, pleine de grâce. Le Seigneur est avec vous. Vous êtes bénie entre toutes les femmes. Et Jésus, le fruit de vos entrailles, est béni.
1: Sainte Marie, Mère de Dieu, priez pour nous pauvres pécheurs, maintenant et à l'heure de notre mort. Amen.
3: Je vous salue, Marie, pleine de grâce. Le Seigneur est avec vous. Vous êtes bénie entre toutes les femmes, et Jésus, le fruit de vos entrailles, est béni.
1: Sainte Marie, Mère de Dieu, priez pour nous pauvres pécheurs, maintenant et à l'heure de notre mort. Amen.
3: Je vous salue, Marie, pleine de grâce. Le Seigneur est avec vous. Vous êtes bénie entre toutes les femmes, et Jésus, le fruit de vos entrailles, est béni.
1: Sainte Marie, Mère de Dieu, priez pour nous pauvres pécheurs, maintenant et à l'heure de notre mort. Amen.
3: Je vous salue, Marie, pleine de grâce. Le Seigneur est avec vous. Vous êtes bénie entre toutes les femmes, et Jésus, le fruit de vos entrailles, est béni.
1: Sainte Marie, Mère de Dieu, priez pour nous pauvres pécheurs, maintenant et à l'heure de notre mort. Amen.
3: Je vous salue, Marie, pleine de grâce. Le Seigneur est avec vous. Vous êtes bénie entre toutes les femmes, et Jésus, le fruit de vos entrailles, est béni.
1: Sainte Marie, Mère de Dieu, priez pour nous pauvres pécheurs, maintenant et à l'heure de notre mort. Amen.
3: Je vous salue, Marie, pleine de grâce. Le Seigneur est avec vous. Vous êtes bénie entre toutes les femmes, et Jésus, le fruit de vos entrailles, est béni.
1: Sainte Marie, Mère de Dieu, priez pour nous pauvres pécheurs, maintenant et à l'heure de notre mort. Amen.
3: Je vous salue, Marie, pleine de grâce. Le Seigneur est avec vous. Vous êtes bénie entre toutes les femmes, et Jésus, le fruit de vos entrailles, est béni.
1: Sainte Marie, Mère de Dieu, priez pour nous pauvres pécheurs, maintenant et à l'heure de notre mort. Amen.
3: Je vous salue, Marie, pleine de grâce. Le Seigneur est avec vous. Vous êtes bénie entre toutes les femmes, et Jésus, le fruit de vos entrailles, est béni.
1: Sainte Marie, Mère de Dieu, priez pour nous pauvres pécheurs, maintenant et à l'heure de notre mort. Amen.
3: Je vous salue, Marie, pleine de grâce. Le Seigneur est avec vous. Vous êtes bénie entre toutes les femmes, et Jésus, le fruit de vos entrailles, est béni.
1: Sainte Marie, Mère de Dieu, priez pour nous pauvres pécheurs, maintenant et à l'heure de notre mort. Amen.
3: Gloire au Père, au Fils et au Saint-Esprit.
1: Au Dieu.

0: siècles. Amen.
1: Ô Marie conçue sans péché,
0: priez pour nous qui avons recours à vous.
2: Litanie de la Sainte Vierge. Sainte Marie, Sainte Mère de Dieu, Vierge sans pareil,
0: priez pour nous.
2: Mère du Christ, Mère de la grâce divine, Mère très pure,
0: priez pour nous.
2: Mère très chaste, Mère toujours vierge, Mère sans tache,
0: priez pour nous.
2: Mère digne d'amour, Mère admirable, Mère du bon conseil,
0: priez pour nous.
2: Mère du Créateur, Mère du Sauveur, Vierge très prudente,
0: priez pour nous.
2: Vierge vénérable, Vierge digne de louange, Vierge puissante,
0: priez pour nous.
2: Vierge toute bonne, Vierge fidèle, miroir de la sainteté,
0: priez pour nous.
2: Trône de la sagesse, source de notre joie, demeure de l'Esprit Saint,
0: priez pour nous.
2: Tabernacle précieux, modèle éclatant de ferveur, rose mystique,
0: priez pour nous.
2: Citadelle de David, sanctuaire de la charité, arche de la nouvelle alliance,
0: priez pour nous.
2: Porte du ciel, étoile du matin, santé des malades,
0: priez pour nous.
2: Refuge des pécheurs, consolatrice des malheureux, secours des chrétiens,
0: priez pour nous.
2: Reine des anges, reine des patriarches, reine des prophètes,
0: priez pour nous.
2: Reine des apôtres, reine des martyrs, reine des confesseurs,
0: priez pour nous.
2: Reine des vierges, reine de tous les saints, reine conçue sans péché,
0: priez pour nous.
2: Reine élevée aux cieux, reine du très saint rosaire, reine de la paix,
0: priez pour nous. Ô mon Jésus, pardonne-nous nos péchés, préservez-nous du feu de l'enfer et conduisez au ciel toutes les âmes, surtout celles qui ont le plus besoin de votre miséricorde. Au nom du Père, et du Fils, et du Saint-Esprit. Amen.

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2: Bonjour à tous et bienvenue dans 1000 questions à la fois, une émission qui répond à toutes vos questions sur l'Église et la foi. Aujourd'hui, eh bien, nous allons parler d'enfer et de miséricorde à travers la question d'un internaute de croire.com. Aujourd'hui, dans son homélie, nous dit-il, le prêtre n'a cessé de parler de l'enfer. Or, la miséricorde de Dieu n'est-elle pas plus puissante? Et cette question, eh bien, je la pose aujourd'hui au père Gérard Billon, qui est bibliste et qui va venir peut-être nous éclairer sur la question de cet internaute. Père, bonjour.
3: Bonjour.
2: Merci beaucoup d'être là. La miséricorde, on le sait, est à l'honneur cette année grâce au pape François. Est-elle en effet compatible avec l'enfer, dont il est d'ailleurs question assez souvent dans les évangiles?
3: Je ne suis pas sûr qu'il ne soit question de l'enfer dans les évangiles. Il est question des enfers ou du séjour des morts, ce qui est un peu différent. J'allais même dire de l'enfer au singulier avec un grand E, il n'est jamais question.
2: C'est vrai qu'il est dit dans les enfers.
3: Oui, alors les enfers, et vous avez même ça quand même dans le credo, Jésus-Christ, il a été crucifié, il est mort, il a été enseveli, il est descendu aux enfers, et le troisième jour, il est ressuscité des morts. Il est descendu aux enfers, encore le pluriel. Alors, dans le vocabulaire des croyants de la fin du premier siècle de notre ère, les enfers, ça désigne ce que les Juifs appellent le Sheol, c'est-à-dire un lieu de vie végétative dans lequel, eh bien, vous avez les défunts qui sont là et qui attendent la fin des temps, parce qu'à la fin des temps, et ça, c'est une espérance qui est née vers le deuxième siècle avant Jésus-Christ, c'est la fin des temps, c'est le moment où Dieu va ressusciter tout le monde et puis vous allez avoir un jugement et, eh bien, il y en a qui vont aller vers la vie et le bonheur éternel et d'autres vers le malheur éternel. Et dans cette opposition, bonheur éternel, malheur éternel, la réflexion chrétienne postérieure va greffer les images du paradis et de l'enfer, qui sont bien connues, qui sont multidiffusées dans la littérature, la poésie et l'art.
2: Mais quelquefois, Jésus nous dit quand même, bien que celui-ci soit jeté dans la géhenne.
3: Ah oui, mais la géhenne, c'est quoi? Justement, c'est une image. Jésus, alors, pour parler du jugement et pour parler de la responsabilité, j'allais dire pour parler de la liberté qui est la nôtre, la liberté de dire oui ou de dire non. Jésus emploie des images qui sont des images de son temps. C'est quoi la géhenne? C'est le dépotoir quelque part dans une vallée pas très loin de Jérusalem. C'est là où on brûle les immondices. Bien. C'est donc une image, la géhenne de feu. Or, cette image-là, il emploie cette image et il fonctionne par image pour dire « Mais vous allez quand même pas aller dans le dépotoir. Vous allez quand même pas aller là où on brûle tous les immondices. Vous n'êtes pas fait pour ça. » Nous sommes faits pour être du bon grain, pas pour être de l'ivraie. Vous savez, on fonctionne comme ça par binôme, mais c'est assez tranché, c'est assez pédagogique finalement. De la même manière que nous avons le ciel et la terre, eh bien on va avoir le paradis et puis les enfers. Et les enfers, on va parfois les imaginer comme étant un lieu dans lequel il fait très chaud, dans lequel il y a des flammes. Et c'est lié à cette expérience toute simple de la gêne du dépotoir. Je peux vous raconter une parabole?
2: Allez-y.
3: Luc, chapitre 16. C'est la parabole du riche et de Lazare. Alors, sur terre, nous avons donc deux situations qui sont évidemment un peu caricaturées. Vous avez le riche qui fait bonbons tous les jours et vous avez le pauvre à sa porte qui n'a rien à manger. Il n'y a que les chiens qui lui lèchent les plaies. Et puis tous les deux, ils meurent. Et alors, le texte nous dit que le pauvre mourut et fut emporté par les anges aux côtés d'Abraham. Entre parenthèses, il n'est pas question de paradis à proprement parler. On est bien aux côtés d'Abraham, dans le sein d'Abraham. Tandis que, au séjour des morts, il y a le riche. Comme il était à la torture, il leva les yeux et vit de loin Abraham avec Lazare. Alors le riche, dans ce séjour des morts, il a une bonne pensée parce qu'il dit « Mais non, c'est pas possible. Ok, je peux pas aller vous rejoindre. Mais surtout, dites à mes frères qu'il faut essayer de regarder, en gros, le pauvre qui est devant leur porte, de pas se conduire comme je me suis conduit. » Parce qu'auparavant, il a demandé « Écoutez, permets à Lazare de tremper un peu son doigt dans parce que ici j'ai énormément soif. » Puis Abraham lui dit, mais non, il y a un fossé entre toi et nous, tu ne peux pas y aller. Et alors, Abraham répond à la demande de ce riche, dont on pourrait dire c'est une bonne demande d'aller avertir. Et Abraham lui dit, mais ils ont Moïse et les prophètes, autrement dit, les Écritures, la grande tradition orale, qu'ils les écoutent. Voilà. Autrement dit, on est toujours devant des choix. On est toujours devant des choix. La liberté humaine, c'est une question de choix. Et l'enfer, dans la théologie catholique, qui n'est donc, j'allais dire, qui est présente en images, qui est présente avec des métaphores, celle de la géhenne, hein, ou bien celle du séjour des morts brûlants dans les évangiles, va se développer. Et cette manière de parler de l'enfer, c'est une manière de dire que, eh bien, il pourrait y avoir, si on va jusqu'au bout d'une réflexion sur la liberté, il pourrait y avoir un refus libre et conscient du salut de Dieu. Je veux dire, il faut l'imaginer parce que c'est la liberté qui en cause. C'est une manière de dire qu'on n'est pas des marionnettes.
2: Voilà.
3: Qu'on n'est pas sauvé malgré nous.
2: On peut donc refuser à un moment donné le salut de Dieu.
3: Alors la question elle est. Voilà. Quand on sait ce qu'est le salut de Dieu, est-ce qu'on peut réellement le refuser? Alors, la question, elle est celle plutôt des intellectuels qu'une question existentielle. Parce que j'imagine que vous et moi, nous sommes plutôt marqués par une vie, excusez-moi pour vous, mais peut-être
2: mais
3: médiocre,
2: si,
3: hein,
2: mais
3: en
2: si,
3: ce
2: mais
3: qui
2: si.
3: Me concerne.
2: Disons
3: on
2: le.
3: Est plutôt, c'est jamais noir ou blanc, on est plutôt du côté du gris clair ou du gris foncé, comme dirait un célèbre chanteur. Et notre vie, elle est donc à mes gens, et nous avons, et j'ai introduit un nouveau terme, nous avons conscience d'être des pécheurs, c'est-à-dire d'être en infraction, en cassure vis-à-vis de cet amour de Dieu qui est si grand. Mais au péché ne correspond pas l'enfer. Au péché correspond le pardon. Et le mot que vous avez donné au point de départ de cette émission, c'est le mot miséricorde.
2: C'est là qu'elle intervient.
3: La miséricorde de Dieu est toute puissante. Vous aviez dans la liturgie antique du temple, au temps de Jésus, vous aviez le Yom Kippour, le jour du pardon. C'est quoi le jour du pardon? C'est le jour où tous les péchés, tous, absolument tous, des plus horribles aux plus simples, sont pardonnés par Dieu. Nous, pour les chrétiens, le Yom Kippour, c'est le jour de la mort de Jésus-Christ, le Vendredi Saint. Et nous savons que c'est un jour de pardon parce que, au dimanche de Pâques, le tombeau est vide. En conséquence, la vie de Dieu a triomphé de la mort. Nous avons été rachetés de nos péchés. Quand je serai élevé de terre, j'attirerai à moi tous les hommes. Ça, c'est dans l'évangile de Jean au chapitre 12. J'attirerai à moi tous les hommes, pas simplement une partie, tous les hommes. Mais dans cette attirance qu'il y a vers le crucifié, qui est le signe absolu de l'amour de Dieu et de sa miséricorde, il faut bien envisager que certains puissent se détourner. Pour reprendre les mots d'un grand théologien de ce siècle, enfin du siècle dernier, Hans-Urs von Balthasar, l'enfer existe, mais il est sans doute vide.
2: Et est-ce que, pour en revenir à la question de notre auditeur, et ce que vous avez l'air d'ailleurs de dire, Père, c'est que la miséricorde de Dieu est finalement presque plus, est beaucoup plus puissante que tout. Même que de nos refus.
3: Oui, vous pouvez dire ça, tout à fait.
2: On peut aller jusque-là.
3: On peut aller jusque-là, la miséricorde de Dieu, mais c'est-à-dire que c'est, encore faut-il que nous sachions ce qu'est que la miséricorde. Et là, savoir ce qu'est la miséricorde, il y a, j'allais dire, tout ce qui nous est proposé comme signe de miséricorde. Les sacrements du baptême, mariage, eucharistie, confirmation, sacrement des malades, ordre, tout ça, ce sont des signes de la miséricorde, de ce que Dieu veut. Il veut notre bonheur, après tout. Les Écritures qui racontent Jésus Christ sont miséricorde. L'Église comme telle, y compris dans ses heures et ses malheurs, est fondamentalement menée par la miséricorde, etc.
2: Donc finalement, si je comprends bien, ça n'est pas vous dans une homélie qui irait parler de l'enfer, mais plutôt de la miséricorde.
3: Alors, si je parle de l'enfer, je parlerai de la miséricorde.
2: Oui.
3: Non, je ne parle pas de l'enfer. Je ne vois pas pourquoi d'ailleurs je parlerai de l'enfer, puisque l'homélie est chargée de commenter les Écritures avec la vie, et encore une fois, je vous l'ai dit, de l'enfer. Il n'est jamais question, mais il est question, oui, des enfers, du séjour des morts, dont nous sommes relevés à la suite du premier-né d'entre les morts.
2: Lorsqu'on parle de miséricorde, père, qu'est-ce qu'il y a là-dessous? On entend beaucoup le mot pardon. Est-ce qu'il n'y a que ça? Est-ce que cela veut dire que ça?
3: Alors, dans la miséricorde, alors c'est un très beau mot, miséricorde. Moi, j'entends toujours une déchirure. C'est un cœur qui se déchire. C'est la miséricorde. La plus belle image, et sans doute qu'on va la voir dans cette année de la miséricorde, c'est l'image du père qui reçoit le fils dit prodigue qui revient et qui dit « Oh, ben, je suis qu'un domestique maintenant, etc. » Et le père est là. Il est bouleversé en lui, ses entrailles, ça vient du fond de l'être humain, ce sentiment de la miséricorde. Imaginez Dieu avec des entrailles, il est à la fois père et mère, il ne veut que le bonheur de ses enfants, quand bien même ses enfants lui tournent le dos, et c'est ça la miséricorde. Nous avons beau parfois tourner le dos à notre Dieu, il est là, il nous aime, il ne cesse de nous donner, j'allais dire, des signes de son amour, et de temps en temps, quand on se retourne, il ne nous reste plus qu'à pleurer.
2: Voilà. Donc finalement, même nos refus, et je pense toujours à votre mauvais riche là, votre riche qui est dans, qui a très chaud et qui envoie. Oui. Finalement, la miséricorde n'a pas été le chercher là. Le test ne nous le dit pas.
3: C'est une parabole pour nous dire que nous sommes responsables de nos actes.
2: Voilà, d'accord.
3: Hein, et pour nous inviter justement à ne pas se conduire comme lui, c'est le contre-exemple.
2: Voilà.
3: Mais c'est une parabole, encore une fois, il ne faut pas le prendre comme étant la réalité.
2: Non, mais bien sûr. Mais quand même, pour ceux qui pourraient se dire quand même, où vont les méchants? Quelque part. Est-ce que même la miséricorde, elle est faite pour eux, Père?
3: Alors, il faudrait savoir s'il existe des méchants jusqu'au bout. Mais ça, c'est une question, c'est une question d'anthropologie. Existe-t-il véritablement? La question s'est posée pour un certain nombre, pour Hitler, pour Pol Pot.
2: Bien sûr.
3: Où sont-ils? Je n'en sais rien. Je les laisse justement à la miséricorde de Dieu. Mais je ne suis pas leur conscience. Ce que je sais, moi, c'est que j'ai à me mener en frère universel à la suite du premier-né d'entre les morts. Et très sincèrement, ça me suffit.
2: Merci beaucoup, Père Gérard Billon. Je rappelle que vous êtes bibliste et merci d'être venu nous rappeler qu'il n'y avait pas un enfer, mais les enfers, que ça n'avait rien à voir. Merci beaucoup aussi d'être venu nous parler de la miséricorde. Merci à tous d'être fidèles à 1000 questions à la fois. Bonne soirée et à demain. Au revoir.

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2: Évangile de Jésus-Christ selon saint Matthieu. À ce moment-là, les disciples s'approchèrent de Jésus et lui dirent : Qui donc est le plus grand dans le royaume des cieux ? Alors Jésus appela un petit enfant, il le plaça au milieu d'eux et il déclara « Amen, je vous le dis, si vous ne changez pas pour devenir comme les enfants, vous n'entrerez pas dans le royaume des cieux. Mais celui qui se fera petit comme cet enfant, celui-là est le plus grand dans le royaume des cieux. » Et celui qui accueille un enfant comme celui-ci en mon nom, il m'accueille moi. Gardez-vous de mépriser un seul de ces petits, car, je vous le dis, leurs anges dans les cieux voient sans cesse la face de mon Père qui est aux cieux.

0: Frères et frères dans le Christ, aujourd'hui l'Église fait mémoire des anges gardiens, ces créatures spirituelles qui vivent dans l'amitié de Dieu, qui partagent de son royaume et qui sont au service des hommes et des femmes. En dépit de leur force et leur pureté spirituelle, ce sont des créatures humbles et obéissantes. Et l'évangile que nous venons de proclamer éclaire notre compréhension et notre foi sur le sens du mystère du royaume de Dieu, sur le sens du salut que le Christ est venu instaurer dans le monde. Il nous fait entrer dans une nouvelle logique, celle de l'enfance spirituelle. La logique du royaume de Dieu ne fait pas la promotion de la performance humaine ou mondaine, où ce sont toujours les plus forts, les plus intelligents, les plus rapides ou les plus riches gagnent. La logique du royaume élève plutôt celui ou celle qui accepte d'ordonner et de subordonner sa vie à Dieu en reconnaissant ses faiblesses, ses manques et ses limites. Saint François d'Assise, dont nous préparons la fête et célébrons cette année les 800 ans de sa naissance au ciel, a fait cette découverte en lisant l'Évangile. Pour lui, la meilleure façon de vivre la bonne nouvelle et d'accomplir la volonté de Dieu consiste tout simplement à prendre le chemin de l'humilité et du dépouillement. Et c'est pour nous l'occasion, frères et sœurs bien-aimés, de voir qu'est-ce qui nous retient, de voir nos attaches, qu'est-ce qui nous empêche de voler pour aller vers Dieu. Tout comme Sainte Thérèse, François a voulu rester petit devant Dieu, sans chercher les honneurs ni les avantages terrestres. Il a voulu mener une vie sans attache, libre par rapport à tout, même par rapport à sa famille de sang. D'ailleurs, comme vous le connaissez, face au comportement de son père, François a complètement tourné le dos aux richesses mondaines pour embrasser ce qu'il appelait dame pauvreté. Sans chercher à faire l'exégèse des textes bibliques, François a appliqué et vécu l'Évangile dans toute sa radicalité. À son sens, l'évangile du Seigneur est à lui seul la théologie fondamentale de la vie chrétienne, de la vie spirituelle, de la vie communautaire et de toute l'Église. Rappelons qu'à l'époque de François, les marchands cherchaient la prospérité. Ils voulaient devenir riches, grands et influents sur les marchés locaux comme internationaux. Bien qu'issus d'une telle famille, François a choisi, suite à sa conversion, de prendre le chemin de l'effacement et de la petite voix. Dépendant du bon vouloir de Dieu et de la générosité des autres. Quelqu'un qui était riche, qui faisait de grandes dépenses, et voilà, il a choisi de devenir mendiant. Qu'est-ce que cela nous dit aujourd'hui, frères et sœurs? Dans un monde où tout le monde cherche à être influent, surtout sur les réseaux sociaux, dans une société où on cherche à vivre dans le paraître, et voilà François nous enseigne à nous effacer, à chercher le Seigneur. Après des siècles, la vie de Saint François demeure une école de bonheur, une école de fraternité où tous ceux qui souhaitent réussir leur vie spirituellement peuvent s'inspirer. Chers amis, frères et sœurs bien-aimés, dans cette Eucharistie, demandons au Seigneur, par l'intercession des anges gardiens et de Saint François d'Assise, le patron de cette paroisse et de cette commune, de nous accorder la grâce de vivre dans l'humilité et l'abandon total. Que Saint François nous apprenne à faire confiance au Seigneur, même si on ne voit pas le bout du tunnel. Par la puissance de l'Esprit Saint, que nous soyons libérés de tout esprit d'orgueil et d'arrogance, et que Dieu, dans sa miséricorde, nous accorde la grâce d'entrer et de partager son royaume. Maintenant et pour les siècles des siècles. Amen.
1: Frères et sœurs, bonjour, auditeurs de Radio Bassabiel, bonjour. Comme tous les matins, nous étions donc en direct dans cette église de Saint-François à travers la semaine franciscaine. Nous cheminons vers ce week-end où nous allons fêter grandement et dans la joie notre Saint-Patron, Saint-François d'Assise. Ce matin, en me baladant, en prenant l'air derrière le presbytère, il y a un beau jardin et j'ai vu un nouveau panneau marqué le Jardin de l'Espérance. C'est tout nouveau et c'est une belle création qui nous fait vivre un petit peu tout, je dirais, le parcours de Saint-François d'Assise. Et je suis avec France-Lise, qui a un petit peu créé ce parcours. Bonjour France-Lise. Est-ce que tu peux nous dire plus? Qu'est-ce qui t'a amené à créer, à faire ce beau parcours?
2: Frères et sœurs de Radio Bassabiel, bonjour. Dans le cadre du jubilé des 800 ans de Saint-François d'Assise, notre paroisse Saint-François d'Assise vous invite à découvrir donc ce parcours de pèlerinage intitulé « Les Jardins de l'Espérance ». Sur les pas de Saint-François d'Assise. Ce parcours a été aménagé dans le jardin du presbytère comme une invitation à prendre un temps de pause, de prière et de méditation. Il était là, ce jardin, et il nous a inspiré de le faire vivre pour découvrir, pour se rapprocher de Saint-François, pour nous montrer la chance que nous avons d'avoir ce saint patron. Au fil de différentes haltes, le pèlerin donc est invité à découvrir ou redécouvrir quelques moments importants de la vie de la vie et de la spiritualité de Saint François, son appel à suivre le Christ, son amour de la création, son désir de paix et de fraternité, mais aussi la Portioncule, ce lieu si cher à Saint François, lié au pardon et à l'indulgence. Voilà, dans notre jardin, nous avons la chance d'avoir cette chapelle, une chapelle qui a été créée, à une époque et qui s'appelait la chapelle de la réconciliation. Voilà, donc dans le parcours, nous avons pensé à l'offrir et à l'utiliser comme en fait, ça faisait, c'était évident qu'on puisse la mettre en évidence, en exergue, et l'appeler la Portioncule, parce que c'est la vie de Saint François, toute la vie de Saint François qui s'est passée autour de cette chapelle, dans cette chapelle. Voilà. Donc ce n'est pas, le parcours n'est pas simplement une exposition à regarder. C'est véritablement un chemin à parcourir, à son rythme. À chaque halte, il y a un texte, une parole de Saint François, une parole de l'Évangile, une méditation, une prière qui vous invite à entrer davantage dans cette spiritualité franciscaine. Un livret du pèlerin accompagne également le parcours et permet à chacun de poursuivre personnellement sa méditation. Nous avons souhaité donc que ce jardin de l'espérance soit accessible à tous, aux paroissiens bien sûr, mais également aux familles, aux jeunes, à nos jeunes, tous les jeunes de la catéchèse, mais tous les jeunes, aux visiteurs, aux pèlerins et à toutes les personnes qui souhaitent simplement s'arrêter quelques instants dans un lieu de paix. Voilà. Donc nous vous invitons à venir franchir le premier pas et vous laisser conduire sur les pas de Saint François d'Assise. Voilà, peut-être que repartirons-nous à ce moment avec cette invitation toute simple, devenir là où nous vivons des artisans de paix, de fraternité et de joie. Nous vous attendons avec beaucoup de joie au Jardin de l'Espérance.
1: Merci à toi, Francis, mais il est noté, chemin de création, qu'il soit un chemin qui mène vers Dieu. Mais surtout, marchons lentement, laissons-nous guider par l'Esprit Saint. Mais pour cela, marcher, venir, il faut venir à Saint-François. Il faut venir visiter le Jardin de l'Espérance. Donc, l'église doit être ouverte, le presbytère doit être ouverte, et nous allons vous donner quelques éléments d'horaire, d'ouverture, pour que ce public, il soit attendu grandement pour ce week-end de la fête de Saint-François d'Assise. Je suis avec Franciane, qui fait partie de l'équipe, je dirais, de permanence d'ouverture de l'église. Franciane, à quelle heure on peut venir?
3: Après la messe, ou alors, de toute façon, l'équipe de permanence est disponible de 8h à midi et de 15h à 17h pour accueillir les visiteurs.
1: Très bien, alors on vous attend nombreux pour ce week-end. Merci à toi, Franciane. Nous sommes ravis de tous ces éléments pour fêter dignement et dans la joie ce week-end Saint-François d'Assise. Merci à vous, chers frères et sœurs. Merci à vos auditeurs de Radio Massabiel. Et comme d'habitude, on se retrouve demain, 6h30, pour la messe. Bonne journée à vous.
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8: Bonsoir à toutes et à tous et bienvenue à 23h sur RCF Notre-Dame dans ce nouveau numéro de Tous Mélomanes qui sera consacré aux dames aujourd'hui. Exhumer les grandes compositrices du passé, c'est une nécessité et ce trésor se révèle inépuisable. Plusieurs maisons de disques s'emploient désormais à rendre leur voix à ces créatrices longtemps cantonnées dans l'ombre. Claire Delamarche nous fait découvrir aujourd'hui quelques pépites glanées au gré de nouveautés discographiques.
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8: Bonjour Claire.
9: Bonjour Bertrand, bonjour à toutes et à tous.
8: Ravi de vous retrouver, oui, bonsoir, effectivement, c'est la nuit. Depuis plusieurs années maintenant, de nombreux artistes nous ont habitués à jouer et à enregistrer de la musique écrite par des femmes, des compositrices. Est-ce qu'elles ont, ces femmes, désormais trouvé leur place dans le répertoire ?
9: C'est vrai que des noms comme Clara Schumann sont désormais très familiers. Mais si on regarde vraiment de près la programmation des grandes institutions musicales, des grands orchestres, même de la plupart des solistes, on peut quand même douter que ce travail soit terminé. Il reste quand même une grande part de femmes compositrices à redécouvrir. Et puis, il y a un fait de toute manière, c'est que même si on les redécouvre avec attention, on va voir que des gens s'y emploient et très bien, on ne réparera pas ce qui n'a pas été écrit. Parce que pendant qu'on envoyait toutes ces dames vaquer à leurs occupations ménagères, elles ne pouvaient pas avoir accès à la composition de symphonies, d'opéra, comme les messieurs le faisaient.
8: Ça n'était pas bien vu de faire de la musique par des femmes.
9: Pas du tout, on aura l'occasion d'en reparler, mais c'est vrai que pendant qu'elles n'écrivaient pas, le répertoire ne s'est pas créé. Donc on redécouvre des choses, mais on ne pourra pas réécrire les choses que ces grandes compositrices n'ont jamais eu l'occasion d'écrire. Donc il y a aussi des gens qui s'emploient maintenant à faire émerger une nouvelle musique, de nouvelles compositrices femmes, pour qu'elles servent de modèle, pour après irriguer, donner l'exemple en fait aux générations d'après et faire un corpus de compositrices féminines pour rééquilibrer un petit peu les choses entre les hommes et les femmes.
8: C'est vrai que dans les conservatoires aujourd'hui, c'est à peu près équivalent autant de garçons que de filles, je
9: crois. Oui, tout à fait. Alors après,
8: faut
9: voir que dans les orchestres, oui, c'est peut-être pas exactement 50-50, mais enfin,
8: oui, c'est mieux.
9: C'est beaucoup mieux. Mais après, il faut voir aussi, alors il y a dans les orchestres, vous faites bien de le souligner, il y a énormément de musiciennes de très grand talent. Vraiment, il y a pas de différence.
8: Donc on peut avoir plein d'espoir, quoi, pour l'avenir.
9: On peut avoir d'espoir. Mais pour la composition, c'est plus compliqué, ou pour la direction d'orchestre, parce que c'est une chose de les former, c'est une chose aussi qu'elles puissent perdurer et qu'elles ne lâchent pas, qu'elle ait le fameux plafond de verre dont on parle tout le temps.
8: Mais moi, j'en connais déjà quelques-unes des femmes compositrices.
9: Oui, on en connaît. Ces femmes-là vont faire émerger des générations après.
8: Alors pour ça, le disque joue également un rôle fondamental dans cette émergence progressive.
9: Oui, il y a beaucoup de gens qui s'y emploient vraiment. Alors, on va entendre plusieurs disques, plusieurs labels, souvent des labels de niche qui font ça. Et puis on va entendre aussi un label qui s'appelle Présence Compositrice, qui est, je le souligne parce que j'ai pris beaucoup d'éléments chez eux. Présence Compositrice, c'est une base de données qui sur les compositrices. Ils en ont rassemblé 2234 à l'heure actuelle, donc c'est vraiment
8: bien.
9: Phénoménal, avec biographie, catalogue. Enfin, c'est vraiment un centre de ressources qui s'appelle Demander à Clara, Clara Schumann. Et donc, cette base de données, Présence Compositrice, s'emploie vraiment aussi à faire émerger des nouvelles compositrices, mais aussi, surtout, à redécouvrir le passé. Donc, on aura pas mal, j'ai eu beaucoup recours à leur service pour préparer cette émission.
8: Et donc, c'est un label qui joue un rôle très actif, du coup, dans la
9: connaissance
8: de ces compositrices.
9: Oui, qui fait enregistrer, elle redécouvre les compositrices, elle en parle dans cette base de données demandée à Clara, elle met tous les éléments à disposition du plus large public possible. C'est gratuit, on peut y aller très facilement pour savoir.
8: Et donc on souligne ce travail super.
9: Et puis
8: voilà.
9: Les disques.
8: Alors ces dernières semaines nous ont réservé de très belles découvertes en matière de disques de compositrices, justement.
9: Voilà, on va pouvoir en découvrir quelques-uns. C'est loin d'être tout ce qui est sorti. Si vous vous intéressez à ces dames, guettez, parce qu'il y a tout le temps des gens qui ont vraiment à cœur de redécouvrir tout ce répertoire. Mais voilà, on a...
8: Qu'est-ce qu'on va écouter pour commencer cette émission?
9: Alors, pour commencer, commençons donc par Cécile Chaminade. J'ai choisi cette compositrice parce qu'elle est un peu typique des étiquettes qui ont collé à tant de compositrices féminines, de compositrices de salon. Alors quand on dit ça, on dit musique un peu sentimentale, un peu mièvre, pas très intéressante, un peu toujours pareil. On dirait maintenant musique d'ascenseur. Voilà.
8: D'accord.
9: Cécile Chaminade, alors C'est vrai qu'elle a, sur les quelques 400 pièces qu'elle a composées, il y en a 200 qui sont pour piano, dont celles qu'on va entendre et qui sont destinées au salon. Mais déjà, ça ne veut pas dire du tout que c'est mièvre.
8: Ou que c'est de la mauvaise musique.
9: Ou que c'est de la mauvaise musique, oui, voilà. Et puis surtout, Cécile Chaminade, elle a justement dépassé ce cadre-là, composé pour orchestre, de la musique de chambre, etc. Elle a fait une énorme carrière aux États-Unis. Et figurez-vous qu'aux États-Unis, elle est devenue une espèce de d'égérie de la femme moderne et qu'on a créé des clubs Chaminade dans les villes pour inciter les femmes à prendre les métiers d'hommes et à s'assumer pleinement.
8: Donc elle a une grande influence.
9: Voilà, c'est dire que c'est bien autre chose que la petite dame qui faisait des petites pièces pour les petits salons. Voilà.
8: Alors on l'écoute ?
9: On l'écoute. Alors une pièce pour piano, dont je vous disais, qui s'appelle Les Sylvains et qui est enregistrée par Stephen Half. Donc Stephen Half, c'est un des plus grands pianistes du moment. C'est dire que tout le monde maintenant s'intéresse
8: à cette musique. À ce répertoire, oui.

0: Stephen Aff, si je le prononce bien, au piano, un des plus grands pianistes de ce moment, Claire de la Marche, interprétait ici Les Sylvains, opus 60. C'est une des pièces écrites par une compositrice qui s'appelle Cécile Chaminade. Et c'est normal qu'on écoute cette pièce puisque on s'intéresse grâce à vous aujourd'hui sur RCF Notre-Dame à ces compositrices longtemps oubliées, trop longtemps oubliées et que remettent en valeur certains labels comme Hyperion, puisque là c'était sur un CD de Stephen Aff qui est paru sur ce label. On évoquait, Claire de la Marche, juste avant la musique, les salons où les femmes compositrices ont souvent été cantonnées. Et c'est là que nous rencontrons, quelques décennies plus tôt, Joséphine et Hortense de Beauharnais. Alors si vous êtes des fans de Napoléon et de la famille Napoléon, ces noms ne vous sont pas inconnus.
1: Oui, certainement. Et alors peut-être qu'on va refaire un peu la généalogie,
0: oui,
1: parce qu'elle est complexe.
0: Hein. Ouais, c'est pas simple.
1: Donc Joséphine a épousé en seconde noce le futur Napoléon Ier, avant même qu'il soit premier consul. Elle avait une fille, Hortense, que Napoléon a adoptée comme sa propre fille.
0: Ouais, jusque-là, ça va, ouais.
1: Mais qu'il a marié à son frère Louis. Donc Hortense est à la fois sa fille et sa belle-sœur.
0: D'accord, ok.
1: C'est bien. Alors, donc Hortense de Beauharnais est devenue reine de Hollande, puisque Louis est monté sur le trône de Hollande pendant 4 ans, d'où son nom de reine Hortense, sous lequel on la connaît.
0: Donc l'impératrice Joséphine, c'était sa mère,
1: voilà.
0: Et elle est devenue reine, d'accord.
1: Okay. Voilà, tout en étant la belle-sœur de sa mère, ou je sais pas, enfin faut...
0: Oui, c'est assez bizarre.
1: Voilà.
0: Ok.
1: Voilà. Donc
0: Louis et Hortense ont eu des enfants.
1: Ils ont eu 3 enfants, oui, parce que on continue la généalogie, dont un des fils était Napoléon III.
0: Voilà. On a bouclé la boucle.
1: Il y a
0: un très beau musée de la famille Napoléon à Ajaccio, d'ailleurs. Vous verrez tout ça. C'est très, très beau si vous avez l'occasion d'y aller. Hortense avait de multiples talents, notamment celui de composer de la musique.
1: Oui, elle laisse notamment 12 romances. Alors, il y en a une que vous connaissez peut-être. Elle apparaît dans le Carnaval des animaux de Saint-Saëns. C'est le Beau Dunois, alias Partant pour la Syrie, qui a fait office un peu d'hymne national en attendant que la Marseillaise ait le droit puisse prétendre à ce titre. Et dans ces 12 romances, il y a des choses absolument délicieuses. Alors, je vous en propose 2. Une qui s'appelle L'Hirondelle, qui est bien comme on imagine la romance, un peu sentimentale, un peu tendre, mélancolique, assez légère, qui est accompagnée à la harpe, une harpe d'ailleurs d'époque, par une harpiste qui s'appelle Pernelle Mardorati. Ce disque, j'ai oublié de le dire, a été concocté par une mezzo-soprano qui s'appelle Colline Dutilleul, c'est elle qui a fait ce disque au salon de Joséphine, avec des choses vraiment très très intéressantes de ce petit milieu. Donc Colline Dutilleul chante d'abord L'Hirondelle, et puis juste derrière on va écouter L'Orage, qui est toujours dans ce cycle des 12 romances d'Hortense de Beauharnais. Mais alors là, comme son nom l'indique, on est dans tout à fait autre chose, beaucoup plus impétueux, et d'ailleurs ce n'est plus la harpe mais le piano forte qui accompagne, avec Aline Silberreich, avec le piano forte qui autorise à des explosions dynamiques beaucoup plus intenses que la harpe.
0: Alors on va entendre donc ces 2 pièces, l'une après l'autre, L'Hirondelle et L'Orage.

0: Alors peut-être que vous vous dites, mais c'est du Schubert ça, on se croirait dans Le Roi des Aulnes, mais non, pas du tout. C'est Hortense de Beauharnais qui a composé L'Hirondelle et l'Orage qu'on vient d'entendre, extrait des 12 romances, donc d'Hortense de Beauharnais. Hortense de Beauharnais, je la resitue si vous nous prenez en cours de route, c'est la mère de Napoléon III et accessoirement la fille adoptive aussi de Napoléon Ier. Bon voilà, c'était Colline Dutilleul, la mezzo-soprano, et Pernell Marzorati à la harpe dans L'Hirondelle, puis Aline Zilberach au piano forte dans L'Orage, sur ce CD qui s'appelle Au Salon de Joséphine, paru sur le label Ramé en 2025.
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0: Ce sont les compositrices qui sont à l'honneur aujourd'hui de cette émission préparée par Claire Delamarche qui m'accompagne aujourd'hui. Alors Claire, on vient de croiser Hortense de Beauharnais dans le salon de sa mère Joséphine, et vous nous proposez maintenant une autre belle histoire familiale avec Pauline Viardot et sa fille Louise Hérite Viardot.
2: On peut même parler de dynastie parce que cette famille Garcia-Viardot est de plein d'autres ramifications.
0: Beaucoup de musiciens.
2: Beaucoup de musiciens. Les parents de Pauline Viardot étaient chanteurs. Son père était un des ténors les plus fameux de l'époque. Il s'appelait Manuel Garcia. C'est lui, pour vous dire, qui a été le premier Amalviva, donc le rôle principal de masculin dans Le Barbier de Séville de Rossini. Donc voilà, pour vous situer le niveau. Et il était un professeur très exigeant, très, très craint d'ailleurs, parce qu'il était assez tempétueux comme caractère. Et il a formé lui-même ses quatre enfants, dont deux, même trois, enfin Manuel Junior, et puis surtout les deux des trois filles, Maria et Pauline, sont devenues des cantatrices parmi les plus fameuses de leur temps. Maria qui épouse Malibran, connue sous le nom de Maria Malibran, et Pauline épouse Viardot, connue sous ce nom-là. Et les enfants de Manuel Garcia auront à leur tour des enfants souvent musiciens, dont cette fille de Pauline, Louise, qui a épousé un monsieur Hérite.
0: Alors par qui est-ce qu'on commence, la mère ou la fille?
2: Eh ben, faisons dans l'ordre chronologique. Ça sera le plus simple. Donc, commençons par Pauline.
0: Pauline, alors.
2: Avec un extrait des 6 morceaux pour violon et piano que Pauline Viardot a composé en 1867 à l'intention de son fils Paul, qui était violoniste. Et c'est un ensemble qui est né à Baden-Baden, où la famille s'installait dans le bonheur. On est en 1867, on est 3 ans avant la guerre franco-prussienne. Tout va encore bien. D'ailleurs, ils devront quitter Baden-Baden quand la guerre éclatera. Et c'est enregistré d'ailleurs, je signale au passage, dans un CD qui s'appelle Ladies, qui rassemble un peu comme des petites cartes postales de compositions féminines toutes ravissantes.
0: Donc Ladies en anglais, ça veut dire dame.
2: Voilà, c'est vrai que j'aurais pu le préciser. Donc, qui a été fait par la violoniste Hélène Schmidt et le pianiste Antoine de Grollet. Où il y a ces 6 morceaux de Pauline Viardot.
0: Et de ces 6 morceaux pour violon et piano de Pauline Viardot, vous nous proposez d'écouter le second, intitulé « Bohémienne ».

0: Bohémienne de Pauline Viardot, l'un des six morceaux pour violon et piano qu'elle a composé en 1867. Cette compositrice dont vous nous parlez aujourd'hui, Claire de la Marche dans Tous Mélomanes, c'était Hélène Schmidt au violon et Antoine de Grollet au piano sur ce CD qui s'intitule Ladies, paru sur le label Aeolus en 2026. Alors Claire de la Marche, après Pauline Viardot, on découvre sa fille Louise, qui est peut-être un peu moins connue. On aura pu jouer au jeu des sept familles hein, avec cette la mère, la tante, le grand-père. Voilà, maintenant la fille donc, Louise.
1: Louise, au contraire de beaucoup de membres de sa famille, a étudié le chant, mais ne l'a pas pratiqué professionnellement. C'est pour ça certainement qu'elle a été beaucoup moins célèbre que sa mère Pauline Viardot et sa tante Maria Malibran. Elle s'est consacrée à la composition, ce qui était assez osé, surtout qu'elle avait de l'ambition. Et elle, pour le coup, n'a pas voulu se cantonner à des petites pièces, à des musiques de salon, comme on disait tout à l'heure. Elle a fait de la musique instrumentale, de l'orchestre, beaucoup de musique de chambre. Et en musique de chambre, c'était pas des petits morceaux comme
0: des choses d'envergure, quoi,
1: mais
0: quoi,
1: elle fait des quatuors, des sonates, des trios et des choses à l'égal des garçons. Voilà, puisque c'est ça le thème un petit peu de la journée. Et du reste, c'est une sonate que nous allons écouter, une sonate pour violoncelle et piano, qui est dans un très beau disque, encore une fois consacré à des compositrices, par ce centre de ressources dont nous parlions au début de l'émission, qui s'appelle Présence Compositrice et qui a édité donc un disque d'œuvres pour violoncelle et piano, où on trouve des œuvres de Marie Jaël, de Cécile Chaminade, d'Henriette Chrétien et donc de cette Louise Hérite Viardot. Une sonate, vous allez entendre, qui est très brahmsienne, vraiment avec un grand souffle épique et mélodique. C'est magnifique.
0: Alors, une sonate pour violoncelle et piano. Oui. Et on va écouter quel mouvement de cette sonate?
1: Le deuxième, qui s'intitule Andantino assai molto espressivo, donc très allant, très expressif.

0: Brahms sur RCF Notre-Dame. Non, non, non, non, pas Brahms. Ça y ressemble beaucoup, mais Louise Erit Viardot est la compositrice de cette sonate, évidemment brahmsienne, pour violoncelle et piano en sol mineur opus 40. C'était le deuxième mouvement Andantino assai, molto espressivo, très expressif, ça c'est vrai, avec au violoncelle Natacha Colmez, vous me corrigez, le clair de la marche si je prononce pas comme il faut, et Camille Belin au piano sur ce CD qui s'appelle Impression romantique, paru sur je sais pas si c'est un label véritablement présence compositrice.
1: Bah, quand ils font des disques, oui, ouais, c'est, oui, c'est font un label. Disques,
0: donc c'est un label. Et on les salue parce qu'ils font un travail remarquable, présence compositrice. Sur RCF Notre-Dame, on rend hommage avec vous aujourd'hui à ces compositrices longtemps restées dans l'ombre, trop longtemps. Et vous nous parliez à l'instant d'une compositrice dont j'avoue n'avoir jamais entendu parler, Henriette Chrétien. Est-ce qu'on pourrait entendre sa musique? Vous la connaissiez, vous?
1: Parce que moi, je la connaissais pas non plus, j'avoue.
0: Ah bon, je suis pas le seul à passer pour un imbécile, alors.
1: Voilà, nous sommes deux, et j'imagine que beaucoup de gens ignoraient son nom, et c'est ça, ça prouve à quel point ce travail de présence compositrice est fondamental, parce que vous avez entendre de la très très belle musique, encore une fois. C'est toujours sur ce disque, Impression romantique, c'est toujours donc, Natacha Colmez et Camille Belin, et c'est un lied pour violoncelle et piano absolument magnifique.

0: C'est de la très belle musique aussi, ce lead pour violoncelle et piano d'Henriette Chrétien. Et elle est belle aussi parce qu'elle est brillamment interprétée par Natacha Colmez au violoncelle et Camille Belin au piano. Henriette Chrétien, qui est donc une des très rares femmes à avoir pu étudier la composition de manière institutionnelle à la fin du 19e siècle.
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0: Et dans ce Tous Mélomanes avec Claire Delamarche, on espère que vous passez une bonne soirée en notre compagnie et que vous profitez bien de ces belles musiques, de ces pépites de compositrices. Claire, vous êtes attachée aux musiques écrites par des femmes. Hein. C'est votre dada aussi. Hein.
2: Oui, c'est le dada. Je pense que c'est même un devoir parce que si on le fait pas,
0: ouais, en 2026,
2: ça changera
0: c'est obligé. Ouais, il faut le faire, effectivement. Et on le fait effectivement sur RCF Notre-Dame dans cette émission. On était jusqu'à présent en France, avec des compositrices françaises. Et vous nous proposez à présent de nous en éloigner un petit peu. Est-ce qu'on va, où est-ce qu'on va?
2: On va aux États-Unis avec Amy Beach.
0: Et d'autant... Ah, je la connais, elle. Henriette Chrétien, je la connaissais pas, mais Amy Beach, oui, je la connais.
2: Oui, elle commence à avoir quand même, à apparaître dans les programmes de concert. C'est vrai que c'est une femme formidable, elle aussi. Et nous apprend le livret, je dois te dire, je fais une parenthèse, tous ces disques ont des livrets remarquables, on apprend beaucoup de choses parce qu'il y a vraiment ce devoir, cette volonté de partage et de faire connaître.
0: Et oui, quand et on donc, prend la musique sur une plateforme de musique, on n'a pas les livrets, on n'a pas toutes ces infos.
2: Il y a des plateformes très bien, où il y a Kobosh pour pas les nommer, il y a tout ce qu'il faut.
0: Alors si on en nomme une, il faut nommer les autres, Spotify, Deezer,
2: etc. Voilà.
0: Exactement. Alors dans ce livret, qu'est-ce qu'on trouve sur Amy Beach?
2: Eh bien, on apprend que ça a été la première pianiste et compositrice américaine à s'imposer dans son pays sans être passée par des études en Europe, ce qui était vraiment une nouveauté.
0: Qu'est-ce que vous avez aimé d'elle et qu'on va entendre?
2: Alors, j'aime beaucoup de choses d'elle. Elle a fait beaucoup de musique de chambre magnifique, un cantatec piano qui est splendide, etc. Elle a fait une grande carrière d'interprète. Elle a joué beaucoup dans cette Europe que malgré tout, sur laquelle elle rêvait. On écoute une petite pièce pour violon et piano qui provient de ce disque Ladies dont nous avons déjà parlé avec Hélène Schmidt et Antoine de Grolet.
0: Voilà. Oui.
2: La Captive.

0: C'est assurément un très beau disque que cet album qui s'appelle Ladies, paru sur le label Aeolus, puisqu'on y retrouve Hélène Schmidt au violon et Antoine de Grolet au piano dans cet extrait dans cette œuvre de Amy Beach, Beach comme la plage en anglais. Elle aime bien qu'elle soit américaine. La Captive, c'est le nom de cette pièce opus 40. Merci Claire Delamarche de nous avoir fait découvrir cette très très belle musique que vous appréciez aussi, je crois.
1: Bien sûr, oui.
0: Voilà. Sur RCF Notre-Dame, on arrive bientôt au terme de cette émission et on ne pouvait pas ne pas aller en Allemagne, puisqu'on parle des compositrices, avec l'une de celles que l'on reconnaît aujourd'hui comme un des plus grands talents musicaux de son temps. Moi, j'ai envie de dire, on dit souvent, c'était la femme d'eux. Moi, j'ai envie de dire que Robert Schumann était le mari d'eux.
1: Tout à fait, parce que qu'aurait-il fait sans Clara? Certainement beaucoup moins. Et
0: Clara Schumann.
1: Elle l'a tellement inspiré, elle l'a tellement conseillé, elle a tellement défendu sa musique et elle a tellement assuré le quotidien.
0: Ouais,
1: et assuré le quotidien pour qu'ils puissent, pendant ce temps-là, parce qu'ils avaient quand même 8 enfants, donc c'est pas lui qui les a élevés, ou beaucoup moins.
0: Une femme incroyable, hein, cette Clara Wieck de son nom de jeune fille.
1: Tout à fait.
0: Alors, qu'est-ce qu'on sait sur elle?
1: Eh ben, on sait, comme je disais, le rôle crucial qu'elle a joué dans la carrière de son mari. On sait aussi sa propre carrière de pianiste, bien au-delà des œuvres de son mari. Et évidemment, le côté compositrice, on l'a redécouvert bien plus tard, parce que c'était occulté par tout le reste, qui avait pris le devant.
0: Est-ce qu'il l'encourageait, Robert?
1: Pas vraiment, non. Ni Robert, ni le père de Clara. Enfin, on était dans une époque où les femmes n'étaient pas faites pour composer. Elles créaient des enfants et ça devait suffire déjà largement
0: à leur
1: épanouissement. Ouais. La création se mettait dans l'enfantement à l'époque.
0: Alors, il faut la remettre un peu dans la lumière aujourd'hui, Clara.
1: Donc, on la remet et on peut se demander ce qu'elle aurait pu faire si elle avait eu le temps de composer et si elle avait eu aussi les facultés, l'orchestre à disposition comme avait son mari, etc. Enfin, on ne saura jamais ce que ça aurait pu être. En tout cas, voilà un scherzo qu'elle a composé à sa propre intention, scherzo numéro 2, qu'elle a écrit en 1841, l'année après le mariage avec Robert, une pièce très très brillante qui montre son talent, qui figure dans le premier volume d'une intégrale de sa musique pour piano qu'enregistre Jean-Pierre Armingaud. Donc il y a déjà 3 volumes qui sont sortis dans les derniers mois et il devrait y en avoir 5 en tout. Donc le scherzo numéro 2.

0: Clara Wieck, alias Clara Schumann, l'épouse de Robert, mais surtout une grande compositrice méconnue encore et qui est remise dans la lumière par ce label Grand Piano. C'est un disque qui est paru en 2025 qui s'appelle Clara Schumann volume 1 et on vient d'entendre le Scherzo numéro 2 en ut mineur opus 14 interprété par Jean-Pierre Armingaud au piano. Claire de la Marche, on arrive au terme de cette émission consacrée aux compositrices sur RCF Notre-Dame. L'œuvre de Clara Schumann, qu'on vient d'entendre, elle commence quand même à être assez régulièrement enregistrée.
1: Oui, c'est une sorte de consécration ultime. Puisque
0: posthume.
1: Posthume. Ouais. Parce que c'est une chose de redécouvrir les œuvres et c'est les enregistrer plusieurs fois. Ça prouve qu'elles se sont vraiment inscrites dans le répertoire et dans le cœur du public.
0: Et dans l'histoire
1: de la
0: musique. Et dans
1: l'histoire de la musique. Ouais. Donc c'est vraiment très important. Et voilà, on voulait finir avec Clara Schumann aussi pour montrer ce que peut être un talent à qui on n'a pas laissé la place pour s'épanouir. Je voudrais vous faire écouter ce concerto pour piano qu'elle a composé à 15 ou 16 ans, qu'elle a joué pour la première fois à 16 ans. Sous la direction de Félix Mendelssohn. Alors j'aurais bien voulu être une petite souris à ce concert,
0: voilà.
1: Être
0: à ce concert,
1: ça
0: doit
1: être pas mal. Et bon, j'adore Félix Mendelssohn, c'est un de mes compositeurs fétiches, mais il a été assez ignoble avec sa sœur Fanny, qui l'a empêché de composer.
0: Aussi, ouais.
1: Comme Robert et le père Wieck avaient empêché Clara de composer. Et si on compare ce qu'écrit Clara Schumann à 16 ans avec ce qu'écrit Mendelssohn à 16 ans, franchement. Il y a pas
0: de
1: différence. Non, c'est équivalent,
0: si.
1: Mais c'est équivalent.
0: Enfin, c'est
1: voilà,
0: pareil,
1: Mendelssohn n'est pas.
0: Elle avait autant de talent
1: ouais. À 16 ans. Donc on imagine si on l'avait laissé s'épanouir, ce que ça aurait pu donner.
0: Alors on va terminer par écouter un concerto de la toute jeune Clara Schumann. Qui en sont les interprètes?
1: Alors c'est une jeune pianiste que j'aime beaucoup, qui a un tempérament incroyable et qui redécouvre, elle a redécouvert aussi beaucoup de choses, par exemple d'Amy Beach que nous écoutions précédemment, enfin de nombreuses compositrices de américaines et européennes. Et elle s'appelle Isata Kane-Mason, c'est avec l'orchestre philharmonique royal de Liverpool et Holly Matheson à la baguette. Un disque, alors je le signale parce que c'est paru chez Decca. C'est aussi pour ça que c'est important.
0: C'est une grande maison de
1: disques. C'est tellement rare que les majors prennent le risque d'enregistrer de la musique de compositrice que c'est bien de le souligner. Et merci à Isata Kane-Mason de profiter du fait qu'elle soit dans cette maison pour imposer un répertoire un peu plus, moins dans les sentiers battus, on va dire.
0: Merci Claire de la Marche. On termine donc cette émission avec Clara Wieck Schumann, ce concerto pour piano en la mineure, opus 7.

0: C'était le concerto pour piano en La mineur, opus 7 de Clara Vick Schumann, interprété par Isaac Anne Mason au piano et l'Orchestre Philharmonique Royale de Liverpool, dirigé par Holly Mathison sur ce disque qui s'appelle Romance, paru sur le label Decca en 2019. Ainsi s'achève cette émission Tous Mélomanes. Merci Claire Delamarche.
1: Merci à vous Bertrand.
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2: Les catéchèses. Lumière du Christ dans ce monde qui passe. Babel ou la cité sainte, deuxième catéchèse de l'année, deuxième volet de la catéchèse de cette année. Babel ou la cité sainte qui reprend un peu l'encyclique du pape Léon XIV sur l'intelligence artificielle, mais qui s'appelle d'abord Magnifica Humanitas, magnifique humanité. Donc c'est de cela dont on va parler aujourd'hui. Sous quel angle cette catéchèse? Comment se préparer au combat du monde qui vient? Alors j'ai un peu préparé le thème pour que vous soyez prêts. Une lecture chrétienne des défis futurs, des défis du 21e siècle. Comment comprendre ce monde qui va venir à la lumière de l'enseignement de l'Église? Est-ce que l'Église nous prépare déjà, notamment l'encyclique du pape, hein, à comprendre et à vivre dans ce monde, notamment pour les millénials, ceux qui sont nés entre 95, qui ont entre 30 et 45 ans et leurs enfants? Qu'est-ce que le monde nous prépare? À quel monde ils doivent se préparer pour eux et pour leur descendance? Quelle attitude? Quelle éducation? Quels principes pour rester humain dans ce monde qui change et qui pose, évidemment, du point de vue de la technologie, mais pas seulement, de grands défis? Alors, avant cela, nous avons, dans un premier volet, vu comment le monde est, d'une certaine façon aujourd'hui, les défis qui se posent aujourd'hui, et c'était la catéchèse de l'année dernière. Et puis aujourd'hui, eh bien, on va voir un portrait robot du chrétien d'aujourd'hui. Comment il doit être aujourd'hui face aux défis d'aujourd'hui? Le but, c'est quand même de regarder les défis de demain, mais c'est dans les catéchèses prochaines. Nous nous confions à la Vierge Marie pour qu'elle puisse intercéder pour nous, qu'elle ouvre nos cœurs. C'est toujours elle qui est le trône de la sagesse, qui nous présente Jésus, celle qui écoute, et elle nous enseigne à écouter la parole. Au nom du Père et du Fils et du Saint-Esprit. Amen. Je vous salue, Marie, pleine de grâce. Le Seigneur est avec vous. Vous êtes bénie entre toutes les femmes, et Jésus, le fruit de vos entrailles, est béni. Sainte Marie, Mère de Dieu, priez pour nous, pauvres pécheurs, maintenant et à l'heure de notre mort. Amen. Trône de la sagesse, priez pour nous. Donc, portrait robot du chrétien d'aujourd'hui dans ce monde qui passe. Comment devons-nous être? Est-ce que l'Église, d'ailleurs, d'hier, nous a bien préparés à ce monde d'aujourd'hui? Et on va faire un peu de philosophie, tant pis pour vous. D'abord, on va parler de la question de Nova et Vetera, l'ancien et le nouveau. La façon de voir ce monde d'aujourd'hui avec un regard prophétique. Et c'est un combat dialectique, dit-on, entre ce qui est ancien, l'ancien temps, l'ancien monde, l'ancien régime, et le nouveau, la nouveauté, ce qui est jeune et ce qui est vieux, ce qui change et ce qui demeure. Alors, on est dans une époque où il y a eu des révolutions, et où le modernisme progressiste et militant guide un peu la culture, notre façon de voir le monde, et même de voir l'homme, des choses nouvelles. On a l'impression que les choses nouvelles sont mieux que les anciennes. Et puis d'ailleurs, on n'a pas le choix. Comme on dit, on n'arrête pas le progrès. Donc l'homme doit changer, c'est pas moderne de s'habiller de telle façon, de telle autre. Vous voyez, ma tenue, c'est une tenue du 13e siècle, qui a 800 ans. Voilà, elle n'est pas moderne. Est-ce qu'il faut s'habiller encore aujourd'hui? Question, évidemment, de l'habit, du vêtement du clergé et des prêtres. Mais enfin, tout ça, c'est petit par rapport aux grands enjeux anthropologiques liés à l'homme. Comment l'homme doit-il se comporter? Comment doit-il vivre aujourd'hui? Est-ce qu'on est comme des Amish? Vous savez, ce groupement religieux aux États-Unis qui vit comme au XVIIe siècle, qui refuse tout progrès, les voitures, l'électricité, ou bien doit-on rentrer dans une démarche de progrès, non seulement technologique, technique, mais aussi spirituelle, morale? Est-ce que la moralité évolue? Ce qui était nul avant, est-ce que c'est bien aujourd'hui? Voilà, c'est des grandes questions. On voit bien que c'est parfaitement existentiel et que ça touche nos choix, nos grands choix, nos grands débats de notre temps. Donc, le moderne, c'est là l'idée principale qui guide ce monde, ce qui est moderne et nouveau. Et cela s'oppose à ce qui est passé, ce qui est ancien, vieux, dépassé, désuet, obsolète, sans intérêt, finalement, et à rejeter. Donc tout ce qui est vieux serait à rejeter. Et ce modernisme est comme une religion, c'est-à-dire qu'elle s'auto-justifie. Elle fonce, elle accélère, elle ne voit pas qu'on pourrait penser autre chose. Alors, je ne dis pas que toutes les religions sont comme ça. Je dirais que c'est plutôt une secte. Elle veut absolument, il faut absolument être en rupture. Ça se faisait avant, donc il ne faut pas le faire. Elle-même, elle est violente contre ceux qui résisteraient au changement, ce qu'on appelle les tradis. Je ne parle pas de religion ni de liturgie là, je parle en général. Ce qui est traditionnel, eh bien, le modernisme va s'opposer de façon violente. Alors, on verra tout à l'heure ce qu'on appelle tradition réellement, hein, en dehors des caricatures qu'on a. Malheureusement, ce modernisme, heureusement, j'en sais rien pour certains, mais nous apporte des modes de vie plus liquides, c'est-à-dire beaucoup plus instables. L'ubérisation des transports, de l'amour, de l'éducation, du travail, du logement, du sexe, de la foi, des relations, etc. Tout paraît un peu, allez, on est tout le temps dans l'instabilité, dans le changement. Il y a plus rien de stable, puisque comme le monde ancien paraît être le monde de la stabilité, le monde moderne se veut au contraire très ouvert, changeant à chaque carrefour de direction et de vie. On voit aussi dans ce monde une fabrique des pauvres, certains disent une fabrique des crétins, égocentrés, c'est-à-dire des personnes qui ont moins de culture, qui ne regardent plus l'orthographe, la grammaire, on parle n'importe comment, et surtout on est centré sur ses émotions. On va aussi vouloir fabriquer des personnes fragiles, mais en même temps les supprimer. Voilà, on fabrique des personnes, de plus en plus de personnes désespérées, de personnes qui tombent dans ce qui les conduit à perdre, non pas leur dignité humaine, parce que rien ne peut faire perdre la dignité humaine, mais à perdre un certain sens de l'humanité à cause de substances, de drogues, etc., de toutes sortes de choses. Et en même temps, on veut supprimer la souffrance de la société. Ce modernisme a vu apparaître de nouveaux types de familles à la structure intermittente. Alors, ça change tout le temps. Donc, on a une déstabilisation qui est voulue et qui est choisie comme étant justement moderne. Il faut s'adapter à ce qui est nouveau. Et quand tu n'y arrives pas, ben vraiment, tu es même certaines fois pénalement répréhensible si tu veux rester dans un certain mode de vie traditionnel. Il a développé la culture du voyeurisme, de la jouissance immédiate, une société qui est soumise à l'individualisme égoïste de chacun. Enfin, j'ai envie de, et la société doit me procurer ce dont j'ai envie, parce que j'ai pas envie d'être malheureux. Si je suis malheureux, c'est à cause de vous. Bref, une sorte de spiritualité aussi, de la recherche du bien-être immédiat, et non pas du salut éternel. Il y a certaines formes de prières, de louanges, là je parle de religion, pour le coup, on va d'abord chercher une sorte de consolation, une sorte de drogue spirituelle dans certaines formes d'expression de la religion, de toute religion finalement. Certains c'est dans la violence, d'autres c'est dans la louange, etc. Mais pour les uns, pour les autres, c'est finalement l'expression d'un mal-être personnel, et je recherche un soulagement. Un soulagement à mes souffrances, l'excitation de mes émotions existentielles et non pas une expérience authentiquement du bon Dieu et profonde et durable dans l'abnégation, dans la fidélité, etc. Alors là, vraiment, pas de fidélité. Comme on dit chez moi parfois en Martinique, fidèle, ben c'est un chien et il est mort hier soir écrasé. Donc comme l'ancien, ça voulait dire être fidèle et durer, par exemple, un couple qui dure 60 ans, mais ça, de nos jours, ben non, c'est pas moderne du tout, c'est ancien, on aime bien, hein, mais on trouve ça un peu vieillot, désuet. À l'opposé de ce modernisme militant et progressiste, il y a un conservatisme réactionnaire, qui n'est pas mieux d'ailleurs, qui veut dire que rien ne doit bouger, hein, que c'était mieux avant, au bon vieux temps, que tout ce qui est moderne est mauvais. On revient peut-être sur cette secte dont je parlais tout à l'heure, mais dans plus mentalement que dans les faits. Hein, le conservatisme réactionnaire va recréer de façon romantique un passé, de façon romancée d'ailleurs, à partir de vieilles photos, de formes recomposées, un passé perdu. On va le reconstituer dans une forme de vie, dans certaines formes malheureusement de religion, sans tradition, je reviens aux traditions tout à l'heure, et surtout sans racines, mais avec des apparences. Donc encore une fois, en fonction d'une photographie, un musée en fait. Un musée qui va imaginer comment on vivait avant. Et on va essayer de reproduire parce que, effectivement, on comprend ce conservatisme réactionnaire parce qu'il vient d'une blessure de l'époque moderne. On le sait, ce modernisme et même ce postmodernisme, pour être exact, qui a produit tant de souffrances dans l'humanité. Alors, au milieu de cela, entre ces deux excès, j'ai envie de dire, il y a ce que l'Église appelle la tradition. L'Église, ou pas simplement la tradition liturgique, parce que les mots sont piégés aujourd'hui, on pense toujours aux questions liturgiques entre la messe et en latin, etc. C'est pas du tout exactement de ce dont je parle. Je parle par rapport aux idées, par rapport au mode de vie, par rapport à la façon de penser. La tradition s'oppose complètement au conservatisme. La tradition va conserver certaines choses, mais il y a des choses qui sont immuables, elle va les conserver. Et puis il y a des choses qui doivent bouger, et elle va les faire bouger. Un peu comme quelqu'un qui reçoit, d'ailleurs le mot tradition vient de tradere, qui veut dire transmettre. Vous recevez un héritage, le château de votre grand-mère. Bon ben, si vous le laissez en état, il tombe en ruine. C'est pas parce que c'est un château que vous n'allez pas le repeindre, que vous n'allez pas y installer l'électricité, que vous n'allez pas y installer la Wi-Fi aujourd'hui, etc. Hein? Parce que justement, vous allez entretenir et moderniser, mais il y a quelque chose qui demeure toujours dans l'esprit, dans les murs certainement, etc. Donc la tradition, c'est un peu ça. Autant le modernisme va jeter le bébé avec l'eau du bain. Hein, il faut tout jeter. Voilà, il y a des choses précieuses qu'il ne faut pas jeter, mais on va tout jeter. Les apparences, l'extérieur, l'intérieur. Autant le conservatisme récupère l'eau du bain, mais parfois sans le bébé, les deux sont idiots et réactionnaires. Donc encore une fois, transmettre, c'est une transmission dynamique. Il y a des choses qui doivent demeurer, des choses qui ne doivent pas évoluer. Il y a des choses qui doivent évoluer en fonction de la culture du moment, de l'époque, de la science, de l'évolution du progrès, de la politique, des relations, des nouvelles relations entre les personnes, etc., des nouvelles découvertes. Oui, il y a des choses qui évoluent, bien sûr. Il y a des choses qui étaient secondaires. Mais il y a des choses qui ne doivent pas changer, qui ne peuvent pas changer. Le respect de la dignité inaliénable de toute personne humaine, de sa conception à sa fin naturelle. Ça ne change pas. Qu'on soit au XVIIe siècle, ou qu'on soit au XXIe siècle, ou au XXe siècle, qu'on soit sous la période de l'esclavage aux Antilles, ben voilà, c'est pas le contrat social entre des hommes qui décide si on peut donner la mort à un fœtus ou à une personne âgée souffrante, etc. C'est la vérité de ce qu'est l'être humain. Ça ne change pas. Hein. C'est ça, justement, ce sont les choses qui demeurent, qu'on doit conserver, même si la façon de traiter, d'accompagner un mourant, etc., d'accueillir la vie, n'est pas la même, les choses changent, mais par contre, ce qui demeure éternellement, c'est la dignité de toute personne humaine. Vous allez voir que c'est au centre de l'enseignement de ce jour. La famille fondée sur l'union fidèle entre l'homme et la femme, ça ne peut pas changer. Le travail, le service comme source d'épanouissement personnel, ça ne peut pas changer. Je reviens à la famille. Bien sûr, il y a des familles qui n'ont pas forcément un homme, une femme et des enfants, etc. Bien sûr, toute famille est appelée à cette sainteté, à appeler à vivre ensemble. Mais n'empêche que fondamentalement et naturellement, il y a cette fondation-là et on ne peut pas la dépasser. L'éducation basée sur la transmission des savoirs et non pas sur l'écoute de chacun des sentiments de celui-là, basée aussi sur le savoir-faire, transmettre des savoir-vivre, une certaine règle de bien vivre. Ça aussi, cela ne peut pas être dépassé. Et quand le modernisme vient mettre tout ça à bas, il détruit l'homme qui est en dessous et qui est porteur de ces valeurs. Les vertus, comme la pudeur, le respect, la fidélité, l'abnégation, la discrétion, le sacrifice, la politesse, la solidarité, l'entraide comme socle de la vie en société. Enfin, on pourrait les multiplier, ces vertus, évidemment, au centre et au sommet, les vertus cardinales qui sont la force, la prudence, la tempérance et la justice. Eh bien, cela, c'est inaliénable. On peut pas rêver d'une société, on n'éduque pas les gens à être forts, c'est-à-dire à vaincre les difficultés quand on crée des situations de génération canapé, comme disait le pape François, hein, qui restent dans leur canapé, qui sont affaiblis face à toute difficulté. C'est pas possible. Ou la justice, ou l'intempérance, mise en sommet du modernisme. Ah oui, c'est normal qu'on fasse, chacun fait ce qui lui plaît, nos limites. Eh bien, ce n'est pas possible. Ça ne fait pas partie, ça détruit l'humanité derrière. Autre chose qui doivent être transmises absolument, donc je parle de tradition, donc transmission, c'est le même mot, la célébration du culte chrétien. Je parle là pour les chrétiens, la célébration centrée sur Dieu. Hein. C'est pas parce que la messe est en français et qu'on peut mettre des musiques nouvelles qu'il faut centrer la célébration de la messe sur autre chose que Dieu lui-même et le saint sacrifice de notre Seigneur. Ça ne change pas. Hein. Il prit du pain, et donna à ses disciples en disant « Ceci est mon corps », il prit du vin en disant « Ceci est mon sang », après l'avoir béni et consacré. Eh bien ça ne peut pas changer. Et la célébration de la messe et de toute prière chrétienne n'est centrée que sur Dieu, pas sur des thèmes, etc. Vous voyez, ce sont des choses, il faut pas confondre conservatisme de côté et tradition. C'est pas vrai. Il y a des choses qui évoluent, mais il y a des choses qui demeurent absolument. la foi comme élément majeur de la respiration de l'âme, le silence, la prière, tout ça est indépassable. Tout ça repose aussi sur l'incarnation de Jésus-Christ. Il est venu dans le monde. D'où aussi une certaine, alors c'est des choses qui changent, inculturation. On peut changer, qu'on soit en Martinique, en Chine, à Paris ou à New York, on ne célèbre peut-être pas tout à fait la messe de la même façon, avec les mêmes ornements, la même façon de faire. Mais, par contre, ça s'appelle l'inculturation. Pourquoi pas? C'est-à-dire découvrir dans chaque culture ce qui transmet l'essentiel. Par contre, la présence de notre Seigneur Jésus-Christ, l'évangile, est indépassable. Donc, vous voyez, de côté, on a le modernisme qui jette tout, qui veut rien voir de l'ancien, un conservatisme qui veut pas s'adapter à l'époque, et en même temps la tradition, c'est ça, c'est de cela dont on va parler peut-être tout au long de nos catéchèses de cette année. Alors, maintenant passons au portrait spirituel justement de cet être humain contemporain selon l'enseignement de l'Église. Alors, il y a beaucoup de points, il y en a 15, mais vous avez l'habitude avec moi de subir un rythme un peu difficile. De toute façon, il y a des questions aujourd'hui, même si le public est très très restreint, mais il y aura des questions. Premièrement, l'être humain, selon l'enseignement de l'Église, donc d'aujourd'hui, hein, quel est le portrait robot? Parce que je vous rappelle que dans les catéchèses, on va chercher à faire le portrait robot de l'être humain pour les prochaines années. Qu'est-ce que, prophétiquement, on peut voir à travers l'enseignement de l'Église? D'abord, il doit être un témoin et non pas un nostalgique. Hein, chercher à être un témoin. Il ne fuit pas le monde. Il ne cherche pas à créer un monde chrétien. Le chrétien d'aujourd'hui, dans son portrait robot, il accepte d'être minoritaire, incompris, contesté. Il ne regarde pas les autres de haut, hein, mais il sait qu'il est le sel et la lumière. Il est la lumière du monde et le sel de la terre. Sa force n'est pas dans la puissance, mais dans son témoignage à la suite de Jésus-Christ. Deuxième trait de caractère de l'être humain, selon l'enseignement de l'Église, du portrait spirituel, l'être humain doit chercher à être un homme sans peur. Hein, il n'est pas guidé par la peur. Il ne nie pas les guerres, les crises, les bouleversements, mais c'est pas la peur qui le guide, hein, qui est le principe qui organise sa vie. C'est la providence. Il croit en la providence de Dieu, il a de l'espérance, en fait. C'est un homme d'espérance. Il croit que la providence de Dieu est plus grande que les puissances de ce monde. Troisième trait de caractère,

soit formé, son intelligence soit attentive, qu'il sache discerner avec humilité, rentrer en dialogue et chercher partout où est le Christ, où est cette vérité, et non pas la recevoir, comme l'homo ia. Hein, c'est un mot que j'invente à l'instant. Hein, l'homo ia, c'est l'homme qui maintenant pense avec l'intelligence artificielle et qui a oublié qu'il a un cerveau. Enfin, peut-être qu'il n'en a pas d'ailleurs. L'être humain, enfin, quatrièmement, doit chercher à être un homme de discernement. Face aux idéologies, aux médias, c'est un peu la suite du numéro 3, hein, aux réseaux, aux spiritualités, aux technologies, aux discours politiques qui partent dans tous les sens, le chrétien, mais aussi l'être humain tout simplement, doit apprendre à discerner, doit discerner avec d'autres en plus, pas immédiatement, il doit observer, réfléchir, apprendre à ne pas juger immédiatement selon les pulsions de son cœur ou de son corps d'ailleurs. Il doit prier aussi. Cinquièmement, le portrait robot de cet être humain contemporain, celui d'aujourd'hui, avant de chercher celui de demain, c'est un homme enraciné dans le réel. Il refuse aussi bien le matérialisme athée, hein, de ne pas regarder au-delà, justement, des apparences, ni non plus l'irrationnel de l'occultisme, de toutes sortes de fantasmes superstitieux. Il sait que la foi n'est pas ennemie de la raison, au contraire. La raison elle-même mène aux grandes questions, celles sur Dieu, bien sûr, sur l'homme, sur la vie, sur le bien, sur le mal, sur la société, etc. Donc sa foi, hein, et nourrit sa raison est, voilà, et engage aux grandes questions qui mènent à la foi. Sixièmement, l'être humain contemporain dans son portrait spirituel, selon l'enseignement de l'Église, est un défenseur de toute personne humaine et de la vie. Il est depuis le fœtus jusqu'au mourant, il défend la vie, il défend la personne humaine, pauvre ou riche, migrant, étranger, malade, handicapé, qui pense comme lui ou qui ne pense pas comme lui, l'être humain, s'il veut être pleinement homme, hein, il sait que la dignité précède l'utilité d'une personne. Il ne juge pas la personne à son utilité, à son identité, à ses opinions, à sa doctrine, à son comportement, mais il juge la personne d'abord à partir de sa dignité d'enfant de Dieu. Ouais, qu'il soit ceci, cela, il est comme ci, il est comme ça, il pense qu'il a tel comportement sexuel ou pas. Le chrétien, selon l'enseignement de l'Église, pas le chrétien seulement, l'être humain, juge d'abord, accueille l'homme selon sa dignité. Ça, je crois que tout le monde est assez d'accord, même les non-chrétiens, sur ce que je viens de dire, enfin je l'espère, je ne sais pas si on le met en pratique, mais on est d'accord. Un homme de paix, huitièmement, un homme de paix, il refuse toute violence, ça c'est pas simple, dans son cœur, hein, surtout s'il est éduqué avec les médias d'aujourd'hui, qui encouragent la violence dans les idées, dans le comportement, ou les jeux vidéo, etc. Dans ses paroles, sur les réseaux, dans la société, il ne confond pas justice et vengeance. Hein. Il cherche la justice, pour parvenir à la paix, et non pas la justice comme prétexte de la guerre. Hein, c'est pour me venger, c'est la justice, etc. Neuvièmement, l'être humain, selon l'enseignement de l'Église, l'être humain contemporain face aux grands défis, est un homme qui est libre par rapport à l'argent. Il lui-même peut être riche, hein, et entreprendre, mais il ne peut être esclave de la richesse, sinon il devient vraiment esclave. Il fait de l'argent son dieu. Même des pauvres, parfois, font de l'argent leur dieu. Il peut travailler sans réduire le travail à la rémunération. Hein? Bien sûr que tout travail mérite son salaire, mais il ne réduit pas son travail. Pour lui, le travail est un lieu d'épanouissement, et la pauvreté, non pas au sens la misère, mais le fait d'être libre par rapport au bien est une liberté intérieure. Justement, l'être humain cherche à être sobre, dixièmement. Il ne se laisse pas définir par ce qu'il possède, par ce qu'il consomme, par ce qu'il regarde, par ce qu'il produit. Il est sobre, c'est-à-dire que la sobriété pour lui est une conquête de liberté, hein, par rapport à la consommation, aux écrans, à la technologie, à tout ce qui pourrait l'envahir. La sobriété est un acte de charité pour le monde, pour la société, hein, le fait d'éteindre la lumière, de ne pas consommer l'eau, l'électricité, etc., plein de choses, de ne pas consommer à tout va, c'est une façon de respecter et d'aimer la terre que Dieu nous a donnée et même les autres hommes. L'être humain, ah ça, écoutez celui-là, doit être quelqu'un de présent. C'est-à-dire qu'il ne vit pas en permanence dans son smartphone. Merci, je remercie ceux qui regardent cette catéchèse sur le smartphone, mais il n'est pas en permanence dans ses souvenirs ou dans ses inquiétudes, dans les médias, mainstream, etc. Il habite le présent. Les personnes qui sont autour de lui, ah, bien sûr dans les transports, etc., mais enfin, quelle ambiance dans ces transports où tout le monde est sur son smartphone. Il regarde la vie,
ou à la plage ou ailleurs. Il est

0: écoute, il prie, il travaille, il se repose, il contemple. Le temps, pour lui, devient le lieu où il rencontre Dieu. Douzièmement, l'être humain est responsable face à la technique. Alors ça, on va le voir maintes fois au cours de cette année, parce que la technologie est vraiment le grand défi des siècles futurs, des années futures. Il ne rejette ni le progrès, ni l'intelligence artificielle, mais il refuse de leur attribuer une autorité supérieure à Dieu, à l'homme aussi, qu'elle ne possède pas. La machine reste un outil. Elle est un très bon esclave, la machine, mais elle est un très mauvais maître. Voilà, ça, il le sait. L'homme reste responsable. L'être humain, enfin, doit chercher à être engagé dans la cité, mais sans idolâtrer l'action politique. C'est pas l'être humain tout seul qui transforme la vie des hommes. Il peut être de droite, de gauche, ou du centre, ou d'ailleurs, enfin, j'en sais rien du tout. Mais il peut aussi ne se reconnaître dans aucune famille politique, surtout le chrétien. Aucune action, aucune doctrine politique n'est divine, après tout. Mais par contre, il sait que la foi, la présence de Dieu est essentielle. Tu nous as fait pour toi, Seigneur. Alors, quelle que soit la doctrine, elle est sans repos, elle est inquiète, elle est destructrice si elle ne demeure en Dieu, si Dieu n'est pas au centre. L'être humain, selon encore ce portrait spirituel, par rapport au combat qu'on a vu dans la catéchèse précédente, est capable de pardonner. C'est une attitude peut-être la plus radicale dans le monde actuel, face aux violences, aux blessures historiques, aux violences politiques, médiatiques. On sait ce que c'est en Martinique, que les violences de l'histoire, de ce que l'histoire a fait de nous, a blessé parfois nos âmes jusqu'à aujourd'hui. Eh bien, le chrétien est celui qui ne s'enferme pas dans une blessure sacrée, hein, mais qui ne cherche ni la vengeance, ni la victimisation, qui n'oublie pas, mais qui sait pardonner. Et c'est là sa force historique. Enfin, l'être humain doit chercher à être un homme de grâce et d'espérance. Les problèmes du monde ne sont pas seulement économiques, politiques, technologiques ou culturels. Le problème du monde est d'abord spirituel. La racine, dit le Concile Vatican II, la racine de tous nos problèmes est dans le cœur de l'homme. Et donc, l'être humain d'aujourd'hui sait que c'est dans la conversion, dans la grâce et dans le salut qu'il trouve la plus belle expression de ce qu'il est profondément et la plus belle réponse finalement à tous les soucis, tous les combats qui se posent dans le monde actuel. Et on devrait poser la question, mais on la posera je pense avec ceux qui posent des questions aujourd'hui, comment les papes du XXe siècle nous ont conduits à être cet être humain qu'il faut être face aux grands défis de ce jour? Ont-ils été des prophètes? Notre secours est dans le nom du Seigneur
1: qui a fait le ciel et la terre.
0: Les catéchèses. Un instant, vos questions, on écoute. Les catéchèses, bienvenue. Cette année, on aborde un sujet lié à l'encyclique du pape Léon XIV, Magnificat Humanitas, le sujet de ce monde tel qu'il vient, hein, des défis du monde à venir. L'année dernière, on a fait les défis du monde présent, du monde d'aujourd'hui. C'était lumière du Christ dans ce monde qui passe. Mais l'année prochaine, cette année qui commence, on va essayer de voir comment se préparer, comment préparer la génération aujourd'hui qui sont parents actifs, 30, 45 ans, pour eux-mêmes, pour leurs enfants, pour les décennies à venir, comment avoir une vision prophétique dans ce monde qui vient. Alors, dans la catéchèse de la semaine dernière, on a regardé un petit peu, on reste concentré à l'époque présente pour l'instant. Quelles sont les qualités qui sont nécessaires pour répondre aux défis? Quel est le portrait robot du chrétien tel que le magistère l'enseigne pour répondre aux défis d'aujourd'hui, hein? Et on avait vu ces défis dans la catéchèse précédente, qui est en fait un résumé de celle de l'année dernière. Et là, on a vu ce portrait robot. Voilà. Mais on va se confier tout de suite à la Vierge Marie afin de répondre à quelques questions sur la catéchèse. Au nom du Père, du Fils et du Saint-Esprit. Amen.
1: Amen.
0: Je vous salue Marie, pleine de grâce. Le Seigneur est avec vous. Vous êtes bénie entre toutes les femmes, et Jésus, le fruit de vos entrailles, est béni. Sainte Marie, Mère de Dieu, priez pour nous pauvres pécheurs, maintenant et à l'heure de notre mort. Amen. Première question.
1: Alors bonsoir Monseigneur, vous nous avez parlé justement du portrait robot du chrétien. Quels sont les exemples que pouvez-vous nous donner selon le magistère de l'Église?
0: Oui, le magistère de l'Église donc a enseigné, notamment le magistère suivi, on va prendre celui de la deuxième moitié du XXe siècle et le début du XXIe siècle. Donc on va faire partir les choses. J'aurais dit de mai 68, qui est un élément majeur, mais il y a des choses avant, bien sûr. Mais on peut dire que la révolution de mai 68, qui s'est répandue dans le monde entier, sous différentes formes, a renversé un certain monde ancien pour le faire entrer dans le modernisme où il était déjà, mais aussi dans ce qu'on appelait le postmodernisme, c'est-à-dire dans quelque chose qui déjà, on disait la semaine dernière, comment le monde, comment on aurait préparé quelqu'un qui est né en 1911 ou dans 1900 au nucléaire, à l'informatique, à deux guerres mondiales, enfin etc. Bon, donc et là, qu'est-ce qui s'est passé après? On pourrait donc faire partir comment les papes ou le Concile Vatican II, donc c'est un peu ma référence, a vu le monde et nous a parlé, puisque ça fait 60 ans, pour nous qui sommes aujourd'hui, 6 décennies après, est-ce qu'ils nous ont vraiment préparés à ce monde? Voilà. Okay. Donc il y a eu d'abord, on peut commencer si vous voulez à Saint-Jean 23.
1: Okay.
0: Saint-Jean 23, on va retenir effectivement de sa volonté d'un aggiornamento. Alors c'était pas une révolution, justement. L'Église n'aime pas les révolutions. L'Église d'ailleurs ne parle jamais sur le terrain politique ou le terrain, social d'abord. Elle est d'abord sur le terrain spirituel. Elle prend pas position à droite, à gauche, etc. Parfois on le lui reproche, mais c'est pas son terrain. Quand elle veut faire de la politique, elle le fait mal. Et l'histoire, et d'abord notre Seigneur lui rappelle que c'est pas son domaine. Et pourtant le pape Jean XXIII a abordé non seulement cette question de l'aggiornamento, seulement d'une Église qui n'est pas séparée justement du monde. Ça a été, c'est aussi quelque chose qui est capital pour notre façon d'être au monde aujourd'hui. Le chrétien ne se c'est pour ça que la dernière fois on a fait la distinction entre le novel vétéra, le conservatisme d'un côté et de l'autre côté le modernisme militant et absolu où on rejette tout. Le chrétien ne doit pas sortir du monde, il est dans le monde, il doit vivre avec les coutumes du monde autour de lui et annoncer le Christ dans la culture de ce monde. Annoncer le Christ dans cette culture. Alors il a d'abord eu cette préoccupation-là et il a engagé l'Église dans ce travail qu'a donné Vatican II dont on va parler après. Mais sa première question était celle de la paix. La paix dans le monde, on peut dire, mais bon, c'est vrai, la paix, est-ce que c'est une question essentielle pour la vie chrétienne? Oui. Il a bien vu, justement, que la question des guerres et des conflits était fondée, finalement, sur une action démoniaque. Et donc, que c'est le Christ et les chrétiens qui étaient au centre de la question de la guerre. Bien sûr, on fait de la guerre pour du pétrole, pour du pouvoir, pour ce que vous voulez. Les hommes, c'est comme ça. Mais derrière cette question-là, il y a un engagement de chaque cœur humain, de chaque être humain, pour la paix, parce que la paix commence toujours avec son voisin, parfois même avec son épouse, ou avec son frère, comme Caïn et Abel. Et donc, il a saisi que la question de la paix, que le chrétien, je disais la semaine dernière, que l'homme, le chrétien doit être un homme de paix, qui refuse la violence dans son cœur, dans ses paroles. Regardez aujourd'hui ce qui se passe, par exemple, pour le harcèlement scolaire, sur les réseaux, pour des enfants qui se suicident, ou des jeunes qui, on voit la violence qui augmente. Et donc la question de la paix, il a saisi tout de suite qu'elle était essentielle. Alors c'est vrai qu'on était déjà sorti de l'après-guerre, quand il a, dans les années, tout début des années 60, commencé à parler de la paix, fait sa grande encyclique. Et le monde se croyait dans une paix totale, tout allait bien. Or il a eu l'intelligence de dire aux hommes, préparez-vous à construire la paix comme un combat permanent.
1: Alors là, c'est selon Jean 23, mais déjà alors avec Vatican II, alors, si on suit la logique.
0: La logique historique. Vatican II, alors il y aura beaucoup de choses à dire. C'est d'ailleurs pour ça que certains n'ont pas accepté, mais à chaque grand concile, il y a un groupe de personnes qui refusent, qui veulent rester comme on faisait avant, qui ont l'impression que la religion a été changée. C'est vrai aussi que certains chrétiens, notamment des membres du clergé, ont eu prétexte de Vatican II pour faire une sorte de révolution qui n'est pas dans les textes du concile. Bon, mais donc au-delà de la messe en latin ou en français, d'ailleurs le concile ne dit pas exactement cela. Il faudrait être plus fin dans l'analyse des choses. Il y a plein de choses que le concile ne dit pas qu'on lui a fait dire. Par contre, le concile a vraiment souligné comment le péché dans le cœur de l'homme. On est très proche de Jean 23 et pour cause, c'est lui qui a présidé aux premières sessions du concile. Le péché est la racine de tous les maux de l'être humain. Donc, notamment dans Gradium et Spes, hein, c'est cette grande constitution du Concile qui liste finalement les problèmes de l'humanité. C'est un peu le sujet que nous abordons. Il y a aussi Sacrosanctum Concilium sur la liturgie, Lumen Gentium sur l'Église. Mais enfin, et puis là, bien sûr, Dei Verbum sur la Parole de Dieu. Mais Gradium et Spes, c'est vraiment ça veut dire la joie et l'espoir et les espoirs, mais aussi, ça continue, les angoisses et la détresse de ce monde. Donc le Concile a voulu montrer que l'Église est au cœur des joies, des espoirs, des détresses, des souffrances de notre monde, et elle a montré comment le péché dans le cœur de l'homme était à la racine, et donc que l'homme, on a la solution. La constitution conciliaire a posé un diagnostic extrêmement efficace. Quand on le relit au bout de 60 ans, on a l'impression que le texte est d'hier. Et a vraiment préparé notamment les questions de culture dans Inter Mirifica, qui est un décret du concile extraordinaire sur la culture. Les catholiques eux-mêmes ont été les premiers à rater ces textes. Mais ces textes étaient prophétiques, et sont toujours d'ailleurs, sur ce qu'est le monde aujourd'hui, 60 ans après. Si on avait pris au sérieux ces textes, je pense qu'on n'en serait pas là. Si le monde avait pris au sérieux, si les chrétiens aussi peut-être, avaient mieux connu et pas réduit le concile à des questions de liturgie en français ou en latin. C'est bien autre chose. Et donc, si on a le bon diagnostic, notamment le péché est à la racine de tous les maux de l'être humain, eh bien, du coup, on a le bon remède, qui est le Christ, qui est le salut apporté par le Christ, qui est l'Évangile, qui est la grâce de notre Seigneur Jésus-Christ, l'amour de Dieu le Père et la communion de l'Esprit-Saint. Et donc, et tout ce qui s'est passé depuis 60 ans n'a cessé de donner raison entièrement à la fois au diagnostic et aussi à l'ordonnance, si j'ose dire, donnée par le docteur Concile Vatican II.
1: Alors, continuons. Alors, ça c'est Vatican II. Il y a ensuite eu Paul VI.
0: Saint Paul VI. Saint Paul VI, alors qu'il y a eu un pontificat de 17 ans, ou 18 ans peut-être, c'est le pape que j'ai connu quand j'étais enfant, il est mort en 78, j'avais 8 ou 9 ans. Alors moi j'aurais retenu deux choses. D'abord l'évangélisation, la nouvelle évangélisation. On l'attribue souvent à Jean-Paul II, qui a pris activement et avec beaucoup de bénéfices la suite finalement de Paul VI, mais qui avait déjà, c'est lui qui invente l'expression la civilisation de l'amour, bâtir une civilisation de l'amour, évangéliser dans un petit texte de Paul VI, une exhortation apostolique qui s'appelle Evangelii Nuntiandi. Il met en place aussi la synodalité en créant des synodes, mais déjà l'évangélisation. Donc le chrétien qui témoigne. Je disais dans l'autre catéchèse que le chrétien n'est pas un nostalgique, il n'a pas peur du monde, il sait que sa force est dans son témoignage d'homme, de femme qui vit de l'Évangile et par le Christ. Donc c'est lui qui a mis le témoignage chrétien comme l'une des sources de la guérison et de la joie du monde. Bon. Et puis, bien sûr, Humane Vitae, c'est lui qui a eu la vision prophétique de... non pas de se méfier, mais de voir très clairement le danger pour l'homme, pour l'être humain, et notamment la sexualité humaine, le danger pour la femme, des questions liées, bien sûr, à l'avortement, mais aussi à toutes les questions de manipulation génétique ou de chimie, comme la pilule, etc. On lui en a beaucoup voulu, même des chrétiens, beaucoup de chrétiens lui en ont voulu, mais on sait aujourd'hui, il y a eu beaucoup d'études, des études faites aujourd'hui, beaucoup de femmes ne veulent plus prendre la pilule, etc. Et il était le premier à noter le danger pour les couples, notamment, et à poser la question de la vie et de la sexualité comme l'un des éléments majeurs pour notre temps, l'un des enjeux majeurs où l'homme doit rester homme et non pas céder à la facilité, à la pornéa, hein, c'est-à-dire à entrer dans une luxure qui n'a plus de lien avec son humanité. Hein, c'est comme si on mange, mais sans penser au côté que le repas a toujours été le lieu de convivialité avec des frères et sœurs, mais on mange tout seul, tout le monde mange, on nous disait ça quand on était petit, qu'on allait manger des pilules, ça allait nous donner les nutriments pour vivre, qu'on n'a plus à faire à la cuisine. Quelle horreur, hein, quelle horreur. Eh bien, il a vu que la sexualité prenait ce chemin-là, et il a été le premier à avoir noté cela.
1: Ok, alors continuons encore avec Jean-Paul II cette fois.
0: Oui, on va passer sur le bienheureux Jean-Paul Ier qui n'a pas écrit de texte, mais qui a marqué le monde par son sourire. Jean-Paul II, alors il y a beaucoup de choses à dire. C'est certainement celui, alors on sait qu'il était aussi, il a grandi sous la guerre, en pleine Pologne, envahi par les Allemands, enfin, il a perdu ses parents alors qu'il avait 18 ans, enfin, il a vécu, il a travaillé dans les mines, il a sauvé, comme Jean XXIII d'ailleurs, beaucoup de Juifs qui étaient prêts à aller mourir dans les geôles et dans les camps allemands, etc. Donc c'est un homme qui a été marqué par ce siècle et ses deux guerres, etc. En lui, il a mis au centre, c'est un sieur philosophe qui a mis au centre l'humanisme chrétien. On lui doit, dans tous ses textes finalement, c'est l'homme qui, c'est le pape qui nous dit, si vous rencontrez pas Dieu, l'homme doit rencontrer Dieu, et c'est dans la rencontre avec Dieu qu'il atteint sa plus belle dignité. C'est l'opposé de l'existentialisme, qui est une, je veux dire qu'on avait fait un peu de philosophie, c'est l'opposé de l'existentialisme qui nous dit au contraire que l'homme se construit par lui-même, que l'homme bâtit lui-même sa vie, qu'il choisit s'il est homme, femme, qui a donné aujourd'hui le gender, et qui rend beaucoup de gens finalement malheureux parce qu'ils savent plus qui ils sont. Au contraire, Jean-Paul II a redonné le sens de l'humanité qui redécouvre sa beauté, sa grandeur, en tant que créature, mais aussi en tant que créature aimée et désirée par Dieu. D'où le thème de la miséricorde, la sainteté. C'est pour ça qu'il a canonisé énormément de saints, de bienheureux, parce que justement, il voulait montrer à quel point le phénomène de la sainteté, c'est-à-dire de l'homme qui atteint une certaine perfection, malgré ses défaillances, son péché, etc., était un phénomène qui existe dans surtout les cieux, pour toutes les conditions d'être humain. Il a aussi parlé de l'évangélisation de la culture, il a montré dans chaque pays qu'il a visité, il a fait beaucoup de voyages, combien chaque culture apportait au monde un germe d'éternité. J'ai pas le temps de développer cela, mais c'est très puissant pour le combat qu'on a aujourd'hui, le combat identitaire, où on voit que chaque identité parfois se replie. Il a montré au contraire que chaque identité culturelle est là pour donner au monde entier un trésor qui a partagé avec tous les autres. Un peu comme quand on fait un repas partagé et que chacun emmène un peu l'entrée, machin, etc. Chacun amène pour les autres, a fait dans sa cuisine à sa façon, c'est très beau, mais quelque chose qui est pour tous les autres. Il a vraiment révélé ça à l'humanité dans ses textes. Et puis évidemment, il est rentré, je veux dire, en détail sur la question de la sexualité, de la beauté de la sexualité, hein, le côté sacré de la sexualité humaine. Et il a révélé finalement quelque chose qui n'était pas dit comme ça dans l'Église avant lui. Alors, c'était cru, c'était admis, mais de façon moins formelle, moins systématique. Il a vraiment révélé à beaucoup de couples, beaucoup de d'hommes et de femmes, la beauté de la sexualité et comment la sexualité rapproche l'homme de Dieu. Alors là, c'est l'un des. Mais on est toujours dans l'humanisme chrétien. C'est vraiment la rencontre de l'homme à Dieu et de Dieu comme étant la clé finalement de tout le salut, hein, dans le Christ, dans la Vierge Marie, mais dans toute l'Écriture, hein, depuis la Dieu qui vient à la rencontre de l'homme à la Genèse, jusque la Nouvelle Jérusalem qui descend du ciel. Toute l'Écriture finalement, au sommet, l'incarnation de Jésus, le salut, la rédemption, c'est Dieu qui vient sauver l'homme, qui vient dire à l'homme qu'il est beau. Et l'homme sans Dieu est perdu. Donc c'est la réponse à l'humanisme athée, je disais l'existentialisme, etc., tous ceux qui croient que l'homme se fabrique par lui-même.
1: Et sous Benoît XVI, quelle est la réponse que Dieu nous donne?
0: Alors, Benoît XVI, on le connaît, il était mieux connu encore comme cardinal Ratzinger que comme pape, hein, c'est un cas unique dans l'histoire de l'Église, et puis connu aussi pour le fait qu'il a résigné sa charge avant la fin, puis il a fini à la retraite, comme pape émérite. Alors, mais il y a des choses fulgurantes, notamment pendant son pontificat. Il y en a tellement chez Benoît XVI. C'est une bibliothèque, c'est l'un des grands auteurs de toute l'histoire de l'Église, Benoît XVI. Hein. Dans les siècles, on dira Benoît le Grand. Enfin, comme on dit, on parle de Saint-Augustin. Sa pensée, notamment pour aujourd'hui, est la plus élevée, et même dans le monde, en dehors de l'Église. Hein, il faut le reconnaître. Alors, je retiens personnellement l'écologie de l'homme. Hein, dans le portrait spirituel qui m'aide aujourd'hui, moi, comme chrétien, à affronter les défis de notre monde aujourd'hui, le fait de parler d'écologie de l'homme. On parle d'écologie de la couche d'ozone, de la planète, du réchauffement climatique, de l'écologie pour les petites espèces, les écosystèmes, etc. Mais on oublie toujours que l'homme lui-même est un élément de cette planète. Il n'est pas une machine. Et justement, c'est l'une des premières réponses à la question de la technologie. L'homme est aussi un être qui fait partie de cette nature. Et lui-même a une écologie. Il y a une logique de l'humanité. Vous ne donnez pas du poison à votre enfant ni à vous-même, parce que sinon vous allez mourir. C'est logique. Voilà. Et on ne peut pas faire n'importe quoi avec l'homme. Sinon, on le détruit, on lui fait perdre, on essaie de lui faire perdre sa dignité, on porte atteinte à sa dignité. On ne lui fera pas perdre parce qu'elle est inaliénable, mais on porte atteinte à sa dignité. Et donc, il a montré les conséquences, notamment pour l'homme, de ne pas respecter sa logique naturelle, d'être contre nature, d'avoir fait des choix. On peut prendre rien qu'un exemple. Moi, je suis un couche-tard. C'est pas normal. Je regardais l'autre jour un truc qu'on appelle le cercle circadien. Voilà. On te montre comment les hormones se réveille à des moments très précis. Un moment précis, c'est le poumon. Il y a tel moment pour bien manger, il y a tel moment pour se reposer, tel moment pour être même avec des personnes, etc. C'est très intéressant. J'ai appris ça dans un cours dernièrement avec des infirmières. C'était passionnant. Et j'ai retrouvé, évidemment, sur Internet, parce que j'ai fait des recherches, la même chose. Eh bien, il montre cette écologie. Alors, il ne parle pas de cela directement, mais il montre comment, eh bien, quand on ne respecte pas, quand on se couche trop tard, on mange à n'importe quelle heure, on détruit son corps, on détruit son âme, on a moins de bonne humeur, on n'arrive plus à faire. Au bout de quelques années, on se détruit. Simplement parce qu'on n'a pas respecté l'écologie de l'homme, comme ce qu'on fait pour les plantes, les animaux, ou simplement la terre, lorsqu'on construit des maisons n'importe où, et qu'il y a une crue qui vient tout détruire au bout de 100 ans, au bout de 500 ans. Voilà. Alors, il a aussi parlé des conséquences d'évacuer Dieu de la culture, de la raison, de l'université, de la politique. C'est des grands discours qu'il a fait à Paris pour la culture au Bernardin, pour l'université c'est à la Sapientia, à Rome dans une université, à Ratisbonne pour la raison, le fameux discours de Ratisbonne, et puis le discours qu'il a fait au Bundestag, le Parlement allemand, sur le fait d'évacuer Dieu de la politique. Et à chaque fois il arrive à la même conclusion, et chez Benassez, si vous prenez le début, vous êtes obligé d'arriver à la fin, parce que c'est extrêmement logique, en montrant que à chaque fois que l'homme a enlevé Dieu notamment de la culture, de la raison, de l'université ou de la politique, il a abouti à des catastrophes humaines. L'homme a fini par s'auto-détruire. Et il le dit d'ailleurs au Bundestag, lorsqu'il parle en termes clairs du nazisme, en disant, regardez, si l'État commence à s'auto-construire et à s'ériger comme une idole, eh bien l'État devient une grosse bande de voyous méchants et sauvages. Et il l'a su, parce que lui, il a vécu sous le nazisme, dans une famille allemande qui était opposée au nazisme. Voilà. Et donc, il montre aussi dans la raison, il montre comment la violence, et c'est exactement ce qui se passe aujourd'hui. Alors là, c'est l'un de ceux qui nous a le mieux préparé. Bon, il est tout près aussi, Benoît XVI, de nous, il est mort il n'y a pas si longtemps, en disant, la violence ne peut être que le fruit de l'absence de Dieu dans la culture, dans les relations entre les hommes, dans la raison, l'université, la raison, l'ostracisme, les conflits, les clivages, etc., ne peuvent que croître. Voilà. Donc, il nous a préparé à cela pour faire de nous aussi des évangélisateurs.
1: Ok. Donc, là, il reste François.
0: Il reste François parce que Léon, de toute façon, on va en parler tout au long de l'année pour sa première encyclique Magnifique Humanité sur l'intelligence artificielle, entre autres. C'est plus profond que cela. François, lui, eh bien, évidemment, il est connu pour Laudato si. Alors ça, c'est l'un des... C'est l'acte zéro, disait Edgar Morin, un grand sociologue qui est décédé il n'y a pas longtemps, l'acte zéro d'une nouvelle civilisation. Il a dit que ce texte, Laudato si, qui montre comment tout est lié, aussi bien la nature, mais aussi la foi, l'homme dans son corps et dans son âme, la société, le lien avec les pauvres, la politique, tout est lié. Lorsqu'on commence à détruire, à détricoter, on revient à l'écologie de l'homme. Hein. Il a beaucoup cité cette phrase de Benoît XVI sur l'écologie de l'homme. Sur l'homme qui quand il enlève Dieu, il ne peut pas obtenir sa propre perfection, son propre épanouissement. Donc, il a vraiment, avec ses collaborateurs, écrit cette encyclique Laudato si. Il montre comment tout est lié à la vie de l'homme, l'économie, etc., et que notre économie, notre façon d'entreprendre, etc., ne peut pas détruire la nature si nous respectons certains principes, par exemple les déchets. Nous sommes la seule espèce qui fabriquons des déchets. Et donc pourquoi il y a tant de déchets? La seule espèce qui détruit la nature autour d'elle, alors que les autres espèces, les animaux, ne font pas ça, les plantes non plus. Donc il y a une collaboration, et donc il a montré comment, et donc il nous prépare aussi, en disant vous allez détruire votre planète, alors c'est évident aujourd'hui quand on regarde le monde, tout le monde le dit, mais lui il l'a dit avant. Et d'ailleurs, c'est une grande question que j'avais posée. Pourquoi ce sont les papes qui analysent, qui ont les analyses les plus mûres et les plus prophétiques sur ce monde, hein? Donc, il a parlé de ce qu'on a appelé l'écologie intégrale. Le fait que L'écologie, c'est pas simplement des petites plantes rares par ici, telle espèce animale en disparition, telle. C'est intégral. Ça va de l'être humain, de la naissance de l'être humain, de l'utilisation de la chimie pour la contraception, jusqu'à la défense, je sais pas, de l'énergie solaire, enfin, etc. Tout ça est lié. Tout ça est concrètement lié. Et donc, c'est pour ça qu'il a choisi Laudato si, ce fameux cantique de saint François qui appelle le soleil mon frère, l'eau ma sœur, qui dialogue avec un loup, un animal féroce et sauvage, etc. François a montré que finalement, nous sommes une créature, notre action, notre activité humaine est sous l'influence de Dieu, et que tout le créé autour de nous, parce que on peut avoir l'impression, je sais pas, mais dans une pièce comme celle-ci, que tout ce qui est là a été fait de main d'homme. C'est la naissance de l'athéisme. L'athéisme, ça vient d'où? Le fait de croire qu'il n'y a pas de Dieu. C'est une sorte de foi, hein. L'athée, c'est quelqu'un qui dit, je crois qu'il n'y a pas de Dieu. Il n'en sait rien. Il dit, ah, mais toi, tu ne sais pas s'il y a un Dieu. J'ai pas de preuves, heureusement, mais j'ai la foi, et surtout, j'ai les preuves de son amour de Dieu. Déjà mon existence, déjà, etc. Je peux en parler pendant 10 ans. Mais, il a montré que l'athéisme naît du fait que des hommes vivent au bout d'un moment sans avoir besoin finalement de la nature, du créé. Mais ils finissent par détruire le créé. Vous allez voir, lorsqu'on n'aura plus de clim, plus de chauffage, plus d'ordinateurs, plus de trucs pour vivre en dehors de la nature, on est obligé de revenir à la création, de se lever avec le soleil. On me passe parfois une maison de repos, il n'y a pas d'électricité, c'est une petite cabane pas loin de la plage. Eh bien, je suis obligé de me coucher à 19h. Et de m'endormir à 19h30 parce qu'il n'y a pas d'électricité. Pas de téléphone à faire, comment on appelle ça, à recharger. Pff, tranquille, Hakuna Matata, et tu te lèves à 5h du matin lorsque le soleil se lève, etc. Bon, je ne vais quand même pas pêcher mon poisson. Il y a quand même une réserve pour manger. Mais voilà, donc c'est une toute autre vie. Et l'homme, voilà. Et donc, il nous montre, François, que tout est lié. Et puis il a parlé aussi de la miséricorde comme étant la réponse. Alors Jean-Paul II avait commencé avant lui dans cet humanisme chrétien, montrant, on disait à la fin, l'être humain d'aujourd'hui doit être un homme de pardon, de miséricorde, sinon il ne vivra pas. Il ne peut pas vivre, il ne peut pas être heureux. Il va rater son humanité. S'il n'y a pas de pardon, s'il n'y a pas de pardon pour lui, s'il n'accepte pas d'être pardonné, s'il n'accepte pas de dire, voilà, j'ai de la misère, moi aussi, je demande pardon, mais s'il n'accepte pas de dire aussi, je te pardonne, il ne peut pas être heureux. Il n'affrontera pas les conflits de ce monde. Donc, il va se replier, mettre des barrières, électrifier ses clôtures, mettre des barres aux fenêtres, acheter des chiens méchants, et il va se calfeutrer. Et si c'est pas dans sa maison, c'est dans son cœur. Parce qu'il ne demandera pas pardon, il ne pardonnera personne. Et donc, je crois que les papes nous ont vraiment, et le magistère de l'Église, le Concile, nous ont vraiment donné les clés pour le monde présent. Tout est là, tout est dans les textes, à nous d'appliquer. Alors, on sait que nous sommes faibles, nous aussi. D'ailleurs, c'est une vraie question, hein. C'est un vrai réalisme, en fait. En fait, si je devais résumer, la prophétie du magistère est un réalisme. Elle nous aide à voir les choses telles qu'elles sont, dans la lumière du Christ. Le magistère de l'Église, c'est-à-dire l'enseignement de l'Église dans l'époque moderne, fin du XXe siècle, début du XXIe siècle, comme toujours d'ailleurs, ne nous ment pas. Il nous dit, voilà comment sont les choses et voilà la solution. Vous le faites, vous ne le faites pas, mais voilà la solution. Hein. La solution, c'est de mettre Dieu au centre, de mettre l'homme au centre et Dieu dans son cœur. De mettre l'Église au milieu du village. Et ce sera la solution aussi, je vous garantis, pour le monde à venir. On a remplacé l'Église, je l'ai dit l'année dernière, on a remplacé l'Église par un commerce. En disant, genre, plus la peine d'aller à l'Église, on a remplacé l'Église par un libre-service, en plus. Vous allez vous acheter, vous consommer, vous serez heureux. Ça n'a pas marché. Donc, il faudra bien réfléchir, un jour. Notre secours est dans le nom du Seigneur.
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6: L'ange du Seigneur apporta l'annonce à Marie.
7: Et elle conçut du Saint-Esprit. Je vous salue Marie, pleine de grâce. Le Seigneur est avec vous. vous êtes bénie entre toutes les femmes, et Jésus, le fruit de vos entrailles, est béni. Sainte Marie, Mère de Dieu, priez pour nous pauvres pécheurs, maintenant et à l'heure de notre mort.
6: Voici la servante du Seigneur.
7: Qu'il me soit fait selon votre parole. Je vous salue Marie, pleine de grâce. Le Seigneur est avec vous. Vous êtes bénie entre toutes les femmes, et Jésus, le fruit de vos entrailles, est béni. Sainte Marie, Mère de Dieu, priez pour nous pauvres pécheurs, maintenant et à l'heure de notre mort.
6: Et le Verbe s'est fait chair.
7: Et il a habité parmi nous. Je vous salue Marie, pleine de grâce. Le Seigneur est avec vous. Vous êtes bénie entre toutes les femmes, et Jésus, le fruit de vos entrailles, est béni. Sainte Marie, Mère de Dieu, priez pour nous pauvres pécheurs, maintenant et à l'heure de notre mort.
6: Priez pour nous, Sainte Marie, Mère de Dieu,
7: afin que nous soyons rendus dignes des promesses du Christ.
6: Daignez, Seigneur, répandre votre grâce dans nos âmes, afin qu'ayant connu par la voix de l'ange l'incarnation de votre Fils Jésus-Christ, nous puissions parvenir par sa passion et par sa croix à la gloire de sa résurrection, par le même Jésus-Christ, votre Fils, notre Seigneur. Amen.
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8: Bonjour à tous, voici votre flash d'information diocésaine sur Radio Massabielle, votre radio de la bonne nouvelle. Ce samedi 3 octobre, mobilisons-nous pour le futur centre spirituel diocésain Notre-Dame de Guadeloupe. Rendez-vous de 8h30 à 17h à l'église Notre-Dame du Rosaire, à Cadette-Sainte-Rose, pour une grande journée de prière avec les équipes du Rosaire sur le thème « Avec Marie, pas à pas ». Dévotion mariale, enseignement, adoration et témoignage vont rythmer la matinée. L'Eucharistie sera célébrée à 11h30. À 14h, une présentation permettra de découvrir le projet du futur centre spirituel. Puis viendront les temps d'intercession et de louange avant la bénédiction et l'envoi à 16h30. Venez avec votre chapelet et de quoi partager le repas fraternel selon vos possibilités. Paroisse, mouvement, famille, nous sommes tous invités à porter ce projet dans la foi et l'unité. Retrouvez le programme complet sur les supports de communication du diocèse. Ce samedi, Saint François célébrera le jubilé des 800 ans de la mort de Saint François d'Assise. Plusieurs activités sont prévues au fil de la journée, notamment un rassemblement des jeunes du doyenné et dans l'après-midi, un temps d'échange entre les générations. À 18h, le père Gérard Foucan, vicaire général de notre diocèse, va présider la messe jubilaire à l'église du Bourg, suivie d'une procession. Des membres de la fraternité franciscaine vivront ou renouvelleront lors de cette célébration leur engagement. Dimanche 4 octobre à 9h, la messe solennelle de la fête patronale de Saint-François sera retransmise en direct depuis l'église du Bourg sur Radio Massabielle. Elle clôturera notre semaine en paroisse à Saint-François, semaine commencée le 27 septembre dernier. Grâce aux messes diffusées chaque matin, nos auditeurs ont pu s'unir à la prière de la communauté. Merci aux équipes paroissiales, au curé de la paroisse, le père Vincent de Paul, et à toutes les personnes de bonne volonté qui ont permis cette belle communion. Ce dimanche 4 octobre à 9h également, Mgr Philippe Guihougou présidera la messe de rentrée de l'enseignement catholique. Ce sera à la cathédrale Notre-Dame de Guadeloupe à Basse-Terre. Accompagnons de notre prière les élèves, leurs familles et l'ensemble des équipes éducatives de nos établissements scolaires de l'enseignement catholique. La vie des mouvements, le père José Aubertan est nommé depuis le 28 septembre dernier prêtre accompagnateur du mouvement rural de la jeunesse chrétienne, le MRJC. Nous lui souhaitons une belle mission auprès des jeunes et l'assurons de notre prière pour ce nouvel engagement. Retour sur l'un des temps forts de la semaine écoulée, la fête de Saint-Michel-Archange. Mardi soir, 29 septembre, de nombreux fidèles se sont rassemblés à la chapelle de Cher à Sainte-Anne pour la messe de clôture de la Nevelle. Présidée par Mgr Philippe, cette célébration a été marquée par un appel à la confiance, à la réconciliation et à la paix. Plus d'infos sur le site du diocèse. La paix était aussi au cœur de notre prière jeudi 1er octobre en partenariat avec Radio Vatican. Radio Massabielle a retransmis en direct le Rosaire pour la paix présidé par le pape Léon XIV avec les enfants depuis la grotte de Lourdes des Jardins du Vatican. Au retour de son voyage apostolique en France, le Saint-Père a également partagé un message d'espérance. Lors de l'audience générale du 30 septembre dernier, il a rendu grâce pour les rencontres vécues et souligné les signes de renaissance de l'Église en France, notamment chez les jeunes. Et c'est vers Lourdes que se prépare à partir une délégation de notre diocèse pour le pèlerinage national du Rosaire. La bénédiction par notre évêque et l'envoi auront lieu ce samedi 3 octobre à 18h30. Le groupe comptera pas moins de 53 pèlerins, dont 21 jeunes du collège Saint-Dominique du Moule. Nous leur souhaitons un beau pèlerinage, nourri de prières, de rencontres et d'espérance. En ce mois d'octobre rose, notre diocèse se mobilise contre le cancer du sein. Ses réseaux sociaux prennent les couleurs de cette campagne de sensibilisation, de dépistage et de solidarité. Notre Église manifeste ainsi sa proximité avec les personnes malades, leurs proches et les soignants, relayant cette mobilisation dans nos communautés et entourons celles et ceux qui traversent la maladie de notre présence et de notre prière. Sur Radio Massabielle, cette attention à la santé se traduit par un nouveau rendez-vous. Prenez soin de vous. 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Dans Nous c'est l'Église, la parole est donnée ce week-end à l'aumônerie des étudiants et à l'équipe des temps de prière mensuels pour le futur centre spirituel de Cadet de Sainte-Rose. L'occasion d'annoncer la journée de ce samedi 3 octobre et la mobilisation proposée chaque premier samedi du mois pour accompagner la naissance de ce lieu important pour notre diocèse. Samedi à 14h, la famille Jésus Sauveur animera à son tour Nous c'est l'Église et nous fera découvrir les origines du mouvement charismatique dans l'Église et en Guadeloupe. À compter de la semaine prochaine, retrouvez les messes du matin en direct les mardis et vendredis depuis la cathédrale Notre-Dame de Guadeloupe à Basse-Terre et les mercredis et jeudis depuis l'église du Sacré-Cœur de Pointe-à-Pitre. Une semaine par mois, Radio Massabielle rejoindra une autre paroisse pour vous faire partager sa prière et sa vie et renforcer ainsi les liens entre nos communautés. Pour suivre toute l'actualité de l'Église catholique en Guadeloupe, rendez-vous sur le site du diocèse www.catholique-guadeloupe.org. Retrouvez-nous aussi sur Facebook et Instagram et abonnez-vous à la chaîne WhatsApp ainsi qu'à la chaîne YouTube du diocèse. 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Voilà qui met un terme à votre flash d'information diocésaine sur Radio Massabielle. Excellent week-end à toutes et à tous, à l'écoute de nos programmes.

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2: Bonjour à tous, soyez les bienvenus dans Parole d'évêque avec le pasteur de notre église catholique en Guadeloupe, Monseigneur Philippe Guihougou. Bonjour.
3: Bonjour Thierry, bonjour les auditeurs et auditrices de Radio Massabielle et tous ceux et celles qui nous suivent sur les réseaux sociaux.
2: Monseigneur, nous entrons dans le mois du rosaire, octobre, mois du rosaire. Que peut apporter la prière du chapelet à chacun de nous ?
3: Bien là, on sait que la prière du chapelet, c'est d'abord et surtout une méditation sur la vie du Christ. Jésus, avec ses différentes étapes de sa naissance, de sa croissance et dans sa période apostolique, de cette période aussi où le Christ a donné sa vie pour nous, il meurt sur la croix et il ressuscite. Voilà, donc le rosaire n'est ni plus ni moins qu'une méditation de la vie du Christ, de son apostolat, si j'ose dire, sur cette terre. Donc le rosaire est là pour nous aider à mieux connaître ce message que le Christ nous a délivré et en nous appuyant évidemment sur Marie qui elle-même a si bien connu son Fils. Donc voilà, donc c'est mieux méditer et mieux comprendre la vie de Jésus et l'incarner dans notre vie de tous les jours.
2: Oui, ce n'est pas une prière répétitive, hein, contrairement à ce qu'on pourrait penser.
3: Non, enfin il y a un côté répétitif dans le sens où nous récitons le chapelet, nous récitons Je vous salue Marie, certes, mais en fait, c'est surtout, c'est scandé par, à chaque fois, une méditation sur la parole, une méditation sur la vie du Christ. Donc, c'est vraiment une invitation à l'intériorisation, à intérioriser ce que le Christ a fait pour nous et en quoi ça nous engage, surtout. Donc, c'est une prière très apostolique et qui nous engage aussi dans le monde.
2: Et les mystères nous conduisent à rentrer plus profondément dans notre foi.
3: Voilà, c'est ça, entre le mystère joyeux, mystère lumineux, mystère douloureux, donc qui, en fait, à travers tous ces mystères, parcourt les différents instants et moments de la vie du Christ, entre celui qui prend naissance, entre celui qui grandit, entre celui qui va connaître la passion, entre celui qui, ce temps où le Christ va connaître la résurrection et qui va donner l'Église, finalement, eh bien, ce sont tous ces moments que nous méditons et prions à travers le rosaire.
2: Ce samedi 3 octobre, Monseigneur, une grande journée de prière se tiendra à Cadette-Sainte-Rose. Ce sera le cas chaque mois. Donc, une journée de prière autour du futur centre spirituel diocésain Notre-Dame de Guadeloupe. C'est la démarche de prière qui a commencé, on le rappelle, au mois d'août dernier. Et donc, nouveau rendez-vous ce samedi 3 octobre. L'église de Cadette, justement, placée sous le vocable de Notre-Dame du Rosaire.
3: Tout à fait. Donc, c'est une des églises, l'église du diocèse qui du coup prie énormément Marie et met au centre aussi un peu de la pastorale de la paroisse. Et donc l'église Notre-Dame du Rosaire est juste collée au futur centre spirituel et donc avec l'équipe qui prépare et qui réfléchit sur la mise en œuvre de ce centre spirituel et la paroisse, eh bien il a été décidé depuis le mois d'août jusqu'au mois de décembre que chaque samedi du mois, nous puissions, premier samedi du mois, prier pour tout simplement que le désir de ce peuple, que d'avoir un sens spirituel, puisse correspondre un peu au désir du Seigneur et faire monter vers le Seigneur nos prières. C'est-à-dire que le peuple de Dieu demande, réclame et souhaite avoir ce lieu et ce sens spirituel. Donc ça passe aussi par des temps de prière où nous venons sur le site pour mieux nous rendre compte aussi de l'importance qu'aura le centre spirituel pour notre propre vie spirituelle au sein du diocèse. Donc, c'est une invitation que je lance à chacun et ça a eu un très beau succès, les deux premières rencontres. Venez prier et venez aussi, on vous expliquera un peu le projet maintenant qui devient de plus en plus concret du centre spirituel.
2: Pourquoi est-il important que tout le diocèse porte ce projet de centre spirituel diocésain dans la prière ?
3: En fait, le Seigneur nous l'a dit, demandez, vous aurez, prié aussi, là où deux ou trois sont réunis, eh bien je suis présent, et celui qui demande, il recevra, celui qui frappe à la porte, ben la porte lui sera ouverte, eh bien nous avons à frapper la porte du Seigneur, ou au cœur, la porte du cœur du Seigneur, pour lui dire, Seigneur, eh bien nous pensons que c'est ton désir, que le diocèse de Guadeloupe est un lieu où des personnes peuvent venir en retraite, venir se poser venir aussi un peu s'instruire un peu plus en profondeur. Et donc, nous avons besoin de ce lieu. Eh bien, on a besoin qu'un plus grand nombre du peuple de Dieu prenne conscience de cela et que notre prière grandisse. Et plus nous serons nombreux à en prendre conscience, plus nous serons nombreux à prier pour cela. Je reste persuadé que, comme on dit très bien dans la prière, une des prières eucharistiques, Dieu finalement n'a pas vraiment besoin de nos prières, parce que Dieu est Dieu, mais il plaît à Dieu que d'entendre que son peuple aussi le prie et le supplie.
2: Et concrètement, où en est le projet au jour d'aujourd'hui ?
3: Alors concrètement, le projet est dans la phase où nous sommes en train de... On révise un petit peu, on avait établi un certain nombre, notamment de chambres et autres, on baisse un petit peu le nombre, donc on est en phase de réécriture des plans. Voilà, parce qu'on a confié à un cabinet d'architectes, donc il doit nous remettre cela très bientôt. Et notre objectif, hein, j'espère l'atteindre, que nous fassions donc la première phase d'ouverture en septembre 2027. Cet objectif, je le dis très clairement, est largement possible. Il y a donc la prière qui est importante et il y a la question financière. Et je disais au peuple de Dieu, nous sommes complètement capables de financer nous-mêmes ce centre spirituel. Il suffit que nous donnions un peu sur notre essentiel et pas uniquement sur notre superflu. Et donc, bientôt, on fera des plaquettes pour mieux vous présenter les choses et mieux parler de l'aspect financier.
2: Une délégation diocésaine se prépare à partir au pèlerinage national du Rosaire, qui se déroule comme chaque année à Lourdes. Quelle intention souhaitez-vous lui confier au nom de notre diocèse ?
3: Bien, tout d'abord, les envoyer en mission, et donc ils m'ont demandé de venir les bénir, donc ce que je ferai, donc venir les bénir pour qu'ils puissent ben, vivre cette mission. Donc ils vont recevoir ma bénédiction, et en recevant la bénédiction, bien qu'ils représentent tout simplement la Guadeloupe, et ils soient l'expression d'une Guadeloupe priante, donc il y aura notamment des enfants, des jeunes, l'expression que la Guadeloupe prie le rosaire, prie Marie, mais surtout est un peuple, comme nous le savons, qui sait aussi se tourner vers le Seigneur et exprimer au Seigneur nos prières. Voilà, donc ce que j'attends d'eux, c'est tout simplement représenter notre diocèse comme un diocèse qui s'appelle quand même Notre-Dame de Guadeloupe, et donc la dimension mariale est centrale dans notre vie diocésaine.
2: Cette délégation donc qui part pour Lourdes sera là-bas ben, quelques jours à peine après que le pape Léon XIV y ait célébré cette belle messe que nous avons tous vue. Hein.
3: Oui, ils seront un peu sur les traces du pape, donc je pense que cela marquera aussi cette délégation de dire, ben, à quelques jours près, nous sommes sur les mêmes lieux où le pape a été, où le pape a prié, et donc c'est une manière aussi de rappeler à la fois notre communion avec Rome, notre communion avec l'Église de France tout simplement, et de montrer aussi que les Outre-mer sont largement présentes à l'Église de France.
2: Ce dimanche 4 octobre, vous présiderez la messe de rentrée de l'enseignement catholique. Ce sera à la cathédrale Notre-Dame de Guadeloupe à Basse-Terre. Quel message souhaitez-vous adresser aux élèves, aux familles et aux équipes éducatives pour cette nouvelle année ?
3: Alors un message déjà d'encouragement et de lancement d'année, de leur souhaiter, puisqu'on est quasiment au début de l'année, donc un beau début d'année à la fois scolaire, évidemment, pour les enfants, ce qui est normal, et pour les enseignants. Et puis aussi une belle année pastorale, parce que en fait, au cœur de l'enseignement catholique, il y a aussi l'enseignement et le témoignage de la foi. Parce que je le redisais, il n'y a pas très longtemps, j'ai rencontré les chefs d'établissement et les acteurs qui font le cathé pour les enfants. Je leur disais, le catéchiste est finalement, ou l'animateur, est d'abord un témoin de la foi. Témoin de la foi, parce qu'il va témoigner de sa propre foi auprès des enfants et des jeunes. Et puis, il est un enseignant, évidemment, puisqu'il va enseigner ce que lui-même a compris et reçu de la parole de Dieu. Et puis, je disais un peu un troisième point, un transmetteur, voilà, il fait le pont, le lien, transmetteur entre le Seigneur et ses jeunes. Donc voilà, donc tout simplement leur dire, vivez une belle année. Et puis surtout, la spécificité de l'enseignement catholique, c'est évidemment un savoir humain, un savoir intellectuel qui est transmis, mais plus que cela, il y a la ce qu'on appelle un savoir et une dimension spirituelle. Et quand les deux sont réunis, la dimension spirituelle, la dimension humaine, ça unifie l'homme. Donc c'est permettre à nos jeunes d'être plus unifiés pour qu'ils puissent être aussi de véritables coopérateurs et participants à notre société, la rendre meilleure.
2: Comment un établissement catholique, en l'occurrence les nôtres, hein, peuvent-ils aider chaque jeune à grandir, à trouver sa place et à regarder surtout l'avenir avec confiance ?
3: Et c'est, voilà, comme je disais, en abordant aussi tout simplement le message de l'Évangile et comment ce message de l'Évangile nous amène à réfléchir sur un tas de sujets. On parcourait un peu les quelques thèmes que les adolescents pourront avoir et parcourir. On parlait de la question de l'écologie, comment l'écologie, à la suite du pape François, comment l'écologie est insérée aussi dans notre planète, de notre département. Qu'est-ce que ça veut dire prendre soin de notre île? Et bien, en quoi c'est à l'image de Dieu? On va parler aussi du vivre ensemble, de la violence, qui est un sujet quand même important. Comment, avec les jeunes, avec les enfants, on exprime aussi l'importance d'être des acteurs de paix. Voilà, c'est un certain nombre de sujets qui à la fois concernent et parcourent notre quotidien. Et on va essayer de dire qu'est-ce que l'Évangile nous dit? En quoi le Christ nous guide sur tel ou tel sujet et comment il nous invite à agir? Donc je crois que c'est cela qui fait que ça permet de prendre un peu de recul sur soi et quelquefois de se remettre en question à la suite du Christ.
2: Quelle attention particulière devons-nous porter aux élèves qui rencontrent des difficultés ou qui se sentent découragés?
3: Alors on peut voir de différentes manières ces difficultés. On a évoqué notamment la question de l'handicap et de l'inclusion, parce que notamment au niveau du diocèse, on renforce un service à travers Sœur Marie Bernadette, de la catéchèse. Et donc, on a parlé de ça au chef d'établissement et beaucoup étaient intéressés. Comment permettre qu'un certain nombre de jeunes qui ont des difficultés, on puisse les aider à cheminer vers la foi. Et puis, tout simplement, une école se veut aussi inclusive dans le sens où elle accueille différents niveaux sociaux, différentes difficultés de vie que peuvent avoir les jeunes, et nous essayons au mieux d'adapter le parcours scolaire ou l'accompagnement pour ne laisser personne sur le carreau. C'est vrai que ça demande de l'accompagnement, ça demande de l'énergie, mais je crois que c'est pour cela qu'on a fait le choix de l'école catholique, et qui vient d'ailleurs de l'inspiration de nombreuses congrégations qui avaient comme particularité que le fondateur avait cette attention pour les plus pauvres, pour les plus démunis. Et donc bien souvent, l'Église catholique continue évidemment ses inspirations des fondateurs, notamment dans les congrégations des écoles catholiques.
2: Mardi soir, vous avez présidé la célébration de la fête de Saint-Michel à la chapelle de Chères à Sainte-Anne, belle chapelle hein, de Chères, hein, devant une foule de fidèles. Vraiment, on a vécu un moment magnifique. Quel était le sens de votre prédication, Monseigneur ?
3: Alors déjà, la présence aussi sur la chapelle de Saint-Michel de Chères à Sainte-Anne, parce que vous savez, j'ai terminé certes la visite pastorale et j'ai parcouru toutes les paroisses et églises principales du diocèse, mais en fait, il reste quelques chapelles que je n'ai pas encore visitées, et Chères, la chapelle de Chères, faisait partie de ces chapelles. Donc ça m'a permis tout simplement de célébrer pour la première fois dans la chapelle de Chères, et à quel moment, à la grande fête. Et puis ce message a été beaucoup aussi autour de Saint-Michel, qui nous dit on doit lutter contre le mal, contre le démon. Saint-Michel qui est celui qui est fort comme Dieu, en fait, hein, qui a la ressemblance de Dieu, et eh bien qui nous dit nous aussi nous pouvons être à la ressemblance de Dieu du moment où nous le suivons, du moment où nous suivons son enseignement et que nous marchons à sa suite, du moment où que notre ego et que notre orgueil nous le rabaissons un peu et nous laissons le Christ prendre un peu plus de place dans nos vies. Eh bien, nous devenons de plus en plus à l'image et à la ressemblance du Christ. Donc, je parlais et j'évoquais cela, et puis je disais, à la suite du pape Léon XIV, qui a notamment autour du très beau thème que je trouve plus, je pense à cette visite pastorale et au thème pour que le monde ait la vie. Je trouve que ça a été un très beau thème que le pape nous a proposé, Et il a beaucoup insisté notamment sur la paix, sur la nécessité de la réconciliation. J'ai aussi rappelé que si nous voulons marcher avec Dieu, nous devons aussi être des acteurs de paix, de réconciliation autour de nous. Donc ce sont ces sujets, et en disant que cela est très concret dans nos vies. Il ne s'agit pas uniquement de venir à une belle fête, une grande

0: rentrer dans la vie religieuse et va être celle qui va à tout point vivre autant que possible l'amour, l'exigence de l'amour que demande le Seigneur dans toutes les petites choses de la vie. Et c'est là qu'elle fera, si j'ose dire, la différence un peu en quelque sorte vis-à-vis des autres sœurs, c'est que Sainte Thérèse, Sœur Thérèse, a vraiment appliqué cela dans sa chair et aussi dans ses méditations. Voilà, une méditation à la fois amoureuse du Seigneur et une méditation qui nous a permis de mieux comprendre à quel point la miséricorde de Dieu a une exigence pour nous-mêmes dans la manière de l'appliquer dans la vie de tous les jours. Donc, cette petite voix qui fera aussi de Sainte Thérèse une grande patronne des missions, parce qu'on sait que son grand désir était de partir en mission, mais elle aura une très grande correspondance avec l'ensemble des prêtres qui partaient en mission à cette époque, et deviendra presque, j'ai envie de dire, un directeur spirituel d'une certaine manière de ces prêtres, tellement elle les a accompagnés et soutenus dans la prière par ses nombreuses correspondances.
1: À l'approche de la fête de Saint-François d'Assise, saint patron, on le rappelle, de la commune, de la paroisse, de Saint-François, et des 800 ans de la mort de ce grand nom de l'Église, quel appel sa vie adresse-t-elle à nos communautés, Monseigneur ?
0: Saint-François d'Assise, bon, j'ai l'occasion de le dire ici, dont j'ai pris la conscience un peu plus de la dimension en allant à Assise, est un saint très très important, une très grande influence dans l'Église et dans la dimension monastique aussi, et puis qui nous a laissé aussi cette compréhension très grande que qui deviendra aussi, qui sera la fondation de l'aspiration du pape François sur Laudato Si, de comprendre que la nature, que le monde est là, l'œuvre, une création très belle, et nous sommes cette création, à savoir l'être humain, mais que tout cela est lié. Et que du coup, le respect et l'accompagnement de la nature, la présence de la nature dans nos vies, bien consiste aussi à faire grandir l'homme. Et à chaque fois que l'homme ne considère pas cette présence tout autour de lui, de la nature, de la création, eh bien, il devient un peu un prédateur. Et donc, François d'Assise nous a aussi, surtout, donné l'exigence de la paix, encore une fois, et que nous devons en tout point, en tout acte, être aussi des acteurs et des facteurs de paix autour de nous. Donc voilà, c'est dans toute cette spiritualité qui a émergé et généré François d'Assise autour de lui, c'est une manière de parler de ça et de présenter au bout de ces 800 ans l'influence de Saint François d'Assise dans nos vies.
1: Revenons à présent, Monseigneur, avec un petit peu plus de recul, sur la visite en France du pape Léon XIV. Radio Massabielle, on le rappelle, a permis donc à ses auditeurs de suivre les grandes séquences de ce voyage apostolique. Quel moment ou quel message de cette visite retenez-vous plus personnellement ?
0: Alors, c'est beaucoup d'images, On essaie de voir qu'est-ce qui nous remonte. Évidemment, la rencontre avec les jeunes. On ne peut pas ignorer ces 80 000 jeunes qui se sont retrouvés au Stade de France à prier, à chanter, à louer le Seigneur. Et donc, avec ces temps à la fois festifs, mais aussi d'intériorité. Donc pour moi, ce fut un grand moment où on a bien vu un peu la pêche, évidemment, que 80 000 jeunes peuvent donner au pape, et ces grands sourires et cette grande joie qu'il avait d'y être. Alors pour moi, c'est un moment aussi très fort, puisque Stade de France, un lieu que je connais bien, puisque sur le diocèse où j'ai été 30 ans et 20 ans en tant que prêtre, avec Monseigneur Étienne Guillet, qui est l'actuel évêque de Saint-Denis, de le voir à côté du pape, c'était un des moments très forts. Et puis surtout avec Saint-Denis, qui est caractéristique, un des diocèses les plus jeunes, mais un diocèse aussi avec ses fragilités, ses difficultés. Donc voilà, c'était très beau. Et puis le pape qui dit aux jeunes, vous êtes les saints, un peu, vous êtes les nouveaux saints, puisque pendant la cérémonie, on a parcouru un peu les racines chrétiennes. On a bien vu que c'était un des thèmes des racines chrétiennes de la France, en faisant passer ces différents tableaux. Et puis, comment ne pas oublier aussi ces premiers mots du pape quand il s'est retrouvé avec le président de la République, en rappelant la laïcité, certes, mais en rappelant que la laïcité n'est en rien une exclusion du fait religieux, et au contraire doit être un grand respect, un accompagnement du fait religieux. Et puis son insistance sur la question bioéthique, la question de la fin de vie, où le pape a clairement dit

0: l'Église, et que l'Église a toujours dit, n'est pas d'accord avec ce qui a été mis comme loi, à savoir cet accompagnement plus que limite, si j'ose dire, ce qui peut être presque la limite du suicide, l'accompagnement de la fin de vie qui a été proposé par le projet de loi. Donc on l'a clairement dit. Et puis, sur la paix, le pape a dit, et puis le monde dans lequel nous, nous sommes angoisse les jeunes et nous angoisse. Il a rappelé qu'en aucun lieu, notamment la religion, ne peut être facteur de guerre et qu'on ne peut pas faire la guerre au nom de la religion. Et ça, ça concerne toutes les religions, évidemment. Et il a rappelé comment la réconciliation demande quelquefois beaucoup et exige quelquefois de faire le premier pas et d'aller vers l'autre, reconstruire des ponts, reconstruire des liens. Puis je n'oublierai pas aussi le passage avec à Paris, la maison Bakita, voilà cette sainte qui venait du Soudan, quoi, et qui est partie en Italie, qui était esclave et qui a été libérée et qui par son cheminement religieux a été reconnue sainte. Eh bien, dans cette maison qui concerne les migrants, qui concerne les personnes en grande difficulté, il a rappelé que personne n'est si pauvre qu'il n'ait rien à donner, personne n'est si riche qu'il n'ait rien à recevoir. Donc, finalement, de rappeler que toute personne et tout être humain a toujours quelque chose à donner, et recevoir n'est pas une question aussi de forcément de richesse, mais de disponibilité de cœur.
1: Comment transformer maintenant l'enthousiasme suscité par cette visite en un engagement durable, notamment chez les jeunes et les nouveaux baptisés?
0: Ben, je pense que ça passe par le fait, de, comme nous sommes en train de le faire, de revenir sur ces temps. L'Église de France est en train de le faire aussi. On commence à recevoir des temps de relecture que nous propose la Conférence épiscopale de France pour que nous puissions mieux accueillir ce message, ne pas rester uniquement dans l'émotion, mais de dire mais qu'est-ce que le pape nous a dit et en quoi ça a conduit à quelques engagements. Donc la Conférence épiscopale est en train de travailler ça, donc ça va nous nourrir aussi, parce qu'on est animé du fait et la conscience que, eh bien, qu'est-ce que cela nous invite à faire. Et j'ai bien aimé, ça me revient aussi, la rencontre interreligieuse qu'il y avait à Metz, où il y a eu une charte lue par les différentes religions, et puis on a terminé par des engagements, trois points d'engagement très concrets. Voilà, de dire, ben, voilà, il suffit pas de faire une charte, mais en quoi cela nous engage dans la vie. Donc je crois que pour que le monde ait la vie, je pense que ça peut nous interpeller en nous disant en quoi notre pastoral est du côté de la vie, en quoi nous défendons aussi la vie, voilà, dans toutes ses composantes, en quoi nous défendons la vie sur la violence, sur les sujets d'avortement, sur les sujets, etc. En quoi nous sommes plus facteurs de paix aussi autour de nous, dans notre Église, parce que le pape a évoqué aussi le fait que l'Église peut avoir des divisions en son sein, et donc très concrètement, comment au sein de nos Églises, nous travaillons à la question de l'unité. Voilà, donc ce sont des sujets très concrets qui vont amener un peu des prises de décision locales, ecclésiales, pour dire nous voulons aussi contribuer en cela à la société.
1: Et de manière pratique, que peuvent faire nos paroisses, nos communautés, pour mieux accueillir ceux qui découvrent ou redécouvrent la foi?
0: Redécouvrir la foi à travers tout ce qu'ils ont pu recevoir du pape et des enseignements. Comme je le disais, je pense qu'il faut que dans nos paroisses et que l'évêque, je suis aussi, propose aussi des points de relecture, de réécoute, pour réécouter et réentendre les messages du pape, ce qui nous permet d'aller un peu plus en profondeur. Et de voir, en termes d'enseignement, mais aussi en termes de pratique, cette pratique peut être aussi, je prends un exemple hein, très concret, dans nos paroisses, il y a un certain nombre de lieux, de l'engagement à travers Saint-Vincent de Paul, à travers le Secours catholique. En quoi le message du pape, qui nous invite à nous préoccuper un peu plus des démunis, à être plus facteur de paix et d'unité sociale, cohésion sociale, en quoi ça me pousse à m'engager, par exemple? Il y a dans nos paroisses des lieux où nous allons accompagner les aumôneries et les EHPAD pour visiter les malades. En quoi ça me pousse à m'engager? C'est quand même l'année de l'appel que je lance sur le diocèse. En quoi cela me pousse à m'engager, à aller visiter les malades, à aller les accompagner? Je crois que, et je peux en citer beaucoup d'autres exemples, il y a la question des prisons. Nous allons en prison, nous allons visiter les prisonniers. Donc il y a des exemples très concrets de ce que vit déjà l'Église, et il suffit d'en prendre un peu plus conscience et de franchir le pas.
1: Les réseaux sociaux du diocèse se mettent aux couleurs d'Octobre Rose, l'occasion pour notre Église diocésaine de participer aussi à cette mobilisation contre le cancer du sein, Monseigneur.
0: Oui, et puis nous avons reçu la semaine dernière j'ai rassemblé le responsable diocésain de la pastorale de la santé, le responsable diocésain de santé et solidarité, et puis il y a une association, Caruquera Phoenix de mémoire, qui tout simplement il y a quelques semaines m'a écrit en me disant « Monseigneur, nous aurions aimé profiter d'Octobre Rose pour vous sensibiliser sur cette question du cancer ». Et donc, quand on les a rencontrés, ils se sont mieux présentés, ça nous a permis de mieux connaître l'association, mais de façon plus large, l'action menée autour d'Octobre Rose. Et il y a l'idée d'une célébration, d'une messe, pour que du coup, nous essayons aussi d'inviter les autres associations pour dire, il y a aussi besoin, finalement, d'une dimension et d'un accompagnement spirituel. Parce que ce qui a été très intéressant dans cet échange, cette responsable nous disait, il y a de grandes détresses. Il y a de grandes détresses et des personnes, certaines personnes qui, quand elles découvrent le cancer, en fait, ça crée un tel séisme au sein de la famille, au sein du cercle familial très proche, au travail, que, c'est quelquefois une descente aux enfers, c'est une grande solitude vécue. Et donc, on a été sensibilisés sur comment et les ressorts spirituels qui peuvent aussi aider les personnes face à cette détresse. Donc peut-être mes quelques mots touchent peut-être certaines personnes qui peuvent aussi traverser et vivre cela, et ça nous a fait encore plus prendre conscience que l'Église peut avoir son mot à dire et son accompagnement spirituel à travers ce grand fléau qu'est le cancer.
1: À travers cette émission, Monseigneur, notre prière rejoint aussi le Père Cédric Blondin, curé des Saintes, dont le Père a été inhumé cette semaine.
0: Voilà, l'accompagner, puisque un prêtre perdant son père, c'est tout le monde perdant un proche, c'est quelque chose de difficile. Et donc, c'est une manière, le vicaire général a célébré, une manière de bien aussi dire que l'Église est avec le Père Cédric dans ce moment difficile pour l'aider à remonter la pente que la perte d'un père.
1: Quel mot de consolation souhaitez-vous lui adresser, ainsi qu'à sa famille et tous ceux qui vivent un deuil?
0: C'est cela, que tout d'abord que le père, et c'est le sens aussi de des funérailles, de dire que la personne rejoint le Seigneur, ou en tout cas est en chemin vers lui, et nous prions pour cela. Donc l'assurance que, bien sûr, le Père Cédric le sait, mais on a besoin de l'entendre aussi à quelques moments de notre vie, à quelques moments douloureux, que son papa est en train de prendre ce chemin vers le Père, et prions pour cela, et que la famille, les proches, trouvent une voie, une présence réelle pour soutenir dans ce moment de douleur.
1: Nous terminons maintenant, Monseigneur, par votre prière et votre bénédiction.
0: Je prendrai la prière, en fait, autour de François d'Assise sur la paix, pour nous aider aussi à grandir et à cheminer dans ce chemin. Au nom du Père et du Fils et du Saint-Esprit. Amen. Seigneur, fais de moi un instrument de ta paix. Là où il y a la haine, que je mette l'amour. Là où il y a l'offense, que je mette le pardon. Là où il y a le doute, que je mette la foi. Là où il y a le désespoir, que je mette l'espérance. Là où il y a la tristesse, que je mette la joie. Car c'est en donnant que l'on reçoit, c'est en pardonnant que l'on est pardonné, c'est en mourant que l'on ressuscite à la vie éternelle. Seigneur, fais de moi, fais de nous un instrument de ta paix. Et que Dieu Tout-Puissant vous bénisse, au nom du Père, et du Fils, et du Saint-Esprit. Amen.

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1: Réveil, réveil à 3h du matin, impossibilité de s'endormir sans podcast dans les oreilles, apnée du sommeil ou insomnie, près d'un Français sur deux souffre de troubles du sommeil. Et nous sommes aussi de plus en plus nombreux chaque année à dormir de moins en moins et de moins en moins bien. La faute à qui, la faute à quoi? Bref, comment avoir tout simplement un sommeil réparateur, la solution? Je l'espère, je l'ordonne dans cette émission En quête de sens sur RCF Notre-Dame avec mes deux invités du jour, qui sont pour commencer Caroline Rome. Bonjour Caroline.
2: Bonjour Marie-Ange.
1: Ravie de vous revoir. Cette émission En quête de sens. Vous êtes toujours attachée au centre du sommeil de l'Hôtel Dieu à Paris. Vous avez publié plusieurs ouvrages. On peut mentionner le petit dernier, Tout se joue sur 24 heures. Le sommeil retrouvé chez Solar. On y croit. Pierre-Alexis Geoffroy est également avec nous. Bonjour Pierre-Alexis.
3: Bonjour.
1: Ravi de vous recevoir. Vous êtes psychiatre, médecin du sommeil. Vous êtes le directeur du centre Chronos, psychiatrie, chronobiologie et sommeil au GHU Paris Psychiatrie et Neurosciences. Vous avez publié plusieurs ouvrages, dont celui-là, La nuit vous appartient, dormir mieux pour vivre plus, les vérités choc du spécialiste mondial du sommeil que vous êtes. Vous êtes deux spécialistes quand même, hein. J'espère que vous serez pas toujours d'accord, un peu quand même, sinon c'est pas très rassurant, c'est la science, sur nos façons de dormir, les constats et surtout les solutions, les amis. Dormir est un acte de résistance, on sait pas trop comment le prendre, Pierre-Alexis Geoffroy, quand on entend ça. En tout cas, bien dormir est comme devenu un luxe. Est-ce que ça, on peut le dire, les amis? Alors, je commence par vous, pardon, je suis pas galante ce matin. Pierre-Alexis Geoffroy.
3: Non, effectivement, c'est un luxe parce que finalement, dans notre société actuelle, tout pousse à faire reculer la nuit, à faire reculer ce sommeil. Nous n'avons comme désir que de vouloir être actif, de vouloir être éveillé et de dormir peu. Donc, être long dormeur, ce n'est pas à la mode.
1: C'est vrai que c'est pas tendance. Il paraît qu'Emmanuel Macron dort aussi peu qu'un certain Napoléon Bonaparte. Il paraît que c'est pas tout à fait vrai. Caroline Rome.
2: Disons qu'il fait pas mal de siestes, des siestes flash, et qu'il a cette capacité de faire ce qu'on appelle un sommeil polyphasique.
1: Ouais. Voilà, donc, comme les marins, c'est ça, en gros.
2: Oui, c'est plus que 4 heures, en fait, sur 24 heures.
1: Ah bon, d'accord. Ouais. Bon, c'est quand même très peu, mais bon. Oui.
3: Allez, et même, je le dis dans mon livre, parce que je parle justement un peu de Napoléon. Il avait ce dicton, 6 heures de sommeil pour les hommes, 7 heures pour les femmes, 8 heures pour les imbéciles. Vous voyez, donc, quelle
1: c'est,
3: place.
1: C'est dire.
3: Voilà, il laissait au sommeil et il était aussi apnéique, hein, j'en parle, hein, notamment la campagne de Russie est en partie un échec à cause de ses problèmes de sommeil, où il était somnolent, il s'endormait sur le champ de bataille, ce qui du coup menait à la fois des mauvaises prises de décision et beaucoup de choses historiques. Hein. Mon livre retrace des petites choses un peu historiques, des citations de personnages célèbres pour essayer d'ancrer en fait ses connaissances et l'importance de ce sommeil. Et ça lui a coûté, hein, notamment la campagne de Russie.
1: Et vous savez, alors je n'ai pas trouvé, à moins que je l'ai mal lu, votre livre justement, cher Pierre-Alexis Geoffroy, mais Léonard de Vinci méprisait la nuit. Il disait que c'était un scandale que cette nuit dure aussi longtemps, que pendant ce temps-là, on pourrait trouver des tas de choses, faire des tas de progrès scientifiques, en tout cas faire des tas de calculs et œuvrer pour le progrès, lui qui a tant participé à ce progrès scientifique. Et il maudissait les nuits, lui aussi. En fait, il y avait quand même déjà une tendance à l'époque.
3: Alors que c'est tout l'inverse, justement. Alors moi, je parle plutôt de Einstein qui lui bénissait la nuit, puisqu'il était long dormeur, il dormait environ 11 heures par jour. Il avait même des routines journalières qui étaient en fait très organisées. Je décris un certain nombre de routines de personnages célèbres. Je parle de Victor Hugo, je parle d'un certain nombre d'autres personnages, parfois de sportifs de haut niveau, de tennismen notamment. Et il avait compris que bien dormir, c'était au contraire pour lui la recette de découverte, de création. Et c'était au réveil, on parle de la sieste Reka ou ce genre de choses, c'était au réveil qu'il avait la solution à un certain nombre de problèmes et qu'il avait de bonnes idées.
1: Et Caroline Rome, hein, ça dépend des gens. Il y a des personnes, effectivement, qui ont plein d'idées le matin, et puis d'autres qui ont plein d'idées la nuit. Mais tant pis pour eux.
2: Ben, disons que c'est vrai que c'est un moment de créativité important, le sommeil paradoxal. Il y a de grands créateurs qui, quand ils vont se coucher, disent « je vais bosser », quoi. Voilà, donc c'est quand même important. Ouais. Je reviens sur Léonard de Vinci, il avait un sommeil polyphasique, justement, comme les marins. Donc, il avait un rapport à la nuit compliqué, mais il avait quand même cette capacité d'avoir du sommeil sur 24 heures. Et quand j'imagine que quand on le quantifiait, il avait quand même quelque chose de correct pour être aussi performant au niveau justement de sa créativité, de cette capacité à faire tout ce qu'il faisait.
1: Voulait,
2: parce que c'était quelqu'un d'extraordinaire. Bah, je pense que c'est hors norme, ça. C'est pas des exemples.
1: Alors, j'invite les auditeurs, d'ailleurs, s'ils passent du côté d'Amboise, à aller visiter la maison où il est mort, à Clos-le-Lucé, à deux pas d'Amboise, enfin dans Amboise. Et c'est merveilleux, on est fiers, on est fiers de notre
2: Léonard. C'est magnifique, c'est magnifique.
1: C'est merveilleux. Ouais, ouais. Mais c'est moins merveilleux pour les nuits. Et c'est vrai que souvent, alors c'est vrai que pas toujours la preuve avec ce que vous racontez dans votre livre, Pierre-Alexis Geoffroy, mais bien souvent, les grands, les génies, les grands hommes de littérature ont un sommeil quand même souvent perturbé. Non? Alors, je me trompe ou pas en disant ça?
3: Bah, ils ont en Proust, Kafka, etc.
1: Gérard de Nerval,
3: je cite aussi dans le livre, etc. Mais effectivement, on beaucoup parlé de leur sommeil puisque c'était, ils étaient perturbés, ils en souffraient. Hein.
1: Mais oui,
3: d'abord
1: c'est
3: une
1: ça,
3: souffrance
1: hein.
3: avant. De,
1: oui.
3: Ils n'en faisaient pas la gloire hein, de ces problèmes de sommeil. C'était une réelle souffrance. Et globalement, ce que j'essaye de transmettre comme message, c'est que on est la meilleure version de soi-même, de ce qu'on peut être, oui, en dormant bien, en respectant ses rythmes. Et tout à l'heure, vous avez souligné quelque chose qui est une distinction qui est finalement assez intéressante, le fait de créer la nuit. Certains, effectivement, en période d'obscurité dans la nuit, eh bien, ont des idées, se trouvent créatifs, etc. C'est souvent des gens qu'on appelle du soir, qui ont un chronotype du soir, qui, oui, sont bien le soir, une horloge un peu décalée, donc ils sont actifs à ce moment-là. Ils ont le cerveau qui est en ébullition, ils ont plein d'idées. Au contraire, aux gens du matin qui, le soir, hop, sont crevés, tombent de fatigue et se réveillent tôt le matin, et là, sont actifs le matin. Là, c'est, et je l'explique, c'est connaître son horloge, connaître ses besoins. Il, oui, y a des gens du matin, il y a des gens du soir. Ce qui compte, c'est de respecter ses rythmes.
1: Oui, tout simplement. Alors, c'est vrai que c'est intéressant. Vous avez un point commun tous les deux. Je crois, Caroline Rome, si je me souviens bien, que vous aviez accompagné des petits rats de l'opéra. En tout cas, vous aviez accompagné, c'est ça?
2: Alors, pas les petits rats de l'opéra.
1: Pas les petits rats.
2: Oui, c'était les musiciens, certains danseurs, même ceux qui sont les petites mains.
1: Ouais.
2: Ils ont tous des rythmes atypiques.
1: Parce que voilà, ouais, Pierre-Alexis Geoffroy, lui, parle des sportifs de haut niveau que vous accompagnez forcément aussi. Qu'est-ce qu'ils ont de commun C'est-à-dire que ça se muscle. On peut réellement apprendre à transformer son sommeil en fonction des exigences qu'impose sa vie.
2: Alors, muscler, c'est-à-dire que ce qui est important, c'est de comprendre déjà les mécanismes humains, comment on fonctionne. Donc il y a toute cette pédagogie de savoir nos rythmes internes.
1: Ouais.
2: Et après, comment faire pour gérer au mieux quand on a des rythmes complètement qui vont dans tous les sens. Mais ça a un impact quand même, hein, bien évidemment, au bout de quelques années. Mais
1: comment récupèrent ces danseurs,
2: quelquefois, ils vont tromper l'horloge en leur faisant croire que c'est la nuit, par exemple, quand ils dorment le jour, pour remplacer le sommeil de nuit. Et quelquefois, ils vont essayer d'adapter au maximum en donnant des messages plus justes au niveau du cerveau.
1: Parce qu'il y a des galas le soir.
2: Oui, il y a des galas le soir.
1: Et le matin, il faut les entraîner.
2: Mais déjà, il y a la notion de sieste qui est très importante pour ce genre de public,
1: d'accord,
2: énormément. De ne jamais lutter contre l'envie de dormir. Parce que plus ils luttent, plus au moment du sommeil, leur cerveau est habitué à lutter, donc il va lutter. Donc répondre à chaque fois, quel que soit le lieu, le moment, à cette petite porte de sommeil qui s'ouvre, la prendre, c'est la seule réponse d'ailleurs.
1: C'est crucial pour les
2: donc
1: sportifs,
2: ça, c'est crucial.
1: Les amis,
2: oui.
1: Pierre
2: et les sportifs aussi.
1: Geoffroy, c'est,
2: je sais pas si t'es d'accord,
1: tout à fait crucial.
3: Ah, si, je suis complètement d'accord avec toi. Il y a absolument quelque chose de d'abord se connaître et de observer si on a ce qu'on appelle une somnolence diurne excessive. C'est le fait d'avoir des moments d'endormissement, de somnolence dans des situations de la vie du quotidien où on ne souhaiterait pas s'endormir. Cette somnolence en journée, c'est le marqueur,
1: oui,
3: que notre sommeil n'est pas récupérateur ou est insuffisant en quantité.
1: C'est intéressant ça.
3: Et effectivement, regardez par exemple, on parle des rats de l'opéra ou des danseuses ou des sportifs de haut niveau. Il y a un certain nombre d'études, par exemple, chez les nageurs. Vous savez que les nageurs se lèvent très tôt.
1: Ah ouais.
3: Pour aller s'entraîner.
1: Je ne comprendrai jamais. ils arrivent à rentrer dans l'eau à 5 heures du matin? Mais quelle horreur!
3: Quelle horreur! Tout le monde ne peut pas le faire.
1: Non.
3: Ceux du matin peuvent le faire. Ceux comme vous du soir, en tout cas qui ont du mal à se lever, ouais, à 5 heures du matin, c'est une torture et c'est surtout une privation de sommeil et un stress intense qu'on fait vivre sur leur corps, leur santé mentale, leur santé physique, mais aussi leur performance sportive et leur récupération sportive. Donc c'est le meilleur moyen pour qu'ils aient effectivement des blessures ou de mauvaises performances. Donc l'adaptation des rythmes est tout à fait primordiale. Et là, par exemple, c'est dans tous les sports. Le judo, là, il n'y a pas longtemps, ils sont allés à Tokyo pour les championnats du monde.
1: Décalage horaire,
3: déjà.
1: Compliqué.
3: Voilà. Ça a été très compliqué parce que, bah, sur l'adaptation des rythmes, sur le sommeil, il y a eu une répercussion sur leur performance liée à ces rythmes imposés, ce décalage horaire, qui a été une source de perturbation.
1: C'est vrai qu'on pense jamais aux à côté, par exemple les JO, les déplacements au bout du monde, on se rend pas compte, mais il faut tout de suite être ultra performant, il faut chercher la médaille, il faut la viser en tout cas.
3: Et des fois, c'est même sur les déplacements tout simples, comme par exemple le fait de, vous êtes en déplacement extérieur, vous rentrez en car le jour même parce que vous n'avez pas le budget pour dormir sur place,
1: ouais,
3: versus vous dormez sur place à l'hôtel, ou vous rentrez en jet avec de la place en business, versus vous rentrez en éco. En fait, tout
1: on
3: ça retentit sur le sommeil.
1: et oui, et sur, alors quand on a un week-end devant nous et qu'on n'est pas sportif de niveau, on prend le temps de récupérer, mais on voit qu'on met du temps à récupérer, cela dit. Et alors, quand on doit tout le remonter ou replonger dans le bassin dès le lendemain à 6h ou à 7h, c'est sûr que c'est moins évident.
2: Et c'est vrai que c'est pas juste que quelque part, parce que chez les sportifs, quand il y a des équipes avec des bons sponsors, où il y a les moyens, où par exemple, en déplacement, ils peuvent arriver tant de jours en avance avant une compétition et vont pouvoir réguler leur horloge interne, alors que les autres... ils vont être un peu dans les choux, quoi.
1: Qu'est-ce qui vous a surpris ?
2: C'est pas juste, moi.
1: Ouais. Qu'est-ce qui vous a surpris ? C'est une des choses qui vous a surprise à l'opéra quand vous avez accompagné. C'était quand même pas anodin comme expérience pour vous, Caroline Rome.
2: Hein. Alors moi, ce qui m'a surpris surtout, c'est qu'ils aient aucune connaissance de tout ça, alors que quand même, ils sont dans des rythmes de dingue, avec un besoin d'un corps qui fonctionne et que c'est en force, quoi. C'est pas du tout en intelligence corporelle. Donc, ils avaient bien besoin d'avoir d'être briefés sur tous ces sujets. Et de savoir quoi faire, parce qu'ils faisaient tout à l'envers.
1: Ah oui, d'accord. Qu'est-ce qu'ils faisaient, par exemple, hein ?
2: Ben, par exemple, essayer de récupérer à tout prix dès qu'ils étaient en capacité de le faire. Trouver normal que pendant des semaines, ils dorment que 3 heures parce qu'il y avait les répétitions et tout. Il fallait tenir. Je leur ai dit, ben, tenir n'est jamais bon. Qu'est-ce que je fais au fur et à mesure, tous les jours, pour maintenir le cap et non pas... C'est violent, quelque part. Ça m'a surpris.
1: Ouais. Pierre-Alexis Geoffroy, ça vous surprend pas ?
3: Non, ça ne me surprend pas. Et même, en fait, on parle de choses un peu exceptionnelles, là, de sportifs, de haut niveau,
1: on
3: parle de l'opéra, etc. Mais en fait, c'est très commun. Plus de la moitié des Français travaillent dans ce qu'on appelle dans des horaires atypiques. On parle des infirmiers, des hôtesses de l'air,
1: absolument,
3: des médecins, des pompiers, des policiers, des ouvriers qui doivent travailler à l'usine pour faire fonctionner aussi l'usine la nuit,
1: les 3-8,
3: du marché
1: etc.
3: de Rungis, etc. En fait, c'est la moitié de la population qui travaille en horaire atypique.
1: Wow.
3: Et comme le disait très bien ma collègue, ils ne sont pas préparés. On envoie les étudiants en médecine, par exemple, faire des gardes sans aucune formation sur le fait d'arriver sans privation de sommeil, d'avoir un éclairage fort en début de garde, léger en deuxième partie de garde, pas d'excitant, pas de café 6 heures avant le sommeil prévu, de récupération. Enfin bref, il y a tout un tas de choses, tout un tas de conseils qu'on essaye de transmettre et qu'il faut absolument, il faut se battre pour une meilleure culture du sommeil, une meilleure éducation au sommeil, dès l'enfance.
1: Alors, dès l'enfance.
3: Dès l'enfance.
1: Ça vous en parle. Alors ça, c'est intéressant. Dans l'enfance,
3: on se bat, là, il y a un plan interministériel qu'on a poussé en juillet dernier avec notre ancien ministre Yannick Neuder. Donc, je suis très content. C'est la première fois qu'on pousse un tel plan interministériel qui avance avec des choses très concrètes. Obliger la sieste en petite section de maternelle puisque le besoin développemental est là. Adapter des temps de repos. Enfin bon, bref, il y a tout un tas de choses qui sont en train de diffuser. On veut faire évoluer le manger-bouger en manger-bouger-dormir. Vous voyez ?
1: En effet,
3: exemple, et voilà.
1: Ça y était pas.
3: Ça y était pas.
1: Vous avez raison.
2: Il serait temps.
3: Mm-hmm. Il serait temps. Le manger-bouger a quand même bien diffusé. C'est un vrai succès de Médecins Santé Publique. Et dans les écoles, il y a une attention.
1: Les fruits et légumes par 5 fruits et légumes par jour, tout ça. On l'entend comme si c'était une évidence.
3: Le poisson gras, des fruits à coque. Enfin, je veux dire, on a tous une certaine culture sur ça. Pareil pour la sédentarité, pour l'activité physique. On sait faire la distinction entre les deux. Enfin, on a un certain nombre de choses en tête. Le sommeil,
1: rien.
3: Comme c'est un temps qu'on ne veut voir reculer, on alerte souvent, on panique les gens sur le sommeil, mais en fait, il faut tout de suite donner des outils derrière. Le sommeil peut être un chouette moment, ça peut être un moment agréable, où on va créer, où on va avoir un certain nombre de routines plaisantes, comme lire un bon livre avant de se coucher, on va se réveiller en forme. Enfin, je veux dire, c'est un tiers de notre vie, on peut complètement se réapproprier ce moment-là.
1: Ouais. Et on va effectivement maintenant, je crois que c'est même le moment maintenant de commencer notre leçon de mieux dormir.
2: Mais moi je rajouterais même que pour les enfants, par exemple dans nos façons de dire les choses, combien de fois j'entends « faut que tu ailles te coucher, faut que tu dormes », c'est horrible.
3: Allez,
2: ça va pas. Allez,
3: punition.
2: Oui. Ouais. Alors qu'on devrait dire à un enfant « là, je sens que les signes de sommeil arrivent. Là, tu te rends compte, quand positif. Tu dors, tu grandis. C'est quand même plus sympa d'y aller, quoi. C'est presque vieux. C'est, ça va pas, tout ça.
3: C'est très vrai.
2: C'est à revisiter. Ouais. Et je rajouterais même que, au moment du Covid, le message, c'était quoi? Bougez-vous, mangez bien. Mais on n'a jamais dit dormez bien. Il y a plein de gens qui ont complètement sabordé leur sommeil parce qu'ils n'avaient pas de contraintes horaires. Et ça a été une cata, hein.
4: Et le fait de raconter une petite histoire. Alors, c'est vrai que, par exemple, ma fille s'endort, mais mille fois mieux si on, je lui raconte. C'est comme si ça l'hypnotisait, l'histoire du soir. C'est marrant, c'est étonnant.
2: Mais c'est hypnotique, l'histoire du soir.
4: Ah, c'est normal.
2: Oui, c'est normal. Surtout c'est hypnotique. Ça fait rêver et c'est un peu. Et puis, si c'est toujours la même, c'est répétitif et c'est un peu hypnotique.
3: C'est vrai. Je raconte dans le livre sur un certain nombre de mes routines, en fait, qui ont montré des preuves scientifiques ou pas. Celle qui probablement a montré le plus haut niveau de preuves scientifiques, c'est la lecture. Et la lecture, les enfants, et les études le montrent très bien, les Français n'ont jamais aussi peu lu, hein, et tous les ans, la lecture baisse.
4: C'est vrai, ça, hein.
3: C'est une catastrophe. Ouais. Tous les ans, depuis 20 ans, tous les ans, la lecture baisse. Et les enfants font ce que les parents font. Ouais. C'est-à-dire, si le soir, mais même ça peut être avec des ados, on a un moment de lecture en famille, on prend 30 minutes, une heure, tous en famille, chacun lit son livre, ce qu'il a envie, et avec les petits-enfants, comme vous le dites très bien, avoir cette routine de la lecture. La lecture, et ma collègue pourra le compléter avec ses termes de sophrologie, permet en fait de se connecter à l'instant présent, à ce qui se passe tout de suite et maintenant. Et permet de couper avec les ruminations de la journée, l'anticipation anxieuse de ce qu'on a à faire le lendemain. On fait travailler son imagination. Et en faisant travailler son imagination, en fait, c'est profondément relaxant.
4: Alors qu'Instagram, non ?
3: Catastrophe.
4: Pourquoi ?
3: Instagram, pourquoi ? Instagram ou tous les sites ou tous les médias sociaux. Vous allez scroller, vous allez faire la lecture rapide, vous allez avoir plein d'informations. C'est beaucoup plus facile et on le fait tous parfois. Pourquoi ? Parce que le coût cognitif d'entrer dans l'app, quand vous ouvrez Insta, il est facile. Vous ouvrez et hop, d'abord, le téléphone vous reconnaît juste à votre face, s'ouvre tout seul. Et puis, vous avez juste avec un pouce à ouvrir l'application et après, toujours avec ce même pouce, à faire défiler les vidéos. La lecture ou un podcast, comme vous l'avez dit très bien en introduction, ou de la musique... Il faut aller chercher l'épisode, ça demande quelque chose d'actif. Le livre, il faut aller chercher...
4: Ah, donc vous recommandez alors, pour le coup?
3: Ah, je recommande podcast, lecture, tout ce qui vous permet de vous connecter sur quelque chose qui se passe là, tout de suite et maintenant, une activité simple. Ouais. Voilà. Mais le coût est un peu plus important. Et le problème de ces applications, c'est qu'en fait, comme elles ont du contenu rapide, très riche, elles augmentent votre fatigue cognitive. En augmentant votre fatigue cognitive, eh bien, vous avez du mal à inhiber ces comportements. Donc, vous faites complètement aspirer par le truc, par les vidéos. Ces vidéos augmentent votre fatigue cognitive. Vous avez encore plus de mal à inhiber ces comportements. Vous tombez dans un cercle vicieux et vous vous réveillez une heure plus tard en disant « Merde, pardonnez-moi le terme, merde, ça fait une heure et demie que je suis sur ces réseaux sans réussir à... » Voilà. Et on se sent un peu coupable d'avoir fait ça parce qu'on voulait se coucher tôt, parce que si, parce que là. Ouais. Et on se dit « Mince, j'aurais dû faire autre chose. »
4: Et que ça ne nous a pas appris grand-chose au fond. En plus, donc,
3: souvent, on ne retient rien.
4: Alors que 4 pages de Proust, bah, c'est déjà 4 pages de Proust.
3: 4 pages de Proust. Et on s'endort surtout mieux. L'architecture du sommeil est meilleure.
4: Ouais. Oui, mais c'est très intéressant, la jonction de la concentration, enfin l'effort, qui fait que c'est une saine fatigue,
3: en fait. C'est pour ça que je le raconte.
4: Hein.
3: C'est pour ça qu'il faut que je le dis, parce que si on a cette idée que, ok, ouvrir un livre, ouvrir un podcast, le coût d'entrée sera plus important, sera plus difficile, mais le bénéfice pour ma santé, pour mon sommeil et pour ma mémoire sera meilleur, eh bien, on est plus prêt à payer ce coût, finalement.
4: Ouais.
2: Et puis, c'est vrai qu'au départ, il y a peut-être un petit effort à faire, hein, pour se reconnecter à une lecture, quelque chose de, voilà. Mais au bout d'un moment, au bout de 15 jours, 3 semaines, ça devient fluide et après, ça devient presque important.
4: Faut se faire violence au départ.
2: Je trouve que c'est jamais bon de se faire violence. Faut juste mettre une petite impulsion, un petit effort, mais après, ça devient fluide et après, on peut plus s'en passer, quoi. C'est ça.
3: C'est marrant parce que.
4: Alexis, Geoffroy.
3: Comme vous dites très bien, il faut être réaliste pour ceux qui ne lisent pas. C'est dur. Il faut rentrer dedans et tout changement en fait d'habitude est quelque chose de difficile.
4: Absolument.
3: Mais comme vous dites, ça devient une habitude. Et moi, j'ai une petite anecdote puisque on se livre à certaines anecdotes. J'étais en congrès en Espagne et j'avais oublié mon livre. La lecture est vraiment une routine chez moi. Elle est très inscrite. Et la panique, c'était 22h30. Impossible, je dis, mais mince, je vais pas réussir à m'endormir, j'ai pas mon livre. Et donc, j'ai erré dans les rues pour essayer de trouver une boîte à livres ou quelque chose comme ça. Ils n'en ont pas en Espagne. Et j'ai finalement trouvé une boutique de livres en occasion où j'ai pu acheter un livre qui me plaisait à peu près.
2: En espagnol?
3: En anglais.
4: Ah, mais bravo, je suis pas en anglais. C'est déjà pas mal.
3: C'est mieux qu'espagnol. En tout cas, je comprends plus que l'espagnol.
4: Juste avant que nous nous séparions, vous dites que chez l'enfant, pour revenir juste à l'enfant, l'endormissement représente une séparation avec les proches et les activités de la journée. Et nous, c'est pareil, en fait, on a le même problème, on traverse exactement. Peut-être, c'est une question que je vous pose.
3: Hein, non, c'est vrai. Alors, j'ai tout un chapitre, évidemment, sur les enfants, sur les parents,
4: évidemment.
3: Sur le sommeil, qui est un vrai, vrai sujet. Et les jeunes parents qui nous écoutent, évidemment, ont en tête les difficultés qu'ils ont. C'est un vrai moment d'angoisse, hein, de séparation pour l'enfant. Il ne veut pas que la journée s'arrête. Le sommeil est très comportemental, donc le lit, très rapidement en position allongée, en fait, ils vont s'endormir. Mais comme les adultes, parfois, par exemple, certains, dès que ça roule, vous voyez, dans le train, la voiture, le roulis endort.
4: Ouais.
3: C'est très comportemental, le sommeil. D'accord. Donc le bébé, on perd ça en grandissant, hélas, mais lui, le bébé en position allongée pleure parce qu'il va s'endormir. Et ce moment de séparation, c'est pour ça qu'ils ont aussi un peu peur du noir, c'est pour ça qu'ils veulent tenir la main, c'est pour ça que voilà. Donc là encore, la routine, il y a plein de choses, hein, il y a plein de trucs et astuces chez l'enfant. Mais la lecture du soir avec les parents, par routine, crée un espace de transition et de sécurisation.
2: Sécurité, surtout. Sécurité.
4: Alors moi, j'ajouterais sur RCF Notre-Dame, les amis, j'ajouterais la prière.
3: Ah.
4: Qui aide aussi.
3: Absolument.
4: C'est un moment où,
2: ça fait partie des routines,
4: rituel,
2: avec quelque chose routine, voilà, de bienveillance, de calme.
3: C'est un rituel et c'est, on parlait d'auto-hypnose tout à l'heure, la prière est un moment d'auto-hypnose, parfois même d'état un peu de transe. On va se concentrer sur ce qu'on dit, sur ce qu'on pense, avec
4: sur la journée.
3: Et sur la journée, on va traverser un certain nombre de choses, mais sur quelque chose qui est là tout de suite et maintenant quasiment en pleine conscience.
4: D'accord.
3: Et ça prépare bien au sommeil.
4: C'est intéressant d'avoir les explications du pourquoi, du comment, pourquoi ça nous apaise systématiquement, par exemple la prière et par exemple la lecture. Les amis, on se retrouve juste après la pub si vous le permettez. À tout de suite.
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4: Et nous voilà de retour dans cette émission En quête de sens autour du sommeil aujourd'hui, puisque nous dormons mal. Quasiment tous mal. En tout cas, nous sommes un Français sur deux, voire plus. Enfin, bref, 80, je dirais un bon, qu'est-ce qu'on dirait, Pierre-Alexis Geoffroy, qui est avec nous ici présent.
3: On a des chiffres très précis, puisque la dernière enquête 2025 INSV montre que 43% des Français se plaignent de leur sommeil.
4: Mais oui, mais il y en a qui se plaignent pas, qui disent rien et qui souffrent quand même. Donc peut-être qu'il y en a beaucoup plus que ça, hein, parce qu'on en connaît tous autour de nous et nous avons tous peut-être autour de cette table, je sais pas, vous êtes peut-être les cordonniers les plus mal chaussés de la terre, les amis.
2: Ah non.
4: Non,
2: bah,
4: ça va.
2: Je sais gérer tout ça.
4: Élèves.
2: Moi, j'étais sportive de haut niveau et j'ai toujours eu cette conscience que mes performances étaient liées à ma qualité de sommeil.
4: Bon, je vais me faire gronder
2: donc,
4: parce que
2: je gère ça.
4: Je ne vous présente pas bien en cette deuxième partie d'émission. Comment avoir donc un sommeil réparateur? Nous en parlons aujourd'hui avec Caroline Rome, attachée au Centre du Sommeil de l'Hôtel Dieu à Paris. 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Et Pierre-Alexis Geoffroy, psychiatre et médecin du sommeil qui dirige le centre Chronos, psychiatrie, chronobiologie et sommeil, et qui a publié pour sa part « La nuit vous appartient, dormir mieux pour vivre plus » chez Robert Laffont, avec un travail historique exhaustif sur le sommeil de nos grands hommes, de nos grands génies. Victor Hugo, par exemple, avait-il un bon sommeil? Comment faisait-il pour... C'est vrai qu'il a écrit beaucoup la nuit, hein, Victor Hugo, que ce soit sur son île... Anglo-Normand, à Guernesey, par exemple, il était présent la nuit devant son grimoire, chère Caroline Rome.
2: C'était un insomniaque, hein, surtout après le décès de sa fille.
4: Léopoldine.
2: Voilà, c'était un insomniaque. Il a même mis dans un poème qui prenait son Dolormil, donc ça devait quand même l'envahir. Pour marquer la prise d'un médicament dans un poème, c'est signe que ça devait quand même pas être très tranquille.
3: Et comme vous, il avait, comme certains grands sportifs, etc., il avait remarqué que quand même, il devait s'organiser pour trouver des moments de repos, de récupération, de sommeil. Et je raconte les routines de Victor Hugo dans mon livre, où il avait quand même un certain nombre de routines pour pouvoir créer, même si effectivement, il créait souvent la nuit, et pour lui, c'était un moment propice d'inspiration dans cet état crépusculaire, il se sentait inspiré.
4: D'autant plus, alors il y a quelque chose aussi, d'autant plus que quand on est dans un élan créateur, quand on est satisfait de son travail, j'imagine qu'il y a aussi l'aspect psychologique du sommeil, c'est-à-dire qu'il y a le sommeil dépressif, il y a le sommeil gagnant. Vous voyez ce que je veux dire, les amis? Est-ce que j'ai raison ou pas, Pierre-Alex? C'est une intuition que je vous soumets.
3: Mais le sommeil est toujours gagnant. C'est-à-dire que c'est si on ne dort pas, si on réduit son sommeil, il y a un de mes chapitres qui s'appelle « Courte sera la nuit, courte sera la vie », Les chiffres sont...
4: C'est prouvé hein, maintenant. Hein.
3: Ah bah, c'est plus ça, c'est que prouvé. Nous, on a fait une étude, par exemple, où on montre en population générale, ceux qui dorment moins de 5 heures, 12% de tentatives de suicide sur l'année. Je parle de l'année, hein, 12% sur l'année. Quand vous dormez 7 à 8 heures en moyenne, c'est 2 à 3% sur l'année. Donc, ça restait très élevé d'ailleurs. Hein. Mais vous voyez, c'est x4. Donc, ouais. Et on parle en population générale. Ce qui compte, ouais. C'est de respecter son besoin, de suivre son besoin à soi. Hein. Certains sont longs dormeurs, d'autres sont courts dormeurs. Mais là aussi, hein, je voudrais tordre le cou à des idées reçues. Un quart de nos populations françaises dorment moins de 6 heures. En vrai, dormir moins de 6 heures, ça s'appelle être petit dormeur si on n'a pas de retentissement sur le quotidien. 7%. Et génétiquement, ça, c'est que 2%. 2%. Oh. Et en vrai, un quart de la population dort moins de 6 heures. Donc, un quart de notre population est très grande privation de sommeil, avec tout l'impact, hein, à court terme, mais aussi à moyen terme, sur leur espérance de vie.
4: Compenser avec du café, c'est la catastrophe. Hein. Donc, hein, ça veut dire que c'est... Enfin, ça, c'est ce que je fais personnellement, par exemple.
3: Alors, et... le café...
4: ça marche quand même. Hein.
3: Pourquoi ça marche? Ça, c'est intéressant. Mm. Ça marche car il y a deux choses. L'horloge, on en a déjà beaucoup parlé. C'est votre coucou suisse intérieur qui, paf, sur 24 heures, vous donne le temps. Est-ce qu'il est temps de dormir, d'être actif, etc. Et l'autre grand processus, c'est le processus homéostasique. C'est un accumulateur. Plus vous êtes éveillé, plus vous avez envie de dormir. C'est globalement de la fatigue. Et le café va agir exactement sur ce processus de fatigue en vous faisant disparaître artificiellement cette fatigue.
4: Oui.
3: Et donc, on dit pas de café 6 à 7 heures avant de se coucher. Oui. Sinon, même si certains disent, moi, le café, je peux en prendre avant de m'endormir, ça ne me fait rien. Alors, il y a une variabilité de sensibilité au café. Mais quand même, les études montrent que le sommeil va être impacté, va être plus superficiel, plus fragmenté, plus haché.
4: Ouais, ça, Caroline Rome, vous êtes d'accord avec ça ou pas d'accord du tout?
2: Je suis d'accord avec ça. Maintenant, c'est vrai que même quand mon mari, à chaque fois au dîner, quand on sort au restaurant, il prend un café. Non, pas du tout. Ouais. Il prend un café en me disant mais ça me fait rien. Ben, si, ça, son sommeil profond, ça a impacté. Ça a été prouvé. Même s'il a des sensibilités aux récepteurs à la caféine moins toniques que les miens. Moi, si je prends après 14 heures, donc il y a déjà ces différences-là. Mais je suis étonnée sur les 2%. Je croyais que c'était 5 à 7% les petits dormeurs. Non. C'est pire que ce qu'on pense, parce qu'il y a plein qui disent « je suis petit dormeur », en effet,
4: mais,
2: 40%,
4: mais Caroline Rome,
2: alors qu'en fait, ils sont en carence.
4: Mais les amis, si on fait moins, mais vous vous rendez compte des conséquences que j'allais vous demander, les enfants, demain, ça va donner quoi? Parce qu'ils sont en sous-sommeil, là, c'est une catastrophe,
2: Je pense qu'ils sont très touchés déjà par les problématiques.
3: C'est pour ça que vous avez peut-être vu passer une tribune qu'on a signée, là, récemment, et on se bat sur la feuille de route aussi, pour décaler les horaires de cours.
4: Oui, à 9h. Remarquable idée.
3: Parce que avant 8h30, toutes les études montrent qu'on est délétère. Je parle pour les ados, parce qu'en fait, les enfants sont un peu du matin. À l'adolescence, on se vespéralise, c'est-à-dire on devient un peu plus du soir. C'est très dur pour un adolescent, en moyenne, de se coucher avant 23h. Mmh. Ils ont un décalage de 2 à 3 heures de leur horloge par rapport à l'adulte.
2: C'est un retard de phase.
3: Et ils ont un besoin de sommeil qui est plus important que l'adulte. Ils ont besoin de 10 à 11 heures parce qu'ils sont en développement, notamment sur le plan affectif, sur le plan identitaire, sur tout un tas de choses, etc. Ouais. Donc, le besoin est plus important. Donc, en envoyant les enfants avant 9 heures, on est très délétère. Ouais. Et d'autres pays l'ont fait avant nous. Hein. États-Unis, Canada, Angleterre, on est autour de 9 heures. Et les pays nordiques, on est même à 9h30. Donc, c'est tout à fait possible. Retarder l'heure de l'école ne va pas les faire se coucher plus tard. Au contraire, ils vont mieux dormir, être plus en forme. Et on peut, et on va pas les faire travailler plus tard. Il y a 14 semaines de vacances. Les parents savent, on jongle, on galère tous sur les 14 semaines à trouver entre les grands-parents, le périscolaire, le machin, etc. Enfin, je veux dire, on pourrait aussi réorganiser différemment les horaires scolaires.
2: Ça fait longtemps qu'on essaie, mais je ne sais pas si vous avez été au courant de ça.
4: Caroline Rome.
2: Il y a une quinzaine d'années, il y avait une étude qui avait été faite, une expérience qui avait été faite au nord de l'Angleterre, à Monkington, où il y avait un grand bahut avec, c'est pas les mêmes classes, mais il y avait pas mal de secondes, où c'est la pleine adolescence, et ils avaient pris tous les cancres de toutes ces classes, et ils avaient changé les horaires scolaires en les ayant commencé à 10h le matin. Ben, à la fin d'année, même programme, même prof, plus de cancre.
4: Non, c'est une plaisanterie.
2: Ah ben si, je veux dire que c'est très violent de faire commencer des ados à 8h le matin. En seconde, ils y commencent tous à 8h. C'est très violent.
4: Est-ce que c'est vrai?
2: Ça fera une différence au niveau de l'apprentissage, de la mémoire, de la concentration et de l'attention. Il y en a plein.
4: Alors Caroline Rome, est-ce que c'est vous ou une autre invitée qui évoquait à ce micro il y a quelques temps qu'aujourd'hui les enfants pleuraient de plus en plus, et de plus en plus parce qu'ils sont fatigué que non, personne, vrai. Non c'est pas vous, c'est pas est-ce, que vous est-ce que c'est vrai? Mais du coup ça crée des conséquences, j'entends, sur le cerveau qui sont colossales, pardon de revenir à ça, mais c'est quand même pour que les auditeurs se rendent compte de la gravité de la situation. Alors, Alexis Olofroy.
3: Absolument. Le sommeil est le premier facteur de risque d'évolution vers une pathologie mentale. Le
1: D'accord.
3: premier.
1: Quand le on, premier. Le on n'en parle jamais de ça.
3: On n'en parle jamais. C'est le premier facteur de risque. Il y a eu Nature Mental Health, qui est un des meilleurs journaux de neurosciences, qui est paru l'an dernier sur ça. On parle du journal Nature. Hein. Et il y a quelques mois encore, si on parle de la surmortalité chez l'adulte, etc. Premier facteur de risque de surmortalité, le tabac. Le deuxième, le sommeil. Avant l'activité physique, l'alimentation, avant le niveau socio-économique, l'accès au système de santé, avant. Tout ça sont des facteurs de risque. Sont tous importants à étudier. Mais là, on parle, quand on parle de sommeil, du deuxième facteur de risque de surmortalité après
1: le tabac.
3: C'est colossal.
1: Alors, oui, Caroline Rome.
2: Mais c'est vrai que je trouve que les piliers de la santé, je pense que le sommeil, c'est au-dessus. Au-dessus de la nutrition, au-dessus du mouvement, enfin du sport. Moi, je pense que c'est au-dessus. Enfin,
1: D'ailleurs, je pense
2: que justement, la feuille de route
3: les études le montrent. Tous ces piliers sont très importants, évidemment. Et d'ailleurs, ce qu'on vit entre eux. Hein.
2: Et ça englobe.
3: Vous dormez mal. Et ça, on en a tous fait l'expérience. Le lendemain matin, vous avez envie de sucre, de grignotage, voilà. etc.
4: Enfin, oui, c'est bien.
3: Il y a des dysrégulations.
4: C'est bien. Le sucre, on n'en parlait pas. Enfin, très bien. Je suis un très bon cas d'école, comme beaucoup de nos auditeurs, malheureusement. Alors, j'aurais pu vous. Je suis quand même probablement mal luné aujourd'hui, j'en sais rien, mais j'aurais dû vous poser la question. Pourquoi, en fait? Pourquoi est-ce qu'on dort mal? Pourquoi est-ce qu'on a un mauvais rapport à la nuit? Alors, certains disent qu'on a peur de la mort, que c'est finalement une petite mort, chaque nuit, chaque soir, qui se met en route, etc. Qu'est-ce qui se passe? Depuis, quel est le diagnostic général?
3: Depuis l'Antiquité, de toute façon, on a toujours voulu repousser ce temps-là qui nous faisait peur, effectivement, qui est assimilé à la mort, à Thanatos, etc. etc. Mais... d'ailleurs,
2: il y en a qui vont chez Morphée quand même, qui aiment bien.
1: Il y en a qui fuient dans le sommeil aussi.
2: Oui,
3: mais
1: c'est plus rare.
3: Mais en fait, c'est rare. Et d'ailleurs, c'est aussi, j'ai voulu appeler mon livre La nuit vous appartient parce que la nuit a complètement disparu de nos villes. C'est très dur de voir un ciel étoilé à Paris. On essaye de faire. On parle de pollution lumineuse.
1: Voilà, c'est ça. Vous parlez
3: des néons,
1: de la lumière bleue, des phares, tout ça.
3: Exactement. Voilà. J'essaie d'en parler de manière un peu poétique au début, etc. Mais pour dire, en fait, il y a un des chapitres qui s'appelle Sauver la nuit. C'est-à-dire que plus vous recevez de la lumière la nuit, et plus vous êtes en mauvaise santé physique et mentale, plus de dépression, plus de troubles anxieux, plus votre sommeil. Vraiment, il y a une relation dose-effet. Et c'est l'inverse. En journée, il faut de la lumière. Plus vous recevez de la lumière en journée, 73% des Français sont exposés à la lumière naturelle moins de 1 heure par jour. Ce qui, là aussi, est une catastrophe.
1: Ouais.
3: Donc, on a besoin d'obscurité complète, complète la nuit. Dans les villes, dans nos intérieurs, c'est très difficile d'avoir ça. Donc, notre société veut faire pousser le jour. Et puis, vous disiez tout à l'heure, les messages qui sont véhiculés dans notre société vont parler de nos dirigeants français, mais c'est partout dans le monde. Il y a un article dans Télégraphe qui est apparu. Le titre, c'est tous ces dirigeants qui ne dorment que 4 heures. Trump se vante de ne dormir que 4 heures. Sauf qu'il s'endort dans les réunions. Ses médecins sont très inquiets. Il a dû faire un contre-feu dans Air France One. Il est très agressif. Il a dû faire un contre-feu dans Air France One en disant « Mais non, je n'ai toujours dormi que 4 heures. Je n'ai besoin que de 4 heures, etc. » Parce que, en fait, il se fait prendre à son propre jeu parce qu'il vannait Joe Biden à l'élection présidentielle en l'appelant Sleepy Joe. Donc là, il est piégé. Donc ça fait 2 ans qu'il est en privation de sommeil sévère et qu'il est en mauvaise santé. Sleepy Joe.
1: Et c'est pour ça aussi que lorsqu'on s'endort, enfin, c'est vrai que dans les entreprises, vous avez parlé de la culture de la sieste à retrouver en petite section, mais même dans les entreprises, il y a des pays comme l'Espagne, par exemple, où la sieste est extrêmement valorisée, où il y a des pays où la sieste est extrêmement valorisée. Chez nous, pas du tout, au contraire.
2: Ouais. Ça va mieux.
1: C'est vraiment,
2: ça va mieux.
1: Ouais, dis donc, toi.
3: Mais c'est feignant quand même.
1: Comment ?
3: Si on est honnête, moi je suis assez d'accord. Quand on fait la sieste en France, on est feignant.
1: Mais oui,
2: ah bah un peu mieux,
1: mais bien sûr,
2: ça va un peu mieux.
1: Peut-être pas dans le sud.
2: Dans le sud, ça va un peu mieux. Moi, j'interviens pas mal en entreprise, justement, sur la notion à tel lieu, on est très sieste.
1: Alors peut-être les hauts dirigeants. On les imagine dormir par terre
2: c'est
1: 15 secondes.
2: C'est mieux maintenant. Alors qu'avant, c'était vraiment. Quand on parlait de sieste au boulot, on disait, c'est pas le travail. Si jamais les gens rament au boulot, c'est quand même le travail.
3: Non, mais clairement, il y a une bonne tendance. Il y a une attention particulière sur le sommeil en ce moment. Mais on ne peut pas dire que. Vous voyez, ce qui est à la mode, ce qui fait classe, c'est de dire. Je dors 5 heures et j'ai pas besoin de plus.
1: Tellement classe.
3: Oh là,
1: franchement,
3: là,
1: c'est trop classe.
3: Ouais, trop classe. Moi, j'ai besoin de 11 heures de sommeil et en plus, il me faut une petite sieste de 1h30 en début d'après-midi. Bon.
1: Ouais.
3: Alors que Feignasse, exactement.
2: Et je crois qu'on se rend pas compte aussi, parce qu'on entend quelquefois des choses. Moi, je sais, l'autre jour, j'étais en entreprise, et puis il y avait des collègues qui se marraient en parlant de monsieur qui était là, et il disait, oh ben lui, il a pas de problème de sommeil, on lui parle, il s'endort. C'est grave, ça aussi, de se rendre compte qu'il y a aussi des pathologies comme ça, parce que c'était évident que c'était un apnéique, hein, ça se voyait, il avait le profil, il avait tout ce qui était là.
4: Deuxième pathologie après l'insomnie.
2: Et c'est vrai que c'était, donc il y a ceux qui se glorifient de dormir que 4 heures, il y a ceux qui disent, bon, j'ai pas de problème de sommeil, je m'endors
4: n'importe où dans ma voiture,
2: un stop.
4: Ils sont crevés, quoi.
2: Et en fait, ben, il y a un problème qui n'est pas pris en compte. Il y a ceux qui font avec, il y a ceux qui viennent me voir parce que, soi-disant, ils sont insomniaques, ils ne le sont pas. Parce qu'il y a aussi ça, il faut revisiter les plaintes de jour.
4: Comment ça, ils ne le sont pas? Je me réveille à 3 heures du matin, toute la nuit, je suis insomniaque, non, Caroline?
2: Si je me redors tout de suite, non.
4: D'accord.
3: Et surtout pas forcément. Non, mais les gens.
2: Pas forcément, voilà.
3: On peut parler un peu des apnées d'ailleurs et des signes qui doivent alerter. Les gens se plaignent de mal dormir. Les gens ont une plainte d'insomnie. C'est je dors mal. Donc ils pensent à l'insomnie. Mais la cause peut être un trouble insomnie.
4: Oui.
3: Mais peut-être bien autre chose. Tout à l'heure, on parlait chez les adolescents de ce syndrome de retard de phase, le fait d'avoir une horloge qui est décalée. Les gens vous disent, je n'arrive pas à m'endormir.
4: Ouais.
3: Aucun enfant m'a dit, j'ai un syndrome de retard de phase, docteur, ou j'ai un trouble des rythmes circadiens. C'est à vous de l'étudier.
4: Ils n'arrivent pas à trouver le sommeil.
3: Les apnées du sommeil, le fait de se réveiller la nuit, d'être somnolent en journée, etc. Les facteurs de risque, c'est le fait de ronfler la nuit. Plus vous ronflez bruyamment, c'est le début, en fait, de l'obstruction de vos voies aériennes. Et l'apnée, c'est l'obstruction complète.
4: Ça veut dire qu'on ne se repose pas.
3: Ça veut dire qu'on fait des pauses respiratoires. On s'arrête de respirer plusieurs fois par heure. On parle d'apnée sévère à partir de 30 pauses par heure, ce qui est très fréquent et ça doit être traité. Donc le fait d'avoir l'impression d'avoir des pauses respiratoires, ou de s'étouffer en dormant, c'est souvent le compagnon le conjoint ou la conjointe qui fait le diagnostic qui se rend compte de ces pauses-là. Le fait de suer beaucoup la nuit, le fait d'aller uriner fréquemment la nuit. Et le matin, le fait de se réveiller avec un mal de tête très fort, les gens vous disent souvent, plus je dors, plus j'ai mal à la tête. Et le fait de s'endormir en journée et d'avoir des troubles de concentration.
4: Ça, si c'est quand même les bons symptômes d'une apnée.
3: Exactement.
4: C'est ça,
3: d'accord. C'est des signes qui doivent faire penser à l'apnée.
4: Alors maintenant, j'aimerais bien des choses un peu concrètes. Je me réveille à 3, parce que ça fait partie de beaucoup de nos auditrices, sans doute. C'est assez, je crois, régulier chez les femmes. C'est assez récurrent chez les femmes. Côté charge mentale, peut-être qu'il y a du tri à faire, en tout cas du ménage. Peut-être que c'est de ce côté-là que ça coince, les amis. Alors Caroline Rome et Pierre-Alexis Geoffroy, Caroline Rome, le réveil à 3h du matin, 4h du matin, ça veut dire quoi?
2: Alors,
4: pourquoi cette heure-là?
2: Alors, déjà, parce qu'il y a le cortisol qui remonte, il y a quand même cette...
4: C'est ça que ça... D'accord. Le stress, donc.
2: Moi, je vois que les trois quarts des personnes que je vois ou qu'on a à l'hôtel Dieu, c'est des personnes qui sont archi-speed, avec une pression au quotidien, qui fait que c'est une résistance au sommeil. Donc, c'est vrai qu'au lieu de se focaliser sur le réveil à 3h du matin, qu'est-ce que je fais dans la journée pour être moins en force le soir et vivre mieux son quotidien et être moins résistant.
4: Mais c'est pas une question de tempérament,
2: Pierre. Donc il y a ça aussi. Et puis il y a pas. Voilà. Puis après c'est des bons comportements quand elle se réveille à 3h du matin, à ne pas rester dans son lit, à plutôt se relever pour réhabituer le cerveau à associer sommeil lit sommeil et non pas rester dans son lit en disant viens.
4: Compter les moutons.
2: Au bout de 10 minutes, on remet sur le
3: lever. Ça ne marche pas, d'ailleurs.
4: Ah ouais, non, il paraît que ça ne marche pas.
2: Ça ne marche pas, compter les
3: moutons. Non, en termes de mécanisme.
4: Pierre-Alexis Geoffroy, pourquoi?
3: Peut-être, pour compléter, effectivement, le réveil classique, on parle d'insomnie de maintien à 3h du mat, c'est cette pression de sommeil dont on parlait tout à l'heure qui est récupérée. C'est-à-dire, on commence par du sommeil lent profond, par des ondes lentes.
4: D'accord.
3: C'est ce qui est vital, régénérateur pour l'organisme. Et vers 3 heures du matin, cette pression de sommeil est récupérée, est épuisée. Et donc, paf, le petit vélo dans la tête, la tête se remet en marche de manière très active. La pression de sommeil ne suffit plus à maintenir le sommeil, même si la température est basse, même s'il y a un certain nombre de signaux physiologiques dans le corps qui devraient permettre de poursuivre le sommeil. Le fait que cette pression de sommeil est récupérée et qu'à nouveau... On se réveille finalement, le cerveau se remet en marche et c'est l'insomnie du milieu de nuit avec une difficulté très importante. Et là, à ce moment-là,
4: on voit tout en noir très souvent. C'est bizarre.
3: 10 fois plus de tentatives de suicide la nuit. Ouais. On n'est pas fait pour être réveillé la nuit. Mais la température est basse en fait aussi. Quand votre température est basse, le moral diminue avec.
4: D'accord.
3: Ça c'est très biologique, très physiologique. Ah ouais.
4: Et on nous dit souvent qu'il faut ouvrir la fenêtre.
3: Alors, ce qu'il faut surtout, c'est sortir du lit, effectivement. Sinon, le lit devient un champ de bataille. Si vous ne dormez pas dans votre lit, vous dites « je devrais dormir, j'ai mes idées qui reviennent », etc. Ça devient une lutte. Ça ça devient un champ de bataille et on désassocie le lit au sommeil. Donc sortez du lit. Le sommeil, c'est du lâcher prise. Faites une activité que vous aimez, lecture calme, lecture,
4: repassage.
3: Podcast. Je sais pas si vous aimez le repassage, je sais pas si beaucoup de gens aiment le repassage. Faites un truc cool.
4: Ouais.
3: Et quand vous sentez les signaux de sommeil revenir, vous retournez au lit à ce moment-là.
4: Ouais. Donc vous êtes tous les deux d'accord sur ce point-là.
2: À ça, il y en a qui disent, oui, mais moi, les signaux de sommeil, ils reviennent pas. Donc on leur conseille quand même au bout d'une minute, un quart d'heure, de retourner dans le lit,
4: de refaire une tentative,
2: réhabituer, hein. Voilà. Mais moi je dirais qu'avant de se relever la nuit, il y a aussi cette façon de remettre le corps en mode sommeil en se focalisant sur sa respiration, d'allonger le temps,
4: on
2: de souffler,
4: plus en plus, hein,
2: respiration ventrale, abdominale, pour ralentir le rythme cardiaque,
4: cohérence
2: pour
4: cardiaque,
2: être
4: hein.
2: là et pas se focaliser sur si je dors pas, qu'est-ce qui se passe. Voilà, juste ça, l'instant présent, là.
4: Dors, bébé, dors.
2: Voilà.
4: Jean-Jacques Goldman le chantait en son temps. On l'entend tout de suite d'ailleurs. À tout de suite, les amis.

0: Jean-Jacques Goldman a-t-il un bon sommeil réparateur? Eh bien, en tout cas, merci à François Dieudonné pour ce petit clin d'œil musical. À l'heure où nous parlons d'un sommeil du sommeil réparateur, comment l'avoir, comment l'obtenir? L'obtenir, ce sommeil réparateur, à l'heure où les Français sont de plus en plus en manque de sommeil, et non seulement en manque de sommeil, d'heures de sommeil, mais en termes de qualité de sommeil. Caroline Rome est avec nous, attachée au centre du sommeil de l'Hôtel Dieu à Paris. Tout se joue sur 24 heures. Le sommeil retrouvé, c'est son livre chez Solar. Pierre-Alexis Geoffroy, psychiatre médecin du sommeil, qui dirige le centre Chronos, hein, la psychiatrie, la chronobiologie et le sommeil. Voilà, ses supports de travail, si je puis dire. Et lui qui vient de publier « La nuit vous appartient, dormir mieux pour vivre plus et plus longtemps », j'ajouterais, chez Robert Laffont, pardonnez-moi. Et c'est vrai que je vous demandais, on en a un peu parlé tout à l'heure, pardonnez-moi, mais c'est vrai que j'aimerais bien connaître toutes les raisons qui font que cette impression partagée par pas mal de Françaises, de Français, de se réveiller crevé le matin, quoi, pour le dire très élégamment, n'est-ce pas, Caroline Rome, il y a une explication à ça ou pas?
1: Je pense qu'on perd énormément de la qualité de son sommeil, hein, énormément. Faut savoir que on a tellement de besoins, on a tellement du mal à s'adapter à notre environnement. C'est de plus en plus dur. Hein. Ce que vous disiez tout à l'heure au niveau de la lumière, avant on voyait une photo satellite de la Terre il y a 60 ans, c'était une petite boule tamisée, maintenant la lumière elle brille. Donc tout ça c'est impactant. Mmh. Le bruit, la nuisance sonore, les écrans, le fait que tout s'accélère, la pression du monde, tout ça c'est dur. Et moi je pense toujours les niveaux respiratoires sont importants. Il n'y a pas de mauvaise respiration, mais il y a des respirations pas adaptées au moment où nous sommes. Il y a la thoracique qui est adaptée quand on fait du sport, quand on est en danger, quand il y a un challenge, ça c'est normal. Mais la plupart des gens maintenant, et pendant l'éveil, sont en thoracique tout le temps. Comment ils peuvent ralentir le soir et retrouver une respiration?
0: En thoracique, ça veut dire qu'ils respirent par le haut?
1: Ils respirent par le haut, plus d'inspire que d'expire.
0: C'est une respiration de peur, quoi. C'est ça? Un petit animal qui a peur.
1: Voilà.
0: Comprendre.
1: Oui, presque. D'accord. Insécure, en tout cas.
0: D'accord.
1: Qui a un danger.
0: Et qui est pas récupérateur.
1: Voilà. Et, alors c'est vrai qu'on s'est adapté en respirant plus vite parce que tout autour de soi est plus rapide.
0: On respire plus vite qu'avant, d'accord.
1: Trop vite.
0: Ouais.
1: Mais on s'est adapté en respirant plus vite et, il y a eu dans la journée ce que j'appelle moi une respiration sociale avec un peu là, au niveau du thorax, au niveau de l'abdomen, avec un temps d'expire et d'expire 50-50, alors qu'on est programmé quand même pour une respiration beaucoup plus tranquille, mais qu'on n'a plus parce qu'elle n'est plus d'actualité.
0: Ouais.
1: Par contre, être toujours en thoracique, c'est une désadaptation de l'être humain.
0: Wow.
1: Et c'est pour ça que moi, je fais pratiquer à mes patients, à mes groupes, à l'Hôtel Dieu, cette respiration abdominale. Pas tout le temps, c'est pas plus possible.
0: D'où l'intérêt de la marche.
1: Alors non, parce que la marche, on n'est pas en respiration ventrale, puisqu'on se bouge.
0: Ah, ouais.
1: La respiration abdominale, elle est valable.
0: Je pense à dire un truc intelligent.
1: Sommeil, c'est tout.
0: Mais
1: je leur fais répéter 5 à 10 fois par jour, 3-4 respirations conscientes.
0: D'accord.
1: C'est rien pour que le cerveau reconnecte à une fonction naturelle
0: et pour qu'au niveau musculaire,
1: ce soit présent.
0: Ouais.
1: Et que le soir, la nuit, ils s'endorment avec cette respiration qu'ils peuvent mettre en place et que surtout qu'il y a un maintien du sommeil avec une meilleure qualité de niveau respiratoire. Voilà, moi c'est vraiment mon cheval de bataille, il est là.
0: Ouais.
1: Et ça
0: Alexis
1: fonctionne.
0: Geoffroy, tu veux ajouter quelque chose?
2: Oui,
0: à ce symptôme,
2: oui.
0: Le fait de se réveiller très fatigué le matin.
2: Le fait de se réveiller très fatigué le matin. Alors ça, je vais y revenir, je voudrais juste rebondir sur la respiration abdominale parce que c'est très intéressant. Et c'est vrai, et votre réflexion d'ailleurs. C'est pas facile de se représenter. Et c'était mon professeur de clarinette, ceux qui font des instruments à vent le savent très bien, qui m'avait appris ça. Un bébé, il respire par le ventre. Vous le voyez,
0: mais
2: le bébé?
0: Mais
2: oui, il a ce petit bidon qui se lève voilà. Si vous en faites l'expérience, et ceux qui font des instruments à vent le savent, en posant la main sur votre ventre et en respirant par le ventre, c'est profondément relaxant. Donc faites-en l'expérience, c'est tout à fait fantastique. Et gardez cette image du bébé qui, lui, ne sait que respirer par le ventre et, malheureusement, en vieillissant, par le stress du quotidien, etc., on a désappris cette respiration qui est tout à fait relaxante. Alors, le fait de se lever et de ne pas se sentir reposé, sachez que c'est ce qu'on appelle la qualité du sommeil. Cette question, est-ce que le matin, au réveil, vous vous sentez reposé de votre nuit, elle est tellement prédictive de votre santé physique et mentale. Vous répondez oui, je me sens reposé après.

0: ma nuit. Vous êtes en bonne santé? Non, vous êtes en mauvaise santé. Et elle est tellement prédictive de votre santé que les Japonais ont introduit cette question dans leur bilan annuel qu'ils font passer à leur population. Il y a trois piliers. Il y a la durée, on en a beaucoup parlé. La régularité, on en a aussi parlé. Et le troisième pilier, c'est ça. C'est la qualité du sommeil. Donc, posez-vous cette question toute simple. Le matin, au réveil, est-ce que je me sens reposé? Est-ce que j'ai un sommeil rafraîchi?
1: Une demi-heure après le lever, quand même. Parce qu'il y en a qui ont plus l'inertie du sommeil. Voilà. C'est de faire le point une demi-heure après. C'est
2: vrai que c'est important. On sent quand même. Caroline Rome, il me semble qu'on sent quand même, quand on met le pied par terre, moi je sens très bien la différence entre là je me sens bien ce matin, à la d'attaque, et puis ou complètement le contraire, quoi. On n'aurait qu'une envie, c'est de se remettre au lit, pardon.
1: Oui.
2: Je viens très vulgaire.
1: Il leur faut une demi-heure avant vraiment d'émerger, l'inertie.
2: Ah, d'accord.
0: Attendez d'être quand même vigile, quoi, pour répondre à cette question. Mais globalement, cette question est importante.
2: Alors, l'échelle de vigilance des pouvoirs, ça peut être aussi un bon indicateur, me semble-t-il, Pierre-Alexis Geoffroy, sinon vous
0: Oui. Alors, effectivement, je l'ai mise dans le livre parce que c'est l'échelle la plus utilisée en médecine, sachez-le, et elle permet de diagnostiquer cette somnolence diurne excessive dont on a parlé.
2: Alors, au cours des derniers mois, donc, vous est-il arrivé de somnoler ou de vous endormir, et pas seulement de vous sentir fatigué, dans les situations suivantes? Alors, un, assis en train de lire. Voilà. Est-ce que là, vous ne somnolez jamais? Faible chance de s'endormir, chance moyenne de s'endormir ou forte chance de s'endormir? Voilà, c'est un tableau de 1 à 8. Deux, est-ce que vous endormez en train de regarder la télévision? Ensuite, quand vous êtes assis inactif dans un endroit public, au théâtre, en réunion, c'est vrai qu'il y a des gens qui s'endorment au théâtre, j'ai jamais compris, mais si, il y en a. Après, si vous êtes le passager dans une voiture qui roule sans arrêt pendant une heure, ça c'est les enfants qui ont cette capacité, qui peuvent perdre après ou pas. Ensuite, allonger l'après-midi pour se reposer quand les circonstances le permettent. Donc ça c'est plutôt la sieste, visiblement, assis en train de parler à quelqu'un.
1: Ça se gâte, là.
2: Ça se gâte. Ça nous est tous arrivé.
0: Bien sûr.
2: C'est dingue. Il y a une histoire de voix, certainement, aussi, il y a là-dedans d'autres. Ça me fait rire. Ou en train d'écouter Enquête de sens. Vous savez que j'ai un ami, trêve de blague, qui s'endort tous les soirs. J'étais très vexée quand j'ai appris ça. Lorsqu'il voyage, notamment quand il est en jet lag, etc., dans les hôtels seuls, voilà, il m'écoute pour s'endormir. Bon, je sais pas comment je dois le prendre, mais je le salue parce qu'il sait de qui.
0: Probablement, écoute des podcasts, le vôtre ou d'autres pour s'endormir.
2: Ouais, c'est vrai. Remarqué.
0: Et c'est tant mieux. Moi, quand je fais des conférences, c'est pareil. Quand je fais des conférences et que j'ai des gens qui s'endorment, des fois, je leur dis, écoutez, si vous avez besoin de sommeil, si vous vous endormez, je ne vous jugerai pas, c'est que vous en avez besoin.
2: Du moment qu'ils retiennent quand même ce qui a été dit avec un petit polycopier le lendemain. Assis en train de parler à quelqu'un, donc assis calmement après un repas sans alcool. Ça, c'est intéressant de s'observer. Et enfin, lorsque vous êtes le passager d'une voiture immobilisée quelques minutes dans un bouchon.
0: Et oui.
2: Ça, c'est, ouais, je sais pas.
0: Qui s'endorment tout de suite.
1: Mais même pas passager.
2: Et même. Oh, ah oui, alors ça.
1: Moi, ça m'est arrivé. J'étais en vélo, ça klaxonnait, je suis passée sur le côté. J'arrive au stop, il y avait un monsieur qui roupillait à son volant.
2: Ouais, ça arrive. Ou des camionneurs.
1: J'ai frappé, j'ai pris ma carte.
0: Et ça, c'est pas une blague. Hein. Un tiers des accidents de la route sont liés à la somnolence au volant.
2: C'est pas vrai.
0: Un tiers des accidents mortels de la route sont liés à la somnolence au volant.
2: Je pensais que c'était les SMS. Hein. Ça vient en deux.
0: Bah, peut-être. En tout cas, un tiers des accidents, c'est ça. Ouais. C'est vraiment terrible.
2: Eh bien, écoutez, merci infiniment, les amis. Vous nous avez bien éclairés sur les raisons et surtout quelques trucs et astuces pour mieux dormir, moins de lumière bleue, moins de lumière des néons pour accéder au sommeil et surtout plus de lecture de la vraie, des vrais livres. Caroline Rome, merci à vous. Je rappelle votre livre Tout se joue sur 24 heures, le sommeil retrouvé chez Solar et Pierre-Alexis Geoffroy. La nuit vous appartient à dormir mieux pour vivre plus chez Robert Laffont. Eh bien, j'espère qu'on va tous mieux dormir après cette émission Enquête de sens, voire pendant cette émission Enquête de sens pour ceux qui nous écoutent. Et très bonne journée à tous.
0: Merci beaucoup. Bonne journée.
1: Merci.

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2: On aurait une petite question avant de commencer. Comment est-ce que vous avez rencontré le Seigneur ?
3: Petite question, évidemment. Je l'ai rencontré de bien des manières. Je pense que la première fois, ça devait être à peu près autour du mois d'avril 1956. Je suis né le 10 janvier 1957. Donc je pense que dès que mes parents m'ont conçu, j'ai été rencontré par le Christ. Puisque le Fils de Dieu en devenant homme s'est en quelque sorte uni à toute personne humaine depuis qu'elle apparaît, depuis sa conception. Ça va ?
2: Très bien, merci. On va prier pour vous, mon Seigneur. Voilà. Seigneur Jésus, tu as promis que tu étais avec nous tous les jours jusqu'à la fin du monde. Tu as promis d'envoyer ton esprit en abondance et tu as établi les apôtres et leurs successeurs pour annoncer ta parole, annoncer ta venue. Nous te confions, mon Seigneur Lebrun, successeur des apôtres, pour qu'il nous enseigne selon ta volonté. Amen.
3: Merci pour votre prière, merci Cyril. Je pense qu'il attendait une autre réponse. Et de fait, j'aurais pu aussi dire, j'ai été baptisé le 13 janvier 1957. J'aurais pu dire aussi, j'ai été confirmé en mars 1963, la veille de faire ma première communion. À Rouen. Et je suis parti de Rouen quand j'avais 8 ans. Mes parents ont déménagé en Seine-Saint-Denis. Comme on apprend ici, j'ai discerné et puis j'ai suivi mes parents. À 8 ans, c'est pas très difficile. Et c'est en Seine-Saint-Denis que je suis devenu prêtre. Alors je salue tout particulièrement ceux qui viennent de Seine-Saint-Denis, ils sont où ? Oui, lève-toi. Oui, lève-toi. Voilà, merci. Il y en a d'autres. Voilà. Tu es d'où ? Dondy. Voilà. Moi, j'étais au Coctier, à Saint-Augustin des Coctiers, ma paroisse. Voilà. À côté. Puis le Seigneur est venu me prendre, et je suis devenu évêque de Saint-Étienne. Où j'ai trouvé beaucoup de chaleur. Merci aux Ligériens qui sont ici. Que je retrouve avec plaisir. Et puis, je suis revenu il y a 2 ans à Rouen. Jamais j'avais pensé... Voilà, je suis heureux de vous retrouver, ceux de Rouen et de Normandie, et ceux aussi de Normandie. En particulier, je dis bonjour à Soline. Il paraît que Soline se sent un petit peu seule, alors je lui dis bonjour. Où es-tu, Soline ? J'espère qu'elle est là. Bonjour, voilà. Alors, quand et comment j'ai rencontré Jésus ? En fait, c'est compliqué à dire. Peut-être parce que nous sommes des êtres, comme Martin Stephen vous l'a dit hier, remarquable, complexe, avec cette complexité de cet infini qui est déjà en nous et de notre finitude que l'on rencontre à tout bout de champ, peut-être plus particulièrement dans un quart d'heure quand vous direz « il n'a pas fini, là, un peu de nous parler ». Plus sûrement peut-être à midi et demi, quand vous direz « alors, on va faire la queue longtemps pour manger ». Notre finitude, voilà, et notre infini se conjuguent. Et c'est beau. Guillaume vous l'a dit hier soir, vous êtes beau. C'est beau et complexe, ou beau mais complexe. Dans cette belle histoire de l'humanité, de sa recherche, j'ai entendu parler des Grecs, des modernes. Il y a des grains de sable. Depuis que je suis revenu à Rouen, je ne sais pas pourquoi, je repense à mes péchés d'enfant. C'est tenace, hein, vous savez, des fois, la mémoire de nos péchés. Et d'abord, elle disparaît, et puis on se rappelle quelque chose qu'on a fait, voilà, vis-à-vis de ses parents, ça remonte. Vis-à-vis d'amis ou de profs qu'on n'a plus revus, peut-être à qui maintenant on aimerait bien demander pardon. L'un des premiers péchés dont je me rappelle, un péché de gourmandise. Malheureusement, je crois que je ne suis pas tout à fait guéri de la gourmandise. Maman faisait des très bons gâteaux au chocolat pour chacun de nos fêtes, chacune de nos fêtes, chacune de nos anniversaires. Ça sentait le chocolat. J'allais dans la cuisine, je soulevais le gâteau au chocolat et je creusais en dessous. Je vois que ça vous donne des idées. Je reposais le gâteau. Ni vu ni connu, je t'embrouille. J'avais beaucoup de chance. Nous étions 7 enfants. Rapprochés, l'aîné a 10 ans de plus que moi. Arrive le gâteau d'anniversaire avec ses bougies. Et le moment fatidique où on coupe le gâteau. Et là, maman commence son enquête judiciaire. Je pense que grâce à Dieu, j'avais une tête un peu bizarre que les mamans savent reconnaître. T'étais où, Dominique, cet après-midi ? Je suis resté dans ma chambre. À la gourmandise s'ajoute le mensonge. Et avec un petit peu d'astuce, j'en ai un peu, j'arrivais à détourner le regard de maman sur mon frère. Le péché entraîne le péché. C'est le cercle vicieux. Quelques-uns d'entre vous, on va parler stéphanois, mais ça leur arrive peut-être d'être jaloux. dessus se greffe un mensonge. Puis un deuxième d'ailleurs, parce qu'il faut justifier le premier. Et même qu'on finit par se justifier. Mais c'est pour son bien d'ailleurs que je le dis pas, mais je le dis qu'à toi. Puis on trahit une amitié. Et ainsi de suite. Le mal entraîne le mal. Comment sortir de cette affaire-là? C'est la question de Dieu. Et c'est sa question depuis Adam et Ève. Vous connaissez ce récit? La femme s'aperçut que le fruit de l'arbre devrait être savoureux, comme le gâteau au chocolat de ma maman. Qu'il était agréable à regarder et qu'il était désirable cet arbre, puisqu'il donnait l'intelligence. Elle prit de son fruit et en mangea. Elle en donna aussi à son mari et il en mangea. Alors leurs yeux à tous deux s'ouvrirent et ils se rendirent compte qu'ils étaient nus, Adam et Ève. Ils entendirent la voix du Seigneur Dieu qui se promenait dans le jardin à la brise du jour. L'homme et la femme allèrent se cacher au regard du Seigneur. Ils allèrent se cacher parmi les arbres du jardin. Le Seigneur Dieu appela l'homme et lui dit « Où es-tu donc ?» Où étais-tu cet après-midi, Dominique ? Dieu dit à Adam « Où étais-tu ? » Où es-tu ? Et Dieu attend la réponse. Adam a failli la donner. Il répondit, « J'ai entendu ta voix dans le jardin, j'ai pris peur parce que je suis nu et je me suis caché. » Adam hésite. Commence à se justifier. J'ai eu peur. Tu m'avais dit. Le Seigneur reprit. Qui donc t'a dit que tu étais nu? Aurais-tu mangé de l'arbre dont je t'avais interdit de manger? Aurais-tu mangé du gâteau avant l'heure? L'homme répondit, « La femme que tu m'as donnée, c'est elle qui m'a donné du fruit de l'arbre, et j'en ai mangé. » C'est le drame. C'est pas moi, c'est ma sœur. Ça vient de là. Ça vient de là. Et Ève dira, « C'est pas moi, c'est le serpent. » Et Dieu va passer son temps à dire « Où es-tu ?» pour avoir une vraie réponse nette. Pas « Excuse-moi, mais je... voilà, non, c'est elle. » Me voici. Adam ne pouvait plus dire ça. Alors Dieu s'est mis à appeler. Et on aurait bien trouvé quelqu'un qui dise « Me voici !» Noé, par exemple. Dieu l'appelle « Viens, viens !» Et Noé vient. Et Dieu lui met de bonnes conditions, on va construire un arche, on va mettre les gens, on va trier, on va prendre bien, tout ça, pour recommencer une belle histoire entre nous, où on se cache pas. Et à peine il est redescendu sur terre, qu'il se met à boire. C'est dans la Bible, hein? Noé ivre. Ça nous arrive aussi des fois de recommencer une belle histoire avec Dieu. Allez, ça y est, Seigneur. C'est sûr. Mais régulièrement, je me dis, bon, maman, pauvre maman, là, qui a 97 ans, faut que je l'appelle toutes les semaines quand même. Ces prêtres qui sont un peu âgés, là, comme le père Jacques Hamel, qui ont donné leur vie pour le Seigneur, il faut que tu ailles leur rendre visite quand même, t'es leur père, toi l'évêque. Puis j'y arrive pas. Dieu a appelé Abraham. Alors là, je vais en prendre un, là, voilà, là-bas. Puis je lui ai donné la terre promise. Puis on va recommencer une belle histoire avec lui. Abraham, un jour, il a raconté des histoires et sa femme, il a dit que c'était sa sœur. Et Abimelech, il a pris la sœur d'Abraham pour en faire sa femme. Les embrouilles. Moïse. Allez, je reprends le petit là derrière le troupeau, je l'emmène, et puis là, ça va être une nouvelle histoire. C'est quand même mieux. Parce que vraiment, nos péchés, enfin, je veux dire, c'est idiot, quoi. Je veux dire, à peine j'avais fini de manger le bout de gâteau au chocolat, en grattant en dessous, que la fête de mon anniversaire était gâchée. Que tout l'après-midi, je pensais à savoir ce que maman allait dire. Quand on est jaloux, qu'on manque, qu'on est égoïste, qu'on ceci, que cela, etc., que, ben, on gâche sa vie. On n'y arrive pas. Moïse, il a à peine descendu de la montagne avec les tables de la pierre, de pierre, avec les 10 grandes paroles qui vont vraiment redonner le sens à notre humanité, quoi, d'adorer Dieu seul. Vous les connaissez, les 10 commandements? Pour la session de l'année prochaine. Vous savez, tu adoreras Dieu seul, hein, respecteras le nom du Seigneur, le jour du Seigneur, hein, honoreras ton père et ta mère.